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1: Oh, ce vin là, il est ben trop bon pour le modurer.
2: En Berrichon dans le texte.
1: À modurer le vin, ça veut dire y rajouter de l'eau. Je vous avoue que je connaissais pas ce mot là, puis que je l'ai trouvé dans mes livres. 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
3: Circuit court aujourd'hui au cœur du village de Roiffieux où l'on va se régaler avec Noémie Marron de l'atelier du Père Marron.
4: Nous sommes donc dans un vieux bâtiment qui date d'après une pierre gravée sur la façade de 1612. C'était en fait l'ancien entrepôt du boulanger du village puisque mon papa est natif de Roiffieux. Donc ici nous sommes un atelier de transformation de fruits. Notre objectif c'est de décliner le fruit sous plusieurs formes. Donc, on a commencé avec la confiture, on fait maintenant des pâtes de fruits et on aimerait faire à terme encore plus de déclinaisons. Ça peut être de la compote, des coulis, des sorbets, enfin voilà. Avec un cahier des charges extrêmement exigeant et qui ne bougera pas, qui correspond en fait tout simplement à nos valeurs, que des fruits français qu'on va chercher en direct chez les producteurs, des variétés dites, dans le monde du fruit on dit premium, donc ça veut dire très qualitatif, très gustative, et le tout très peu cuit et peu sucré. L'idée c'est à chaque fois à travers nos produits d'avoir l'impression de manger le fruit cru, c'est un substitut en fait lorsque le fruit n'est pas de saison.
3: Et ici on est confiturier de père en fille, Christian le papa et Noémie sa fille, associés dans cette belle aventure gourmande depuis 2024 dans l'atelier du Père Marron, mais depuis toujours à la maison pour régaler les épicurieux avec une vingtaine de parfums de confitures extra.
4: Donc la gamme Corse, ce sont la clémentine de Corse, le pommelot de Corse et le citron Corse, une confiture d'ailleurs très rare à trouver. Une gamme réunionnaise avec l'ananas Victoria et la mangue José. Et ensuite, on a les classiques et en plus original, on va dire, mais extra local. On va avoir tout ce qui est poire, qui est vraiment une belle découverte parce que c'est un fruit extrêmement classique, mais rarement transformé. La pêche de vigne, les fruits sauvages, donc mûres, myrtilles ainsi que cynorhodon. Et j'y tiens, c'est très important, on ne fait pas de crème de marron, on fait de la confiture de châtaigne. La différence, elle est majeure à notre sens. On fait des choses très haut de gamme, mais on veut quand même rester sur de l'abordable. Nous, on va vraiment être sur de la retranscription du fruit, ce qui fait qu'on n'aura jamais d'assemblage de plusieurs fruits ou d'épices. Et dans la crème de marron ou confiture de châtaigne, nous, on va se différencier parce qu'on ne met pas de vanille, on met moins de sucre, ce qui fait que ça fait beaucoup plus châtaigne à tartiner. En fait, nous, notre principe, c'est de se dire, quand un fruit est excellemment bon, il se suffit à lui-même et il n'a pas besoin de rajout, d'exhausteur de goût, que sais-je, pour être savoureux.
3: Et alors, avec ce même savoir-faire, Noémie et Christian confectionnent également des pâtes de fruits savoureuses.
4: Alors, les pâtes de fruits, c'est vrai que ça a été un grand enjeu, puisqu'en fait, ce qui se faisait sur le marché, attention, je ne mets pas tout le monde dans le même sac, mais on était quand même sur des produits extrêmement sucrés qui n'avaient de fruits que le nom dans pâtes de fruits. Et donc là, c'était un vrai challenge parce qu'il fallait que la texture suive. Donc ça nous a mis vraiment des mois et des mois pour trouver le juste équilibre. Mais on est extrêmement fiers de ce produit-là. On voit qu'il a beaucoup de succès parce qu'effectivement, on fait une pâte de fruits, plus de 50% de fruits, avec cette espèce de trompe-l'œil qui fait qu'on a l'impression de manger le fruit. Et certains, d'ailleurs, clients pensaient que c'était un fruit confit tellement qu'il ressemblait à la clémentine, par exemple.
3: Donc vous l'avez compris, dans l'atelier du Père Marron, on fait vraiment tout artisanalement et le plus souvent possible, donc en circuit court.
4: On essaye vraiment toujours d'être extrêmement local. Après, il s'avère qu'on est dans une région très limitrophe avec la Drôme et l'Isère, donc des fois, il est plus local d'aller en Drôme et l'Isère que dans le sud de l'Ardèche, par exemple. On travaille avec une bonne vingtaine de producteurs et aussi des cueilleurs. Les cueilleurs, c'est quand vous voulez, où vous voulez, il n'y a aucun problème. On est vraiment à la recherche de ce savoir-faire. Donc, on le fait pour la mûre sauvage et le cidredon. On a la chance d'être dans une région où il y en a plein. Il n'y a pas de mal à les trouver, par contre, un peu plus de mal à les cueillir.
3: Donc l'appel est lancé, si ça vous intéresse, rapprochez-vous de Noémie et de l'atelier du Père Marron à Roiffieux. Vous retrouvez leurs confitures et pâtes de fruits dans certaines épiceries fines, chez certains restaurateurs également, notamment les maisons Marcon, ou directement ici à l'atelier boutique à Roiffieux, où Noémie se fera un grand plaisir de vous faire déguster ses douceurs.
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1: 6h20, c'est votre rendez-vous Les gens d'ici. Tous les jours, nous mettons en lumière une personnalité qui fait briller notre région. Elle se confie au micro de Romain Bruno sur votre radio locale ici Paris-Île-de-France. Et aujourd'hui, retrouvons Romain en Seine-et-Marne avec son invité dans une garderie pas comme les autres, hein, n'est-ce pas Romain ?
2: Oui, je suis dans une garderie très spéciale, car elle n'est pas pour les enfants, non, mais pour les animaux et surtout pour les chiens. Et j'ai Fanny. Bonjour Fanny.
5: Bonjour Romain. Ici, c'est chez Duck Decker. C'est la garderie pour chiens que j'ai créée et ouverte il y a un an à Séris.
2: Alors, pour celles et ceux qui ne connaissaient pas et qui n'ont pas entendu l'interview d'il y a ça un an, on rappelle ce qu'est Duck Decker.
5: Duck Decker, c'est une garderie pour chiens à la journée. Vous pouvez y laisser votre chien pendant que vous travaillez ou si vous avez un déplacement. Mais c'est aussi une boutique avec des friandises et des accessoires, des dog wash en libre service pour laver son chien et un espace bien-être pour prendre soin de lui avec des professionnels du monde animalier qui se relaient chaque mois pour prendre soin de votre toutou.
2: Est venue d'où cette idée de créer comme ça ce petit endroit magique pour les chiens?
5: Cette idée, elle m'est venue il y a 6 ans lors d'un voyage à New York. Je suis passée devant une garderie canine et là, je me suis dit, c'est le paradis pour chiens, pour mon chien, Snow, parce que je cherchais une solution de garde à l'époque. Je n'en trouvais pas et en tombant devant cette garderie, je me suis dit, c'est le lieu où je veux l'emmener.
2: Qui vient ici exactement ?
5: Je vais avoir la clientèle locale qui souhaite laisser son chien pendant qu'il travaille. Ils n'ont pas forcément le temps de s'en occuper. Mais j'ai aussi une clientèle qui va à Disneyland Paris, qui n'a pas la possibilité de laisser son chien dans la chambre d'hôtel et qui veut offrir une journée magique à son chien. Donc ils choisissent Duck Decker. Parce que Disneyland Paris, c'est juste à côté, à 5 minutes.
2: C'est quoi la journée type d'un chien ici ?
5: Une fois qu'on a déposé son chien, il va être accueilli, on va jouer avec lui, lui proposer des activités, que ce soit de l'agilité d'intérieur ou de la stimulation mentale. C'est parfait pour l'enrichissement personnel. Et ensuite, on va les emmener se promener, puisque les chiens ont besoin d'aller explorer et de renifler. Et on a plein d'espaces verts autour de nous.
2: Vous avez un super métier, Fanny.
5: Ah, je l'adore, mon métier.
2: Il y a combien de chiens d'inscrits ?
5: Alors, je peux vous donner ce chiffre-là. En un an d'ouverture, j'ai accueilli plus de 250 chiens au sein de ma garderie, avec des chiens venus à la fois du territoire, Val d'Europe, où je suis implantée, mais aussi depuis l'étranger. Le chien le plus loin, il vient d'Australie. Et il y a 3 jours, il venait du Panama, les toutous. Donc, on arrive à me trouver partout dans le monde.
2: Et d'ailleurs, si on veut prendre rendez-vous, si on veut laisser tranquillement et sereinement notre chien...
5: Oui, je suis située au 7 boulevard Michael Faraday à Séris. Et vous pouvez aussi me retrouver sur les réseaux sociaux DuckDecker77 ou mon site internet DuckDecker.fr.
2: Merci Fanny, voilà, c'était un petit rendez-vous au paradis des chiens.
1: Et c'était très mignon. Merci Romain Bruno et merci à votre invitée Fanny, jeune entrepreneuse et créatrice de Dog Taycare en Seine-et-Marne. Une interview à retrouver en intégralité, même en vidéo, hein, avec tous les petits chiens sur notre page Instagram et sur notre site ici.fr.
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1: Sur Dijon, pas de chichi chez Duclos Maillard. On pense vite quartier et vin de Bourgogne. Un amour du terroir partagé par la clientèle. En voici la preuve avec Jeff, client fidèle chez Duclos Maillard.
2: Ça fait un an que je vais régulièrement ici. J'ai aménagé dans le quartier déjà. Et puis c'est vrai qu'ici, on est bien accueillis. Et on trouve des vins à des prix corrects, notamment parce qu'ils mettent quand même plus l'accent sur le produit que sur le marketing pour la boutique, par exemple. Moi et ma compagne, on est amateurs de vins. Et puis ici, on achète essentiellement des vins de Bourgogne.
1: Qu'est-ce que vous avez bu récemment ici qui vous a bien plu, qui vous avait été conseillé alors?
3: Le Bourgogne Chardonnay bio.
1: Oui,
3: voilà, le château de Chemilly, ouais.
1: Qu'est-ce qui vous a plu dans ce vin?
2: Il est vraiment bien rond, puis il se rapproche d'un vin de très grande qualité de vin blanc de Bourgogne, quoi. Et puis il est à 25 euros.
1: Ah oui, effectivement.
2: Oui.
1: Bonjour messieurs, dames.
4: C'est pas mal, c'est assez élégant pour les fêtes, ça irait bien avec tout ce qui est viande blanche et tout, puis le chapeau. Mais il y a aussi le Montclis, j'aime bien le Montclis rouge 2022. Alors, c'est dans les 25 euros.
2: Je pense que je vais faire un mix toi,
4: ouais,
2: de quelques années bouteilles que vous avez évoquées. Le Côte de Nuit Village,
4: deux comme ça,
2: deux Chorey-les-Bonnes et,
4: ouais,
2: et deux Montélis rouge 2022, s'il vous plaît.
4: Le Chorey, faudra bien le placer parce que c'est un 2023 et les deux autres, c'est des 2022. Donc le Chorey, vous le mettrez avant ces deux vins-là. Ah oui. Il faut savoir aussi les placer parce que si on met les vins trop prononcés devant les vins qui sont un petit peu plus légers et qui ouvrent le tiroir, la bouche, quoi, et ben les autres on peut pas les savourer.
1: S'ouvrir le tiroir, ça c'est vrai que j'avais jamais entendu, hein, et c'est l'expression qui sent le terroir à la cave du Clos Maillard rue de Senove à Dijon.
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5: L'attraction ouvre ses portes, on va rentrer dans une première salle. Et déjà, quand on vient de dehors et qu'il fait 2 degrés, on est content de retrouver un peu de chaleur.
6: Bienvenue dans mon atelier. Ici, vous trouvez les plantes les plus étranges de la planète.
5: Ce qui est assez incroyable, c'est qu'on traverse plusieurs salles avec plusieurs ambiances. On va pouvoir voir de nombreuses plantes, sentir, interagir en parlant. Et on va voyager à travers un jeu de lumière, un jeu de mapping assez incroyable. Et franchement, je l'avoue, c'est assez bluffant.
6: Transférons l'énergie récoltée vers les serres via le système racinaire de mes plantes. Au rendez-vous de l'autre côté. Je sens que ça va être spectaculaire.
5: Alors pour ceux qui ont déjà eu l'occasion d'aller au bassin des lumières à Bordeaux, on est un petit peu dans ce même univers. On va voyager dans une serre éclairée avec un mapping qui va interagir aussi en fonction de nos pas, et ça c'est plutôt sympathique. On marche, la lumière s'éclaire au sol, les murs sont éclairés avec des décors paradisiaques, fleuris, et franchement, c'est extrêmement bluffant. Allez, on quitte la serre pour un autre monde, un autre univers. Direction la toute dernière salle, où là normalement, j'avais eu l'occasion de venir dans les coulisses lors de la construction de l'attraction il y a quelques semaines. Là, on va se retrouver face à un arbre imposant et il va falloir lui redonner vie en tapant en rythme sur des énormes tambours qui ont été mis à disposition. Et ça, je suis persuadé que ça va plaire aux petits, mais aussi aux grands. Ok, donc là, je vais me greffer avec une famille. On va taper à fond sur le tambour. Et en fait, à chaque fois qu'on donne une impulsion sur le tambour, ça envoie de l'énergie dans l'arbre, l'arbre prend vie. Et pour le reste, je vous laisserai le découvrir par vous-même, mais c'est, faut le dire, assez magique. Est-ce que je peux vous demander qu'est-ce que vous en avez pensé?
7: Franchement, c'est super top, c'est une belle expérience, c'est très joli.
5: Ça vous a plu?
8: Ça change beaucoup de toutes les attractions qu'on peut voir partout en fait, et là c'est vachement ludique même pour les enfants, c'est très visuel, le fait de à la fin de taper sur les tam-tam, franchement c'est juste génial.
5: Est-ce que ça vous a plu les filles?
9: Oui.
5: Pourquoi ça vous a plu?
9: Parce que en fait les plantes elles nous avaient suivies et c'était trop bien, on a beaucoup aimé et voilà.
5: Bon ben voilà, je vous l'avais dit, ça marche sur les petits, ça marche sur les grands. Maintenant, il vous reste plus qu'à venir ici au Futuroscope pour venir découvrir la Serre des Mondes. C'est l'une des deux nouvelles attractions de cette saison 2026, la 39e pour le Futuroscope. Bon, je vous souhaite quand même qu'il y ait un peu plus de soleil qu'aujourd'hui. Quoique, franchement, pour aller dans la Serre des Mondes, vous serez quand même content de retrouver un peu de chaleur.
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10: Nous sommes à Brun, près de Nantes. Voici Johan, c'est un passionné qui a beaucoup donné, jusqu'à en être limite dégoûté. Il a su se recentrer sans jamais perdre l'essentiel, l'envie de transmettre. Parce que s'engager pour les autres, c'est dans son ADN.
2: Pas un déclic, mais plutôt un sens de la responsabilité. Dans le sens où, pour moi, si on veut continuer à vivre le sport, il faut que des gens expérimentés, des gens qui ont vu des choses, prennent le relais de gens qui l'ont déjà fait et puis qui veulent le faire après à suivre.
10: Comment votre engagement a évolué au fil des années, Johan ?
2: Bah, au début, beaucoup d'idées, beaucoup d'énergie, forcément. Après, j'ai aussi mon métier qui m'a pris de plus en plus d'énergie. Donc, du coup, je pense que c'est l'attitude des gens qui, tout doucement, voilà. Alors, surtout avec le Covid, où là, il y a vraiment eu un fossé qui s'est creusé, où, en termes de comportement, où les gens, c'est ce que je disais à la fin, c'est que j'avais plus de négatifs que de positifs. Même si le positif était très beau, était très bien, et j'arrivais pas à passer le truc, quoi.
10: Ça fait une sorte de burn-out associatif. Qu'est-ce qui s'est passé dans votre tête à ce moment-là?
2: Les demandes des gens. Les demandes des gens qui comprennent pas que c'est pas notre travail, déjà. C'est quelque chose qu'on fait en plus de notre travail, qu'il y a des choses qui nous demandent, qui prennent beaucoup de temps. Qu'il n'y a pas d'effort de leur part, parce que nous, on a donné l'information par mail, par SMS, sur notre site internet, mais les gens n'ont pas envie de chercher, ils se laissent porter. Alors, même si on est plusieurs dans le bureau, et c'est vrai que bon, on n'a pas tous le même rôle, mais on a quand même essayé de répondre à beaucoup de demandes. Il y a un moment où une boîte à mail, c'est pas une personne. Et ça fait trop. Je pense que les gens se laissent trop porter, ne s'engagent pas assez. On va dire au moins une journée à deux journées dans l'année, bénévolement auprès de l'association pour les aider, peu importe la mission. Tenir un bar, ça peut être aider les gens, tout simplement.
10: Qu'est-ce que vous avez envie de peut-être faire passer comme message pour encourager les gens à s'engager, à donner un coup de main, même quelques minutes de leur temps chaque semaine?
2: Je vais être un peu dur, je vais dire lâchez vos smartphones et puis vos écrans, et puis allez plutôt passer 2-3 heures avec une association.
10: Qu'est-ce que vous gardez de positif de cette expérience?
2: J'ai énormément de positif, hein. J'ai quand même, on a renoué avec le niveau national. Donc ça, moi j'en suis très content. On a des jeunes qui ont été en championnat de France. Donc ça faisait des années qu'on n'avait pas réussi à ça. Il y en a même certains qui ont fait des podiums. Mais voilà. Après, le positif, c'est vraiment la réussite, moi, de mes adhérents. C'est ça qui me plaît. J'ai vu les enfants tout petits, à 5 ans, 4 ans. Et aujourd'hui, je les vois à 16, 18 ans passer leur ceinture noire avec moi. Je serais prêt à continuer à former les gens, parce que bon, bah, avec 44 ans de judo dans les pattes, forcément, on a des choses à dire. On a encore des choses à apprendre aussi, hein.
10: Qu'est-ce qui vous rend fier, Johan, aujourd'hui?
2: Pour moi, c'est tous ces jeunes. C'est tous ces jeunes qui ont compris ce qu'était le judo et qui ont été au bout de la démarche. Et je pense qu'ils vont continuer à aller au bout de la démarche.
10: Johan, un parcours sincère et une passion intacte pour accompagner les jeunes à grandir sur le tatami comme dans la vie.
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12: Quelle qualité doit avoir un sportif de haut niveau?
13: Des forces, des muscles, manger sain
14: et beaucoup boire.
15: Il faut beaucoup, beaucoup s'entraîner pour faire le sport qu'on veut.
16: Pour faire marcher ses muscles.
15: On s'entraîne beaucoup, genre on fait de la muscule, prendre des poids de genre 40 kilos sur ses bras et tenir le plus longtemps pour avoir des muscles.
12: Et vous connaissez des sportifs de haut niveau?
14: Oui. Cristiano Ronaldo,
15: Teddy Riner, Kylian Mbappé,
14: Lionel Messi,
15: Léon Marchand,
14: Félix Lebrun et Alexis Lebrun.
12: Et ils faisaient quoi, eux?
14: Du ping-pong.
12: Vous les avez regardés pendant les JO?
14: Oui, de temps en temps.
15: Moi, je les ai pas regardés, mais j'ai vu juste Teddy Riner parce que j'aime bien karaté, mais j'ai arrêté.
14: Moi, j'ai vu beaucoup, beaucoup plus de fois Léon Marchand, même si je préfère beaucoup plus le ping-pong. Il faisait vraiment des trucs magnifiques.
15: Will Bayama, je crois, pour la France, le basketteur. Et après, il y avait un Américain. Après, je sais pas comment on l'appelle, mais ma belle-mère, elle avait
17: avait crié le King, mais je crois pas que c'est son prénom.
12: Est-ce que vous aimeriez être un sportif ou une sportive de haut niveau, vous?
17: Oui.
18: Non.
19: Parce que ça demande trop d'exercice.
20: Faire de la piscine, j'aime bien. Ça fait marcher les bras, les jambes en même temps. Et ça demande beaucoup d'entraînement, du coup j'adore.
21: Moi, oui, parce que j'aimerais bien faire beaucoup de ping-pong. Parce que c'est mon sport préféré et Félix Lebrun, il m'a donné un bon coup d'énergie. Maintenant, j'en fais un club et voilà.
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22: Bonjour Nicolas Villerette.
23: Bonjour Olivier.
22: Responsable zoologique, c'est tout mignon, hein, raton laveur. Décrivez-nous cet animal.
23: C'est un animal qui fait à peu près la taille d'un renard, qui va être tendance gris avec cette belle queue annelée, avec des anneaux qui sont noirs un peu plus foncés. C'est comme un petit ourson. Et puis c'est très dynamique.
22: Il vit où?
23: On peut le trouver de plus en plus d'ailleurs, parce que les densités augmentent ces dernières décennies. Nous ici, dans notre secteur, on va dire en Argonne-Ardennaise, autour de tous les village, si on sort la nuit en voiture, il n'est pas rare de croiser un ou quelques ratons laveurs maintenant. Au départ, les ratons laveurs, c'est nord-américain. On les retrouve au Canada. Ça n'est pas une espèce de chez nous, mais qui a été importée notamment dans notre secteur par les militaires canadiens au sortir de la Seconde Guerre mondiale. Et en fait, ils retrouvent ici tout ce qui leur correspond. Des forêts de feuillus, dans les zones tempérées, qui leur permettent d'avoir des refuges, que quand ils se sentent agressés ou en danger, ils montent à la cime des arbres, et là, ils sont inatteignables.
22: Qu'est-ce que ça mange, un raton laveur?
23: Eh bien, c'est omnivore, ça mange de tout. Donc, quelqu'un qui a un beau jardin, eh bien, ça en fait une belle assiette pour les ratons laveurs.
22: Qui va se servir dans le potager.
23: Ah oui, il va se servir dans le potager. Alors voilà, effectivement, donc, il va manger des légumes, des fruits bien sucrés, ça c'est ce qu'ils aiment bien, et de la viande, et c'est là où ils posent problème. Sur les passereaux, notamment les populations de mésanges, de moineaux, parce qu'ils vont aller prélever les petits ou les œufs directement. Et puis, ils vont manger aussi beaucoup de grenouilles, par exemple, dans les milieux humides. Ils vont manger aussi beaucoup d'amphibiens. Donc c'est là où, effectivement, en surdensité, il peut poser des problèmes à la biodiversité.
22: On trouve souvent en lisière de village. Est-ce qu'il rentre dans les villages? Est-ce qu'il fouille dans les poubelles?
23: Alors oui, typiquement, si on retrouve un jour une poubelle un peu éventrée, c'est pas nécessairement un chien errant, ça peut être un raton laveur.
22: Ça reste actif toute l'année, hiver comme été?
23: Alors il n'y a pas d'hibernation au sens strict, mais il y a une hivernation, c'est-à-dire que les périodes froides, et lorsqu'on va dire qu'on descend en dessous de 0 degré, ils vont se mettre dans une cachette et ils vont rester là, tranquilles, s'endormir. La température de leur corps baisse un petit peu. Ils ne vont plus chercher à manger. Ils restent au chaud. Ça peut durer quelques semaines, 2-3 semaines. Et dès que les températures sont plus clémentes, hop, ils rentrent en activité. Ce qui est très pratique quand il fait froid. Ils n'ont pas besoin de chercher à manger.
22: En matière de reproduction, comment ça se passe?
23: C'est comme les chats, on va dire. Les petits naissent au printemps. 3-4 petits par femelle en général. Et je fais le comparatif avec les chats et on en parle ici au parc parce que parfois des gens trouvent un jeune raton laveur à la traîne, vont le prendre, c'est trop mignon. On peut le biberonner facilement. Les gens vont parfois les garder chez eux. Mais quand vient le moment de l'adolescence, ça devient bougon, c'est compliqué, ça met le bazar à la maison. Donc on déconseille vivement qui que ce soit de ramasser des ratons laveurs. Laissons là où ils sont. S'il est à la traîne, ça arrive, c'est pas grave, il n'est pas nécessairement oublié par sa maman.
22: D'ailleurs, en préparant cette interview, vous me racontiez qu'il y a des ratons laveurs qui passent par les chatières dans des habitations.
23: Ah oui, tout à fait, si jamais, parce que c'est la bonne taille, si jamais il y a à manger pas très loin après la chatière, ils sont tout à fait capables de rentrer dans la maison, manger les croquettes et ressortir presque incognito. Et puis autre chose, leur particularité, ils aiment bien ouvrir les robinets et ils les ouvrent, mais généralement ils ne le referment pas. Donc ça, c'est souvent signe qu'il y a un raton laveur par ici.
22: Ces animaux tout mignon, on les a mis à l'honneur aujourd'hui dans Terres de Champagne-Ardenne. Avec vous, Nicolas Villerette, les ratons laveurs de notre région.
23: Avec grand plaisir, Olivier.
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24: Le bateau s'appelle l'Antilope. C'est le premier hein, quand on arrive.
25: Ça, oui. Nous sommes 14 bateaux sur cette portion-là de la zone 10ZBL. Voilà.
24: Dit quoi ?
25: Zone de bateau logement. Il y a des bateaux qui ont été vendus, même certains plusieurs fois. Il y en a qui sont en vente actuellement. Les gens viennent un peu visiter pour voir plutôt comment c'est agencé. C'est quand même quelque chose de particulier parce qu'il y a quand même de l'entretien à faire. Hein. Quand
24: c'est
25: vous
24: à
25: regardez,
24: dire
25: il faut faire de la peinture, il faut laver le bateau assez régulièrement. Hein. Si on laisse la peinture s'encrasser, on n'arrive plus à l'avoir propre. Hein.
24: Vous payez un loyer ?
25: Ah oui, tout à fait, oui. Convention d'occupation temporaire.
24: D'accord. Alors, renouveler tous les ans ou...
25: Non, c'est tous les 3 ans. Là, on est dans la timonerie. En fait, c'est facile. Le timonier manipule le timon dans la timonerie.
24: Et le timon, c'est ce que j'appelle le volant. Ça tourne.
25: Ou le macaron, voilà, dans le terme fluvial.
24: Vous êtes né sur un bateau, m'a-t-on dit?
25: Oui, tout à fait. Je suis enfant de marinier. 10 jours après ma naissance, le premier voyage, c'est Strasbourg-Bâle.
24: D'accord.
25: Voilà, donc j'ai navigué en permanence avec mes parents jusqu'à l'âge de 7 ans où je suis allé à l'école. Et après, j'ai passé toutes mes vacances scolaires, je les ai passées à bord.
24: Ah oui, c'est ça, parce que vous, il fallait bien que vous soyez à terre pendant qu'eux, ils travaillaient. Donc voilà. Vous avez été à l'internat très jeune, j'imagine.
25: Hein, voilà, c'est un internat spécialisé pour les enfants de bateliers et de forains. D'accord. Donc qui ne fermait pas les week-ends, donc on restait aussi à l'internat les week-ends.
1: Oh, tu louloues tout seul tout le temps à 7 ans.
25: Oui, mais bon, ça forge plutôt un caractère. Bon, c'est pas grave, hein, je veux dire, la preuve, hein, ça m'a pas... Voilà quoi, hein, donc après, on a certes une façon et une vision différente des choses de la vie, quoi. Ah ouais, hein. On a toujours voyagé.
24: On peut descendre.
25: Vous descendez en marche arrière.
24: Oui, c'est un peu abrupt comme escalier.
25: Vous avez la longueur totale du pied qui est posée sur la marche. Voilà.
24: Oh là là, voilà. Super. Donc là, on est vraiment chez vous, quoi.
25: Si le bateau avait été un bateau de commerce, on serait dans la cale où on met la marchandise. J'ai habité une maison pendant 22 ans, un appartement pendant une quinzaine d'années. Je suis revenu à mes sources parce que je ne me sens pas bien à terre et que je suis mieux sur l'eau. Étant né sur un bateau de commerce, je suis revenu à mes sources, voilà.
24: C'était votre métier ?
25: Non. J'avais compris dans les années 70 que c'était un métier en perdition. Tout commençait un petit peu à aller de travers. D'ailleurs, mes parents ont arrêté dès 76 de naviguer en France. Ils naviguaient principalement en Allemagne et aux Pays-Bas. C'est là où la navigation est le mieux entretenue et fonctionne le mieux. Et puis, il y avait beaucoup de transports, et il y a toujours beaucoup de transports dans ces pays-là à réaliser, ainsi qu'en Belgique.
24: Vous le pilotez, ce bateau, il bouge ?
25: Oui, bien sûr, oui, tous les ans. Finalement, on part en vacances sans faire de valise, on n'oublie rien, c'est quand même super, quoi. Je veux dire, il n'y a pas mieux, quoi. Par exemple, l'année dernière, je suis parti entre Breda et Rotterdam pour sortir le bateau de l'eau. Donc, je suis descendu la Moselle, le Rhin, et puis le Val, jusque donc Drimlen. Et puis après, une fois que les travaux étaient terminés, puisque j'ai réalisé des travaux sur la coque, je suis remonté par des petits canaux qui sont en parallèle de la Meuse jusque Maastricht. Et là, de Maastricht jusque Nancy, j'ai pris la Meuse sur la totalité.
24: Vous avez des cartes alors ?
25: Oui, ça c'est une carte allemande.
24: Mitteleuropäische Wasserstraße.
25: Nein, Mitteleuropäische Wasserstraße.
24: Ah, très bien.
25: Les voies bleues, c'est le fleuve. Mm-hmm. Voilà. Et puis après, vous avez les grandes rivières.
24: Ouais.
25: Et puis après, vous avez tout le reste. Vous voyez, comme par exemple Vouziers, tous ces petits machins bleus. Ça, c'est le gabarit Fraissinet.
24: Ah, ça se navigue.
25: Vous voyez ? Et chaque petite arête, là, ça représente une écluse. Je navigue avec une carte électronique internationale, puisque je fais beaucoup les pays étrangers, parce qu'on n'a pas de possibilité de se rendre actuellement dans le sud de la France. Il y a 3 voies possibles et c'est très compliqué. On ne peut pas aller sur Paris, je parle en période d'été, donc voilà, c'est très compliqué. On ne peut pas descendre les Vosges, parce que c'est navigable sur une très courte durée. Donc on pourrait par exemple descendre, mais pas remonter, ou alors faut descendre et remonter l'année suivante. C'est très compliqué.
24: Qu'est-ce que ça apporte de naviguer comme ça ? C'est paisible ? Qu'est-ce que ça apporte de naviguer sur les canaux comme ça ?
25: Ça apporte de la zénitude, du calme. On voit du paysage, on le voit totalement différemment que si vous suivez le canal en vélo. Vous avez une vue qui est totalement différente sur la nature. On est vraiment très proche de la nature et on voit un paysage qui est magnifique. Hein, il y a des endroits où c'est vraiment très très très joli. Hein.
24: Et puis c'est la lenteur, quoi. Hein.
25: Ah bah oui, hein, quand vous vous déplacez à une dizaine de kilomètres heure, vous avez le temps de voir les choses.
24: Vous vous ennuyez pas, vous, hein.
25: Jamais.
24: Merci beaucoup, je vous tiens au courant.
25: Merci bien.
24: Vous allez faire quoi, là, maintenant ?
25: Pour retour, eh bien maintenant, je vais aller me faire une petite balade, comme il ne pleut pas.
24: À pied.
25: Puis, voilà. Et puis bon, j'ai des articles encore à faire sur Facebook, voilà.
24: D'accord, ça marche, super. Bon après. Bah oui, vous avez le wifi, hein.
25: Oui,
24: ah, oui.
25: Par téléphone. Mon modem, c'est le téléphone.
24: Le téléphone, c'est ça.
1: Allez, super. J'enjambe le truc, je ne tombe pas à l'eau. Bon, bonne fin de journée.
3: Merci.
1: Merci, au revoir, je vous tiens au courant.
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1: Et je suis ravie de retrouver dans cette rubrique celle qui a été la révélation littéraire dromoise de 2024, Valérie Patureau, avec sa cuisinière des Kennedy qui a conquis 100 000 lecteurs l'année dernière. Elle publie cette rentrée aux Escales un très très beau troisième roman qui s'appelle L'Enseveli. L'Enseveli, c'est d'abord l'histoire d'Abel, poilu de la Grande Guerre, blessé au combat en sauvant un inconnu. Il est transféré dans un hôpital de fortune où il va faire la connaissance d'un mystérieux voisin de lit, une gueule cassée qui, incapable de parler, va communiquer avec lui à l'aide d'un petit carnet. Adrien, c'est son nom, est médecin et officier, tandis qu'Abel, simple soldat, vient de la Drôme paysanne. Mais là, pour passer les journées, ils vont se raconter l'un à l'autre et tisser un lien si puissant que lorsqu'ils seront séparés, il faudra à tout prix se retrouver. Pourquoi Valérie Patureau a-t-elle voulu redonner vie à des combattants de la Grande Guerre ? C'est la question que je lui ai posée.
2: Peut-être parce que je suis la dernière génération à les avoir croisés. Je m'en souviens très bien, je devais avoir 7-8 ans et le frère de ma grand-mère me terrorisait parce que quand on allait chez lui, il retirait son œil de verre.

0: Et donc il avait eu un terrible, voilà, sur un obus pendant la guerre de 14. Moi j'ai un intérêt très fort pour l'histoire, pour cette période particulière de l'histoire aussi, parce qu'elle représente vraiment, je le trouve, au même titre que la Révolution française, elle représente le socle de notre société moderne. Et je suis pas historienne, donc j'ai pas du tout voulu écrire un livre sur la guerre. J'ai voulu écrire un livre sur l'amitié et surtout poursuivre ma quête que j'avais déjà dans Nézida de cette interrogation sur le déterminisme social qui fait que nous rencontrons tous, sans que ce soit vraiment conscient, des gens qui partageons à peu près les mêmes choses, les mêmes... Voilà. Et il n'y a pas 36 circonstances. Il y a l'hôpital qui parfois vous amène à partager une chambre d'hôpital avec quelqu'un qui n'a pas du tout la même vie que vous, ni en âge, ni en lieu, ni rien. Et puis la guerre. Et c'était vraiment ça mon sujet. Et là, j'ai eu envie de m'intéresser, de m'interroger sur la sensibilité des hommes qui, en fait, n'est pas si lointaine de la nôtre.
1: Et puis, contrairement à la cuisinière des Kennedy, on est dans un roman du temps long.
0: C'est vrai que dans la cuisinière, je suivais sa vie. Et Dieu sait que sa vie est assez trépidante et qu'elle nous emmenait d'épisode en épisode. Là, c'est un temps long. C'est un livre à la fois de terre, je dirais, parce que la terre est présente tout le temps. La terre qui vous engloutit, la terre qui... Enfin, c'est vraiment un livre de terre et un livre sur le temps. Parce qu'il n'y a que dans ce temps long qu'on arrive aussi à se connaître, à se livrer, à apprendre les uns des autres. La grosse différence aussi avec mes deux premiers romans, c'est que c'était des histoires qui parlaient de personnages qui avaient existé. Là, ils sortent tous les deux de mon imagination. Ils sont nourris de tout mon imaginaire qui a été bercé par tous ces livres formidables sur cette période. Et beaucoup de choses de ma propre vie, sans s'en rendre compte, les deux grand-mères présentes dans ce livre, bah, ce sont les miennes. Mais je ne sais pas si je l'ai vraiment décidé. Je crois que c'est vraiment arrivé au fil de l'eau.
1: Et de cette écriture puissante de Valérie Patureau qui, en quelques mots, fait naître des images fortes, des émotions qui vous envahissent, c'est vraiment une magnifique écrivaine que je vous conseille de découvrir avec L'Enseveli qui est paru aux Escales.
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3: Sur la route de la Guinguette à Anzem, en venant de Guéret, vous verrez sur votre gauche une maison avec des fenêtres blanches. C'est l'atelier du sculpteur Scal. Mais c'était quoi avant ?
4: Je suis Scal, sculpteur, avec joie de vous accueillir.
3: Donc votre maison, c'était la boucherie du bourg ?
4: Une des boucheries du bourg, oui, oui. Alors je crois que c'était la famille Fell qui aurait fermé, d'après les anciens qui habitent le village, dans les années 50. Mais il y a encore les traces.
3: Et donc là, le carrelage...
4: C'est ce qu'on appelle, je crois, du casson. Alors, je ne sais pas si c'est l'expression qui est employée en Creuse, mais en général, on appelle ça du casson, parce que ce sont des bouts de carrelage de toutes les couleurs, qui ont servi à faire le sol de l'atelier de boucherie. Et puis, il reste encore au plafond, encore des suspentes pour les bouchers, où ils accrochaient les morceaux de viande. En atelier, apparemment, c'était dans cet endroit qu'on accueillait les clients qui venaient. Donc ici, pareil, le même carrelage que dans l'autre partie. Et là, maintenant, j'ai transformé ça dans mon atelier de sculpture. Sur les matériaux, principalement des métaux, mais aussi du bois. Moi, ce qui m'importe, c'est le rendu dans les formes. J'apporte beaucoup d'importance à la lumière posée sur les pièces, les reflets, enfin. Et puis surtout, j'aime pas les lignes droites. Les gens qui aiment ce que je fais, c'est Jules Verne, Tim Burton, par exemple, me définit mieux comme recréateur.
3: Et là, par exemple, qu'est-ce qu'on a devant nous ?
4: Je dirais un manège, mais qui est issu de plein de pièces différentes. Une montre, des engrenages. Bon, évidemment, c'est un petit moteur de jeu d'enfant. Mais il y a un plateau qui tourne dessus avec comme un manège pour enfants. Mais là, au lieu que ça soit des chevaux, des voitures, ben là, c'est des symboles du temps.
3: Et est-ce que, comme les anciens clients de la boucherie, on pourra passer la porte et venir voir le manège du temps ?
4: Dès cet été, j'accueillerai les visiteurs. Notre partie qui est sans carrelage, peut-être leur bureau, peut-être pas leur comptage, j'en sais rien. En tout cas, là, il y a une grande partie qui est carrelée en casson, comme je disais tout à l'heure, qui est très pratique à entretenir quand on a un atelier de sculpteur.
3: Donc il y a un pont entre le passé et le présent quand même, ça reste de la boucherie à l'atelier.
4: Ah oui, tout à fait, j'ai choisi cette maison pour ça aussi, hein, parce qu'il y avait vraiment un passé, une architecture un peu curieuse, un peu décalée, et ça a fait beaucoup dans le choix, ouais, tout à fait.
3: Comment vous avez mené votre enquête ?
4: Principalement, je fréquente la bibliothèque de la COP, donc dans Zem. On est quelques-uns, et j'ai rencontré Brigitte, par exemple, à qui j'ai posé des questions. En tout cas, c'est grâce aux anciens du village que j'ai pu avoir quelques infos, quoi. J'ai une belle rencontre, je suis bien ici.
3: Dans cette maison, on ne découpe plus de la viande, mais des matériaux recyclés pour fabriquer des œuvres.
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5: Laetitia, 54 ans, j'habite à Saint-Jean-de-Bray, je fais partie depuis toujours de l'association ANCO. Alors ANCO, pour faire court, c'est Association Navigation sur le Canal d'Orléans, et on milite pour la réouverture de ce canal à la navigation, en le gardant dans son jus du XVIIe siècle, quelque chose de très naturel, on n'a pas envie du canal du Midi. Alors le permis bateau, moi je l'ai passé en 1997, j'étais toute jeune maman.
6: Ça vous fait quoi Laetitia quand vous conduisez un bateau?
5: Alors moi ça me vide complètement la tête, je suis heureuse, en fait j'aurais pu en faire mon métier. C'est mon échappatoire.
6: Grand bol d'air.
5: Ah oui, complètement. Le canal, c'est très calme, c'est serein. Et les écluses, moi j'adore, c'est sympa.
6: Pourquoi vous adorez?
5: Parce que d'une écluse à l'autre, surtout sur notre canal qui est déclassé, il y en a qui pulsent au niveau de l'eau. Il y a certaines écluses, ça passe par en dessous, on est soulevé doucement. Quand on est tous ensemble dans les écluses, on attend, on se marre bien. Et c'est simple. Hein.
6: C'est quoi les discussions entre mariniers quand on attend?
5: Oh là là, je ne sais pas si je dois le dire. Non, mais on chante, on rigole, c'est vraiment...
6: Vous avez une petite chanson de marinier, là, à nous chanter? A cappella?
5: A cappella, je chante très mal. Après, ce serait bienvenue sur le port d'Orléans. Eh oh, bienvenue au port d'Orléans, eh oh. Voilà, mais je suis nulle en chanson. Hein.
6: Ah non, c'était pas mal, moi, je l'aurais bien fait plus fort, quoi.

0: Et c'est un milieu où il n'y a pas beaucoup de femmes.
1: Alors en effet, mais je pense qu'il y en a de plus en plus, surtout la Loire, ce qu'on appelle la Loire d'en bas, parce que nous on est la Loire d'en haut.
0: Attendez, c'est quoi la Loire?
1: La Loire d'en bas, ce serait plus vers Chalonne et puis arriver vers l'estuaire. Il y a beaucoup plus de jeunes sportifs, j'ai envie de dire, mais nous on va essayer de rajeunir aussi de ce côté-là. J'ai toujours très bien été accueillie de toute façon, je me suis même pas posé la question à vrai dire de savoir si j'étais une femme et qu'il y avait que des hommes, je n'ai pas fait attention à ça.
0: Est-ce que vous avez des rêves ou des ambitions avec le canal d'Orléans, ou des voyages?
1: Le rêve, ce serait bien sûr qu'il soit réouvert à la navigation, que tout le monde puisse faire ce fameux triangle d'eau, canal de Briard, canal d'Orléans et la Loire. Ça dépayse complètement.
0: On a l'impression, du coup, là, quand on est sur ce triangle d'eau, d'être encore dans le Loiret.
1: Non. Pour avoir fait le bief de partage, donc c'est vers Suré-aux-Bois il y a plusieurs années, j'avais l'impression, j'ai jamais été, hein, mais d'être en Amazonie.
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1: Laissez passer.
2: Sébelle vit dans le Vézélien quand elle n'est pas aux quatre coins du monde pour inventer des univers au cinéma ou à la télévision.
3: Monteur, la tour.
2: Cette iconesse d'adoption est chef décoratrice et elle est devenue la référence quand Hollywood veut filmer Paris. Un Paris plus vrai que nature, un Paris recréé, un Paris d'atmosphère.
4: Atmosphère, est-ce que j'ai une gueule d'atmosphère ?
2: Anne Sebel a travaillé avec les plus grands, Spielberg, Clint Eastwood, Sofia Coppola ou encore Damien Chazelle. Et depuis 5 saisons, elle est aussi la directrice artistique de la série Emily in Paris, dont elle façonne l'univers visuel. Elle a inventé pour la série un Paris fantasmé, celui que les Américains adorent, les immeubles haussmanniens, les chambres de bonne, les placettes charmantes, les bistrots typiques. Une création qui part du scénario, puis elle imagine les lieux, les volumes, les couleurs, la lumière. Derrière chaque décor, il y a des croquis, des maquettes et des artisans qui reproduisent en 3D cet univers.
5: C'est du travail bien fait.
2: Pour une saison d'Emily in Paris, ce sont près de 180 décors créés, démontés, remontés. Un travail colossal qui a aussi un impact très concret. Certains lieux de tournage sont devenus de véritables attractions touristiques. Anne Sebel revendique un cinéma fait à la main, loin du tout numérique. Elle transmet d'ailleurs son savoir-faire à la Fémis, où elle forme la nouvelle génération qui, à son tour, saisira le réel pour bâtir image après image d'autres rêves de cinéma.
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6: Être de mauvaise humeur, ça arrive, mais savoir le dire en breton, c'est pas simple. Eh bien, je vais vous l'apprendre. Et puis, les Botorels, coucou, ça va être votre tour aujourd'hui.
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6: Alors pour les râleurs du matin ou les râleurs de toute la journée, bah oui, il y en a, on en connaît, hein, ceux qui ne sont jamais satisfaits et aboient au lieu de parler, eh bien, c'est gualimor, le mot à employer. Gualimor et out armintiement. Tu es de mauvaise humeur ce matin. Gualimor et out armintiement. C'est un mot composé donc avec gual en premier qui signifie mauvais, le mal ou le malheur. Employé devant un mot, gual sert à insister sur le côté néfaste, mauvais d'une chose. Par exemple, Gualvrudet, c'est une personne de très mauvaise réputation. Donc, gual et immor, gualimmor, hein, ça veut dire de mauvaise humeur, de très mauvaise humeur même d'ailleurs. À dire à votre ado, à votre conjoint ou collègue, ou pas en fait, hein, sinon ça va créer la dispute. Mais maintenant, vous saurez dire gualimmor et des irio, ceci est de mauvaise humeur aujourd'hui, gualimmor et des irio. Retenez donc pour aujourd'hui que gual signifie mauvais en breton, immor, l'humeur, gualimmor, la mauvaise humeur.
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6: Et maintenant, nos Botorels. Nom de famille assez répandu. Alors, Botorel, ça sonne fortement breton, hein ? Ouais ? Eh ben non. C'est une version bretonnisée d'un nom de famille qui vient de l'ancien français. Il n'y en a pas beaucoup en breton, mais il y en a quelques-uns, comme celui-là. Botorel, ça vient de Boterel, qui avait perduré dans la langue galaise, en Haute-Bretagne. Un nom attesté au XVe siècle, on le trouve aussi chez nos voisins de Cornouailles britanniques d'ailleurs. Mais Botorel, Boterel ou encore Botrel, comme Théodore, le célèbre chanteur de la papolaise, eh bien tous ces noms viennent d'une ancienne forme française, Boterel, qui signifie le petit crapaud. Mais alors, c'est pas un petit crapaud, ça servait surtout de surnom péjoratif, donné à une personne n'ayant pas des traits de visage des plus beaux, ou d'une personne méprisable, pas agréable du tout. Donc, même si ça semble breton, eh bien l'origine, pour le coup, vient de la partie non-bretonnante de la Bretagne. Et ça a été mis ensuite à la sauce armoricaine, langue bretonne par nos anciens. Voilà, quelques mots de plus, et des explications sur notre belle langue bretonne. Je vous dis à demain pour d'autres surprises. Kenvar Hwas.
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2: Mettez vos oreilles dans le vide avec le duo Belle Dame. Bientôt trentenaires, Tommy et Nathan, son frère jumeau, au Savoyard de la Vallée de l'Arve et surtout musiciens. Ils ont créé Belle Dame. Ils écrivent, ils composent, ils chantent et jouent. Guitare, clavier et machine. Et fin 2025, Belle Dame a sorti ce single Dans le vide. Déchets.

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1: C'est Décibel en direct de Rochefort au festival Sœurs Jumelles.
2: 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Toutes
1: deux. Ici et nulle part ailleurs, les bourrifantes Béatrice Dalle au festival pour présenter un spectacle poignant et passionné, hommage à Kurt Cobain, le chanteur de Nirvana, qu'elle aime passionnément, et tant pis s'il est mort il y a plus de 30 ans, l'amour est intact. Vous l'entendrez dans la deuxième partie de l'émission. Au rayon découverte, on va rencontrer un jeune groupe, Dernier Motel, qui mêle théâtre et rock en français. Ils sont 6 fans de David Lynch et leur album est conçu comme un film. Et puis Julie Delors est dans Décibel aussi ce soir, c'est elle qui choisit tous les documentaires musicaux projetés au festival Sœurs Jumelles, ce job de rêve. Elle est avec Julien Pelletier aussi, à qui l'on doit un très beau film sur Vanessa Paradis. Décibel, c'est parti.
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1: Ah, ce festival Sœurs Jumelles, on y est pour la deuxième soirée. Il y en aura une autre demain. Et alors, dès aujourd'hui, je vous préviens, demain, on a un horaire spécial. Puisqu'évidemment, demain, c'est le troisième match de l'équipe de France à la Coupe du Monde de football. Et c'est très important. Donc, demain soir, nous prendrons l'antenne à 19h et jusqu'à 20h30. Ensuite, c'est l'équipe des sports d'ici qui vous fera vivre. Avec Pia Clément en tête, ce match hyper important évidemment pour l'équipe de France. Allez les Bleus, c'est évident. Et ça sera demain. Donc demain, Décibel de 19h à 20h30. Et puis ensuite, le foot. Ça c'est pour demain soir. Ce soir, on est ensemble en direct jusqu'à 21h. Il y aura de la bonne musique et donc plein d'invités, vous l'avez compris, autour de ce festival Sœurs Jumelles. Avant d'accueillir Béatrice Dalle, Dernier Motel et Julien Pelletier, j'accueille ma première invitée. Julie Delors, bonsoir.
4: Bonsoir.
1: Bienvenue dans Décibel, chère Julie, je vous admire, je dois le dire. J'étais déjà dans ce festival il y a 2 ans, il y a 3 ans, mais c'est surtout il y a 2 ans où votre travail m'a sauté aux yeux et au cœur, je dois dire. Vous êtes en charge de la programmation des films musicaux ici à Sœurs Jumelles, soit des films qui parlent de musique, de styles musicaux, d'histoire de musique, ou alors qui parlent d'un artiste en particulier. Quel genre de parcours dans la vie professionnelle il faut faire pour avoir ce job de chercheuse de pépites films musicaux?
4: Alors mon parcours est assez particulier parce que mon travail premier n'est pas du tout programmatrice, il est chef monteuse en documentaire ou fiction.
1: Ceci dit, ça veut dire que vous avez l'œil et l'oreille.
4: C'est ça. Et du coup, c'est vrai que le montage et la musique, c'est une partie très importante. On est les premiers au montage, on est les premières personnes avec qui travaille le compositeur et le réalisateur. Et moi, c'est vrai que la musique était quelque chose qui était très importante. J'adorais proposer des groupes de musique à des réalisateurs ou des compositeurs à des réalisateurs ou réalisatrices afin d'accompagner leurs films.
1: Ah ouais. Alors, ce qui est génial, c'est qu'en plus, non seulement donc ces films que vous choisissez, tous les festivaliers, toutes les festivalières les découvrent, et vraiment, voilà, vous avez un flair incroyable, parce que moi, vous m'avez fait découvrir des choses ici absolument magnifiques, mais en plus, c'est dans un lieu pas comme les autres, qui s'appelle le Cinémobile. Est-ce que vous pouvez me décrire cet endroit pas commun où on va voir des films, les films que vous avez sélectionnés?
4: Alors, c'est vrai que le Cinémobile, c'est vraiment le lieu du documentaire musical, et c'est un camion cinéma. C'est un camion cinéma qui a été créé par la région centre, donc cyclique, et c'est un camion qui se déplie avec 80 places à l'intérieur, un écran,
1: la clim, parce qu'en ce moment c'est quand même une grosse qualité
4: complètement, et c'est validé par Dolby, donc on a un 7.1 dans le Cinémobile, et du coup il y a aussi un grand écran avec un vrai vidéoprojecteur en laser, donc comme une vraie salle de cinéma, et il y a un côté hyper cocon. On est vraiment hyper bien à l'intérieur.
1: C'est vrai,
4: C'est hyper agréable, et autant pour les équipes qui viennent présenter leurs films. Il y a un rapport direct aux spectateurs. On a vraiment l'impression de partager quelque chose avec chacun des spectateurs qui sont là. Ouais. Et Julien pourra en témoigner tout à l'heure parce qu'il était présent. Et il y a un côté très cinéma paradisio en fait. On a envie d'avoir la dame qui vient avec ses petits cornets, son petit chocolat, etc.
1: Et donc c'est une salle de cinéma. Vous pouvez chercher sur internet un Cinémobile. Parce que si vous êtes, je sais pas, une mairie, une école, vous pouvez les solliciter et le camion et la clim peuvent venir jusqu'à vous.
4: Complètement,
1: c'est et fait pour une projection.
4: Tout à fait. Voilà. Pour amener le cinéma dans des zones où il n'y a pas de cinéma.
1: Ça, c'est génial. Alors, rentrons maintenant, chère Julie, dans le vif du sujet. Les films que vous avez sélectionnés cette année, que vous conseillez, du coup, à celles et ceux qui nous écoutent, parce que soit ils viennent de sortir, il y en a certains qui sont sortis aussi il y a quelques années, parce que voilà, il faut aussi ressortir les films. Les films musicaux sont pas très bien distribués en France, donc faut leur donner des chances. Et puis, il y a aussi des avant-premières. Je voulais que vous me disiez quelques mots sur The Way We Move. En français, ça veut dire la manière dont on bouge, mais ça veut aussi dire la manière dont on émeut les gens. C'est un film incroyable sur le chansigne.
4: Oui, tout à fait. On suit en fait le parcours de Amber Galloway, qui est une chansigneuse américaine. Et il y a quelque chose d'incroyable, c'est qu'elle ne chansigne pas que les paroles, mais elle chansigne la musique. Ouais. Et on la voit bouger. Et en plus, on suit tous les étudiants qu'elle forme
1: ouais,
4: du coup pour ce chansigne. Et c'est absolument sublime, parce que c'est vrai que la musique, on a envie de la partager. On a envie aussi de la partager avec des gens qui n'entendent pas.
1: Ouais.
4: Mais qui ressentent la musique par le corps et qui la ressentent et qui l'entendent différemment. Et en plus, on suit tout le parcours d'Amber, qui est assez émouvant. Enfin, vous découvrirez ce film parce qu'il va passer sur Arte
1: bientôt.
4: Il est disponible sur arte.tv.
1: Ouais.
4: Donc vraiment, vous pouvez le voir.
1: Et croyez-moi, si c'est tamponné, validé par Julie Delors, c'est un bon film parce que vraiment, elle a un goût incroyable. Donc ça s'appelle The Way We Move. Et oui, on n'a pas précisé, mais donc le chansigne, évidemment, c'est faire en langue des signes, accompagner un concert sur le côté de la scène, pas très loin de l'artiste, en langue des signes. Je pense que vous avez tous vu passer sur les réseaux sociaux des vidéos incroyables de filles qui chansignent du rap américain, et même le rappeur s'arrête pour regarder les filles chansigner parce qu'elles sont trop fortes. Et voilà,
4: incroyable.
1: Donc ça, notez-le, The Way We Move, il faut voir ce film. Un autre film, If These Walls Could Rock. Alors ça, c'est un jeu de mots autour de l'expression If These Walls Could Talk, ça veut dire en anglais si ces murs pouvaient parler. Là, donc ça veut dire si ces murs pouvaient rocker. C'est un hôtel.
4: Oui, c'est le Marquis Hôtel, qui était un des grands lieux mythiques d'Hollywood, qui accueillait du coup beaucoup de rockers.
1: Ouais.
4: Et ça raconte toute cette partie des années 70 avec tout ce qu'on peut connaître du rock.
1: Sexe, drogue, rock and roll.
4: Voilà,
1: La débauche. Non, alors elle a débauché, mais pour le coup, les artistes assument parce que
4: oui,
1: ils témoignent dans le film.
4: Totalement, ils témoignent, voilà. Ils racontent l'histoire du lieu et ils nous racontent toutes leurs histoires et aussi comment les mœurs évoluent, comment on ne peut plus être aussi ce qui est intéressant, c'est qu'il y a le gars de la sécurité, par exemple, qui a été interviewé et qui disait eux, je les ai interdits de séjourner pendant un an. Quand ils sont revenus, ils m'ont encore fait des conneries, mais c'est vraiment un film qui est très touchant et qui témoigne d'un temps qui n'existe plus,
1: et c'est beau. Et quand on dit rockstar, on rigole pas. Il y a Bruce Springsteen qui parle dans le film. Il y a Ringo, pas de Sheila et Ringo, hein, Ringo Starr des Beatles. Donc voilà, ça, celui-là, c'est du lourd. Et celui-là, on va pouvoir le voir en France, vous pensez, Julie?
4: Pour le moment, c'est la première en France.
1: Ouais, hein, bravo.
4: Et il y a aucun distributeur qui est prévu. Donc
1: ouais.
4: J'espère que la visibilité ici permettra une diffusion en France sur chaîne.
1: On croise les doigts. Il y a aussi des portraits d'artistes. Benjamin Biolay, Sébastien Tellier ou encore Vanessa Paradis. On en parlera tout à l'heure avec Julien Pelletier, qui a réalisé ce portrait de Vanessa, incroyable comme on l'a jamais vu, vraiment. Et pourtant, Dieu sait que je suis fan depuis Joe le Taxi, Julie. Depuis Joe le Taxi, j'ai pas lâché Vanessa, je ne l'avais jamais vu comme ça. Donc ça, c'est incroyable. On en parlera avec lui tout à l'heure. J'aimerais qu'on s'arrête deux secondes sur Broken English, qui est le portrait de Marianne Faithfull, rockeuse, poétesse et muse anglaise. Elle était tout ça à la fois. Elle nous a quitté l'année dernière, Marianne. Qu'est-ce qui fait que un portrait de Marianne Faithfull, c'est du cinéma et c'est pas un reportage sur sa vie?
4: Alors là, c'est tout le talent de ces deux réalisateurs qui s'appellent Ian Forsythe et Jane Pollard, qui mettent en scène tout un environnement autour de Marianne Faithfull. Ils ont créé un ministère de l'oubli avec Tilda Swinton qui joue la ministre de l'oubli,
1: okay,
4: avec un enquêteur qui va chercher quelle est la vie de Marianne et essayer de trouver la vérité par autant les interviews, les archives,
1: ouais.
4: Et c'est aussi la mise en scène de ces archives qui est très intéressante. Et pareil, ce film-là, je ne sais pas du tout s'il va être distribué. Il a été vu dans des très grands festivals. Il a eu un prix au BFI. Et en plus, c'est extrêmement touchant parce que donc c'est le dernier documentaire dans lequel témoigne Marianne Faithfull.
1: Ah oui, elle est morte juste après.
4: Ils ont fini le tournage. Elle est morte avant qu'ils aient fini le tournage. Donc, ils ont dû trouver des astuces aussi pour continuer à la raconter. Et elle est extrêmement émouvante, touchante. Et toute cette mise en scène autour d'elle, c'était les mêmes réalisateurs qui avaient réalisé le film sur Nick Cave, 40 jours sur Terre.
1: Qui était très beau.
4: Voilà. Et ils ont toute cette spécialité d'essayer de mettre en scène leur personne, leur personnage et ces personnalités-là. Et c'est pas juste être face à une caméra et discuter.
1: C'est ça. Donc c'est le point de vue, en fait. C'est avoir un point de vue, avoir une question qu'on se pose sur l'artiste et dans le film, on donne la réponse.
4: Tout à fait.
1: C'est ça l'idée.
4: C'est vraiment un point de vue. Et eux, ils ont plus ce côté où ils ont envie de montrer le souvenir. Ouais. Et qu'est-ce qui est important pour eux, quels sont les souvenirs des uns et des autres liés à la musique. Et ils arrivent vraiment à très bien le montrer. C'est extrêmement touchant.
1: Alors avant d'accueillir Julien Pelletier, à qui on doit ce docu sur Vanessa Paradis, je vous propose d'écouter Marianne Faithfull, puisque souvenir étant le mot-clé, As Tears Go By est tout indiqué. Vous écoutez ici. Merci les amis.

0: Marianne Faithfull. Et donc ce film Broken English, montré en avant-première au festival Sœurs Jumelles grâce au goût très sûr de Julie Delors, notre première invitée de ce soir. Julie, à côté de vous a pris place Julien Pelletier. Bonsoir Julien.
1: Bonsoir, merci de me recevoir.
0: Ah ben on est ravis, vous êtes le réalisateur de Vanessa Paradis, La Soirée, alors qui n'était pas forcément, j'imagine, votre premier choix de nom de documentaire, mais c'est parce que c'est passé à la télé, c'était toute une soirée autour de Vanessa Paradis, un docu et un concert. Avant de vous poser plein de questions sur ce tournage, j'aimerais d'abord me tourner vers Julie. Je l'ai dit tout à l'heure, elle a un goût très sûr pour les docus, musique. Qu'est-ce qui vous a touché dans le film de Julien? Parce que pour le coup, des histoires de chanteurs, de chanteuses à la télé, il y en a eu plein. Des tentatives de docu sur Vanessa Paradis, on a eu plein, et aucun n'a tellement marqué. Pourquoi celui-là? Il vous a touché?
2: Mais parce qu'en fait, on y voit Vanessa de manière extrêmement honnête, oui. Touchante. On est au cœur de sa création, au cœur de son film. Et Julien a réussi à créer une connexion avec elle qui se voit de suite à l'écran et à trouver une juste distance entre ne pas s'imposer, être là, être arrivé à elle, la sentir. Et elle a réussi à se laisser aller et à nous donner tout ce qui la touche et tout ce qui la... Voilà. J'en ai, j'ai pas les mots parce que
0: non,
2: c'est vrai
0: c'est
2: que
0: bien, mais j'en sens que ça vous a ému.
2: Tout à fait. Ah oui, oui, de toute façon, il aurait pas, il serait pas venu sinon. Ah,
0: bon. Bah, Julie, je vous remercie. Vous pouvez passer le micro à Julien. Merci d'être venu nous voir en direct. Julie qui retourne en courant dans son cinémobile. Mais donc, sachez-le, vraiment, la programmation documentaire musicaux de Sœurs Jumelles, eh ben, c'est elle et c'est du très, très beau boulot. Et vous avez toutes les infos sur tous les films sur le site de Sœurs Jumelles. Alors Julien Pelletier, vous êtes musicien vous aussi, c'est peut-être ça qui a aidé. Vous faites partie du groupe Last Train. Est-ce que le fait d'être vous-même musicien, sachant qu'en plus on sait que Vanessa elle aime bien le rock, ça a facilité la connexion entre elle et vous, parce que vous l'avez suivi pendant 2 ans pour ce docu?
1: Ouais, je crois que ça a pas mal aidé et c'est un des premiers, des premières choses qui un des premiers atomes crochus, disons, qu'on a eu ensemble quand on a bu un café il y a à peu près 2 ans, effectivement. Et j'ai commencé la musique très tôt, j'ai fait mes premiers concerts quand j'avais 14 ans, elle aussi.
0: Comme elle.
1: Alors, par contre, on n'a pas eu la même carrière au final.
0: Vous n'avez pas eu Joe le taxi, ou à 14
1: non,
0: ans?
1: Non, bah, ouais, pas ça. Vraiment. Ouais. On peut pas dire ça. Mais du coup, j'ai senti quand même tout de suite que c'était quelque chose qu'il avait touché. Et très rapidement, on a beaucoup parlé de musique, beaucoup parlé de cinéma. Et je crois que ça lui touchait, ça lui tenait à cœur aussi d'avoir effectivement un réalisateur qui était sensible à la musique. Et l'idée, c'était vraiment de pouvoir faire ça, oui, de parler de musique dans ce documentaire.
0: Oui, parler de musique, ça c'est hyper intéressant ce que vous dites Julien, parce que la hantise de Vanessa Paradis, c'est de se retrouver sur un plateau, alors je sais, moi je l'ai vécu parce qu'elle est venue dans mon émission en direct, et que quelqu'un lui parle de sa vie privée, de ses gosses, de son look, de sa beauté, de tout sauf de musique. Alors en fait, avec vous, elle avait confiance, elle savait que vous alliez filmer la musique.
1: Ouais, tout à fait.
0: Et, ouais.
1: Et vraiment, quand elle a vu la version finale, alors j'ai eu l'honneur qu'elle me dise « Ouais Julien, tu ne sais pas à quel point j'aime ce documentaire. » Et elle était, voilà, c'est des mots que je vais garder aussi pour moi. Donc, mon petit jardin secret.
0: Faut pas tout nous dire, mais non, je sens que vous êtes heureux.
1: Ouais, tout à fait. Ah. Et effectivement, parce que on a parlé de musique dans ce documentaire, on parle d'art avant toute chose, et c'était vraiment ce qui me tenait à cœur moi aussi.
0: Ouais. Alors, faut dire que quand vous avez commencé à la suivre, Vanessa, elle est au moment de la conception du dernier album, Le Retour des Beaux Jours. Il s'était passé 7 ans depuis son album précédent. Elle est pas toute seule sur cette création d'album. Elle a une dream team avec elle, en les personnes d'Étienne Dao et Jean-Louis Pierrot. Et donc, pendant 2 ans, c'est pas juste on enregistre un album, c'est vraiment on crée quelque chose, un univers, une histoire quoi. Et comment vous avez fait pour filmer ça?
1: Alors malheureusement, il y a certains moments de la conception de l'album auxquels j'ai pas pu assister,
0: ouais.
1: Parce qu'ils ont commencé à travailler vraiment tous les trois dans leur appartement parisien. Ils ont fait vraiment beaucoup de tout ce qu'on appelle des maquettes, quoi, ouais. Où ils travaillent sur un tout petit ordinateur. Et ça, à ce moment-là, je l'ai pas vécu malheureusement. Ouais. Mais j'ai été là dès le studio et il y a encore beaucoup de choses qui se passaient lors de la création dans le studio. Et ensuite, on est parti ensemble évidemment à Abbey Road. On le voit dans le documentaire.
0: Oui, le studio des Beatles à Londres.
1: Et très émouvant pour elle et pour moi et pour toute l'équipe qui était là. Et en fait, voilà, cette création, ça a pris effectivement quand même pas mal de temps, et c'est ce qui a, je pense, renforcé aussi nos liens d'amitié, et nos liens professionnels évidemment. Ouais. Mais le fait qu'elle m'ait fait confiance, qu'elle se soit sentie beaucoup plus à l'aise, c'est quand même le fait que ça ait duré comme ça dans le temps et qu'on ait une relation longue, quoi.
0: Ouais. Et Julie tout à l'heure, en parlant du film, a évoqué, effleuré ce sujet-là, mais est-ce qu'il faut être très présent ou est-ce qu'il faut qu'on sente pas que vous êtes là? Est-ce que vous vous cachez quand vous filmez ou est-ce que vous êtes là au milieu de la pièce?
1: Se cacher plus que tout au monde. Le but, c'est vraiment de se cacher et de ne pas montrer que j'existe, de pouvoir être tout petit. J'avais juste une petite caméra, j'avais un micro sur ma caméra, ouais. Donc j'avais pas d'équipe du tout et c'est ce
0: donc
1: qui
0: tout
1: lui tenait à cœur.
0: Déjà ouais. Une personne, ça c'est important.
1: Ouais, tout à fait. C'est ce qui vraiment lui tenait à cœur. Elle voulait que ce ne soit pas perturbé dans le studio. Et Etienne Dao l'a dit ensuite. Pour lui, le studio, c'est comme une chambre à coucher, donc c'est très très intime. Et donc c'était aussi très difficile de rentrer dans ce milieu-là où il n'y a pas eu de caméra dans des studios de Vanessa Paradis depuis 1993 avec l'album Lenny Kravitz.
0: Je me souviens très bien et c'était un documentaire qui était passé sur Canal.
1: Ouais.
0: Et comme pour le vôtre, il était en deux parties. En fait, il y avait un docu et ensuite un concert filmé.
1: Ouais.
0: Et c'est exactement ce qui s'est passé pour la soirée Paradis
1: ouais,
0: sur
1: tout
0: France
1: à fait.
0: Télé.
1: Bah, c'est ce qui lui tenait à cœur aussi à Vanessa de présenter ses morceaux, ensuite de les jouer vraiment devant un petit public de privilégiés, sa famille. Ouais. Ses amis, les gens du label, voilà, il y avait un tout petit public. Mais effectivement, pour revenir sur le studio, oui. j'avais cette volonté de me tenir tout petit. Et en fait, au fur et à mesure de la relation, on le sent dans le documentaire, je crois que quand on arrive à Londres, à Abbey Road, on est déjà plus proche. Donc, elle regarde la caméra, elle discute avec.
0: C'est ça qui est fou. Ouais. C'est qu'en fait, on a l'impression que vous l'avez apprivoisé.
1: Ouais, c'est ça. Mais c'est ce qu'il fallait faire.
0: Et qu'effectivement, elle se méfie parce qu'on connaît la carrière qu'elle a. Elle est sous l'œil des photographes, des journalistes, du public, plus ou moins bienveillant depuis ses 14 ans.
1: Ouais.
0: Et donc, en fait, il y a un côté sauvage, mais de protection, en
1: exactement.
0: Fait, au départ.
1: Ouais, ouais, tout à fait.
0: Et vous avez craqué le code.
1: Exactement. Il fallait l'apprivoiser. C'est vraiment, c'est le petit prince, quoi. C'est le renard.
0: Quoi. Le renard.
1: Et je crois que j'ai réussi à le faire. Et aujourd'hui, on s'entend super bien et on a une très, très belle relation. Et c'est chouette et c'est fou de pouvoir dire ça, là, au micro d'ici.
0: Ouais.
1: De pouvoir dire j'ai une très belle relation avec
0: Vanessa Paradis. C'est vrai que vous n'êtes pas nombreux à pouvoir dire ça. Mais c'est bien. Ce qui est rare est encore plus précieux. Donc, Julien Pelletier, votre documentaire, il est passé déjà sur France Télévisions. Il est toujours disponible sur le replay, hein, France.tv.
1: Oui, c'est
0: alors,
1: ça.
0: On peut le voir. Donc, ça s'appelle Vanessa Paradis, la soirée, parce que c'était une soirée thématique où il y avait donc votre docu et le concert. Si vous aviez pu choisir un titre, comment vous auriez aimé l'appeler, ce documentaire?
1: Eh bien, finalement, il a quand même eu un autre titre dans le DVD qui est sorti.
0: Ah.
1: Il y a une réédition, en fait, de l'album
0: Le Retour des Beaux Jours,
1: tout à fait, dans lequel il y a un DVD. Et c'est Cœur Ardent, qui moi était mon titre favori, et c'est une chanson en plus que j'ai mis volontairement deux fois dans le documentaire à l'intro et plus tard joué par les cordes de Abbey Road. Et Cœur Ardent, pour moi, ça résume tout, ça résume Vanessa Paradis, ça résume cet album.
0: C'est la chanson qui ouvre l'album et en fait elle est très belle parce que c'est Vanessa qui s'adresse au public qui l'attend derrière le rideau.
1: Exactement.
0: Et le public, elle l'appelle le Cœur Ardent. Donc la chanson est sublime. Elle est très étrange, elle a pas de refrain, elle a une espèce de grande envolée orchestrale et tout. Cœur Ardent, mais ça c'est très beau comme titre.
1: Et je savais quand j'étais dans le studio avec eux, quand j'ai vu les cordes jouer, je savais que ce morceau aurait une place toute particulière dans le documentaire. Donc je mettais vraiment beaucoup d'applications à filmer au maximum dès que ça touchait à ce morceau, parce que c'est un morceau qui me touchait énormément, qui me donnait la chair de poule. Et c'est sur celui-ci qu'on pleure dans le documentaire,
0: c'est
1: pour
0: vrai.
1: Ne pas trop en dévoiler.
0: Non, on
1: public.
0: Dit rien.
1: Mais voilà.
0: Mais teaser, vous allez pleurer. Ouais. Quand même, on aime ça.
1: J'espère, c'est
0: on
1: mon but
0: ça.
1: De faire pleurer les gens.
0: Même complètement déshydraté en canicule. Si vous regardez ce docu ce soir, vous allez pleurer un petit peu, je vous le promets. Vanessa Paradis, la soirée, voilà, sur France.tv. Et vous alors, Julien Pelletier, la suite c'est quoi? C'est Relast Train, ou alors c'est un autre documentaire musical, ou un autre film qui n'a rien à voir avec la musique?
1: Je ne sais pas encore ce qui va se passer pour moi en termes de projet audiovisuel. J'ai beaucoup envie de faire de fiction, du cinéma, donc je crois que c'est vraiment là-dessus que j'ai envie de mettre tous mes efforts prochainement. Mais avant ça, j'ai une tournée avec mon groupe Last Train, effectivement.
0: Oui, c'est ça.
1: On a encore 18 dates. On a eu la chance là de jouer dans le stade, le Groupama Stadium à Lyon, en première partie de Linkin Park. C'était assez dingue. Demain, je vais à Gare au Rock. Après-demain, on va à Solidays.
0: Ouais.
1: On va jouer à Musilac, voilà, pour les concerts français. Et puis on a la chance de jouer aussi en première partie de Muse au Festival d'été de Québec. Donc de traverser l'Atlantique, ça va être assez dingue. Donc déjà voilà, il y a encore une vingtaine de festivals qui arrivent et il y a un Zénith de Paris le 3 octobre prochain. Avec pas mal de surprises, beaucoup de choses qu'on est en train de préparer, donc c'est déjà un beau programme et puis on verra pour la suite.
0: Eh ben, belle route à vous alors pour cet été de festival,
1: merci
0: Julien.
1: Beaucoup.
0: Et merci beaucoup pour ce beau film. On va écouter Vanessa Paradis, ça vous a donné envie. Et puis ce soir, elle est sur la grande scène de Sœurs Jumelles. Il y a Oxmo Puccino qui va monter sur scène dans 10 minutes. Et puis ensuite, vers 22h30, c'est Vanessa Paradis qui sera en tête d'affiche. On écoute un extrait de ce fameux album, Le Retour des Beaux Jours, ça s'appelle Les Épines.

0: Les épines du cœur, cette merveille, Vanessa Paradis, tête d'affiche ce soir au festival Sœurs Jumelles. Il est 20h25, on est toujours en direct et on accueille un groupe qui s'appelle Dernier Motel. Bonsoir messieurs. Bonsoir, bienvenue, votre micro va s'ouvrir et là on va vous entendre dire bonsoir.
1: Bonsoir.
0: Voilà les belles voix de Dernier Motel. Alors c'est un groupe de 6, on n'a pas pu vous prendre tous les 6 mais vous êtes tous les 2. Vous êtes... Alors il y a dans le groupe, je vais citer tout le monde parce que c'est important, il y a Benjamin, Jean-Baptiste, il y a Thomas aussi, c'est ça, qui sont plutôt issus du monde du théâtre. Et puis après vous avez toute l'autre partie du groupe qui là est plus musicienne et cinéma, c'est ça, je dis pas de bêtises?
2: Exactement.
0: D'accord, alors expliquez-moi, Dernier Motel, ce que vous venez faire ici à Sœurs Jumelles. Je pense que dans une petite heure vous serez sur scène, mais je n'ai pas envie d'appeler votre performance un concert, et je crois que vous non plus.
2: Alors, ce qu'on fait ici à Sœurs Jumelles, c'est un rêve pour nous de venir jouer ici parce que c'est un festival qui connecte tous les mondes, et les mondes du cinéma, du théâtre, de la musique, et notre groupe connecte ces mondes. On vient du conservatoire de musique, du conservatoire du théâtre, on travaille sur scène et ça nous tenait à cœur de venir ici. Merci à Julie de nous avoir programmé.
0: Julie Gaillet, bravo, Julie Gaillet. Bisous.
2: Oui. Et voilà.
0: Ok. Et donc la naissance de ce groupe Dernier Motel, parce que ok, ça paraît ici la rencontre de la musique et de l'image extrêmement logique, mais dans la vraie vie, dans la vraie vie des groupes, un groupe qui dit oui, alors mon album est conçu comme un film, et puis finalement mon concert c'est aussi un peu une pièce de théâtre, et puis de toute façon moi je suis théâtreux mais je suis aussi musicien, et c'est quand même assez rare. Donc d'où est venue cette idée? Racontez-moi le début.
3: Eh ben, Dernier Motel est né par l'amour de Jean-Baptiste pour le mélange entre l'image et la musique.
0: Ouais.
3: Et tout simplement des rêves plein la tête, il est venu me voir, moi Frédéric, pour me demander qu'est-ce que je peux faire pour mêler ces rêves-là. J'ai des paroles, j'ai quelques grilles d'accords, je connais pas grand-chose. Comment on peut faire pour que ça sonne et que ça prenne du relief et que ça donne quelque chose dont on est fier?
2: Et moi, au départ, l'idée était de vouloir absolument avoir un scénario qui lie les chansons sur scène et qui lie les chansons dans un album. Et en fait, pour tout vous dire, je suis toujours un peu freiné, voire même gêné, quand les artistes présentent leurs chansons. Ça part de quelque chose de très naïf.
0: D'accord.
2: La prochaine chanson s'intitule machin, elle va parler de ceci, qui parle d'histoire.
0: Et j'allais vous dire, encore ça, c'est quand ils ont préparé un peu, mais la plupart du temps, c'est ça va.
2: Oui.
0: Faites du bruit.
2: Oui, des classiques, on va dire qu'il y a des classiques. Ouais. Des...
0: Mais c'est un peu malaisant parfois, c'est vrai.
2: Et donc, le rêve de départ était de vouloir lier ces chansons avec comme un scénario de film, une pièce de théâtre. Et c'est ce qu'on essaye de faire, de donner aux gens. Et j'ai l'impression que parfois ça marche, en tout cas.
0: Ça va marcher ce soir.
3: Oui, ça va marcher ce soir. Vous allez venir visiter plusieurs pièces du motel avec plaisir.
0: Alors justement, on y vient, ce motel. Donc vous vous appelez Dernier Motel. Et donc l'idée, en fait, c'est qu'on va visiter les chambres d'un motel. Attention, motel et pas hôtel, parce qu'on est vraiment dans l'imagerie américaine, la route 66, les néons, les diners,
3: Lynch,
0: tout ce qu'on adore. David Lynch. D'ailleurs, la chanson qu'on va découvrir de vous s'appelle Lynch Story. C'est pas pour rien. C'est une grosse influence pour vous, mais aussi Thelma et Louise. Enfin voilà, c'est pour vous donner un petit peu des images mentales à la maison. Donc voyez, vous êtes dans l'univers de Dernier Motel. Maintenant, racontez-moi l'histoire alors du concert.
3: Ah ben c'est assez spécial parce que nous on veut quand même que ceux qui nous écoutent, et on dit pas juste les auditeurs, on dit aussi les spectateurs coup, et aussi une sorte de liberté d'interprétation.
0: D'accord.
3: Donc il y a des textes qui sont issus quand même d'anecdotes ou de sentiments ou de vécu.
0: Ouais.
3: Et par contre, on a devant nous, on n'a jamais rien de très explicite.
0: Ok. Oui, il n'y a pas comme une voix off qui nous
3: guiderait
0: trop. Voilà,
3: exactement ça.
0: Ouais.
3: Donc il y a beaucoup d'onirisme à l'intérieur de ce que l'on présente, et c'est comme ça que se lie un peu toutes nos chansons. On peut passer de la piscine du motel à sur un toit, à parler des étoiles, etc. D'une terrasse en hauteur. C'est aussi libre d'interprétation pour le coup.
2: En fait, cet espace que j'appelle l'espace, comme David Lynch, est l'espace du rêve. Et il nous tenait à cœur de créer cet espace.
0: Ouais.
2: Comment intégrer des spectateurs dans cet espace, et comment nous, les musiciens et acteurs, on vit dans cet espace. Et c'était de pouvoir ouvrir des portes avec les spectateurs, regarder par les trous de la serrure, ouvrir des fenêtres à travers les rideaux. Il y a aussi une fenêtre sur cour à la Hitchcock.
0: Ouais, ouais, ouais. Et... Que des bonnes refs, hein, bravo.
2: Ouais, ouais. et voilà, donc c'est d'intégrer les spectateurs et nous, sur scène, dans un même espace.
0: Ouais. C'est ça, Dernier Motel. En concert aujourd'hui à Sœurs Jumelles, Dernier Motel, donc Jean-Baptiste, Jacques, Benjamin, Frédéric, Thomas et Hugo. Il y a du rock, mais il y a aussi de la chanson française dans les références. On n'a pas eu le temps de tout citer, mais on parle de Lavilliers, par exemple, voilà, pour ce côté un peu aventurier et baroudeur. Et votre album va sortir à l'automne prochain. Donc en fait, ce soir, là, on va écouter une chanson qui est sortie en avant-première. Et puis là, ce soir, les spectateurs et spectateurs de Sœurs Jumelles vont découvrir vraiment Dernier Motel avant tout le monde. Donc en novembre, c'est ça la sortie de l'album?
2: Oui, mi-novembre avec une release partie à la Boule Noire à Paris.
0: Ouais. Voilà. Très bien, bon, on se verra là-bas messieurs. Bonne route à vous, bon concert tout à l'heure.
2: Merci. Merci beaucoup.
0: Dernier Motel, on découvre Lynch Story, parfaitement à sa place évidemment dans ce festival de musique et de cinéma. Bonne route Dernier Motel, à bientôt.
2: Merci bien.
1: Tombé en panne sur Lost Highway.

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0: 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Décibel, en direct du festival Sœurs Jumelles à Rochefort.
2: On est avec le festival à Rochefort, les amis, en direct jusqu'à 21h. Et il est temps de retrouver Béatrice Dalle. Alors, pour être totalement transparente, ça y est, elle a quitté le festival. C'est pour ça que je peux prendre 152. C'est parce qu'elle n'y est plus. Béatrice Dalle était au festival Sœurs Jumelles pour présenter un spectacle qui s'appelle Comme Azur. Ouais, Comme Azur, comme la chanson de Nirvana.

0: qui a fait la célébrité mondiale de ce groupe, le chanteur Kurt Cobain. Si vous avez grandi dans les années 90, évidemment, vous savez qu'ensuite, il est mort très très jeune, à l'âge de 27 ans. Il s'est suicidé chez lui, ne supportant plus tout un tas de choses, et notamment sa terrible célébrité qu'il n'avait d'ailleurs pas cherché. Il est devenu star par accident. Un peu comme Béatrice Dalle, finalement, qui est devenue star, elle aussi, en 1986, pour son rôle de Betty Blue dans 37.2 le matin, le film de Jean-Jacques Benex. En tout cas, Béatrice Dalle, elle adore Kurt Cobain, à un point que vous n'imaginez pas et que vous allez découvrir et comprendre maintenant. Le spectacle Comme As You Are qu'elle propose dans tout un tas de villes de France, c'est un hommage à Kurt Cobain. 10 textes lus par Béatrice Dalle, des textes du journal intime de Kurt Cobain, 10 chansons emblématiques de Nirvana pour les accompagner. C'est super beau, c'est super intense. Beau et intense, oui, c'est aussi un peu comme ça qu'on pourrait décrire le moment juste derrière la porte. Alors on toque à la porte de Béatrice Dalle juste avant qu'elle monte sur scène pour qu'elle nous raconte tout ça. En plus, c'est chouette, sa chambre, c'est le seul endroit où il y a la clim dans le festival. On est 2 heures avant son spectacle et Béatrice Dalle est de bonne humeur, elle a hâte de monter sur scène avec ses musiciens, mais donc elle prend le temps de nous accueillir, vous allez entendre, super bien. Bonsoir Béatrice Dalle.
1: Bonsoir.
0: Bienvenue sur Ici. On est au festival Sœurs Jumelles et ce soir au théâtre, vous allez donner ce spectacle incroyable qui s'appelle Comme As You Are. Hommage à Kurt Cobain,
1: ouais,
0: en texte et en chanson.
1: Ouais.
0: Déjà, merci de faire ça, Béatrice, parce que moi qui ai fait un deuil, un grand deuil pendant un an à la mort de Kurt Cobain,
1: ouais,
0: je trouve que personne n'en parle. Et ceux qui en parlent, n'en parlent pas très bien. Et vous, en fait, je sens que vous l'aimez profondément. Est-ce que vous pouvez me dire...
1: Ça fait 32 ans que je suis sa veuve posthume, quand même. Hein.
0: Vous êtes la veuve?
1: Moi, je pense...
0: Je vous serre la main. Je serre la main à la veuve de Kurt.
1: Je pense que oui, j'aurais pu être sa veuve, ouais.
0: Ouais.
1: Ouais.
0: Et je sais que c'est Jarmusch qui vous a fait découvrir
1: c'est
0: Nirvana.
1: C'est en 91, on tourne Night on Earth. Et il me ramène des disques de New York. Et il y a Dinosaur Junior, il y a Nirvana. Et je sais plus le troisième. Et je découvre Nevermind avec lui, quoi. Et juste un détail, c'est que je n'avais pas vu la gueule de Kurt Cobain. Il se connaissait. Sinon, je leur dis, amène ton ami, chérie.
0: C'était son pote. Vous auriez pu le rencontrer à ce moment-là.
1: Ouais, il connaissait bien Courtney Love, surtout. Ah. J'ai dit, alors, ça ne serait pas de la famille, comme ça. On peut se voir tous les quatre, ça va être bien. Oui, je l'aimais pas. J'aime ce mec passionnément. J'aime sa poésie. Et si je suis complètement honnête, il ferait du zouk, j'en ai rien à foutre tellement je le trouve sexy.
0: Mais c'est ça qui est hyper intéressant, Béatrice, c'est qu'en fait, pour plein de gens, les rock snobs, ils disent non mais nous on ne s'intéresse qu'à la musique.
1: Mais pas
0: vous,
1: du
0: vous
1: tout.
0: Embrassez complètement Nirvana, Kurt Cobain, tout.
1: Mais moi je dis au paradis, mec, ça fait 32 ans que tu te reposes, repose-toi bien parce que je vais pas te laisser t'en sortir.
0: Kurt Cobain, pour celles et ceux qui ont été fans de Nirvana, c'est le plus grand

0: cœur brisé du monde quand on apprend sa mort à 27 ans, par suicide en plus, alors que c'était quelqu'un qui dégageait tellement de lumière. Est-ce que vous, quand vous avez appris son suicide à Kurt Cobain, vous avez été étonné, surpris, vous êtes tombé de l'armoire?
1: Pas du tout, parce que je me souviens justement avec Jim, moi j'ai été mon premier mari, où je me souviens de cette phrase avant le suicide de Kurt Cobain, où il disait « chaque bouffée d'air que je respire est une torture », et Jim me répète ça, ils se sont parlé au téléphone, et qu'il avait dit cette phrase-là, et j'ai pensé, il en a plus pour longtemps. Donc non, ça m'a pas tellement surprise. Mon frère, pas mon frère de sang, mon frère de cœur s'est suicidé aussi. J'ai eu plein de gens comme ça autour de moi. Et souvent, s'il y a des gens qui culpabilisent parce qu'ils n'ont pas à sauver, tu peux pas sauver quelqu'un qui a, c'est presque à ce point-là une pathologie, quoi, où tu ne peux rien faire. Il y a quand même une interview de Cobain où quand il écrit Something in a Way, il est sur un pont à Aberdeen, il veut se jeter en bas. À un moment, il dit je suis malheureux depuis 25 ans. Il est mort à 27 ans. Et moi, le texte que je préfère de son journal intime, c'est quand il dit ce qu'il ressent quand il est enfant, qu'il pense qu'il est un extraterrestre. Moi, ce texte, il est bouleversant, de ce qu'il repense quand il est petit garçon. Et j'ai vu, et ça, il y a peu de temps, il y a quelques mois, une interview de la mère de Kurt Cobain qui dit... Il m'a fait écouter, il est à la maison, elle décrit même, il est en culotte, il descend de sa chambre, et puis il a les maquettes de Nevermind, et il fait écouter à sa mère, et sa mère ne lui dit pas, et elle dit, j'ai pensé juste qu'il n'était pas prêt du tout pour ça, parce qu'elle savait que c'était tellement beau le truc, que ça allait marcher, et que lui était bien trop fragile pour ça.
0: Bah tiens, on va l'écouter, cette chanson Something in the Way.
1: Elle est terrifiante de beauté et de tristesse.
0: Alors elle est pour vous, Béatrice Dalle, et pour toutes celles et tous ceux qui écoutent ici et qui ont passionnément aimé Kurt Cobain.

0: On est toujours au festival Sœurs Jumelles avec la seule, l'unique Béatrice Dalle qui rend hommage au seul et unique et regretté Kurt Cobain. Un spectacle canon qui s'appelle Comme As You Are, chanson de Nirvana évidemment. 10 chansons de Nirvana, 10 textes que vous avez choisis dans le journal intime
1: avec
0: Kurt Cobain.
1: Mais maintenant on l'a créé avec Bastien Burger et Youvdi, et maintenant on est avec Maïva.
0: Maïva de Bandi Bandi.
1: Et autant je trouvais extraordinaire quand Kurt Cobain chantait Rape Me, qui n'est pas du tout évidemment l'apologie du viol.
0: Le contraire.
1: Mais au contraire, qui dénonce tout ce qu'on fait aux femmes, subir aux femmes. Je trouve ça bien aussi qu'une femme le chante. Ouais. Ce soir, c'est une femme qui chante ça. Et je trouve ça bien aussi, quoi. C'est pour ça, tu sais, des fois, là, je passe à autre chose, mais quand sur les réseaux sociaux, tu mets un truc qui ne plaît pas, mais qu'est-ce que c'est grave? Occupez-vous des mecs qui fracassent leurs meufs, occupez-vous des gens qui touchent aux enfants, pas des... Tu sais, maintenant, c'est un crime contre l'humanité de poster un truc qui ne plaît pas, quoi.
0: Vous pensez que Kurt Cobain, s'il ne nous avait pas quitté dans les années 90, s'il était encore là aujourd'hui, il ferait des stories sur Instagram?
1: J'en sais rien, j'espère qu'il les ferait avec moi.
0: Des selfies en vacances tous les deux?
1: Tous les deux, n'importe comment. J'en ai rien à foutre.
0: Comment vous les avez choisis, les textes du journal intime de Kurt?
1: On les a choisis en même temps avec Emmanuel Poitnat. Et puis les morceaux de musique qui sont... J'ai envie de dire, 80% du spectacle, c'est quand même Bastien qui le fait. Parce que c'est un musicien extraordinaire et rejouer tout seul sur scène la musique de Nirvana, c'est une performance incroyable. Maïva, une voix incroyable. Moi, j'ai juste choisi des textes qui montraient, pour ceux qui ne connaissent pas, parce qu'on a plein de gens très jeunes qui sont venus et qui ne connaissaient pas tellement Nirvana, et pour voir l'homme qu'il était. Et tu sens... Mais il y a des choses que j'ai enlevées, parce que je me disais, c'est un hommage que je lui rends. Et il y a des choses que je trouvais juste humaines, parce que c'est aussi un être humain. Moi, j'ai tendance à tellement mystifier les gens que j'aime passionnément, que je ne veux pas voir les défauts, je ne veux pas voir qu'il avait comme on a tous, tu vois. Et je ne veux faire sortir que les choses belles de lui. Et par exemple, il y a des choses qu'il critiquait, ben je ne les mets pas. Il n'est pas question que je parle de sa meuf, je la nique, sa meuf.
0: Bisous Courtenay, si tu nous écoutes.
1: Pas bisous
0: de Rochefort.
1: Non, si je l'avais rencontré 2 heures avant elle, elle n'existait même pas. Son mec, je le séquestrais, j'en ai rien à foutre. Mais je lui ai laissé aucune chance de m'échapper. En plus, il est mignon, parce qu'il y a une interview de lui, il dit, vous savez, moi, il est tellement pas sûr de lui. Il dit, je m'aime tellement pas que c'est celle qui veut bien de moi, j'y vais.
0: Alors là, il faut le dire, Béatrice, pour celles et ceux qui n'ont jamais vu le visage de Kurt Cobain.
1: Il est super joli.
0: Mais d'une beauté, c'est des grands yeux bleus. Un peu Jésus, en vrai.
1: Ah, mais c'est pour ça qu'il est en train de devenir le messie du rock, le mec.
0: Ouais, un peu Jésus,
1: il
0: mais
1: est
0: sexy.
1: Tellement beau. Mais à la fois, il y a plein de musiciens pas très beaux, et par leur talent de musicien, deviennent hyper sexy, quoi. Ouais, je suis sûr que Mozart, tu vois, des représentations, il n'y a pas de photo, le représentant devait avoir un charme fou, c'est la rockstar de cette époque, ouais. Où il se tapait toutes les plus belles gonzesses, il fait 1m50 au garrot, mais le mec doit être tellement fascinant que je pense que j'aurais été aussi amoureuse de lui que peut-être plus.
0: C'est bien, à toutes les époques, vous en avez une rockstar.
1: Il y a un zico à prendre, c'est sûr.
0: Il y a le côté musicien, mais il y a aussi le côté humain, homme, qui était Kurt Cobain, qu'on découvre dans le spectacle. Et c'était un type super droit, qui n'a pas eu peur de se couper d'une partie de son public en disant, alors moi, les homophobes, venez pas me voir.
1: Bien sûr.
0: Les fachos, venez pas me voir.
1: Bien
0: sûr. Ça aussi, ça vous touche?
1: Bien sûr. Parce que c'est quand même extraordinaire qu'il y a des gens qui ont décidé, je vais te dire ce qui est bien de faire. Tu vas aimer celui-là, tu vas aimer celle-là et pas cela. Je trouve ça, tu sais, mais déjà quand il y a eu le mariage pour tous en France, qu'on manifeste à ce point alors qu'on enlevait des droits à personne, on en donnait juste un peu plus à certains. Tu dis, mais qu'est-ce que c'est que tu vas dans plein de pays d'Afrique où l'homosexualité, on les met en prison? Moi, j'ai vu plein de documentaires où des jeunes femmes qui sont avortées dans certains pays d'Amérique du Sud prennent 40 ans de prison. Et ce qui est quand même extraordinaire, c'est quand les hommes se mêlent de ça. Parce que l'avortement, s'il y a quelqu'un que ça concerne, il n'y a pas un mec qui est concerné par ça. Moi, je me souviens d'une femme féministe connue qui disait, elle n'a pas besoin, sa vie est féministe, en parlant de moi. Et c'est vrai. Moi, j'ai toujours fait ce que j'ai voulu, quand j'ai voulu, avec qui j'ai voulu. Et personne n'a le droit de me dire du monde. Je te dis, je n'atteins pas l'intégrité physique, morale de quelqu'un. Je fais du mal à personne. Ouais, je sors avec des mecs jeunes. Et alors, c'est pas ton cul, c'est parce que juste t'as les boules de pas avoir les mêmes mecs que moi. Parce que sinon, je vois pas en quoi ça te dérange. Les hommes ont toujours fait ça, depuis toujours. Et alors? Je fais du mal à quelqu'un, ils sont pas mineurs. Hein. Je sors pas avec des mecs de 16 ans. Donc ils sont plus jeunes que moi. Et alors? Voilà. Je pense que toutes les meufs, vous rêvez de ça et vous avez pas les couilles de le faire, peut-être. Excusez-moi, j'enlève le mot couille parce que souvent, le mot couille est associé à quelque chose de courageux. C'est dingue, ça.
0: C'est vrai.
1: C'est dingue.
0: Du coup, comme Kurt Cobain, il a 27 ans pour toujours, il a l'âge idéal pour vous.
1: Ah, mais il serait absolument parfait. Mais de toute façon, à n'importe quel âge, il aurait été parfait. Tu sais, comme je t'ai dit, même s'il avait fait du zouk, et je déteste le zouk, il aurait été parfait s'il avait... C'est comme Hendrix. Même s'il avait joué du triangle, j'aurais adoré, j'en avais rien à foutre. Ouais.
0: Merci beaucoup.
1: Merci à vous.
0: On se quitte en écoutant Comme As You Are, parce que c'est le titre
1: obligé
0: du spectacle. Et j'espère que vous allez continuer longtemps à tourner avec. Hein.
1: Bah, j'espère,
0: partout,
1: c'est
0: hein.
1: Un tel plaisir d'être avec les deux. En plus, c'est un vrai plaisir. J'ai plus de plaisir à faire ça que tout ce que je fais.
0: Bah, continuez alors.
1: Ah ouais.
0: Merci.
1: Merci à vous.

0: sur l'album Nevermind de 1991 et le spectacle Come As You Are, imaginé, voulu, rêvé par Béatrice Dalle, qui était hier au Festival Sœurs Jumelles et qui se balade dans les théâtres partout en France. Sur scène avec elle, il y a Bastien Burger à la guitare et Maëva Nicolas, la chanteuse de Bandy Bandy, qui chante les chansons de Nirvana.
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0: Attention les amis, ceci n'est pas un exercice. Mylène Farmer a enfin communiqué sur son nouvel album. Égrégore sortira le 30 octobre prochain. Notez-le dans vos tablettes. Ne ratez pas cette sortie absolument exceptionnelle. Vous en entendrez parler sur votre radio ici. Évidemment, vous vous en doutez. Et puis en attendant, réécoutons une des chansons emblématiques de Mylène et un des clips les plus cinématographiques. Ça s'appelle Libertine.

0: la chanson, mais aussi le clip. Hein. N'hésitez pas à aller le chercher sur YouTube, par exemple, pour le revoir, hein, ce clip dans le 18e siècle. Un vrai court-métrage hein, de près de 11 minutes. Ça a vraiment révolutionné l'art du vidéoclip en France. Mylène Farmer. Allez, Décibel, c'est terminé pour ce soir. Merci à l'équipe de l'émission. Il y avait à Paris Iris Guitoni et Thomas Allard, et à Rochefort, Hervé Dinf, Paul Caillot et Géraldine Mayer. Il y avait vous aussi et les sœurs jumelles qui nous ont bien accueillis. Demain, attention, le rendez-vous est à 19h.
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3: Bonjour la France, j'espère que tu vas bien. La France, ah là là là là. Comment ça va Éric Bastien ?
4: Bonjour Valérie, la France, là là là là là là. Ça va très bien, là là là là là.
3: Eh ben c'est super. Voilà. Je vous rappelle les cadeaux pour la finale de demain.
4: Déjà.
3: Oh, bah, le temps passe vite. Hein, vous savez, on rajeunit pas.
4: Évidemment.
3: Alors, je vous rappelle que vous gagnez pour le premier prix 2 places VIP pour assister au concert de Katy Perry. Hein, c'est le 12 juillet. Alors, c'est le 12 juillet au Zénith de Nancy. Alors, vous aurez évidemment un accès prioritaire, un accueil personnalisé, un espace privatif pour vous retrouver avant et après le spectacle dans un cocktail dînatoire, 100 euros de carburant pour aller à Nancy. Et c'est pas tout, parce que nous, on est hyper gentils. Figurez-vous que vous passerez la nuit dans une suite pour deux personnes avec deux petits déjeuners au cottage Nancy Brabois Maison Mangin. Voilà, un truc de fou, quoi. Et puis, c'est pas tout. Parce que oui, on est généreux. Je vous le rappelle que toute la semaine, pour tous les participants, les gagnants comme les perdants, on gagne 2 places de ciné pour aller voir Les Parfaits au pluriel, Arnaque en famille, avec Audrey Fleurot et Ramzy Bédia. Donc ça, c'est pour tout le monde. Le premier prix, c'est Katy Perry. Qu'est-ce qu'on gagne si on ne gagne pas ça ?
4: Eh, vous avez parlé du cottage Nancy. Je vous le dis depuis le début de la semaine.
3: Oui.
4: Toute la team et la famille Malongo sont sur place. Déjà, ils sont dans les backstage pour Katy Perry.
3: Oh, okay.
4: Et au cottage Nancy, ils sont installés. Alors, ils ont mis en place 5-6 machines espresso. Mais parmi ces machines, il y en a une qui sera pour vous. Avec 32 dosettes, 6 verres en verre. Tout ça par Joe, la légende.
3: Eh ben, on accueille tout de suite nos candidats. Bonjour Anne-Sophie, bonjour Stéphane,
5: bonjour.
3: Comment ça va ?
6: Bonjour.
3: Alors Anne-Sophie, tu joues avec moi et tu joues aussi avec ICI Sud Lorraine.
6: Oui.
3: Tu as 43 ans, tu habites Sanchez dans les Vosges.
6: Exactement.
3: Alors t'es Sanchoise, t'es Sanchaise, t'es quoi ?
6: Sanchéen.
3: Ah oui, d'accord, toujours, je ne trouve jamais. Sanchéen, Sanchéenne. Tu es mariée avec Alban.
6: Oui.
3: Tu as 2 filles. Comment s'appellent tes filles ?
6: Alors, mes filles s'appellent Jade et Sacha.
3: Oh là là là là là là. Je vois qu'elles ont 8 et 13 ans. Tu as encore une petite année de tranquillité avant les tourments de l'adolescence.
6: Ouais. Ça commence un peu déjà.
3: Oh là là là là. Je suis de tout cœur avec
6: chaud,
3: toi.
6: Mais bon.
3: Eh oui,
6: merci.
3: Je suis dans tout cœur avec toi. Alors, il paraît que tu as un petit chien qui s'appelle Milou.
6: Oui. Ben, il est à côté de moi d'ailleurs là.
3: Alors c'est quoi comme modèle ? C'est un Milou vraiment ou...
4: Un Fox Terrier.
6: Non, c'est un Milou Russell Terrier, un mix de deux races.
3: Ah d'accord, ok. Bon bah c'est un terrier, ça creuse. Voilà, ok.
6: Ouais, bah exactement. Bah, encore tout à l'heure, il avait la tête dans un trou. Donc...
3: Aïe, aïe, aïe, aïe, aïe. Mais c'est des chiens de terrier, ça te fait des trous, ça te...
6: Oui.
3: C'est un... Ouais, pas...
6: Eh oui, en plus des Milou.
3: Eh voilà. Alors tu es infirmière à domicile.
6: Oui, oui.
3: Voilà. Avant, tu étais à l'hôpital. En tant qu'infirmière
6: c'est
3: aussi
6: ça. Oui, oui, oui, tout à fait.
3: Mais alors, rien à voir. Petite, tu voulais être paléontologue.
6: Oui, j'étais fan de... Bah, je pense que c'est Jurassic Park qui m'a dit. Et je les voyais, je disais, oh, c'est ça que je veux faire plus tard. Mais j'ai voulu longtemps, encore jusqu'au lycée, je voulais encore faire ça.
3: Et alors, qu'est-ce qui t'a arrêté ?
6: Et après, en fait, fac d'histoire, tout ça, ça me branchait pas trop parce que c'est pas comme à la télé, en fait. Donc,
3: ah oui, c'est
6: c'était de longues
4: c'est plus
6: études. C'était plus dur que ce qu'on voyait. Voilà.
3: Ouais. Oui, puis surtout, il n'y a pas des vrais dinosaures qui sont reproduits quelque part. Ah là là là là là.
6: Voilà.
3: Alors, on va essayer tout de suite, ensemble, de marquer le premier point avec la première question, vrai ou faux. T'as une petite ambiance militaire. Ça, c'est la femme d'Éric Bastien qui le réveille le matin.
4: Ah, terrible.
3: Alors, écoute bien. En Thaïlande, le service militaire se joue à la loterie. Alors, est-ce que c'est vrai qu'on joue à la loterie le service militaire ? Top chrono, 5 secondes.
6: Soyons fous, je vais dire oui.
3: Eh ben, t'as bien raison, soyons fous. Et oui, en Thaïlande, il y a une partie du service militaire qui fonctionne par tirage au sort.
4: C'est terrible.
3: Et chaque année, il y a des hommes de 21 ans qui doivent participer à une sélection, donc à une véritable loterie. Et donc, bah voilà. Donc, bravo, premier point.
4: J'ai vu des images de ça, c'est vraiment moche, parce qu'il y a des gars qui ont vraiment pas envie d'y aller. Et il y a des types qui sont là, et on tire au sort.
3: Hunger Games.
4: Il y a des déceptions. Voilà. Stéphane est avec nous, avec ici Paris, Île-de-France. On va l'accueillir avec plaisir. Ça va, Stéphane?
5: Ça va très bien, et toi?
4: Ouais, ça va super. Stéphane, il est dans le train, il est comme ça, voilà. On le suit dans ses voyages et ses pérégrinations.
3: Mais où vas-tu?
4: Ben oui, où tu vas?
5: Je vais sur Paris, visiter la Tour Eiffel.
4: Bah voilà, c'est bien, oui, parce qu'il est de la région, il est de Seine-et-Marne, de Gretz-Armainvillers. Donc, bonne visite de la Tour Eiffel. Tu verras juste en haut de la Tour Eiffel, t'as tous les émetteurs radio. Si tu bouges un peu trop, plus personne pourra nous écouter. Voilà, ouais, alors fais attention. Stéphane, tu
3: essaies... C'est drôle, toi.
4: Bah oui.
3: C'est drôle ce que tu viens de dire.
4: Vous couper la parole.
3: Ah, c'est génial.
4: Pourra vous couper la parole, parce qu'il y a un bouton spécial d'Amido. Donc,
3: ah, c'est ça.
4: Oui, bien sûr, c'est en place. Célibataire avec un chat, comment s'appelle ce petit chat, Stéphane?
5: Qui s'appelle Pompon.
4: Pompon, c'est original comme nom.
5: Ouais, c'est comme le chat dans Le Cerveau avec Belmondo.
4: Ah oui. Avec Bourville aussi, The Brain. Pompon, je ne savais pas qu'il s'appelait Pompon dans le film. Ok. Oui. Et c'est à cause du film que tu l'as appelé comme ça ou...
5: Oui, c'est à cause du film, ouais.
4: D'accord. Tu es agent d'accueil. Alors voilà quelque chose qui est intéressant. Au mois d'août, tu vas travailler au musée Grévin.
5: Oui. Ça y est, ils vont... En fait, j'ai fait déjà un stage d'un mois chez eux au mois de mai.
4: Ouais.
5: Et ils m'ont proposé un contrat saisonnier 3 semaines au mois d'août.
4: Et tu vas faire quoi?
5: Alors, en fait, c'est pour accueillir les visiteurs. Et les renseigner s'ils ont des questions sur les statues.
4: Ben, c'est génial, musée Grévin, musée avec les personnages de cire, sur les grands boulevards à Paris, avec tous les artistes que l'on aime. Et puis, il y a tout un pan sur l'histoire aussi. Tu vas te régaler et on te croisera avec plaisir. Petit, tu voulais être vétérinaire.
5: Oui.
4: Et finalement, bon, non. Pardon. Tu voulais être musicien aussi.
5: Je voulais être vétérinaire parce que j'adore tellement les animaux que.
4: Ah, je comprends.
5: Que voilà.
4: Écoute, en tous les cas, nous, on est heureux de t'accueillir. Dans le train, on espère que ça ne va pas couper. T'es avec nous jusqu'à 13h. On a une première question qui arrive tout de suite. Et elle vaut un point avec. Oh là, pour les nostalgiques et ceux qui aiment les pubs. Écoutez.

0: comme ça. Donc,
1: ah bah ça, ça nous rajeunit pas.
0: Il y a un mec, il y avait de l'eau aussi, il faisait du rap, il faisait du canyoning, ou je sais plus.
1: Bah, il y en avait plein, hein, c'était mais vraiment la pub du chewing-gum des années.
0: Et d'ailleurs, hein, vous êtes tellement un puits de science que vous savez que cette musique vient de, d'avant, c'est ça, je crois.
1: C'est une chanson américaine. Ouais. Where we went young and free. Non, c'est une chanson.
0: Ah, l'intelligence de cette femme, en une seule personne, quoi, ça, c'est fou. Les chewing-gums peuvent mettre jusqu'à 7 semaines à être digérés lorsqu'on les avale, ce qu'il ne faut pas faire. Top chrono. 5 secondes, 7 semaines pour être digéré.
2: J'y accéderai.
0: Alors c'est faux. Comme les autres aliments non digestibles, le chewing-gum traverse tout simplement notre système digestif. Il est éliminé en quelques jours. Donc de ce côté-là, il n'y a pas vraiment de souci. Mais bon, faut pas les avaler quand même, hein, c'est pas terrible.
1: Ah non, moi j'en ai avalé plein quand j'étais petite, merci bien.
0: Ah bah oui.
1: Allez, ça fait un point pour Anso, pas de point pour Stéphane. Et là tout de suite, ah là là, Thierry Pastor, le coup, bah c'est le coup de folie.
0: Bien sûr, c'est le coup de folie.
1: Parce que
0: adore.
1: Quand vous écoutez ici, c'est le coup de folie. Allez,
0: toujours,
1: à tout de suite.

0: beaucoup de folie. C'était Thierry Pastor, magnifique Thierry Pastor sur ici. Bon, je vous prenais tout de suite mon candidat dans le train. Il a raccroché. De toute façon, vous faites tout pour que je perde.
1: Oh, mais ce culot!
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1: Alors, nous sommes avec Anne-Sophie qui joue avec ici, Sud-Lorraine, qui elle n'est pas dans le train. On parlait juste avant avec Stéphane, il dit qu'il adore les animaux, mais toi aussi, tu adores les animaux.
3: J'adore.
1: Fais des dons à 30 millions d'amis à la SPA, c'est génial.
3: Oui, c'est important. J'adore les animaux et quand je vois ce qu'on peut leur faire subir, ça me rend malade.
1: Moi aussi.
3: Et c'est pour ça que je voulais être vétérinaire aussi quand j'étais gosse. J'ai fait un stage, c'est le stage quand t'es en troisième.
1: Ah oui.
3: Et quand j'ai vu les chiens arriver dans des états, il fallait les amputer, il fallait euthanasier, et j'ai pas supporté, je pleurais tous les soirs, j'ai dit je peux pas.
1: Comme moi. Mais par contre, bien que tu donnes des sous à 30 millions d'amis à l'SPA, parce qu'ils font un travail remarquable.
3: C'est ça, exactement, et je tiens vraiment à les féliciter pour tout ce qu'ils font pour les bêtes.
1: Alors, tu aimes les animaux, tu as le petit Milou, on a vu, mais alors tu adores jardiner, il paraît.
3: Oui,
1: qu'est-ce qu'il y a dans ton petit potager? Fais-moi rêver.
3: Alors, il y a des courgettes, des concombres, des tomates, des poivrons, des haricots qui peinent à pousser.
1: Ah.
3: Oui, oui.
1: Pourquoi ils poussent pas? Il fait trop chaud?
3: Soit c'est trop chaud, soit il pleut trop. C'est compliqué.
1: C'est compliqué. Non, les haricots.
3: Et puis des petits oignons.
1: Alors du coup, après, tu cuisines tout.
3: Les ratatouilles du jardin.
1: On adore les ratatouilles du jardin. Et figure-toi, Éric Bastien, parce que c'est notre plat préféré. Elle fait des lasagnes.
0: Évidemment, bien sûr. Et maison, je suis sûr.
3: Bien sûr, je fais la sauce tomate avec aussi.
1: Mais attention, là, c'est aussi pour toi, Éric.
0: Oui, allez.
1: Et oui, parce qu'elle fait. Non, elle fait des gâteaux, des muffins à la cerise, des cookies, des crêpes et des confitures.
0: Anne-Sophie, 116 avenue du président Kennedy dans le 16e. Tu sais, tu mets tout ça dans un Tupperware, tu emballes dans un paquet cadeau avec un petit billet de 500 et tu nous envoies tout ça avec bonheur.
1: Voilà. Alors, tu as déjà.
3: La confiture de la street était bonne.
1: Ça va, tu me fais rêver. On va marquer le deuxième point qui a une petite ambiance.
0: Vous imitez les phoques parce que vous faites bien le dauphin.
1: Non,
0: déjà,
1: je fais le dauphin, mais je sais pas faire le phoque. Enfin, je peux faire comment il marche.
0: C'est ridicule.
1: Voilà. Alors, écoute bien. Face à la disparition de la banquise, la Norvège a installé des plateformes artificielles pour aider les phoques à survivre. Face à la disparition de la banquise, la Norvège a mis des plateformes artificielles pour aider les phoques à survivre. Vrai ou faux? Top chrono, 5 secondes.
3: Je dirais faux. J'en ai jamais entendu parler.
1: C'est vrai. Il y a des chercheurs qui ont testé des plateformes de glace artificielle pour aider évidemment les phoques. Et ça marche très très bien. Et c'est temporaire, mais au moins ils peuvent se reposer, se reproduire. Pas de points, mais tu as appris un truc.
0: Oui, donc ce qui fait toujours qu'un point pour Anne-Sophie et zéro pour Stéphane. Est-ce qu'on a retrouvé Stéphane dans son train ou pas du tout?
4: Oui, je suis là.
0: Voilà, Stéphane qui prend des risques, qui fait le voyage avec nous, c'est bon ça. T'as payé ton ticket, tu vas pas te faire arrêter, ça va, tout roule.
4: Non, c'est bon, il y aura pas de problème.
0: Ok, on est bien. Stéphane avec ici Paris de France qui s'en va visiter la Tour Eiffel avant, je le rappelle, le travail au musée Grévin quand même, c'est exceptionnel ça, pour le mois d'août. Alors on va parler de jardin, je reprends ma guitare parce que tout à l'heure vous m'avez écouté jouer avec la guitare, vous avez vu?
1: Ouais, tu joues très très bien.
0: Tu peux quand même entendre que je fais?
1: C'est fabuleux.
0: Exactement, fabuleux destin d'Éric Bastien. Alors tu jardines aussi, parle-moi un petit peu de ton potager.
4: Ah oui, moi c'est une passion que mon papa m'a transmise. Et cette année je me suis lancé, parce que maintenant il est âgé, et je me suis lancé moi-même tout seul comme un grand. Et j'ai fait des tomates, cerises, des tomates normales, des salades, et surtout mon fruit préféré qui est les fraises.
0: Les fraises, voilà, c'est bon ça, les fraises, surtout l'été, une petite envie de fraises aussi, voilà. Bon, il cuisine pas trop, notre Stéphane, non, parce que quand il le fait, c'est raté, hein, c'est cauchemar en cuisine ton truc.
1: Ça c'est déco. Je t'adore Roxane, mais j'aimerais que tu n'associes pas mon émission à cauchemar en cuisine, parce que...
0: Remettons en place les choses. Le générique qu'on a écouté juste avant et qu'on va remettre,
1: c'était déco.
0: cette excellente émission qui arrive sur M6 à la rentrée.
1: The Street.
0: Bien sûr. Et alors voilà. Que moi, je voulais parler de cauchemar en cuisine.
1: En cuisine, ouais.
0: Sur M6 également, avec Philippe Etchebest. Bon, tout ça pour dire que tu fais du trop cuit, quoi. C'est, voilà. Tu sais pas cuisiner, quoi.
1: Je sais pas.
4: Non. Oui.
0: Tout ça pour ça, Stéphane. Hein. Bon, Stéphane, voilà. On va jouer. Attention, le train à destination. Oui. On y va dans le taquet. Prochain arrêt,
2: 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Le temps n'est pas teint à roulette. La joue
0: tu connais ça?
1: Ah bah oui, parce que moi j'en ai fait du patin à roulette, hein, j'ai l'âge, hein, je t'explique.
0: À la main jaune?
1: Ah, mais bien sûr, à la main jaune.
0: Pour ceux qui connaissent, ça parle de la main jaune. C'est dans le film La Boum, là, on les voit avec le patin à roulette. Bon, Marie-Paul Bell, pour parler des patins à roulette, Stéphane, pour un point, les patins à roulette ont été inventés avant le vélo. Avant le vélo, vrai ou faux, top chrono?
4: Je dirais que c'est faux.
0: Eh ben c'est totalement vrai. Les premiers patins à roulettes apparaissent vers 1760. C'était inventé par un Belge d'ailleurs. Alors que le vélo n'arrive qu'en 1817. Voilà.
1: Et à la main jaune, c'était des rollers. Hein. C'était pas des patins à roulettes.
0: Ils faisaient pas du patin à roulettes à la main jaune.
1: Non, les patins à roulettes, c'est un truc avec des lanières en cuir que t'attachais sur ta godasse.
0: Arrêtez, ça m'excite.
1: C'était horrible. C'était casse-gueule. Alors que le roller, t'avais la chaussure et tu mettais le pied dedans. Oh, voilà.
0: Oui.
1: Allez,
0: époque.
1: Ça fait un point pour Anso. Pas de point pour Stéphane. Et là, tout de suite. C'est de circonstance. Vous écoutez ici, vous écoutez Happy Pharrell Williams.

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1: Nous sommes au taquet avec Anne-Sophie qui a un point et Stéphane qui n'a pas de point. Alors, Anne-Sophie, ah là là, Anne-Sophie, elle aurait aimé déjeuner avec lui. Eh oui. Bon. Ça va pas être possible, tu sais.
3: Ah, ça va être compliqué.
1: Ça va être compliqué. En plus, t'as même pas pu le voir en concert.
3: Ah, ça c'est mon grand regret, ouais. Ah, été, je pensais extraordinaire à voir. Ouais.
1: Ah bah oui, ça c'est sûr. Tu as vu le film qui est sorti ?
3: Ah oui, bien sûr, il est génial. Ah, il est génial.
1: Bon bah déjà au moins t'as vu le film. Déjà c'est pas mal.
3: Voilà.
1: Je peux pas te promettre un déjeuner avec Michael, c'est fortement compromis.
0: Sauf pour ceux qui pensent qu'il n'est point décédé.
3: Oui, bon.
0: Et qu'il a rejoint Elvis et tous les autres.
1: Ah oui, donc on est sur du complotisme. D'accord,
0: ok. Voilà. Du coup, pense à cela. Hein.
1: Bien sûr. Alors, ouais. Écoute, c'est simple. Là, il va y avoir juste l'intro de la chanson. Non, non, je t'ai entendu soupirer. Non. Non, voilà, je préfère que tu dises que.
3: Allez.
1: Alors, il y a l'intro, c'est l'une après l'autre. C'est vraiment des tubes, chérie. Tu vas les reconnaître. Écoute okay. bien, première D'accord. intro.

0: Allez, c'est qui chante? Top chrono.
1: C'est Imagine de John Lennon.
2: Ah bah tu vois, fallait pas soupirer. Pourquoi t'as soupiré? Alors que c'était Imagine all the people. Eh oui, living in the
3: moment.
2: On adore cette chanson, la plus belle chanson de John Lennon. Eh oui, donc t'as déjà un point.
1: Le texte est très beau, oui.
2: Ah, tu vois. Alors attention, c'est encore plus facile.
3: C'est pour vous ça.
2: C'est une spéciale dédicace de la programmation d'Éric Bastien.
3: Ouais,
2: qui sait à quel point j'aime cet artiste. Allez.
3: Fastoche.
1: C'est Michel Sardou.
2: Voilà, c'est Michel Sardou, les lacs du
1: lac du Connemara.
2: Brûlés.
3: Tu la chantes, hein, tu vois.
2: Je la connais quand même.
3: Allez, encore.
2: Pas parce que je préfère Johnny que. Voilà, ça suffit, jingle. Allez, Anne-Sophie, tu as 3, ma chérie, bravo.
3: Ah, Stéphane qui est en train, rappelons-le, hein, Stéphane que nous suivons depuis midi.
2: Voilà.
3: Un petit point SNCF, Stéphane, comment ça va? Ça se passe comment, le trajet?
2: Tu es à quel niveau de l'arrivée de la Tour Eiffel?
4: Je suis à Val-de-Fontenay, donc ça fait encore quelques stations encore.
3: Okay. Écoute, avant 13h, on s'engage à ce que tu arrives au pied de la Tour Eiffel. Stéphane, merci d'être avec nous. Donc, on a bien compris que tu habitais du côté de Marseille. Et on salue tous les Marseillais. Oui, tu peux dire que la vanne n'est pas bonne. Allons-y. Voilà, c'est ça. C'est des vannes de fin de saison, je vous l'ai dit.
2: Ouais, de fin de série aussi.
3: Je recycle totalement. Juste un mot avant de faire le quiz. On va écouter un petit extrait d'Indochine. Parce que t'es le fan absolu. T'as même les tatouages. T'as le tatouage.
4: Oui, j'ai un tatouage de mes trois idoles qui sont Jean-Louis Aubert, Indochine et Renaud.
3: Ouais.
4: Et dans un carré d'as.
2: Ah, t'as mis la tête de tes chanteurs à la place des rois et tout ça?
4: Exactement.
3: C'est pas mal ça, c'est pas mal.
2: Et tu l'as où ce tatouage?
3: T'as du secret ça.
4: Au biceps gauche.
2: Ah d'accord, biceps gauche.
3: Bon, okay, très bien. Ouais. Fan d'Indochine, il a plein de vinyles, il collectionne les cartes postales, enfin voilà, il aime tous ces artistes comme Renaud et Jean-Louis Aubert. Alors est-ce qu'ils sont dans ton quiz?
2: On verra bien.
3: Non, ce serait trop simple. Bah on va partir sur des intros, hein, c'est exactement la même chose. Tu écoutes une courte intro, c'est-à-dire à peine 10 secondes, et c'est à toi de retrouver le chanteur. Voici le premier. Voyez, les extraits sont trop longs, les auditeurs sont tellement bons, les candidats sont exceptionnels. Tu as dit que c'était
4: Bruce Springsteen.
3: Oui.
2: J'adore ce mec.
3: Ouais. Ça fait quand même déjà un premier point.
2: Bah oui.
3: Qui à cette heure-ci était quand même assez inattendu et inespéré pour moi. Mais...
2: J'aime ce coaching négatif.
3: Ouais, Stéphane, je sens qu'il y a un deuxième point qui arrive. Et là, on part très très loin.
2: Tu te tais, pas d'indice.
3: Tu te tais, pas d'indice. Oh là là! Et t'as le titre?
4: Belle Hiver-Mer.
3: Oh, Belle Hiver-Mer. Oui, oui.

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2: Je vous rappelle que demain, pour la finale, il y a deux très beaux gâteaux.
3: Oui, voilà, ah bon des, ouais, quelle heure, le brunch.
2: Alors, il y a deux places VIP pour assister au concert de Katy Perry le dimanche 12 juillet au Zénith de Nancy. Vous aurez évidemment un accueil personnalisé. Vous allez avoir un cocktail dînatoire, des places premium, un parking, 100 euros de carburant pour y aller. Ça, c'est le premier prix. Et le deux. Ah oui, évidemment, vous aurez l'hôtel hein, pour sur place.
3: C'est
2: vous
3: mieux.
2: Inquiétez même pas. Et ensuite, on aura pour tous les participants, gagnants comme perdants, deux places de cinéma pour aller voir le film Les Parfaits, Arnaque en famille avec Audrey Fleurot et Ramzy. Et c'est pour le deuxième prix, c'est évidemment notre sublime machine à café Joe Malongo avec 32 dosettes, 6 verres en verre, jingle, reprise de la compète. Alors, je rappelle que nous sommes avec Anne-Sophie, qui joue avec ici Sud-Lorraine, qui a 3 points, et Stéphane, ici Paris, Île-de-France, qui en a 2. Alors, Anne-Sophie, nous allons parler d'amour. Voilà. Oui, eh oui, nous allons parler de ta rencontre.
4: Avec lui.
3: Ah, c'est pas d'aujourd'hui, ça.
2: C'est ça, j'ai son épaule. Oh là là. Bah oui. Alors, je vous explique, hein, Sophie, elle a 43 ans. Bon, elle rencontre son chéri, elle était célibataire. T'avais un cousin qui voulait absolument te caser. Hein,
5: oui.
2: Voilà. Du coup, il organise une fête pour un anniversaire en se disant, bon, allez, j'invite plein de célibataires. Et voilà. Sauf qu'en boîte, là où il organise son truc, il y a un autre anniversaire. Et qu'est-ce qui s'est passé?
5: Alors là... J'ai vu justement mon futur mari et je l'ai vu dans cet autre anniversaire. Je me suis dit, oh purée, mais c'est qu'il est mignon comme tout lui. Hein.
2: Tu repères le beau gosse, quoi, hein, voilà.
5: Voilà, exactement, exactement. Je repère le beau gosse. Et du coup, à force de repérage, on danse ensemble et puis on sympathise et le petit bisou de la soirée.
2: Le petit bisou de la soirée. Mais enfin, lui, il n'avait pas tout compris au début parce que tu te faisais draguer par un autre mec. Donc du coup, lui, il n'avait pas capté les signaux. Hein,
5: Non. Ouais. Et c'est toujours comme ça, il y en a un qui vous plaît, mais c'est l'autre qui vient tout le temps sur votre dos. Voilà.
2: Et... Ça, on connaît, hein, nous les femmes. Nous les femmes.
3: Et quand est-ce qu'il y a eu Kiss Me, là,
2: Le soir, elle vient de le dire.
3: Il y a eu Kiss Me le soir, d'accord.
2: Donc il y a eu un petit bisou, échange de numéros, bim bam boum, on se revoit. Et ça fait combien de temps que vous êtes ensemble maintenant?
5: Eh ben, ça fait 16 ans.
2: Et oui, et ça fait 3 ans que vous êtes mariés?
5: C'est ça. C'est... Et qu'on a nos filles, et qu'on a, voilà, on a construit notre petite famille, donc c'est top.
2: Oh là là. Bon.
5: C'est
2: alors,
5: que du bonheur.
2: C'est que du bonheur, évidemment. Alors ma chérie, c'est le moment de marquer 3 points de plus avec la question à choix multiples. Je vais te poser la question, je vais te proposer des réponses et à mon top chrono, t'auras 10 secondes pour me donner ton choix. Allez, tiens, je vais te faire écouter un petit truc très sympa.
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2: Sous l'océan. Henri Salvador.
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0: sous l'océan. Pourquoi ? Parce qu'on va parler, bien évidemment, de la mer. Alors, sur une carte de l'Australie, si tu regardes la carte de l'Australie, où est la grande barrière de corail ? Où elle est ? Où elle se situe ? Alors, elle est... Écoute bien. Non. Écoute. Est-ce que la grande barrière de corail est au nord-est de l'Australie ? Au sud-ouest de l'Australie ? Au sud-est de l'Australie ou au Damidoland. Donc, sur la carte de l'Australie, où se trouve la grande barrière de corail, nord-est, sud-ouest, sud-est, au Damidoland. Top chrono, 10 secondes.
1: Allez.
0: Allez, c'est... Nord-ouest. Tu dis au nord, il n'y a pas nord-ouest, il y a nord-est. Il n'y a pas nord-ouest, il y a nord-est ou sud-ouest. Alors lequel des deux tu
2: dis ? Non, c'est nord. Je dirais nord-ouest.
0: Non.
2: Nord-est, oh, décidément.
0: Voilà. Okay. Je te reprends parce que tu as dit nord. Mais voilà, ok, oui, c'est ça. C'est la bonne réponse.
2: Nord-est, oh là là, je suis bloquée.
0: Et ben voilà, allez, c'est bien, c'est au nord-est, évidemment.
1: Bien, je vous propose de retourner sur les rails avec plaisir pour retrouver Stéphane que nous suivons depuis midi. Stéphane, en direction de la Tour Eiffel, on s'est promis avant 13h que tu y serais. Où est-ce que tu en es ? On fait le point, hein, toutes les 5 minutes.
3: Oui, je vais bientôt y être. Je vais bientôt arriver.
0: Ah, merci. Voilà, super.
1: Merci Stéphane, notre envoyé spécial pour ici. Stéphane, alors je rappelle qu'il est fan de Jean-Louis Aubert, de Renault, d'Indochine, qu'il a même tatoué voilà, les visages sur son biceps. Hein, c'est bien ça, hein, avec tous ses artistes préférés. Je sais que tu as un mec super bien, tu fais partie en plus d'une association, tu veux peut-être nous en dire un petit mot, qui s'appelle Unissons-nous en trois mots.
3: Oui. Oui, unissons-nous. En fait, c'est une association qui aide les plus démunis. Et par exemple, à une famille qui demande, par exemple, une poussette et des couches ou quelque chose comme ça, on essaye de leur avoir dans les plus brefs délais.
1: Ok, tu aides les personnes en difficulté. Voilà. Tu cherches des dons, des adhérents, des vêtements. Tu fais des maraudes aussi, un petit peu ?
3: Oui, et les maraudes aussi, on fait. Oui, tout à fait.
1: C'est super. Stéphane, tu collectionnes des vinyles, des DVD, des bandes dessinées, t'adores Louis de Funès, mais t'es fan des dessins animés japonais surtout.
3: Oui, surtout ceux de mon enfance, comme Albator, Capitaine Flamme, Goldorak,
1: Albator, Albator, et puis celle-là aussi. Les chevaliers du Zodiac, ça parle à beaucoup de gens hein, qui ont vécu, qui étaient enfants dans les années 80. C'est Capitaine Flamme, Dragon Ball Z. Ce qui permet de comprendre que t'aimerais découvrir le Japon, j'en déduis. Hein.
3: Ah oui, ça, c'est mon rêve d'aller au Japon. Oui, ça c'est vrai.
1: Je te souhaite de le découvrir. Pour l'instant, découvrons ta question. Allons-y. Question à choix multiples, avec une petite ambiance. Mamet, c'est David Guetta. Quel animal imaginaire est aujourd'hui le surnom donné aux startups valorisées à plus d'1 milliard de dollars ? Je répète, un

0: Une entreprise qui n'est pas encore cotée, mais qui est valorisée à plus d'un milliard de dollars. Je suis désolé.
1: Alors, Stéphane, tu restes à 2. Anso, tu as 6. Et là, tout de suite, c'est le moment de s'ambiancer un peu.
0: Oui.
1: Voilà, il est l'heure, quoi. C'est, on va se poser.
0: Il est 1h15, quasi, là. Donc,
1: oui, on est à la maison, on est en voiture, on se fait une petite pause musicale. À tout de suite, mes chatons.

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1: J'aime quand on s'ambiance en studio. Vous, si vous, vous pouviez voir les chorégraphies, on dirait un paon, Bastien.
2: Un phoque même.
1: Il tourne autour de la table en bougeant. Bon, bref.
2: Oui, je sors mes plumes.
1: Voilà, ça, voilà, voilà. Vrai. Les trucs en plumes. Alors.
2: La grande zaza.
1: Anne Soassis.
2: C'est son choix.
1: Stéphane à deux.
2: C'est aussi son choix. Excusez-moi,
1: vous voulez que je dise. Ça, c'est plus son choix. Alors, on va parler d'un truc qui m'a fait crever de rire parce que c'est arrivé à moult amis à moi. Anne-Sophie, c'est ma petite chèvre de la semaine. Parce que elle rencontre le fils d'un patient avec qui elle sympathise. Voilà, et puis elle le voit à l'extérieur et là, elle se rend compte que le gars, il est assez imbu de sa personne. Il dit toujours « Ah, moi, je, ta, ta, ta. » Et là, qu'est-ce qui se passe? Ta copine t'envoie un texto pour te dire « Ça s'est passé comment ?»
3: Et là, voilà. Et là, je réponds à ma copine, enfin, je pense répondre à ma copine en disant, oh la cata, laisse tomber, j'ai une fille, sa papa qui se la pète, vraiment un trou du cul. Et je reçois la réponse, et la réponse, en fait, eh ben, c'était lui. Et je lui avais envoyé à lui le message.
1: Et il a répondu quoi, lui?
3: Il a répondu, oh ben, c'est bien, maintenant, je sais ce qu'il en est, à jamais.
1: Oh mon Dieu.
3: Ah, quand j'ai raconté ça à ma copine, puisqu'on a ri, après ce moment, j'étais pas.
1: Bah oui.
3: Et après, j'ai dit, oh, pis après tout, bon, pas trop pis, hein, c'est fait.
1: Bon, tu l'as jamais revu ou pas?
3: Non, je l'ai jamais revu.
1: Oh, bah oui, tu m'étonnes. Oh mon Dieu. Bah oui, c'est vrai que c'est vraiment un fils à papa qui se la pète. Bon.

0: Oh, ouais. J'aime pas les gens qui se la racontent comme ça. Non, moi j'aime bien les gens simples.
1: Eh ben, t'as bien raison, ma chérie. Moi non plus, j'aime pas les gens qui se la pètent. Alors.
0: Voilà, exactement.
1: Par contre, là, excuse-moi, mais avec ma réalisatrice Céline, on a eu un petit moment de.
2: De fraîcheur.
1: Non, d'angoisse. Parce que figure-toi que ma petite Anne-Sophie, elle a un talent inutile.
2: Ah.
1: Elle tord ses bras à 90 degrés à l'envers. C'est-à-dire, tu peux m'expliquer comment tu fais?
0: En fait, si tu veux, par exemple, si je pose mes mains à plat sur une table, la partie de devant le coude, en fait, et le coude vont se tordre et repartir de l'autre côté.
1: Oh my God.
0: C'est une malformation de naissance.
2: On a essayé, mais...
0: Quand je fais ça à la maison, mon mari, il est dégoûté. Mes enfants aussi, elles partent en courant. Ce que tu fais, maman.
1: En régie, il y a Roxane qui a la technique qui fait. Moi aussi, ça, c'est mon truc. Tu nous montreras comment c'est, Roxane, qu'on puisse voir en vrai. Voilà.
0: C'est bizarre, ça fait bizarre.
1: Ok, ça fait bizarre.
2: Il y a des gens strange un peu.
1: Ouais, mais moi, j'adore. Ouais. Alors, ma chérie, écoute bien. Là, t'as 6 points, t'es en tête. Je vais te donner l'opportunité d'en marquer 5 de plus. Grâce à la question cash et cette petite musique. Téléphone, on aime, c'est bon.
2: Ça a plu à Stéphane qui adore Robert.
1: Ah, j'adore. Alors, ma petite Anne-Sophie, quel est le surnom du ministère français de l'économie et des finances? Quel est le surnom du ministère? Écoute bien, le ministère français de l'économie et des finances. On lui donne un nom plus court. Top chrono, 10 secondes. On dit... Ah si. Si, chérie.
0: Des finances.
1: On sait bien...
0: Les impôts.
1: Ah non, on n'appelle pas ça les impôts. On appelle
0: l'économie
1: ça...
0: des finances.
1: On appelle
0: les
1: ça...
0: finances publiques.
1: Bercy. On appelle ça Bercy. Mmh. Parce que leurs bureaux sont à Bercy.
2: Et merci beaucoup. Hein.
1: Oh là là. Bon, allez, je te...
2: Ta femme travaille à Bercy, je la suis parfaitement.
1: Bon, tu restes en tête avec 6 points.
2: Faites attention, ma femme travaille à Bercy. Faites attention à les dossiers.
1: Faites attention à...
2: Ah, excusez-moi, nous repartons en direct retrouver notre reporter depuis la Grande Couronne en direction de Paris. Stéphane, comment ça va dans le train?
3: Ça va super bien. En plus, il y a la clim, alors c'est bien.
2: C'est parfait. On est où là? Parce qu'on sera... Alors, pour ceux qui nous rejoignent, on s'approche de la Tour Eiffel, c'est là que tu vas.
3: Oui.
2: On en est où là?
3: Et là, je suis à Rosa Parks, qui est juste avant Magenta.
1: Ah bah ça va, t'as encore un petit 20 minutes quand même.
2: Ça part pas grand monde tout ça, mais t'es pas loin. En gros,
1: t'arrives.
2: On y croit, il nous reste quelques minutes avant d'arriver au pied de la Tour Eiffel. Oula.
3: Oui.
2: Je sens le coup de frein.
1: Ah bah c'est le métro là.
2: Bon Stéphane, alors bougeons avec toi depuis tout à l'heure. Stéphane, des petits soucis quand même, un petit gaffeur aussi, Stéphane.
1: Ah oui.
2: Stéphane est dans une grande surface, il y a un monsieur qui propose de déguster du nougat. Qu'est-ce qu'il dit Stéphane?
3: Non merci, je suis pas très fromage.
1: Voilà. Ah bah oui bien sûr.
2: Oui le gars de c'est pas reconnaître du nougat du fromage. Bon voilà, non mais ça s'arrête pas là. Au cinéma, bon, Stéphane, il voudrait bien entrer dans une salle si le film a commencé, mais qu'est-ce qu'on t'a dit?
3: Je travaille pas ici, monsieur.
2: Voilà, parce qu'il demande. Il dit, est-ce que je peux rentrer? Est-ce que je peux aller là? Le film a doigt. Non, mais je travaille pas, voilà. Puis c'est comme ça, tout le temps comme ça, c'est pas fini. Il mange une galette des rois au boulot, alors qu'il a un plombage. Bah. Le plombage, il saute.
3: À cause de la fève.
1: T'as croqué la fève.
2: Eh oui, alors du coup, il y a du sang un petit peu partout, il a fallu aller chez le dentiste, et après tu travaillais. Le patron, il a pas aimé.
3: En plus, devant le directeur qui faisait un discours pour la nouvelle année.
2: Bon, je crois que je vais arrêter là parce qu'on a bien senti que du bon Pierre Richard quand même.
3: Voilà, c'est ça.
2: Nous allons tenter de t'offrir 5 points de plus, Stéphane, avec cette question. Cinéma, justement. Quel film a pour slogan, ça vaut 5 points, question cash, pas de proposition, que la force soit avec toi? Quel film a pour slogan que la force soit avec toi? Top chrono, 10 secondes.
3: Et la guerre des étoiles. Star Wars.
2: La guerre des étoiles, Star Wars.
1: Star Wars.
2: Bien sûr, créé par George Lucas en 77, c'est l'une des sagas les plus populaires de l'histoire
1: du
2: cinéma.
1: Dans un monde fort, fort lointain.
4: Que la force soit avec toi.
1: Je suis ton père.
4: Ouais, je suis ton frère.
1: Alors, Stéphane, tu passes en tête, tu as 7. Anso, tu as 6. Et là, tout de suite, vous écoutez ici et vous vous dites, mon Dieu, mais vers où va-t-elle nous emmener?
2: Tout le monde se pose cette question.
1: Évidemment.
2: Valérie.
1: Eh bien, je vous emmène avec Gaëtan Roussel. Tout s'en va. Tout s'en va, mais vous
2: tout
1: restez...
2: Parabolo.
1: Tout paravolo, vous restez ici, vous écoutez ici, on vous aime, à tout de suite.
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0: Tout s'en va, Gaëtan Roussel.
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2: Et nous sommes au taquet avec Anne-Sophie qui a 6, Stéphane qui a 7. Ah, Anne-Sophie, nous allons raconter une dernière anecdote avant le bingo. Oui, parce que pour son enterrement de vie de jeune fille, bon, évidemment, elle a dû se déguiser, comme tous les trucs de machin de jeune fille, là. Alors toi, t'étais déguisée en licorne.
3: Oui, tout à fait. Avec, il y avait une petite jupe multicolore arc-en-ciel, il y avait une corne sur la tête, un serre-tête avec des cornes, et maquillée, bien maquillée, quoi.
2: Ouais, comme un camion volé. Voilà. Mais sauf que, bon, tu traverses la ville comme ça, mais t'as rencontré qui ?
3: Alors, il y avait un enterrement de vie de garçon au même moment. Seulement, j'étais toute seule, mes amis m'attendaient dans un bar, et moi, je sortais d'un salon de massage. Et là, je tombe nez à nez avec un enterrement du garçon et le monsieur était déguisé en zizi.
2: Voilà.
4: C'est normal. Voilà. Oh, c'est la vie normale.
2: Alors, il paraît que vous avez fait une photo ensemble. Écoute-moi.
3: Ah ouais, non, mais il court vers moi, il fait ah, je peux faire une photo avec la licorne.
4: On veut le dossier, là.
2: Je veux cette photo.
4: Demain.
3: Mais je ne l'ai pas, cette photo.
2: Oh, comment ça, tu l'as pas?
3: C'est le zizi qui l'a, c'est pas moi.
2: C'est le zizi qui l'a, mon Dieu. Le zizi, si tu nous écoutes. Écoute-moi bien, tu nous envoies la photo. Voilà, alors.
4: Pour les gens qui prennent l'émission en cours, c'est compliqué, là.
2: Mais les gens qui nous suivent n'ont pas pris l'émission en cours. Ce sont des gens du Damidoland. J'en suis.
4: La
2: je fais les points, ça faisait longtemps que je n'avais pas fait le point. J'en suis à 917 demandes.
4: Non, c'est vrai?
2: Oui. Alors, pour t'encourager à gagner ce bingo, je vais te faire écouter un duo que tu adores.
5: Maintenant, mais pas après. Chéri, l'instant, balayer le passé. Certains voudraient vivre vieux.
2: Eh oui.
5: C'est une erreur.
2: Vianney et Renaud, maintenant. Oh. Maintenant, bah oui, maintenant, c'est le moment du bingo, ma chérie. Alors écoute bien. Le bingo, là, on est comme il fait chaud, on est parti sur l'idée de parler de vacances. Donc à mon top chrono, tu vas me donner un maximum de noms de stations balnéaires. Donc toutes les villes qui ont des plages, hein, en gros. Voilà, toutes D'accord. les villes en bord de mer où on peut aller se baigner. Pas Lyon, par exemple. Hein, voilà, allez, top chrono, 10 secondes.
3: Alors, Biarritz, Marseille, Saint-Tropez, Cannes, Nice, Menton, Monaco...
2: Eh ben, tu m'en as donné 7. Il y avait Saint-Tropez, Sainte-Maxime, Saint-Raphaël, La Baule, Collioure, Lacanau, oui. La Rochelle, évidemment, Royan, Biscarrosse, Saint-Malo. Mais tu m'en as donné 7, c'est très bien.
4: C'est une station balnéaire française, hein.
2: Alors, bah non, si tu veux, on peut parler de station balnéaire belge.
4: Je vous taquine sur Monaco, hein. Monaco.
2: Oh là là.
4: Ah bah excusez-moi.
2: Monaco.
4: Ah bah excusez-moi.
2: Oui, oh, ça
4: ah
2: va.
4: Mais excusez-moi.
2: Elle m'a pas dit Los Angeles.
4: Ah, excusez-moi, Monaco,
2: pas dit Venice
4: Monaco
2: Beach.
4: Monaco n'est pas la France.
2: Oui, oh.
4: Alors
2: allez.
4: Alors ce point on l'enlève ?
2: Oui, non, on l'enlève pas, c'est 7 et voilà. Et de toute façon, elle a dit très vite, je l'ai entendu au loin, elle a dit la boule. Voilà.
4: C'est là qu'on voit que vous 7. Êtes la présidente du David Hollande.
2: Exactement.
4: Bon, on sera aussi indulgent avec toi, Stéphane, petit point SNCF, bien sûr. Stéphane, que l'on suit depuis midi. Stéphane, alors on ne met plus le jingle SNCF, car il n'est plus dans le train.
2: Ah, voilà. Il est où maintenant?
4: Ben, où est-ce qu'il est celui-là?
6: Ben, je suis descendu justement à Rosa Parks pour mieux participer à l'émission.
2: Ah, c'est bien.
4: C'est gentil. Voilà. Mais t'es pas la Tour Eiffel, du coup. T'es pas arrivé.
6: Faut pas que ça coupe. Non, je suis pas arrivé. Je vais arriver après.
4: On fera un point 14h, à 15h, à 16h, dans toutes les éditions d'après-midi, les journaux.
2: Et surtout, on veut la photo. On veut la photo.
6: Surtout que j'ai déjà fait un stage chez vous. À Issy-Lorraine, justement.
4: Oui, on se souvient, on a les photos de cette époque-là.
2: Non, mais par contre, moi, je veux la photo de toi devant la Tour Eiffel quand tu arrives.
4: Ah oui, c'est pas mal.
2: Tu l'envoies à Gwen
4: Coupage. Je rappelle Stéphane, pour ceux qui aiment visiter Paris l'été, il y a beaucoup de gens de toute la France qui viennent visiter Paris l'été parce qu'il y a moins de monde. Bah oui, il y a moins de monde, c'est plus sympa. Eh bien, il sera au musée Grévin, Stéphane. Alors, c'est pas le personnage de Stéphane Merde. Hein. Stéphane, c'est un vrai, il bouge pour de vrai.
2: Il accueille les gens.
4: Exactement. Enfin, il les accueille s'il n'y a pas de problème de douane à l'entrée, hein, parce que la douane américaine, quand tu voyages.
6: Oui, hein, je m'en souviens de ça.
4: Ouais, qu'est-ce qui t'est arrivé? T'as voulu faire un.
6: En fait, je me suis fait un délire tout seul, c'est-à-dire de partir à Los Angeles pour voir un showcase qui s'appelle WrestleMania 21 en 2005. Et à l'arrivée à l'aéroport, j'ai fait sonner l'alarme, quoi. Voilà.
4: Tout simplement, ils n'ont pas apprécié, voilà. Mais ça s'est bien passé, t'es rentré à la maison, ça va.
6: Tout à fait, tout à fait.
4: Allez Stéphane, t'es dans de bonnes conditions, t'es sur le quai du RER, je t'imagine bien. Et tu joues avec tout, c'est 6, non, c'est 6 hein, le score à battre.
2: 7.
4: Ah non, il n'y a pas Monaco, donc c'est 6.
2: 7. Laisse-moi tranquille.
4: Voici donc ton bingo. 10 secondes pour citer un maximum de noms de stations de montagne. Noms de stations de montagne. Allez, top chrono, 10 secondes.
6: Allez, la Plagne, le Jura. Je suis jamais allé à la montagne, ça va être difficile.
2: Eh ben, t'en as qu'un, même si elle avait marqué que 6, hein, voilà.
4: Avoria, Serre-Chevalier, Chamonix, Val d'Isère, ouais. Méribel, Alpes d'Huez, où il fait même pas 20 degrés en ce moment. Et oui, donc je vous jure que c'est vrai.
2: Bien,
4: c'est
2: et bon ben, vie, ouais. Ma petite Anso, tu seras en finale avec nous demain.
3: Ah, voilà, bravo. Tu peux retirer Monaco, du coup. Hein.
2: Oui, mais même tu peux retirer Monaco, t'as gagné. Ouais. Et puis Stéphane, tu gagnes les places de cinéma pour aller voir le film Les Parfaits. Ça, c'est magnifique. Je remercie Céline à la réalisation, Roxane à la technique, Sadika au standard, Maître Coupez au savoir. Éric Bastien.
4: Oui, écoutez, j'ai toujours perdu, j'ai encore perdu.
2: Oui, on fera un point demain. Vous
4: oui, s'il vous plaît.
2: Pas.
4: Oui.
2: Allez, je vous embrasse tous.
4: Final.
2: Je vous embrasse tous un par un. Je vous aime très fort. Prenez soin de vous. À demain. Vous avez écouté Au Taquet, il est 5h, Paris s'éveille. C'est l'heure de quoi, mon petit chou?
4: C'est l'heure de, avant de se retrouver à Billy d'ailleurs, je précise, c'est l'heure de retrouver Johan Rock, qui est très en forme, il arrive pour les petits matins là.
2: One for the money, two for the show. A tout de suite.

0: Est-ce bien utile de vous le présenter? C'était Michael et ses frères, la famille Jackson au grand complet.
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0: Alors que le jour n'est pas encore levé, vous, si, tant mieux, soyez les bienvenus en espérant que vous avez passé une bonne nuit. Ici, dès 5h, on s'occupe de bien vous faire démarrer cette journée avec les conseils pratiques qui vont bien pour améliorer votre quotidien et puis les chansons qui font du bien. Jean-Jacques Goldman et le groupe Chicago dans un instant, sans oublier les temps forts de l'actualité ce jeudi. Bonjour Cyril Ardoredon.
2: Bonjour Johan Rock, bonjour à tous.
0: Quelle est l'info de ce jeudi, la principale?
2: Nous reviendrons sur les feux de forêt qui touchent actuellement le sud de la France. 800 hectares dévastés entre l'Hérault et l'Aude notamment.
0: Ce matin, par ici, les économies passent au crible. Vos factures de gaz et d'électricité pour mieux vous faire économiser. Et puis ce matin, vous le savez, on aime vous écouter. Racontez-nous ce que vous comptez faire de cette journée. 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
0: Ravi de vous savoir des nôtres. Ce jeudi, il est 5h. Le journal présenté par Cyril Ardoredon et la pression est forte face aux feux de forêt.
2: 6 départements des Pyrénées-Orientales aux Bouches-du-Rhône sont en alerte rouge pour cette raison, alors que plusieurs incendies se sont déclenchés hier, dont un qui a démarré à Beaufort dans l'Hérault avant de poursuivre son évolution dans l'Aude. Au moins 800 hectares sont déjà partis en fumée. Clément Rouvière est le maire adjoint de Meillac dans l'Aude, commune touchée par les flammes.
3: Nous avons eu 200 personnes qui ont été évacuées, principalement des lotissements et que nous avons recueilli près d'une cinquantaine de personnes dans notre salle des fêtes. Ces conditions de chaleur, de sécheresse sont très importantes. On a une végétation qui est très sèche. Il faut se rendre compte que depuis le mois de mai, on n'a pas eu une seule goutte de précipitation, ce qui fait que les sols sont très secs et le vent n'arrange pas la situation. Et on peut craindre, hélas, de futurs incendies dans les semaines à venir. J'appelle la population à être très prudente. Les personnes évacuées sont invitées à rester en sécurité. Les personnes qui sont confinées dans le village sont priées de rester chez elles également. On demande à ce qu'il y ait le moins de circulation possible dans les rues pour bien laisser le passage des véhicules de secours.
2: Et d'autres incendies touchent le sud du pays. Plus de 200 hectares de forêt ravagés à Rognac et à Lançon-Provence, près d'Aix-en-Provence. Dans le Var, une trentaine d'hectares brûlent à Fréjus. Incendie est désormais fixé. Plus de 2000 occupants de camping ont été un temps mis à l'abri. Dans ce contexte, Sébastien Lecornu, le Premier ministre, promet de s'attaquer en même temps à l'atténuation du changement climatique et à son adaptation. Le gouvernement est très critiqué par l'opposition de gauche pour sa gestion de la canicule. Les écologistes et la France insoumise promettent de déposer une motion de censure. Et l'exécutif, Paul Barcelone, joue donc la carte de la surmobilisation.
4: Opération déminage avec une nouvelle cellule interministérielle de crise délocalisée à Marseille autour de Sébastien Lecornu, le Premier ministre sous pression politique aussi, accusé par les écologistes d'avoir des morts sur la conscience et d'être en partie responsable de l'impréparation du pays, alors que des députés de la France insoumise ont annoncé se rallier à leur motion de censure. Sébastien Lecornu leur reproche de faire des calculs politiques, de générer de l'instabilité dans un moment de vérité pour le pays. Lors du Conseil des ministre Emmanuel Macron a lui appelé le gouvernement à tirer profit du léger répit du moment pour anticiper les conséquences de la prochaine canicule, principalement pour les agriculteurs. Sébastien Lecornu doit justement animer demain une réunion spéciale sur le sujet, alors que le président réfléchit à un déplacement sur le terrain, de façon à montrer que la priorité reste la mobilisation des services de l'État.
2: Paul Barcelone, et ce matin à 6h, les 4 derniers départements en vigilance orange canicule sont rétrogradés en jaune. Il s'agit dans le détail du Var, des Alpes-Maritimes et de la Corse. La carte de France colorée aussi ce week-end, cette fois-ci par bison futé. Premier week-end de départ en vacances, de l'orange partout demain dans le sens des départs. C'est même rouge pour le quart nord-est et l'Île-de-France. C'est orange pour le quart nord-ouest dans le sens des retours. Samedi encore, ce sera orange partout en France pour les départs et rouge pour le quart nord-ouest. Prévision complète sur ici.fr.
0: Ici, 5h04, la Coupe du monde de foot et la France de retour à l'entraînement.
2: Après leur très belle victoire 3-0 face à la Suède et avant le match face au Paraguay samedi soir, des exercices donc pour les Bleus à Boston sous un soleil de plomb, 35 degrés et devant des médias internationaux subjugués par leurs prestations, Julien Froment.
5: Quand on demande aux journalistes de la presse internationale de décrire l'équipe de France en un mot, voici leur réponse.
6: Fantastique, spectaculaire.
7: Favorite.
5: Wu Cheng est journaliste pour le site chinois 163.com.
6: C'est incroyable. Offensivement, tu peux pas avoir autant de talents ensemble. Ouais, c'est incroyable.
5: De l'autre côté des Alpes,
8: Andrea Ramazzotti,
5: lui, travaille pour la Gazzetta dello Sport, le plus grand quotidien sportif en Italie. Il est habitué à voir de grands joueurs, mais un en particulier chez les Bleus le subjugue.
9: C'est incroyable. Je l'ai vu jouer par le passé au Bayern Munich, mais je ne l'avais jamais vu travailler d'aussi près. Donc c'est fascinant, la façon dont il touche le ballon, mais aussi sa manière de se comporter en dehors du terrain. Vraiment très impressionnant.
5: Même Pablo Polo, qui suit l'équipe de France pour le journal espagnol Marca depuis de nombreuses années, voit les Français favoris devant l'Espagne.
10: Avec les journalistes qui suivent l'Espagne, que j'ai eu l'occasion de parler, oui. Ils ont l'impression que cette fois, ça va être compliqué. Cette France, c'est dangereux.
5: Au Bleu de garder le rythme face au Paraguay samedi pour maintenir la flamme avec la presse internationale.
2: La France-Paraguay samedi soir, coup d'envoi à 23h. Rencontre à suivre en intégralité sur votre radio ici, sur ici.fr et sur notre chaîne YouTube. Avant match dès 22h30 et débrief après le match. Et puis les autres rencontres. La Belgique s'est imposée sur le gong aux prolongations 3-2 face au Sénégal. L'Angleterre bat la République démocratique du Congo 2-1. Et les États-Unis victorieux de la Bosnie-Herzégovine 2-0. Avant les Espagnols, champions d'Europe en titre, qui affrontent ce soir l'Autriche à partir de 21h. La météo.
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2: 5h06, bon réveil. Johan Rock, la météo aujourd'hui, c'est du beau temps sur une large partie du pays.
0: Avec tout de même à surveiller une petite perturbation qui s'étend ce matin de la Bretagne jusqu'au Hauts-de-France, en passant par les côtes normandes, brouillard, petite pluie. Une grisaille qui va s'étendre progressivement au cours de la matinée en direction du bassin parisien. Et puis pour le reste, les températures au lever du jour, elles sont relativement 12, 17 en milieu de matinée à Bordeaux, 12 à Aurillac, 16 dans la capitale, 20 à Lyon, alors que dans l'après-midi, le ciel sera chargé sur toutes les régions du nord-ouest avec des pluies donc sur la Bretagne, la Normandie et les Hauts-de-France. Sur le reste du pays cet après-midi, du grand beau temps. 30 à Toulouse, 24 à Biarritz, 30 à Strasbourg et toujours ces fortes chaleurs dans la région du sud-est. 35 la maximale à Montpellier ce jeudi après-midi. Et chez vous, comment ça se passe? Vous nous postez un petit message sur la page Facebook d'ici. Le nom de votre commune, une température tous les matins. Ici, on fait la météo ensemble.
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0: Paraît-il qu'il serait en train de plancher sur le prochain album de Céline Dion. C'est ce qui se dit. On va voir si ça se vérifie. Paraît-il. Jean-Jacques Goldman, il est ici ce matin pour vous réveiller sur votre radio locale. Il ira jusqu'au bout de vos rêves. Merci d'être là.

0: Ici, chaque matin, on écoute vos chansons préférées, 5h10, bon réveil.
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0: C'est l'histoire d'un record, celui de l'homme le plus bruyant au monde. Il a 58 ans, il vit en Australie et de sa bouche sortent des cris qui résonnent aussi fort que le moteur d'une tronçonneuse. C'est-à-dire ça fait 121,7 décibels. Ne cherchez pas, personne ne fait plus de bruit avec sa bouche que ce type-là. Il a battu le record la semaine dernière. Il a déclaré à ce moment-là, je suis tellement fier, il m'a fallu beaucoup de temps et d'énergie à m'entraîner chez moi pour parvenir à cet exploit. Il a rajouté ne pas vouloir en rester. Et là, son ambition à présent, faire plus de bruit qu'un Boeing au décollage, soit 135 décibels. On salue donc le courage de sa compagne, qui a dû se barrer, à moins qu'elle soit sourde. Et évidemment, on soutient par la pensée les voisins de cet homme qui habite dans sa rue, voire même les villages alentours. Il y a des moments comme ça, des exploits qui forcent le respect. On salue cet homme donc ce matin, c'était le petit exploit du jour.
2: Je pense que c'est mon voisin.
0: Mais ça, j'ai lancé. Vous avez un bon avocat.
2: Voilà. Faudra en trouver un.
0: Faut officialiser la chose. Pour l'heure, il est 5h11. Cyril, les conséquences de la canicule à présent, cette fois, sur la filière volaille.
2: Avec 2 millions à 3 millions de volailles qui sont mortes durant l'épisode caniculaire, selon la filière. Reportage à venir dans une exploitation du Morbihan.
0: Et pour la musique, elle arrive bientôt dans vos oreilles. Zazie. Sur votre radio locale, ici. Allez, il est temps de faire des économies. Bonjour Valère Coréard, ce jeudi encore, vous allez nous livrer un de vos bons plans pour booster notre pouvoir d'achat. Aujourd'hui, vous nous parlez gaz et électricité.
3: Oui, dans une étude publiée en juin, la CRE, Commission de Régulation de l'Énergie, a analysé la cohérence de 400 offres d'électricité et 300 de gaz. Et le constat est sans appel, les consommateurs qui font le plus jouer la concurrence en comparant correctement les prix arrivent à économiser 10% sur leur budget énergie par rapport aux autres. Ce qui signifie qu'on peut aussi payer plus cher que les autres, si on fait mal cette comparaison. Mais je vous le dis, depuis des mois, faire jouer la concurrence est un excellent moyen de faire des économies, bien sûr, à condition de trouver l'offre la plus adaptée à vos besoins. On apprend d'ailleurs dans cette étude que seuls 9% des consommateurs changent de fournisseur dans l'année. C'est très peu, C'est sans doute lié à un manque de temps, un manque de compréhension aussi des offres, la crainte peut-être de coupures ou des tracas administratifs.
0: Mais alors Valère, comment s'y retrouver dans les nombreuses offres de fourniture de gaz ou d'électricité ?
3: Alors, il faut déjà regarder votre consommation en volume, vos habitudes aussi, et puis utiliser un bon comparateur, indépendant surtout et gratuit. Vous avez le comparateur du médiateur national de l'énergie ou celui de l'UFC Que Choisir. Les deux sont gratuits et indépendants, donc on est OK. Prenez le temps de bien les prendre en main, comparer. N'hésitez pas à échanger avec votre futur éventuel fournisseur. Dernier conseil, les tarifs de l'électricité ont sensiblement baissé ces dernières années, ce qui veut dire qu'un tarif fixe, souscrit il y a quelques années, n'est plus forcément intéressant aujourd'hui. Là encore, si vous basculez sur du tarif évolutif, cela vous demandera de surveiller les prix et, si besoin, changer de crèmerie. Vous avez déjà changé de fournisseur de gaz ou d'électricité, tout s'est bien passé. Mon mail, parisideséconomies@radiofrance.com.
0: Dans Paris ici les économies, demain Valère, vous aborderez un tout autre sujet. On parlera du bonus réparation financé par l'État. En attendant, on retrouve tous vos conseils en podcast et en replay sur le site de la radio ici.fr. Il est 5h14.
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0: Dans l'info d'ici, ce matin, la canicule a eu un grave impact sur les élevages et les agriculteurs, Cyril.
2: Entre 2,5 et 3 millions de volailles sont mortes durant l'épisode caniculaire, selon la filière. Le ministère de l'Agriculture vient d'annoncer des prêts pour que les exploitants adaptent leurs bâtiments. Une réunion du gouvernement a lieu demain sur les conséquences de ces fortes chaleurs sur l'agriculture. Et parmi les départements très touchés, le Morbihan, premier producteur de volailles en France. Et Jean-Michel Naga, les exploitations industrielles ont essuyé de lourdes pertes, mais vous avez rencontré des éleveurs bio qui ont aussi perdu des animaux.
5: Oui, une cinquantaine de volailles qui n'ont pas supporté la chaleur. Ils ont retrouvé les corps le mardi matin en entrant dans les bâtiments.
6: Personnellement, on s'en veut dans un premier temps. Choqué, un peu en colère contre nous et... On pense que ça va le faire et en fait ça le fait pas aussi bien que ce qu'on pensait.
5: Des volailles qui sont restées à l'intérieur des bâtiments alors que les portes étaient ouvertes. C'est précisément ce qui leur a été fatal selon ce couple d'éleveurs.
7: En journée, la volaille, alors qu'on est monté à des 38, elle a supporté la chaleur. Le problème a été plutôt la nuit où ça descendait entre 24 et 26 degrés. Le poulet landais, c'est un peu le même système que ce qu'on fait ici, il supporte.
5: Mais les poulets ne transpirent pas, ils ont besoin d'air et ils n'en manquent pas ici. 5 hectares pour 3500 volailles, avec des arbres, de la végétation, rien à voir avec les élevages industriels. Ils vont quand même devoir s'adapter, mais ce n'est pas si simple, même pour l'installation de brumisateurs.
7: Quand vous arrosez la volaille à l'intérieur d'un bâtiment, vous avez de la litière, vous allez activer la décomposition de votre fumier qui va relancer la chaleur. On est obligé de se réinventer en fait.
5: Et ils se posent même la question de se séparer de leur élevage pendant l'été si la Bretagne est confrontée à de telles canicules dans les années à venir.
2: Un reportage de Jean-Michel Naga, ici Armoric, à retrouver sur ici.fr.
0: À 5h16, l'envers du décor d'une chaîne info comme si vous y étiez, c'est au programme des coulisses télé de ce jeudi. Patrice Gascoigne est parti avec son micro du côté de BFM Télé. On va le retrouver juste après Chicago, un concentré de douceur sur votre radio locale.

0: 5h20, vous venez d'ouvrir les yeux avec cette chanson dans les oreilles. Vous êtes ici, soyez les bienvenus. Et c'est un 2 juillet qu'elles sont nées, Flavie Flamand, Maïtena Biraben, deux animatrices télé qui ce jeudi fêtent leur anniversaire. Tout comme l'inoxydable Lynn Renaud, 98 ans ce jeudi, meneuse de revue au Music Hall. À ses débuts, l'interprète chantait sur la caravane du Tour de France. C'était il y a déjà quelques années. 81 ans aujourd'hui également pour Pierre Lescure, l'ancien PDG de Canal+, du temps où on parlait encore du fameux esprit Canal. Depuis, on le retrouve tous les soirs sur France 5 dans C'est à vous. Et puis, on souhaite un bon anniversaire à Samy Nasseri, chauffeur sans limitation de vitesse dans la franchise des taxis. Enfin, c'est un 2 juillet que Nostradamus tirait sa révérence. C'était du temps de la Renaissance, 1566. De son vivant, Nostra, pour les intimes, pratiquait la médecine, mais il est entré dans la postérité, c'est pour ses prophéties devenues légendaires. Bon anniversaire à vous, surtout si c'est un 2 juillet que vous êtes né. On vous souhaite de profiter au maximum de cette journée.
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0: Tous les matins, Patrice Gascoigne tend son micro à celles et ceux qui font la télévision, devant les caméras ou derrière. Aujourd'hui, Patrice, vous êtes parti à la rencontre de celui qui tient la tranche du midi sur BFM Télé. Il s'agit de Christophe Delay.
3: Alors, je suis sûr que si je vous dis Christophe Delay, tout de suite, vous pensez à une émission culte. Celle qui réjouit les fans de faits divers depuis des années.
4: Après un meurtre dont on aurait pu ne jamais le soupçonner, une scène de crime sans indice. Une victime méconnaissable que personne ne recherchait.
3: Mais oui, vous avez reconnu l'ambiance et le ton de Faites entrer l'accusé, diffusé sur la chaîne RMC Live et présenté par Christophe Delay. Mais vous le connaissez peut-être aussi en tant que visage emblématique de la chaîne d'information BFM TV. Il est aux commandes de la tranche du midi, le 12-14h, qui vient grignoter les audiences des traditionnels JT de 13h. Lui qui a présenté quasiment pendant 20 ans la matinale de BFM TV, le voilà avec un nouveau rythme de vie. Mais dites-moi Christophe Delay, est-ce que c'est si différent d'une matinale que de présenter la tranche du midi ?
5: Il y en a beaucoup. La première chose qui est difficile pour moi, c'est de parler moins vite. Parce que moi, j'ai un débit assez rapide et puis j'aime l'énergie et donc j'aimais bien l'énergie du matin. Mais là, à la mi-journée, on a plus de temps. Donc on peut aller plus lentement, prendre le temps d'expliquer. Ça, il faut que je l'apprenne encore. Donc ce qui est intéressant, c'est qu'on a plus d'espace et qu'on peut donc prendre plus de temps pour non seulement raconter les faits, mais expliquer également les faits.
3: Comment on fait pour faire exister une tranche du midi quand en face on a les grands jeux télé de TF1 et de France 2 par exemple ?
5: On peut pas batailler contre les grands jeux, je crois pas. Je crois qu'on peut pas batailler. Là, on bataille contre nos concurrents, mais on se rend compte qu'il y a quand même une source importante de téléspectateurs et notamment de gens qui quittent par exemple le journal de TF1 ou du service public à 13h30 passé et qui, parce qu'ils sont des drogués d'infos, vont zapper sur les chaînes d'infos et regardent ce qui se passe. Donc nous, on regarde tous ces chiffres-là et par exemple, notre 13-30-14, il est très très travaillé parce qu'on sait qu'il y a de la bascule.
3: Bascule, ça veut dire que des téléspectateurs, parmi ceux qui nous écoutent, qui étaient peut-être en train de regarder le journal de 13h de TF1 ou de France 2, à la fin, ils vont voir un peu ailleurs ce qui se passe.
5: Exactement, sur l'une des quatre chaînes info.
3: Les secrets, les coulisses de Midi BFM par son journaliste présentateur vedette Christophe Delay. On se retrouve demain pour d'autres bien informés coulisses télé.
0: À demain, Patrice Gascoigne. Et si vous veniez, vous, sur l'antenne d'ici, histoire de nous dire comment se profile cette nouvelle journée, cette semaine, dès lors que vous passez sur l'antenne, on vous offre un pack été, c'est un sac collector ici, look vintage, comprenant plein de surprises, dont aujourd'hui un roman de Marc Lévy et une paire de lunettes ici pour voir et profiter de l'éclipse en toute sécurité. Ce sera le 12 août prochain, 0810 055 056. À présent, Zazie est ici.

0: forte.
1: Merci d'avoir choisi ici pour commencer la journée. Avant 5h30, le retour de l'info, on va remonter le temps avec vous, Stéphane Bern, ce jeudi. Départ pour un voyage dans une époque où les mots étaient plus souples que nos profs de géométrie.
2: À Nîmes, le monument le plus célèbre s'appelle la Maison Carrée. Problème, elle n'est pas carrée. Pourtant, personne ne s'est plaint pendant près de 2000 ans. Pas un tweet, pas un avis Google, nada. Nîmes, début du 1er siècle de notre ère. Sur le forum de la cité romaine de Nemosus, un temple tout neuf surgit au cœur de la ville. Il domine la place, posé sur son haut podium avec ses colonnes parfaitement alignées. C'est propre, c'est symétrique, c'est romain. Du chantier livré clé en main, sans réserve, sans malfaçon.
3: Le bâtiment, des métiers qui vous construisent.
2: Ce temple est dédié à deux jeunes princes, Caius et Lucius César, les héritiers de l'empereur Auguste, deux futurs ex-dirigeants morts avant d'avoir gouverné. Alors, Rome leur construit un monument impeccable, histoire de rappeler que le pouvoir, lui, ne meurt jamais. Puis il y a ce nom, la Maison Carrée.
4: T'es carré, solide. Et droite dans ta tête et dans ton cœur, toi.
2: Sauf que si vous vous placez devant, il n'y a pas de suspense. Ce n'est pas un carré, c'est un rectangle. Un vrai, allongé, assumé. Un carré qui a pris un peu de liberté. En réalité, le piège vient de nous. Pendant des siècles, carré ne voulait pas dire strictement carré, comme aujourd'hui. Cela pouvait désigner une forme régulière à angle droit. Un quadrilatère bien tenu, disons. On parlait même de carré long pour un rectangle. Bon, jusque-là, j'espère que mon explication, elle est carrée.
0: C'est pas carré, c'est pas carré.
2: 2000 ans plus tard, il est toujours là, presque intact, parfaitement rectangulaire et toujours appelé carré. Finalement, c'est notre définition qui s'est durcie. Le monument, lui, reste droit dans ses angles.
1: Vous écoutez ici, ça c'est clair et carré ce jeudi matin. J'espère que vous avez bien dormi. Et si ce n'est pas le cas, parce que la chaleur est là et vous en a empêché, restez avec nous. Tout à l'heure, notre invité vous prodiguera quelques bons conseils pour fermer l'œil, justement, de la manière la plus naturelle qu'il soit. Pour l'heure, il est 5h30. L'info en France et dans le reste du monde, c'est l'heure du 90 secondes. Avec vous, Cyril Ardo-Redon.
5: Des feux de forêt dans les Bouches-du-Rhône, le Var, au moins 800 hectares partis en fumée dans l'Hérault et l'Aude, alors que 6 départements sont en vigilance rouge pour cette raison, des Pyrénées-Orientales aux Bouches-du-Rhône aujourd'hui et demain. Dans ce contexte, le Premier ministre Sébastien Lecornu convoque une cellule interministérielle de crise aujourd'hui à Marseille sur les incendies et la gestion de la canicule par le gouvernement. Ce matin à 6h, il n'y aura plus aucun département en alerte rouge canicule selon Météo France. On les voit dans nos centres ville pour nous inciter à donner. Plus de 180 ONG françaises de solidarité internationale alertent sur leur situation. Depuis 2024, 10 000 emplois supprimés, 1 300 projets abandonnés ou revus à la baisse. 75 organisations pourraient disparaître à cause des baisses des aides de l'État. Près de 30 ans après sa condamnation pour le meurtre de son frère, de sa belle-sœur et de deux nièces, la Cour de révision se prononce aujourd'hui sur l'affaire Dany Le Prince. Si la condamnation est annulée, il y aura un nouveau procès. Le Sartois de 69 ans, libéré de prison en 2016, clame son innocence. Du monde sur les routes pour ce premier week-end de départ en vacances. Bison Futé voit orange demain dans le sens des départs, rouge pour le quart nord-est. Ce sera compliqué aussi samedi et plus particulièrement pour le quart nord-ouest. Prévision complète à retrouver sur ici.fr. Et puis les Bleus de retour à l'entraînement à leur camp de base de Boston avant France-Paraguay samedi à 23h. Cette nuit, les États-Unis, la Belgique, l'Angleterre se sont qualifiés pour les 8e de finale avant Espagne-Autriche ce soir à 21h.
1: Il est 5h31, l'info d'ici, 6 départements du pourtour méditerranéen qui sont encore aujourd'hui en vigilance rouge face aux feux de forêt.
5: Des Pyrénées-Orientales aux Bouches-du-Rhône avec déjà des feux de forêt importants. Plus de 200 hectares de forêt parcourus à Rognac et à Lançon-Provence, près d'Aix-en-Provence. Dans l'Hérault et l'Aude, ce sont plus de 800 hectares qui sont partis en fumée au nord de Narbonne. Faucine Calmel, voilà qui rappelle de mauvais souvenirs un an après l'incendie des Corbières qui avait ravagé non loin de là 17 000 l'hectare. hectares.
0: L'incendie s'est déclaré sur la commune de Beaufort, un village qui vit déjà au rythme des restrictions d'usage de l'eau depuis un mois pour l'arrosage, le remplissage des piscines, l'irrigation des cultures. Alors la maire Françoise Pérez s'inquiète de ce premier gros feu de la saison sur des sols asséchés.
6: C'est un très très gros incendie. Donc Beaufort, on a eu beaucoup de chance parce que c'était vent du nord, donc il n'est pas venu chez nous, mais ça aurait été une catastrophe aussi. Hein. Oui, on craint parce que là, c'est très très sec. On a eu beaucoup d'eau cet hiver. C'est vrai que c'était très très bien, mais là, avec la canicule, c'est très très sec.
0: Une seule étincelle et tout peut s'embraser, se désole le maire d'un village voisin qui a dû batailler pour évacuer une centaine de ses administrés. À Mayac, 600 habitants, le premier adjoint fait face à sa première crise de l'été et sûrement pas la dernière, craint Clément Rouvière.
7: Évidemment qu'on est très inquiet pour tout l'été qui arrive. Ça fait 3 ans consécutifs qu'on a une période de sécheresse importante. Et surtout, c'est le vent qui souffle actuellement. Si ce vent se calme déjà, ça permettra un peu d'apporter un peu de répit, je pense, aux forces de secours.
0: Mais avec des rafales à 60 km/h et jusqu'à 32 degrés prévus cet après-midi, l'Aude, comme l'Hérault et 4 autres départements du pourtour méditerranéen, restent en vigilance rouge pour les feux de forêt aujourd'hui et demain.
5: Un reportage de Faustine Calmel et un feu de forêt a parcouru par ailleurs une trentaine d'hectares à Fréjus dans le Var. Il est désormais fixé. Plus de 2000 personnes ont été évacuées à titre préventif de plusieurs campings et ont pu les retrouver en début de soirée. On parlait des alertes rouges aux feux de forêt. Plus d'alerte rouge canicule à partir de 6h. Plus d'alerte orange canicule, pardon, à partir de 6h ce matin. Pour le reste de la météo, Johan.
1: Il doit faire toujours chaud hein, dans le sud-est avec un thermomètre qui va flirter avec les 35 degrés de maximale à Montpellier en milieu d'après-midi. Et puis, pour le reste, c'est du beau temps, grand soleil sur une grande partie de la France avec tout de même ce matin une petite perturbation qui va de la Bretagne jusqu'au Hauts-de-France en passant par les côtes normandes avec des ondées et des brumes et beaucoup de nuages, des températures en matinée. On relèvera 17 à Bordeaux, 12 à Aurillac, 20 à Lyon et puis dans l'après-midi, à l'exception donc du sud-est, des températures douces, 30 à Toulouse, enfin 12 estivales en tous les cas, 24 à Biarritz, on relèvera 30 à Strasbourg et 23 à Charleville-Mézières. Chez vous, comment ça se passe? Eh bien, vous nous l'écrivez, comme vous avez l'habitude de le faire, sur la page Facebook d'ici. Mathilde nous écoute depuis Montélimar. Ce matin, chez elle, il fait 20 degrés. Erika, elle vit à Bandol. Il fait 23 degrés relevés ce matin dans son jardin. Et puis Yann, lui, est du côté de Brest, où ce matin, il fait 16 degrés.
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1: À 5h35, on n'écoute pas suffisamment Alain Chamfort pour tourner les chansons qui manquent. En voici une. Déchaîne-moi sur votre radio locale.

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1: C'est bien ici que vous écoutez. Il est 5h38.
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1: Et si vous êtes des fidèles, vous savez qu'on aime traquer le matin les arnaques, celles qui sont partout, tapis dans l'ombre, au moindre de vos faux pas, elles menacent de vous attaquer. Heureusement, Audrazo vous alerte. Pour vous éviter le pire, ce matin, on va parler d'un outil qui, justement, pourrait nous éviter le pire.
3: Et il permet, cet outil, de savoir si on est victime ou pas d'un investissement frauduleux.
1: C'est dans un instant sur votre radio locale et dans les quelques minutes qui arrivent, on va écouter ça. Célébrons The Cool and the Gang dans vos oreilles. À venir, pour l'heure, nous accueillons Daniel. Bonjour Daniel.
3: Bonjour Daniel.
4: Bonjour.
1: Daniel, vous nous appelez depuis la Manche. Comment s'appelle votre commune ?
4: Sainte-Pie-en, ça veut dire sapiens, la sagesse.
1: La sagesse. Est-ce que vous êtes la sagesse incarnée, Daniel ?
4: Non.
1: Bon, je préfère, on s'ennuie avec les gens trop sages, a priori.
3: C'est vrai.
1: Bon, si j'ai bien compris pour vous, cet été, pas de vacances, parce que vous vous occupez de vos poules et vos poussins, et évidemment, c'est sacré.
4: Mais oui, mais j'en ai deux seulement, mais là, depuis 21 jours, puisque ça dure 21 jours, la naissance des bébés est attendue cette semaine, d'un jour à l'autre.
1: Vous leur avez donné des prénoms ou pas encore ?
4: Non, mais la maman...
3: On
4: la
3: a des
4: maman,
3: propositions.
1: Moi, je dirais Cyril.
3: Et moi, je dirais Johan.
1: Allez, banco, c'est vendu, c'est gagné. Bon, pour l'heure, qu'est-ce que vous allez faire de votre journée, Daniel, ce jeudi ?
4: Eh bien, par bonheur, il fait gris dans la baie du Mont-Saint-Michel, il fait frais. Toutes les nuits là sont fraîches, tandis qu'on a quand même eu un petit pic de canicule les jours derniers. Donc, j'avais peur pour la poule, les deux poules, j'en ai que deux. Donc, j'ai veillé sans arrêt à ce qu'elles aient de l'eau fraîche, de l'eau fraîche, de l'eau fraîche.
1: Ben voilà.
4: Elles aiment beaucoup la chaleur, elles se mettent au soleil, elles
1: mais
4: se
1: pas
4: mettent
1: trop
4: à
1: quand même.
3: Oui, attention. Hein.
1: Écoutez, on va leur envoyer un sac ici à vos deux poules. C'est un sac collector, vous allez voir, rempli de surprises. Je suis sûr que vos poules adorent Marc Lévy. C'est le dernier roman.
4: Mais c'est surtout, mais j'ai jamais lu Marc Lévy.
1: Eh ben voilà, ça sera l'occasion. On rajoute à ça les lunettes éclipse.
4: Ah voilà.
1: Eh ben oui, parce qu'il y a une éclipse le 12 août prochain.
4: Mais c'est pour ça que j'appelle, parce que la dernière éclipse, je l'ai regardée.
1: Et puis il y a plein de choses. Vous allez voir, je vais pas tout vous décrire, mais il y a beaucoup de choses dans ce sac.
3: Vous êtes gâté.
1: Qui va partir dans la Manche d'ici quelques heures direction chez vous.
4: Super.
1: Je vous souhaite une belle journée, Daniel.
4: Merci à vous, merci, bonne journée.
1: Ici, 5h40, on se réveille ensemble.
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1: À 5h41, c'est pas vrai, votre rendez-vous anti-arnaque avec vous, Audrazo. Ce jeudi, focus sur un outil très pratique. Il permet de savoir si on est victime ou pas d'un investissement frauduleux.
7: Oui, vous êtes nombreux, vous, les auditeurs, à me dire que vous avez envie d'investir votre argent dans tel ou tel placement financier et que vous avez quand même quelques doutes, arnaque ou pas. L'outil dont je vous parle, je vais vous mettre le lien sur ici.fr. C'est une page internet, un simulateur. Il est sur le site de l'AMF, l'Autorité des marchés financiers. Suis-je victime d'une arnaque ? C'est son titre.
1: Et alors, comment ça marche ?
7: Alors, c'est tout bête. En fait, l'AMF vous pose une série de questions. Est-ce que l'investissement proposé est présenté comme très rentable et sans risque ? Est-ce que vous avez été contacté via un réseau social ou après avoir laissé vos coordonnées sur Internet ? La personne qui est en contact avec vous, est-ce qu'elle est particulièrement sympathique et est-ce qu'elle vous incite à faire un versement rapidement ? Une fois le questionnaire fini, la page vous affiche un curseur, pas d'arnaque ou risque d'arnaque ou risque élevé d'arnaque. Je vous ai parlé il y a quelques mois de cet ingénieur qui a perdu près de 350 000 euros dans un placement frauduleux. Eh bien, il coche toutes

0: les cases de ce questionnaire. Oui, il a laissé ses coordonnées après avoir lu un article web mensonger sur une plateforme de trading. Oui, le faux trader qu'il appelle est avenant, sympathique, convaincant. Oui, notre ingénieur voit ses gains monter en flèche et puis patatras, son monde s'écroule, c'est ce qu'il dit quand il veut récupérer son argent. Il n'y a pas d'argent, il a tout perdu. Donc avant de vous lancer dans quoi que ce soit, ne vous précipitez pas, allez sur cette page. Vous trouverez aussi d'ailleurs dessus le numéro de Épargne Info Service. C'est une plateforme où vous pouvez poser vos questions, notamment si vous avez un doute sur un investissement.
1: Merci Aude, et puis vous retrouvez évidemment tous les liens utiles de C'est pas vrai sur le site de votre radio locale ici.fr. Dans 3 minutes, nous avons rendez-vous avec le monde merveilleux du vivant, histoire de mieux comprendre ces espèces animales qui peuplent notre planète. Juste après, Vita qui est là. Promets-moi, nouveauté, ici, 5h43.

0: La journée commence bien, évidemment. Vous êtes ici et à 5h46. Si on allait voir comment se débrouille la nature, quand nous, les êtres humains, on ne s'en mêle pas. Bienvenue dans le monde merveilleux du vivant. Aujourd'hui, trois choses à savoir sur une plante sauvage qui pousse partout en France, sur sol sec, dans les cultures, les terrains vagues, les jardins et au bord des chemins. Bonjour Benoît Prospero.
1: Oui, et il s'agit de la mauve sylvestre. Bonjour à toutes et tous. La mauve sylvestre, vous savez, c'est cette plante aux feuilles palmées avec des fleurs divisées en cinq pétales mauves veinées de pourpre. Au programme mucilage, fromageant et charlemagne. Et donc, première chose à savoir, les feuilles de la mauve sylvestre contiennent des mucilages. C'est quoi les mucilages? Vous savez, si vous frottez les feuilles entre vos doigts, vous pouvez sentir parfois, comme avec la mauve sylvestre par exemple, une substance visqueuse. Eh bien ça, ce sont les fameux mucilages. Concrètement, ce sont des molécules qui gonflent au contact de l'eau et forment une sorte de gel. Et la bonne nouvelle, c'est que l'on peut préparer les feuilles et les fleurs en infusion, tout simplement pour profiter des bienfaits de la plante contre la toux ou encore aider à la cicatrisation.
0: Et ça, on le fait depuis déjà des temps anciens.
1: Ah ben vous avez tout à fait raison. Et au-delà de ça, la mauve sylvestre est aussi comestible et on peut manger toutes les parties de la plante. Fleurs, feuilles et les fameux fruits secs appelés fromageons. Pourquoi fromageons? Eh bien parce qu'ils ressemblent, accolés les uns aux autres, et c'est la deuxième chose à savoir, à des parts de camembert. Mais ne sentent absolument pas le fromage puisqu'ils dégagent en bouche une légère saveur de noisette fraîche.
0: Et alors, troisième chose à savoir, Benoît, en plus d'être délicieuse et esthétique, la mauve sylvestre est aussi nutritive.
1: Oh que oui, elle contient des protéines et certains minéraux comme le calcium et le potassium en bonne quantité. Et manger de la mauve n'est pas nouveau. En Méditerranée, on consomme la mauve sylvestre depuis au moins l'Antiquité et au Moyen-Âge, nom d'un pélican en deltaplane, Charlemagne invitait même les jardiniers à la cultiver comme plante potagère dans les jardins des monastères. Le monde vivant est merveilleux et pour toutes ces infos, on remercie une nouvelle fois Christophe de Audi. Et si vous voulez en savoir plus sur les plantes et aussi les algues, rendez-vous sur lechemindelanature.com ou sur les réseaux sociaux Le Chemin de la Nature.
0: Merci à vous Benoît Prospero et pour retrouver tous les épisodes du Monde Merveilleux du Vivant, une seule adresse, ici.fr.
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0: À quasiment 6h-10, c'est à la une de la presse ce jeudi. Mieux dormir quand il fait chaud, Cyril.
3: C'est le dossier du magazine Top Santé qui, ce mois-ci, vous donne des solutions pour parvenir à enfin trouver le sommeil. Et avec nous, la journaliste qui a signé le dossier.
0: Bonjour Elia Hakimi.
4: Bonjour Johan.
0: Pour quelle raison a-t-on autant de difficultés à trouver le sommeil quand il fait chaud?
4: Alors, lorsque le mercure s'emballe, le corps lutte pour maintenir son équilibre thermique. Or, pour s'endormir, l'organisme, en fait, a besoin de baisser légèrement sa température interne. En fait, la chaleur ambiante, elle empêche cette baisse naturelle de température. C'est une vulnérabilité qui est particulièrement marquée pendant le sommeil paradoxal. C'est une phase essentielle à la récupération mentale et émotionnelle. Résultat, il va y avoir des micro-réveils à répétition, un sommeil fragmenté et une sensation de repos insuffisant au petit matin.
0: Alors, dans le dossier de Top Santé, vous donnez quelques pistes et solutions pour mieux dormir cet été, à commencer par les plantes. Quelles sont celles susceptibles de nous apaiser?
4: Tout d'abord, les plantes dites adaptogènes. Ce sont celles qui aident l'organisme à mieux faire face au stress. Parmi elles, on a l'ashwagandha, qui est une alliée de choix pour contrer le stress thermique, ce stress qui est lié un peu à la chaleur. C'est une plante qui nous vient de l'Inde, qui agit en profondeur, en régulant le cortisol. Et donc, elle nous aide à limiter la fatigue, l'anxiété, les troubles du sommeil qui sont liés aux fortes températures.
0: On la trouve en pharmacie?
4: Tout à fait, en pharmacie. Et l'idéal, bien évidemment, c'est d'expliquer nos symptômes aux pharmacien, et c'est lui qui va proposer la plante la plus adaptée en cas de forte chaleur.
0: Quid de l'homéopathie? Est-ce que vraiment ça peut aider lorsqu'on a des difficultés à dormir en ce moment?
4: L'homéopathie peut aider. Le traitement des troubles, il est individualisé. On tient compte des symptômes de chacun. Je vais vous donner un exemple. On a par exemple sulfure qu'on peut prendre pour les personnes qui sont plutôt sensibles à la chaleur et sujettes à la transpiration abondante. Quand on a d'autres symptômes, on prendra d'autres traitements. La posologie, elle est toujours la même. 5 granules au coucher en dilution de 15 CH.
0: Dernière question, le ventilateur, la clim, bonne ou mauvaise idée?
4: La clim, elle est intéressante parce qu'elle va réguler la température ambiante, mais elle a aussi tendance à assécher l'air, d'où l'intérêt de garder un drap sur soi pour éviter cet inconfort. Le ventilateur, lui, il ne va pas refroidir l'air, mais procurer plutôt une sensation de fraîcheur. Mieux vaut juste ne pas diriger le flux directement sur le visage, mais plutôt le rediriger vers les pieds, le corps. Dernier conseil, comme dans les pays chauds, on peut aussi poser un linge mouillé devant sa fenêtre ou vaporiser légèrement les rideaux pour augmenter l'humidité de l'air et donc mieux supporter la chaleur.
0: Mieux dormir quand il fait chaud, un dossier à retrouver dans Top Santé cet été. Merci Elia Hakimi d'avoir été des nôtres ce matin.
4: Merci beaucoup Johan, c'était un vrai plaisir.
0: Vous écoutez ici, il est 5h52. Est-ce que vous allez sur TikTok ?
3: Non, moi j'évite.
0: Il y a une nouvelle mode qui consiste à transformer les SMS en tubes de l'été.
3: Ah oui.
0: Ouais, c'est un sacré truc. Dans un instant on en parle. C'est tendance. Juste après Cool and the Gang. Bon réveil.

0: écouter ici avant de retrouver le journal de 6h et toutes vos infos locales. Je vous présente celle qui est notre radar des tendances. Muriel Jordan décrypte pour nous chaque matin un phénomène de société. Ce matin, Muriel, vous avez déniché une nouvelle lubie sur TikTok.
1: Oui, un truc que j'ai découvert grâce au fils d'une copine. Sur TikTok, des internautes s'amusent à créer des chansons à partir de conversations SMS ou WhatsApp. Des messages envoyés, je sais pas, à vos proches par exemple, des amis, des collègues ou même à vos ex. Tout est possible, et bien entendu avec le concours de l'intelligence artificielle. Voilà un exemple que j'ai trouvé sur Internet. Alors là, par exemple, c'est quelqu'un qui utilise les SMS reçus par son ex pour en faire un rap.
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Ça envoie du lourd, non? Ça peut aider à faire le deuil d'une relation, pourquoi pas. Vous avez aussi la même chose en version punk à partir de SMS du petit ami d'une internaute.

0: Ouais, c'est plutôt marrant. Et en tout cas, tout ça cartonne sur les réseaux sociaux. C'est un incroyable succès. Les vidéos font des millions de vues et certaines chansons sont même devenues virales.
1: C'est une tendance, Muriel, qui, semble-t-il, va perdurer car certaines applis permettent de créer une musique en seulement quelques secondes.
0: Eh ouais, en 20 secondes, l'intelligence artificielle peut vous pondre un titre. Et en moins de 20 secondes, elle nous rappelle aussi tout le boulot des artistes qui peut être saboté en deux clics. Parce que, rappelons-le quand même, l'utilisation de l'IA dans la musique soulève des questions sur les droits des artistes, sur leur travail, leur rémunération. Et d'ailleurs, nos oreilles font de moins en moins la différence entre chansons générées par l'IA ou vraies chansons écrites par une vraie personne. Il ne faudrait pas que cette tendance, en apparence bon enfant, remplace le boulot créatif des artistes. En tout cas, ces SMS version tube de l'été, vous allez en voir partout. Il y a même une jeune maman qui a fait un titre pop à partir des SMS de sa fille. Et ça a fait le buzz.

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1: Bref, transformer les SMS en chansons, c'est tendance. Eh, comme quoi, même les SMS d'un ex qu'on voulait oublier sont devenus des déchets recyclables.
2: Paraît-il. À demain, Muriel Jordan, et on se retrouve demain, même heure, même antenne. Ce jeudi, ici, Ma France, émission spéciale canicule, ce sera de 13 à 14 heures. Maud Bréjean, porte-parole du gouvernement, répondra en direct à toutes vos questions. On se retrouve demain, 5 heures. En attendant, on vous laisse en compagnie de toute l'équipe d'ici matin, à vos côtés. Excellente journée à vous.
3: Mais pareillement, merci. Bonjour Marianne Naquet.
4: Et bonjour Michel Jérôme, bonjour à tous.
3: DJ Biwag est au platine. Si Ma France est en édition spéciale, nous aussi un petit peu. On a un invité exceptionnel ce matin. Qui ça donc?
4: Le ministre des Transports, Philippe Tabarot. Il nous rejoint à 7h32 précisément.
3: Ouais, parce qu'aujourd'hui, on va vivre un événement, le raccordement du pont Flaubert à la Sutron. On aura l'occasion d'évoquer avec lui aussi le fameux contournement de Rouen. Eh oui. Bon, c'est pas tout ça. Il sera avec nous à 7h30.
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3: Ici Normandie, bonjour, tout va bien, c'est jeudi, ça pique, il est 6h. Bon Marianne, oui, hein, un seul mot. Enfin!
4: Après 7 ans de chantier, une nouvelle route s'offre à nous avec le raccordement définitif du pont Flaubert à Rouen à la Sud 3 dès 8h15, 8h30 ce matin. Fini le temps où il fallait passer par le rond-point de la Motte. Le sens sud-nord sera accessible. L'ouverture du dernier tronçon. L'autre sens avait déjà rouvert en avril 2025. Alors, est-ce que ça va permettre de fluidifier le trafic? 60 000 voitures passent par jour, dont 6 000 poids lourds. Réponse de Jean-Luc Roland, chef de projet à la direction interdépartementale des routes nord-ouest, l'ADIRNO.
6: Dans un premier temps, on va retrouver des conditions de circulation normales, c'est-à-dire que les allongements de temps de parcours que les travaux ont occasionné pour les usagers, environ plus 15 à 20 minutes de temps de parcours supplémentaire, vont être supprimés de fait de la mise en service totale des accès définitifs du pont Flaubert. La deuxième chose, c'est qu'on attend effectivement une amélioration des conditions de circulation par rapport à la situation avant travaux, donc une diminution des situations de congestion. Peut-être pas leur disparition totale, hein, puisqu'une infrastructure, elle est jamais dimensionnée pour l'hyperpointe des flux de circulation, mais en tout état de cause, une amélioration des conditions de circulation pour aller rejoindre l'autoroute A150 et le pont Flaubert, puisque les usagers ne passeront plus par le giratoire de la Motte, et une amélioration des conditions de circulation pour aller rejoindre le boulevard de l'Europe depuis la voie rapide Sud 3.
4: Coût total du projet, 165 millions d'euros. La moitié a été financée par l'État, le reste par la région, 25% suivi de la métropole et du département. Inauguration de ce dernier tronçon ce matin, donc en présence du ministre des Transports. Philippe Tabarot sera notre invité juste avant, dans la foulée des infos de 7h30, dès 7h32, pour parler évidemment du pont Flaubert, mais d'autres sujets, le contournement est de Rouen ou encore la ligne nouvelle Paris-Normandie.
3: Un premier hommage pour Pierre aujourd'hui.
4: Cet ancien salarié s'est immolé par le feu et est mort le 19 juin dernier dans l'enceinte de l'hôpital psychiatrique du Rouvray à Sotteville-lès-Rouen. Ça s'est passé sur le parking. L'ex-agent hospitalier a quitté l'établissement il y a quelques années, on ignore pourquoi. Ses proches et ses collègues organisent un rassemblement à partir de midi devant la loge de l'hôpital. Une minute de silence est aussi prévue mercredi prochain à l'initiative de la CGT. Une enquête judiciaire est en cours. Il lui a suffi d'une minute, montre en main, à ce voleur pour dérober avant-hier des pots de crème haut de gamme à la pharmacie de Saint-Jacques-de-Darnétal sur le plateau est de Rouen. Tout ça filmé par des caméras de vidéosurveillance. La vidéo a été mise sur Facebook mardi soir par le gérant avant d'être retirée ensuite. C'est interdit de diffuser les images de quelqu'un dans un lieu privé sans son consentement. Mathieu Penier, membre du bureau de la Fédération des syndicats pharmaceutiques de France, le gérant, alerte sur des vols en hausse dans les officines. Il a aussi prévenu ses collègues de sa mésaventure.
7: Depuis quelques mois, voire plutôt plusieurs années, les pharmacies sont très fréquemment victimes de ce type de vol à l'étalage. On essaye dans ces cas-là d'avertir nos confrères pharmaciens pour pas qu'ils subissent les mêmes préjudices. Donc effectivement, sur des réseaux à la fois de groupements qui touchent quand même une bonne centaine de pharmacies à travers la région et par les syndicats aussi, par l'intermédiaire des syndicats où nous avons des WhatsApp WhatsApp ou autre qui permettent de diffuser les informations pour que tout le monde essaye de se protéger de cet individu. Il était connu des services de police. Quand on a été porté plainte, ils l'ont reconnu très rapidement grâce à la vidéo qu'on leur a présentée. Effectivement, il a sévi pendant quelques mois sur la région parisienne et a priori, il est arrivé depuis peu dans la région.
4: Le préjudice est estimé à 560 €. Il a déposé plainte auprès de la gendarmerie. Il est soupçonné d'avoir déclenché un incendie au CRA de Oissel, le centre de rétention administratif. Cet homme retenu a mis le feu à son matelas et à différents objets. Son procès hier devant le tribunal correctionnel de Rouen a été renvoyé au 31 juillet. En attendant, il va rester en détention. Plusieurs personnes ont été intoxiquées par la fumée, notamment des policiers et deux retenus. Ils ont porté plainte. Les locaux hommes ont été très abîmés. Ils sont fermés jusqu'à nouvel ordre en attendant un retour à la normale.
3: Ici Normandie, il est 6h04. Qui sera le premier adversaire du FCR et de QRM ?
4: Le calendrier a été dévoilé hier par la Fédération Française de Football. La saison de Ligue 3 ex-nationale débute le 7 août. Les Diables Rouges recevront Cannes au stade Diochon et QRM commencera par un déplacement sur la pelouse du Paris 13 Atlético. D'autres rencontres, Bradley de Souza s'annonce alléchante.
8: Oui, et ça commence par la date du premier derby entre le FC Rouen et QRM. Il aura lieu le 20 août prochain. On jouera alors la troisième journée de Ligue 3. Et à cette occasion, ce sont les Diables Rouges qui recevront les Quevilliers au stade Robert Diochon. Le match retour entre les deux équipes est prévu le week-end du 6 février 2027. Mais avant cela, le FC Rouen ira affronter le stade Malherbe de Caen le 26 septembre. Ce sera la 9e journée du championnat. Caen et son nouveau directeur sportif, l'ex-Havrais Mathieu Bonnemer. Les Quevilliers joueront eux contre les Canets en janvier prochain. Ce calendrier tel qu'il a été conçu nous offrira, en fonction des résultats du FC Rouen, un final assez haletant, plutôt corsé même pour les Rouennais, avec un déplacement à Versailles, à Cannes et entre les deux la réception d'Amiens, avec au bout peut-être cette fois la montée directe en Ligue 2.
4: Et si les Rouennais ne montent pas directement, il y aura des play-offs entre les équipes situées entre la 3e et la 6e place. Ce sera fin mai 2027, c'est la nouveauté de cette saison. Et puis ensuite, le barrage d'accession à la Ligue 2, il aura lieu lui début juin 2027. Tous les détails de ce calendrier sont à retrouver sur ici.fr. Trois nouvelles équipes qualifiées pour les huitièmes de finale de la Coupe du Monde de football. Et deux à vrai se sont illustrés. Moridio, le gardien sénégalais, a fait un grand match. Ça n'a pas empêché la Belgique d'éliminer le Sénégal 3-2 après prolongation, sauvé grâce à un pénalty transformé à la toute fin. Moridio, le gardien du HAC. Et puis l'Angleterre a dû affronter la République démocratique du Congo et un Lionel Passy grandiose. Lionel Passy, gardien remplaçant chez les Ciels et Marines. Le Havrais, 31 ans, a enchaîné au moins 5 arrêts décisifs et dégagé plusieurs ballons qui auraient pu faire mal. Malgré tout, les Anglais l'ont emporté 2-1. La troisième nation qualifiée, ce sont les États-Unis après avoir battu 2-0 la Bosnie-Herzégovine.
3: Bon, on peut clairement parler d'une nouvelle ère.
4: Avec l'inauguration aujourd'hui du plus gros porte-conteneur français, le CMA-CGM Notre-Dame, c'est aussi l'un des plus grands du monde. Un géant des mers arrivé lundi dans le port du Havre après avoir fait son premier voyage depuis l'Asie. Ici Normandie, la visiter pour vous en avant-première, c'est l'info d'ici à 6h31.
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3: Alors, on va partir sur une base de 13 degrés dans les terres, 13-14, et on va même taquiner les 16 degrés au Havre. On sera ce matin autour de 15 degrés à Dieppe, en tout cas à cette heure-ci. Dans la journée, Météo France nous annonce quelques pluies peut-être sur la pointe de Caen. On suivra ça sur notre radar. Au fil de la matinée, le temps va rester nuageux. Les précipitations vont cesser quand même. Et puis cet après-midi, classique, ça se dégage un petit peu. Ce soir, on devrait voir les étoiles. Pour les températures maximales, si je regarde les prévisions de Météo France, on commence par quoi alors ou la Seine-Maritime? C'est au choix. Tiens, Marianne, vous choisissez.
4: La Seine-Maritime.
3: La Seine-Maritime, très bien. Et bien sur le littoral, 19 à 20 degrés. Dans les terres, 20 degrés à Rouen, 22 degrés à Évreux sur les coups de 14h. Vous rajoutez un degré de plus, on atteindra les 23 cet après-midi, dans le 27, pas plus. Ah ouais, ça va rafraîchir un petit peu, avant peut-être une remontée ce week-end. On aura l'occasion d'évoquer tout cela ce matin. La qualité de l'air est bonne aujourd'hui. Sur la route, tout est calme. À la SNCF, encore des retards en gare d'Évreux. Le 6h01 à 1h20 de retard pour Caen, imaginez. Et le 8h37 pour Paris-Saint-Lazare est supprimé. Je parle de la gare d'Évreux, parce que les gens se réveillent. Enfin, qu'est-ce qu'il a dit? C'est à Rouen, c'est Évreux, c'est Havre. C'est à Évreux.
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3: Renan Luce aurait-il écrit, là, ces dernières semaines, une chanson qui s'appelle La Lettre? Je ne sais pas. Est-ce qu'on écrit encore des lettres aujourd'hui? On fait des mails, on fait des SMS. J'ai...

0: Partie Normandie, la lettre de Renan Luce. Il est 6h12, l'occasion de saluer les facteurs. Ils se lèvent tôt le matin, ils écoutent la radio avant de partir.
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0: Bonjour, bienvenue, c'est jeudi aujourd'hui, nous sommes le 2 juillet 2026. J'aime bien ce prénom, Martinien, c'est mignon comme tout. Bonne fête à vous, bon anniversaire à Adrien Gallo. Ça vous dit quelque chose Marianne, Adrien Gallo?
3: Non, là, tout de suite,
0: ah,
3: non.
0: Vous allez voir, à la musique vous allez le reconnaître.
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0: Adrien Gallo, des bébés brunes. Ça nous ramène quelques années en arrière. Tiens, on monte le son.
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0: Ça me rend nostalgique déjà. Il n'a que 37 ans, Adrien Gallo, et cette musique qui reste dans nos mémoires. Bon, depuis ce titre, il a composé des chansons pour Vanessa Paradis, entre autres, ou Alizé. Dans un autre registre, je crois que depuis que j'ai commencé la radio, tous les ans, je n'ai jamais manqué son anniversaire. Aline Renouf.
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0: Renaud, la patronne du show business français, 98 ans aujourd'hui. Il est 6h13, dans un instant, quelle crème solaire choisir selon son type de peau? On voit cela avec le docteur Kerzek.
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0: Bonjour docteur Kerzek, comme chaque matin, l'été en pleine forme avec de bons conseils. Aujourd'hui la crème solaire, alors laquelle choisir selon son type de peau?
8: Bonjour à toutes et à tous, c'est le tube de l'été, alors pas le tube à la radio, mais le vrai tube de crème solaire et pas n'importe laquelle. Vous êtes plutôt peau claire qui rougit en 10 minutes, vous êtes plutôt peau mate qui bronze sans brûler ou peau noire qui ne craint rien, bah, détrompez-vous, hein. Tout le monde a besoin de protection et bien choisir sa crème, ce n'est pas sorcier. Première question qui se pose, quel indice de protection? Bah oui, c'est ce qui est marqué, le fameux SPF, hein, l'indice de protection solaire, 30, 50, 50 plus. En gros, une peau très claire, cheveux roux ou blonds qui brûlent en 5 minutes, c'est du SPF 50 plus obligatoire tous les jours, même à l'ombre. Une peau claire qui bronze un peu après avoir rougi, SPF 50 sans discussion. Une peau mate, là on peut se permettre du 30 ou du 50 selon l'intensité du soleil. Et une peau foncée ou noire, beaucoup pensent qu'elle est protégée naturellement. C'est faux. Le risque de coups de soleil est faible, mais le risque de vieillissement accéléré, lui, il existe. Et le risque de cancer, il existe aussi. Donc au minimum, c'est un SPF 30 sur le visage et sur les zones sensibles, le nez, les oreilles, les épaules. Deuxième question, minérale ou chimique? Les chimiques, ça va bien absorber les UV, ça les transforme en chaleur. Et elles sont légères, invisibles, parfaites pour le corps. Mais attention, elles vont pénétrer un peu dans la peau. Les crèmes minérales, l'oxyde de zinc, elles font écran comme un miroir, elles sont plus épaisses, elles sont souvent hypoallergéniques, sans danger pour les bébés, donc c'est pas mal pour les peaux sensibles. Et mon conseil pour le visage, surtout si la peau est sensible ou réactive, c'est de privilégier la crème minérale.
0: Alors, vous parlez de crème, mais il y a aussi les sprays, les gels, comment on choisit?
8: Il y a plusieurs textures, et c'est pas que du confort, hein. Les peaux grasses ou acnéiques, il faut miser sur des formules non comédogènes, alors c'est plutôt des gels, des sprays, ou des lotions un peu fluides, il faut éviter les crèmes trop riches. Les peaux sèches, au contraire, on va prendre des crèmes hydratantes, avec une texture plus onctueuse. Et puis les enfants, c'est toujours un indice 50 plus, minéral ou spécial bébé, et on va éviter les sprays parce qu'en plus ils vont respirer, ils risquent d'inhaler. Et les zones fragiles, les lèvres, les oreilles, les cicatrices, là on applique la protection très haute sous forme de stick. Il y a aussi des erreurs à ne pas commettre, c'est mettre une couche trop fine. Il faut une noisette pour le visage, une cuillère à café pour le visage et le cou, et une cuillère à soupe pour le corps entier. Et puis l'autre erreur, c'est de ne l'appliquer qu'une fois par jour. Maintenant, il faut la renouveler toutes les 2 heures, et après chaque baignade ou transpiration. L'autre erreur, c'est de garder le tube de l'année dernière. Après 12 mois, l'efficacité va baisser, bien évidemment. Allez, vous êtes paré maintenant avec la crème, le spray ou ce que vous voulez. Et si vous avez un doute sur votre peau, demandez conseil à votre pharmacien ou à votre dermato. Bon été, bonne santé, à l'écoute d'ici, bien sûr.
0: Bien sûr, merci beaucoup docteur Kerzek. Et à demain matin pour d'autres conseils. Aujourd'hui, 13 degrés à Buchy, nous dit-on au grenier de Lily. Et puis il fait 15 degrés à Grand-Quevilly, chez Denise. Bonne matinée, bon réveil. Dans un instant, les champions sont dans les Normands du bout du coin.

0: Soyez pas trop jalouse, mademoiselle Bonne Rouge. Votre voisine chante le blues.
1: Il n'y a pas de raison d'avoir le blues aujourd'hui. Merci beaucoup. Ici Normandie, il est 6h19. Tiens, on va surveiller la direction du Mans. Aujourd'hui, l'autoroute A28, il y aura un petit peu plus de monde, beaucoup d'anglais sûrement. C'est le Mans classique qui débute. Rassemblement de voitures anciennes sur le circuit du Mans. On entendra chanter entre autres la Mazda 787B samedi. Une voiture mythique et son moteur rotatif. Lui, il carbure au Normand du bout du coin. Fred Romanuic et sa sélection estivale aujourd'hui à Bois-Guillaume. Enfin, presque.
2: Bon, aujourd'hui, c'est le périple. Le planning de mon copain étant bien chargé, je vais à lui. Mais pour ça, faut que je prenne le train.
3: Paris-Saint-Lazare.
2: Arrivé à Saint-Lazare, direction Châtillon-Montrouge. Je descends à Champs-Élysées. Je me dépêche d'aller prendre la correspondance pour la Défense. Descends à l'esplanade de la Défense. J'ai encore une dizaine de minutes à marcher pour rejoindre l'allée de Champagne et l'académie de billard de Courbevoie. Nathan est là.
4: Comment tu vas?
5: Ouais, nickel.
4: Mais c'est d'un calme.
2: Normal, on est dans un club de billard.
4: Ça fait combien de temps que t'en fais? T'as 23 ans, toi?
5: Ouais, ça fait 10 ans que j'en fais.
2: Et c'est un vrai champion.
4: Raconte, qu'est-ce qui t'a amené à ça, toi?
5: C'est mon père qui en faisait.
4: Sauf que là, pour le coup, l'élève a dépassé le maître.
5: C'est un peu ça. Il n'y a pas que moi, il y a mon frère aussi.
4: Ah, ton frère, il est champion aussi?
2: Champion de France.
5: Champion de France, mais chez les cadets.
4: Ouais. Et dans quel billard tu excelles, toi?
5: Le billard français.
2: Tout le monde voit à quoi ça ressemble?
5: En fait, là, le billard français, il n'y a pas de trou. Il y a 3 billes, et avec notre bille, on doit toucher les deux autres. Et ça fait un point. Et on a un nombre de points à atteindre. Et le premier qui atteint ce nombre de points, il a gagné.
2: Nathan, il mange et il dort billard.
5: Ouais, on va dire ça comme ça. Ouais.
2: Il pense qu'à ça.
5: C'est vrai que j'y pense souvent. J'essaie d'en faire le plus souvent possible. Puis c'est un truc de famille aussi. Donc on en parle souvent dans les discussions à table.
2: Sinon, ça étonne personne que je sois venu à Paris voir mon copain de Bois-Guillaume.
4: Mais qu'est-ce que tu fais à la Défense, toi d'ailleurs?
2: Ah, mais c'est une très bonne question.
5: Non, en fait, là, je suis à la Défense parce que je suis en stage de fin d'études à Paris. Et le club de Courbevoie, c'est le club le plus pratique avec le meilleur niveau pour l'entraînement.
4: Il y a des champions ici aussi?
5: Ouais.
2: Bien sûr.
5: Ouais, il y a des joueurs très forts.
2: Ah, le sèche-main.
5: Mais c'est vrai que c'est...
4: On est à côté des toilettes.
2: Au moins, ça veut dire que les gens se lavent les mains. Et quand on n'est pas à côté des toilettes, c'est super calme.
4: Ah ouais, mais on n'ose pas parler en fait, quoi, tu vois. On a peur de déranger les joueurs. Mais c'est comme au tennis, ils ont besoin de calme, ils ont besoin de silence.
5: Ouais, dans l'idée, les salles de billard, c'est quand même assez calme. On essaie de, sur les compétitions, on essaie de pas trop faire de bruit.
2: Pourquoi?
5: Pour que les joueurs puissent se concentrer au maximum.
2: Si vous avez le rhume des foins, allez plutôt voir un match de foot. Sinon, on n'a pas dit que c'était un champion, mon Nathan.
5: J'étais deux fois champion d'Europe chez les juniors et champion de France, ouais, 4 fois, ouais.
4: Maintenant, je pense que t'as d'autres objectifs, non?
5: Être champion chez les juniors, c'est bien, mais maintenant, il faut être champion chez les adultes. C'est là où c'est le plus prestigieux et le plus intéressant. Et c'est mon objectif, ouais. Champion de France déjà chez les adultes, ce serait déjà bien. Et après, voir si je peux participer à des championnats d'Europe, championnats du monde. Après, le billard, c'est quand même un sport où on peut jouer jusqu'à 60 ans, 70 ans, 80 ans. En fait, c'est une maturité très très longue. La progression est très lente, en fait. Donc les objectifs, on peut se les fixer à très long terme. C'est pas simple, en fait, parce qu'il faut... Le billard, c'est un sport qui demande beaucoup d'entraînement et il faut le temps pour beaucoup s'entraîner. Puis il faut de la rigueur, de la concentration, et c'est des choses qu'on a en y passant vraiment beaucoup de temps, en fait.
2: Ah bah, les toilettes ont du succès.
5: Mais en fait, c'est deux personnes qui jouent, mais c'est majoritairement un combat contre moi-même.
2: Tout est dans la tête.
5: C'est mental, en fait. C'est dans la tête.
2: En tout cas, c'est beau.
5: Ah, c'est intéressant à regarder.
4: C'est intéressant à regarder, mais surtout, j'en reviens pas du calme, quoi. Il y a un sérieux, là.
5: Ouais, on est obligé. Ouais.
2: Pour en savoir plus sur Nathan, vous allez sur l'appli ici ou vous tapez Nathan Legendre sur un moteur de recherche.
1: Et pour le voir, direction ici.fr, les Normands du bout du coin. Oh, un petit Bruno Mars. Tiens, demain, on a d'autres champions normands. On sera à Beuzeville avec Kevin, un champion de javelot tir sur cible. Ah oui, parce que nous, on a une spécialité, les originaux. À suivre leur

0: mars. Vous savez quoi? Dans moins de 4 minutes, toute l'actu et l'horoscope, il est là dans 30 secondes.
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0: Oui, mais avant toute chose, l'horoscope, parce que sans l'horoscope, on ne sait pas ce qu'on va devenir, Catherine Viguier. Et vous mettez en valeur l'un de nos 12 signes aujourd'hui.
5: Les Verseaux, leur univers intérieur est source de remise en question.
6: Bélier, le foyer vous mobilise, mais où que vous soyez, vous avez la foi, vous êtes motivé.
7: Taureau, l'évasion intellectuelle, physique vous vont bien, mais en vous, autour de vous, il y a des choses que vous cherchez à comprendre.
8: Gémeaux, si vous vous sentez prisonnier, empêché, eh bien vous allez briser vos chaînes.
9: Cancer, la journée est idéale pour mieux vous connaître, pour sublimer votre vie intérieure. Tout ceci se fait lentement.
10: Lion, quelqu'un vous manque, ou bien encore, vous attendez ce contrat de travail. Le maître mot est patience.
11: Vierge, sur le plan professionnel, derrière les apparentes difficultés, rien n'est perdu.
12: Balance, en vacances ou pas, vous bougez beaucoup, mais certains ont du mal à vous suivre.
13: Scorpion, bon, voyager vous fait du bien, mais se profile une évolution dans votre vie et vous y pensez secrètement.
14: Sagittaire, où que vous soyez, privilégiez le dialogue plutôt que l'affrontement, ça vaudra mieux.
15: Capricorne, ne vous attardez pas à ce que l'on dit dans votre dos, y compris des conseils, suivez votre voie.
16: Verseau, une journée qui vous appartient, savourez-la, soyez amis avec vous-même, votre meilleur ami.
17: Poisson, après avoir encouragé les uns les autres, il est temps de vous encourager, vous.
18: Et pour nous tous, on part dans les profondeurs de soi-même et on s'invente une vie.
0: Marianne, pour vous, je reviens sur les scorpions. Bon, vous voyagez, vous faites du bien, mais c'est symbolique ça. Vous recevez tout à l'heure le ministre des Transports. Normal de voyager, une évolution dans votre vie se profile à l'horizon. Attention, ah oui, moi j'y crois.
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0: 6h30, gigantesque, colossal, massif, imposant.
19: On peut enchaîner les superlatifs pour qualifier le CMA-CGM Notre-Dame, le plus grand porte-conteneurs français arrivé au Havre lundi. Il est inauguré aujourd'hui et on est monté à bord pour vous en avant-première.
0: Génial, c'est l'info d'ici dans 1 minute 30, juste après toute l'actualité en France et dans le monde. Le 90 secondes, Cyril Ardo-Redon.
9: Ce sont les premiers gros feux de l'année. Au moins 800 hectares de forêt brûlés dans l'Hérault et l'Aude. 230 hectares partis en fumée dans les Bouches-du-Rhône. Une trentaine à Fréjus dans le Var. 6 départements du pourtour méditerranéen, des Pyrénées-Orientales aux Bouches-du-Rhône restent en vigilance rouge feux de forêt aujourd'hui et demain. Il y a eu jusqu'à 72 départements en alerte rouge au pic de la canicule. Et ce matin, plus aucune vigilance particulière. Fin d'alerte pour les 4 derniers départements concernés. Les Alpes-Maritimes, le Var et la Corse. Et des mesures rapides pour améliorer les conditions de vie des détenus et du travail des agents. Une loi contraignante pour limiter la surpopulation carcérale. C'est ce que demande la contrôleure générale des prisons qui tire une nouvelle fois la sonnette d'alarme. Des recommandations émises en urgence au ministre de la Justice et de la Santé. Sans réponse pour le moment. Et des stars de la pétanque dont le français est multiple champion du monde Dylan Rocher, placé en garde à vue cette semaine, soupçonné d'avoir manipulé une partie et truqué des paris. Des faits présumés qui remontent à septembre 2025 dans les Hauts-de-Seine près de Paris. La Coupe du Monde de foot, les États-Unis, la Belgique, l'Angleterre se sont qualifiés pour les huitièmes de finale cette nuit avant Espagne, Espagne-Autriche ce soir à 21h. La France joue, elle, samedi face au Paraguay. Et puis, premier week-end de départ en vacances. Du monde à prévoir sur la route dès demain, selon Bison Futé, qui voit orange dans le sens des départs et même rouge dans le quart nord-est. 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
19: C'est un géant des mers, impressionnant, un véritable mastodonte arrivé lundi au port du Havre. Le tout nouveau bijou de l'armateur CMA-CGM, le CMA-CGM Notre-Dame, le plus gros porte-conteneur français et l'un des plus grands du monde. Il a débarqué en Normandie après avoir fait son tout premier voyage depuis l'Asie où il a été fabriqué. Luc Chemla, vous êtes monté en avant-première à bord de ce colosse plus moderne que jamais.
20: Plus haut que la célèbre cathédrale dont il porte le nom et grand comme quatre terrains de football, le Notre-Dame est un mastodonte. À son bord, 24 212 containers bleu, blanc ou rouge remplis de marchandises venues d'Asie, l'équivalent de 20 000 camions ou 600 trains de fret. Après avoir pris un nombre incalculable d'escaliers et marché un quart d'heure depuis la salle de commandement,
21: nous allons entrer dans le compartiment machine.
20: Le lieu le plus impressionnant du navire, décrit par le commandant Nicolas Lescornet.
21: Là, c'est le moteur principal. C'est l'équivalent d'un immeuble de 3-4 étages.
20: Maxence Fokker, second mécanicien, nous rejoint.
22: En dessous, c'est la chambre de combustion. Donc, vous voyez, elle tient sur deux étages, alors que sur une voiture, c'est un pot de yaourt.
20: Ce bateau, qui permet d'importer d'Asie vêtements ou encore électroménager et d'exporter d'Europe produits agroalimentaires, cosmétiques et pharmaceutiques, est le plus grand du monde à fonctionner grâce au gaz naturel liquéfié.
23: Ce moteur est plus moderne que les précédents car il dispose des dernières technologies par rapport à la combustion du GNL. Ici, on injecte le gaz à 300 bars.
22: La précédente génération, nous étions sur du gaz à 16 bars.
23: Ce qui permet d'avoir une combustion beaucoup plus propre que les dernières générations de navires au gaz.
20: Emmanuel Delrand de CMA-CGM insiste beaucoup sur les bénéfices pour l'environnement.
24: En fait, on diminue de 10% encore les émissions carbone. Là, on prend un coup d'accélérateur sur la décarbonation.
20: Ce n'est pas une solution de décarbonation, répond l'ONG Transport et Environnement, qui rappelle que le GNL reste un gaz fossile. Fabriqué en Chine, le Notre-Dame fait partie d'une flotte de 10 nouveaux navires, investissement de 2,5 milliards d'euros pour CMA-CGM, qui, actuellement troisième, ambitionne de devenir le deuxième armateur mondial.
19: Le CMA-CGM Notre-Dame, dont l'équipage est constitué seulement de 30 marins, sera inauguré officiellement tout à l'heure à midi au Havre. Le ministre des Transports le visitera ensuite, Philippe Tabarot, qui est notre invité ce matin à 7h32.
0: Et avant, Marianne, de quoi parlera-t-on dans le journal de 7h?
19: Du raccordement à Rouen du pont Flaubert à la Sud 3, raccordement total effectif à partir de ce matin, on l'évoquera aussi avec le ministre. Une cérémonie organisée devant l'hôpital psychiatrique du Rouvray à Sotteville-lès-Rouen. Pour cet ancien agent hospitalier, il s'est immolé par le feu. Une enquête est ouverte. Et puis on reviendra ensuite au Havre à la chasse aux cryptors. Mais qu'est-ce que c'est que ça?
0: Bah oui, c'est quoi donc? On y a à la fraîche, en tout cas, si j'en crois vos différents messages ce matin. Il fait autour d'une quinzaine de degrés sur le littoral et autour de 13 degrés dans les terres. On va arrondir donc à 14 degrés pour tout le monde de moyenne. Pour les températures maximales, cet après-midi, il n'y a pas d'excès hein, à 17h. 23 degrés sur Évreux, 24 degrés sur Vernon, ce sera le maximum. 23 degrés à Rouen et une vingtaine de degrés au bord de la mer jusqu'à 21 degrés au Havre. Nous regardons un petit peu justement les prévisions de Météo France sur nos rivages. Pour aujourd'hui, jeudi, pluie faible peut-être ce matin. Je ne vois rien sur mon radar et vous. Éclaircies de plus en plus large ensuite. Vent d'ouest 15 à 20 nœuds, soit force 2 à 4 B. La mer est agitée en journée, devenant peu agitée ensuite. Température de l'eau aux alentours de 19 degrés. Horaire des marées à Dieppe. Aujourd'hui, dans 2 heures, c'est marée basse à 8h37, marée haute à 14h11 avec un coefficient de 71.
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0: Pour les autos, les camions, ça roule et ça roulera de mieux en mieux puisqu'aujourd'hui, c'est le grand raccordement de la Sud 3 au pont Flaubert. On verra cela dans la matinée en direct live. En revanche, à la SNCF, toujours des retards après les intempéries du week-end, ça n'arrête pas. Nous avons un 7h31 en gare d'Évreux pour Paris, retardé de 20 minutes et un supprimé à 8h37.
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0: Vous vous réveiller. On est aujourd'hui le 2 juillet, ça sent bon les vacances. Vous êtes peut-être en train de préparer les valises là. Avant d'aller au travail, vous dites, allez, je prends un peu d'avance. Ce matin, un brin de ménage, je sors les valises et j'attaque. Quel maillot de bain vais-je emporter ? Ben oui, samedi, c'est le grand départ en vacances. Francis Cabrel.

0: Ici Normandie, Francis Cabrel, et si on jouait avec notre Sarbacane à 6h40.
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0: Marianne, ça sent l'été aujourd'hui. On est jeudi, on est le 2 juillet, et voilà, c'est le début des terrasses du jeudi à Rouen.
2: Mais
0: voilà,
2: oui,
0: ça aussi symboliquement, c'est un peu le début de la saison, avec des concerts partout dans le centre-ville, sur des places, pas loin des terrasses. Ah oui, vous allez mal dormir, Marianne, ce soir. Je vois votre tête, je vois votre visage. Oui, ce soir, ça va faire du bruit. Un petit clin d'œil d'ailleurs au DJ résident Ion Seven. Tous les ans, il est là. Ce soir, il va mixer à partir de 18h30 à les Eugène Delacroix. C'est dans le centre-ville, pas loin de l'espace du palais. Non, non, Marianne, rassurez-vous, vous me faites signe avec un doigt sur la bouche, je ne vais pas donner votre adresse. Rassurez-vous,
2: merci,
0: je ne vais
2: Michel.
0: Pas dire que vous habitez à côté de...
2: Non, ça va aller.
0: Bon, l'été, on écoute de la musique, on lit des livres aussi. Justement, tiens, ici on s'engage, au micro d'Isabelle Lebrun, les dévoreuses de livres.
3: On s'est rendu compte quand même que la lecture devenait, auprès des jeunes, un petit peu le dernier recours des choses.
4: Bonjour les dévoreuses de livres. Je commence par Lydie Bretagne.
5: Bonjour.
4: Vous êtes à la tête de cette association, c'est parti d'un groupe Facebook fondé en 2012. L'association, elle, créée en 2022 et s'est associée Alexis Le Fiston. Bonjour Alexis.
6: Bonjour.
4: D'où vous vient cette idée de créer cette association?
3: On avait décidé de donner l'avis sur toutes les lectures qu'on lisait sur un groupe Facebook et puis on ne s'attendait pas à ce que ça prenne autant d'ampleur. 87 000 membres. Et de là est venue cette association parce qu'on s'est dit pourquoi pas amener la littérature dans nos campagnes. On voulait vraiment que la littérature et la culture soient accessibles à plus. Donc on a créé un salon à l'intérieur de Thiberville.
4: Mais à la base, vous êtes une dévoreuse ou boulimique de livres en tout genre, d'ailleurs?
3: Alors, moi je suis très fleur bleue, très romance, mais effectivement, on lit un peu tout, on s'ouvre à tout ce qui peut nous être proposé de toute façon.
4: Et Alexis, alors, vous suivez les traces de maman pour la lecture?
6: Oui, tout à fait. On n'est pas les mêmes centres d'intérêt de lecture, mais oui, je la suis dans ses projets.
4: L'accès à la culture pour tous et à la littérature pour tous. Et pour ça, vous avez créé un carnet de coloriage, notamment pour les enfants, pour les amener aussi à la lecture.
3: C'est ça, oui, tout à fait. Alors le premier, en fait, on en a deux. Le premier a été sur un thème de licorne, on s'est dit pourquoi pas. Et le deuxième, on est un petit peu parti sur un peu le domaine fantastique avec des animaux mystérieux comme des monstres aquatiques, des aliens, et toujours en les mettant en scène en train de lire.
4: Est-ce que vous, quand vous étiez petite, vous lisiez ou pas suffisamment et vous voulez que ça change auprès
3: Alors,
4: des enfants?
3: Alors moi, j'ai toujours lu.
4: Ah oui, d'accord.
3: Moi, j'ai toujours lu, mais effectivement, on s'est rendu compte quand même que la lecture devenait, auprès des jeunes, un petit peu le dernier recours des choses. Et puis, on avait envie aussi de donner

0: le goût et cette passion de la lecture aux jeunes. Donc nous, on les amène par justement ces interventions qu'on fait aussi dans les lycées et collèges à proposer d'autres styles de lecture. On propose aussi d'écrire pour leur faire voir comment qu'on se construit un livre et tous les métiers qui en découlent justement.
1: Cette association qui s'appelle les Dévoreuses de Livres, vous êtes basée donc à Thiberville, c'est pas très loin de Bernay, et ce cahier de coloriage, pour en savoir davantage, bien via les réseaux sociaux, on
0: exactement.
1: Vous retrouve. Hein. Merci.
0: Merci beaucoup.
2: Merci à vous.
3: Merci, merci Isabelle Lebon, on vous retrouve tout à l'heure à partir de 9h, 6h43. Mais pourquoi est-ce qu'il monte au rideau comme ça? Je parle du chat, bien sûr. Rendez-vous dans un instant avec notre veto.
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3: 7h moins le quart, voilà une situation assez fréquente et expérimentée par de nombreux propriétaires de chats. Leur minou se transforme en alpiniste, il grimpe au rideau du salon. Docteur Pierre Fabin, essayons de comprendre pourquoi cette manie totalement destructrice pour notre déco.
9: Premièrement, il faut savoir qu'il ne fait pas ça pour vous embêter. Dans la nature, le chat est en fait un prédateur, mais aussi une proie. Pour se rassurer et surveiller son environnement, il a un besoin viscéral d'être en hauteur. Le problème de nos intérieurs, c'est qu'il manque souvent de prise pour grimper. Le rideau lourd, texturé et solidement accroché représente l'échelle parfaite. En plantant ses griffes dedans, il s'étire de tout son long et il faut savoir que votre chat adore ça. En plus, ça lui permet de marquer son territoire visuellement et olfactivement grâce aux phéromones situées entre ses coussinets. Chez le jeune chat, c'est aussi un défouloir. Le balancier du tissu devient un parc d'attractions pour vider son énergie.
3: Ouais, bah c'est bien beau l'instinct naturel, mais nos voilages, nous, ils finissent en lambeaux. Comment l'empêcher de transformer nos fenêtres en échelles sans le traumatiser?
9: Et la punition, justement, ne sert à rien. Si vous criez ou tapez dans les mains, il assimilera le rideau à de l'attention et recommencera dès que vous avez le dos tourné. La vraie solution, c'est de lui offrir une alternative légale et attractive juste à côté. Installer un arbre à chat bien stable, d'1,50 m minimum, juste devant la fenêtre. Le chat veut regarder dehors, c'est sa télé. Si l'arbre est isolé dans un coin sombre, il choisira toujours le rideau. Frottez les poteaux avec de l'herbe à chat pour l'attirer. En parallèle, rendez vos rideaux désagréables. L'astuce imparable, c'est de scotcher temporairement du papier aluminium sur le bas du tissu. Les chats détestent le bruit froissé de la lue sous leurs pattes.
3: Oh, et puis c'est tellement beau un arbre à chat. Alors, si on vit dans un petit espace sans place pour mettre cet arbre à chat immense, quelles sont les autres astuces d'aménagement pour sauver nos rideaux?
9: Pensez aussi à éloigner vos meubles sur lesquels il peut prendre appui. Si un bout du canapé ou de la table basse touche le rideau, c'est le tremplin idéal pour s'y accrocher sans effort. Autre astuce redoutable, remplacez vos doubles rideaux lourds par des voilages très légers et fluides ou des stores lisses. Le chat comprendra tout de suite que cette matière ne supporte pas son poids et que ses griffes dérapent. Et enfin, couplez simplement la pointe de ses griffes avant avec un coupe-griffe adapté. Si elles sont moins pointues, elles s'accrocheront beaucoup moins dans le tissu.
3: Et ben voilà, tiens, lui il monte au rideau dans un instant parce qu'il a découvert les 3 plus les plus incontournables de la semaine. C'est Richard Gauthier, toute griffe dehors. Les 3 plus arrivent dans un instant. Mais d'abord, on s'encanaille de bon matin sur le dance floor ici Normandie.

0: Ici Normandie, avec cette chanson de Electric Light Orchestra, le dernier train pour Londres, j'ai l'impression de retourner un petit peu le couteau dans la plaie. Ah, pour nos amis d'Évreux, je rappelle quand même les trains ce matin, le 6h01 pour Caen, vous ne l'avez pas manqué, non, il est 1h20 de retard. Le 7h31 pour Paris-Saint-Lazare aura 15 minutes de retard et le 8h37 pour Paris est supprimé. Bon, il reste des trains, hein, 7h12 pour Paris, 7h31 également, et puis 7h37 pour Cherbourg. Pour l'instant, ceux-là sont à l'heure. Ce sont des retards qui s'accumulent depuis le début de la semaine, après les orages. C'était ce week-end. Richard Gauthier, bonjour.
1: Bonjour Michel et bonjour tout le monde.
0: Les 3 plus, c'est pratique, c'est local, c'est utile, c'est sympa. Et on commence avec un concours de boules cauchoises.
1: Oui, organisé ce dimanche par et à la maison des croyances et traditions cauchoises à Saint-Pierre-en-Port, tout près de Fécamp. Écoutez, Aurélie Hervieux, c'est la responsable.
2: Un terrain de boules cauchoises avec des boules qui ne sont pas en forme de boule mais en forme de palais qui se joue sur la tranche qui est légèrement biseautée et il faut, un peu comme la pétanque, se rapprocher le plus possible du gars qui correspondrait au cochonnet de la pétanque. C'est à partir de 13h30 mais les inscriptions se font avant, les gens peuvent venir mais ils peuvent venir aussi voir et découvrir ce que c'est que la boule cauchoise et partager un petit moment agréable.
1: Voilà, 3€ le prix de participation, buvette et l'eau à gagner. Vous profitez également de cet événement pour découvrir cette maison des croyances et traditions cauchoises de Saint-Pierre-en-Port, installée dans l'ancien presbytère et qui retrace les légendes, les secrets de sorciers, les croyances, les saints guérisseurs, etc., etc.
0: Au Havre, une ligne de bus, la plage, remplace le tramway durant les travaux.
1: Oui, et c'est valable pour toute la période estivale. Michel, rappelons d'abord que ces travaux préparent l'arrivée de la future ligne C du tramway. On rénove également les infrastructures du funiculaire et on renouvelle les réseaux d'eau et d'énergie rue Irène Joliot. Curie. Pour assurer la desserte de la plage pendant toute la durée de ses travaux, l'IA a donc mis en place une ligne de bus dédiée, la ligne plage, depuis la station gare jusqu'à l'arrêt la plage. Le terminus des lignes A et B est reporté à la station rond-point. Un bus partira toutes les 12 minutes du lundi au dimanche de 5h à minuit. Vous retrouvez les déviations de bus et l'ensemble des informations LIA sur le site de la ville du Havre.
0: À l'approche des vacances, Richard, l'Interco Normandie Sud-Eure prépare l'ouverture de ses équipements aquatiques et de loisirs.
1: Et on pourra profiter de l'ensemble dès samedi, la base de loisirs de Ménil-sur-Iton, la baignade biologique de Rugles, les piscines de Verneuil, d'Avréditon et de Breteuil. En ce qui concerne la base de loisirs de Ménil-sur-Iton, elle ouvrira donc ce samedi, paddle, canoë ou encore pédalo. Le site sera accessible tous les jours à l'exception du lundi de 13h30 à 19h. À Rugles, la baignade biologique. Les mercredis, jeudi, samedi et dimanche de 13h30 à 19h30. La piscine de Verneuil d'Avréditon sera ouverte tous les jours sauf le jeudi. Et enfin, la piscine de Breteuil ouvrira mardi prochain. Elle sera ouverte tous les jours de cet été sauf le lundi.
0: Très bien, sauf le lundi. Bon, ça, ok, c'est bien noté. On vous retrouve tout à l'heure, Richard. Vous êtes ouvert tous les jours, les 3 plus aussi. Boulevard désert. Et si elle déménageait à Bruxelles, on aurait du mal à la revoir. C'est un peu ça le thème de la chanson ce matin. Il est 6h54.

0: Saint-Nazaire et Bruxelles. Bon, nous, on va pas à Bruxelles. On reste ici, bien évidemment. Toute l'actu locale, c'est dans 3 minutes.
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0: Les grandes vacances s'approchent, les photos de vacances vont bientôt déferler dans nos groupes WhatsApp, mais dans l'humour en tube, Fred Ballard, vous vous intéressez au grand retour du Polaroid, qui n'a pourtant pas que des avantages.
5: Je vous livre cette statistique assez rigolote. 7% des personnes du troisième âge qui prennent un Polaroid décèdent avant que la photo apparaisse.
6: C'est vrai que ça peut mettre un certain temps et parfois la photo n'apparaît jamais. Donc le Polaroid, c'est sympa. Mais Arnaud de sa mère nous conseille quand même le numérique hein, pour nos photos de vacances, surtout pour les selfies devant la mer.
5: Quand on prend une photo à bout de bras comme ça, en règle générale, on a une tête de con. Et donc là, on peut, sur l'écran, tout de suite effacer. On recommence, on regarde, on efface, on connaît. Et puis au bout d'une cinquantaine d'essais, on a une photo à peu près potable. Alors que le Polaroid, on prend une seule photo, mais après c'est le suspense. Pourvu que j'ai pas une tête de con.
6: Oui, d'autant que le Polaroid est censé être conservé et affiché aux yeux de tous sur la porte du frigo. Hein, mais bon, d'un autre côté, une tête de con sur la porte du frigo, c'est la garantie d'un fou rire à chaque passage en cuisine. Ce qui n'est pas le cas de certains selfies postés sur les réseaux sociaux.
7: Elle est super sexy, elle met des photos d'elle toute la journée. Le maximum du narcissisme pour moi. Elle met une photo d'elle, elle écrit en dessous « Bonne journée ». Pour elle, c'est un don. Bonne journée, sois honnête avec moi, c'est pas du tout ce que tu veux me dire. Ce que tu veux me dire, c'est je suis bonne et vous ne toucherez jamais, bande de crevards. C'est ça que tu veux dire.
6: Voilà, donc il faut savoir parler le selfie couramment si on veut passer un été bien poilant sur les réseaux sociaux. Farid est un expert en narcissisme pixelisé. Et pour celles et ceux qui ne sont pas photogéniques, mieux vaut une bonne grimace qu'une moue de rascasse.
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0: Ici Normandie, bonjour. Jeudi aujourd'hui, il est 7h. Les infos, Marianne, ne pas oublier Pierre.
8: Cet ancien salarié de l'hôpital psychiatrique du Rouvray à Sotteville-lès-Rouen. Ses collègues vont lui rendre hommage aujourd'hui à partir de midi. Il y a quasiment 2 semaines, il s'est suicidé dans l'enceinte de l'hôpital, Christine Wurtz.
9: L'homme s'est immolé par le feu le 19 juin dernier en fin de journée sur le parking du centre hospitalier. Un geste d'une incroyable violence qui a bouleversé le personnel, en particulier ses anciens collègues de l'unité pour malades difficiles où travaillait cet agent hospitalier. L'homme avait quitté l'établissement il y a quelques années dans des circonstances que l'on ignore. Ses amis, ses collègues et le collectif des Blouses Noires organisent un rassemblement à partir de midi dans l'enceinte de l'hôpital en mémoire de Pierre. Une minute de silence sera également organisée mercredi prochain à l'initiative de la CGT. Cette fois, le syndicat exige l'ouverture d'une enquête de la formation spécialisée, l'instance qui traite notamment de la santé et de la sécurité au travail, car le fait qu'il soit revenu sur son site de travail, mettre fin à ses jours, interroge nécessairement sur un lien fort avec les conditions de travail dans l'établissement, écrit la CGT dans un communiqué. L'enquête judiciaire, elle est toujours en cours.
8: Début du rassemblement à midi devant la loge de l'hôpital. 6 mois de prison ferme pour l'un avec une peine aménagée, 18 mois de prison ferme avec maintien en détention pour l'autre. 2 hommes de 36 et 33 ans jugés hier devant le tribunal correctionnel de Dieppe pour détention de marchandises contrefaites sans justificatif. Du tabac contrefait acheté légalement en Belgique et ensuite acheminé vers Rouen. Ils ont été interpellés en mai dernier sur l'A28 avec plusieurs tonnes de tabac, l'équivalent de plus de 2 millions d'euros. Les deux prévenus doivent aussi verser 10 000 euros chacun d'amende à la douane.
0: Marianne, le rond-point de la mode va se demander ce qui se passe ce matin. Hein.
8: Beaucoup moins de monde va passer par là à partir d'aujourd'hui dans le sens sud-nord. Pourquoi ? Parce que le pont Flaubert à Rouen est définitivement raccordé à la SU3 après l'axe nord-sud en avril 2025. Ouverture du dernier tronçon aujourd'hui, l'aboutissement d'un long chantier, 7 ans. Et ça va changer le quotidien des conducteurs, Bradley de Souza.
10: Oui, avec l'ouverture de ce dernier tronçon, c'est la fin de la déviation et des voies réduites sur la SU3 en arrivant à Rouen, car désormais vous pourrez relier la 13 à la 150 en passant par le pont Flaubert sans vous arrêter. Et c'était bien ça l'objectif de ce chantier commencé il y a 7 ans, améliorer et fluidifier le trafic, car la SU3 c'est 60 000 véhicules qui y passent par jour, dont 6 000 poids lourds. Alors pour créer ces routes et les remblais qui les soutiennent, il a fallu acheminer plus de 300 000 tonnes de matériaux. Jusqu'à 120 salariés ont même travaillé en même temps lors des pics d'activité de ce chantier à 165 millions d'euros. L'État en a d'ailleurs financé la moitié, le reste est venu des acteurs locaux comme la région Normandie. Son président Hervé Morin avait d'ailleurs annoncé lors d'une visite de ce chantier en mai dernier que ce projet routier sera le dernier financé par la région ces prochaines années.
8: On pourra emprunter ce nouveau tronçon à partir de 8h15, 8h30, juste après l'inauguration, à partir de 8h, en présence du ministre des Transports, Philippe Tabarot, qui va faire un détour avant dans nos studios, juste après les infos de 7h30. On ne parlera pas seulement du pont Flaubert, on lui demandera ce qu'il en est du projet du contournement est de Rouen, du train avec la ligne nouvelle Paris-Normandie.
0: Ici Normandie, il est 7h04, la communauté de communes des Villesœurs va rester classée zone d'intervention prioritaire pour les médecins généralistes.
8: ZIP, comme on dit par l'Agence Régionale de Santé, l'ARS, voulait revenir en arrière, mais la mobilisation de plusieurs villes, dont le Tréport et eux, a payé. En moyenne, il y a 7,3 médecins pour 10 000 habitants sur le territoire des Villesœurs, moins qu'en Seine-Maritime, 8,1 pour 10 000 habitants. Le fait de rester ZIP permet d'investir notamment dans des centres de santé mobile type médicobus ou encore dans des projets de maisons de santé. Les soignants très sollicités ces derniers temps, notamment la semaine dernière avec la vigilance rouge canicule déclenchée dans l'Eure et la Seine-Maritime et dans une bonne partie du reste du pays, la deuxième canicule après celle survenue fin mai, alors qu'une nouvelle, une troisième s'annonce pour certains départements. C'est pas encore le cas pour l'Eure et la Seine-Maritime. Émission spéciale Ma France entre 13h et 14h avec cette question, canicule en série, enfin la prise de conscience pour interrogation présentée par Wendy Bouchard. Maude Bréjon sera notre invitée, la porte-parole du gouvernement répondra en direct à vos questions. Vous pouvez nous appeler dès ce matin au 02 35 07 66 66 ou nous joindre sur WhatsApp pour vous inscrire. À propos de canicule, c'est l'un des effets redoutés. Les feux de forêt, 20 pompiers de l'Eure sont partis hier soir d'Évreux pour aller prêter main forte à leurs collègues de l'Aude. Un incendie s'est déclaré en fin d'après-midi. Il a parcouru au moins 800 hectares, attisé par la chaleur et favorisé par la sécheresse. Selon la préfecture, les flammes ne progressent plus. Le SDIS-27 doit rester 3 jours sur place pour l'instant.
0: Des pompiers de l'Eure qui sont devenus des spécialistes de ces incendies. On croit parfois connaître sa ville par cœur et pourtant...
8: Et pourtant, souvent, on ignore la présence de trésors cachés où on a parfois oublié. Au Havre, on peut compter sur les cryptors pour se rafraîchir la mémoire. Ces petits panneaux en céramique, ils représentent des personnages fabriqués par la société Cryptors in the City, choisis par l'office de tourisme Le Havre-Étretat pour redonner un coup de jeune aux vieux panneaux d'information. Un jeu de capture de ces personnages à la Pokémon Go. Mais au-delà de l'aspect ludique, le but, Amélie Bonté, c'est surtout de replonger dans une véritable découverte, notamment de la cité Océane.
11: Il y en a 6 dissimulés au Havre et 5 autres dans les villes de l'Aglo et Étretat. Les Cryptors sont des personnages historiques en pixel art qui vont vous faire vous arrêter. Louis de Carolis est l'un des cofondateurs de l'application.
12: Le Marquis de Lafayette, dans le cadre du 250e anniversaire de l'amitié entre la France et les États-Unis. Mais on a aussi Monet, à l'endroit où il a peint Impression Soleil Levant. On a Michel Morgan qui nous raconte justement Quai des Brumes.
11: Des personnages qui ont compté au Havre, qui ont fait la ville aussi. Et en partant à la chasse aux Cryptors via l'application qui est gratuite, vous apprendrez sur le patrimoine local. Petit indice, il y en a un près du bar chez Lily et tous les enfants s'arrêtent pour le regarder. C'est aussi le but, explique Guillaume Mazurage, cofondateur et directeur artistique.
13: Dans un monde où on est hyper sollicité, attirer l'attention, c'est déjà pas mal. Donc ça fait également partie de notre approche. Casser les codes essayer de se démarquer, faire sourire et se faire se poser des questions. L'histoire, c'est notre dada. C'est là que vous trouvez la première inspiration de toutes les créations que vous avez aujourd'hui dans notre environnement.
11: Plus vous jouez, plus vous apprenez et gagnez des points. Une communauté se crée et certains joueurs font même des kilomètres pour aller chasser les cryptors dans d'autres villes. À la fin de l'année, l'application sera dans toutes les régions françaises, mais c'est en Normandie qu'elle a démarré il y a 18 mois.
8: Et oui, ouais. Le Havre, Cabourg, Deauville sont les communes pionnières. Le Havre où ces cryptors se sont installés un peu partout dans la ville depuis un an. Et il y en a même maintenant à Giverny ou encore au château de Versailles.
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0: Jean-Marie, à 14 degrés à Beauce sur les hauteurs de Rouen. 14 degrés, c'est la bonne moyenne ce matin. Il fait 13-14 sur Évreux et Rouen, jusqu'à 15 degrés à Dieppe et 16 degrés au Havre. Pas d'excès aujourd'hui hein, pour les températures, alors qu'on parle de canicule. Chez nous, cet après-midi, c'est plutôt 24 degrés au meilleur de la journée à Vernon, 23 à Évreux et à Rouen, 21 degrés au Havre et une vingtaine de degrés sur le reste du littoral. Pour aujourd'hui, en tout cas, le soleil se fera attendre, les nuages sont nombreux, ils peuvent même apporter quelques petites gouttes de pluie, je n'ai rien sur le radar pour l'instant. Le soleil, hypothétiquement, petite apparition de temps en temps cet après-midi. Pour les jours à venir, alors canicule ou pas, ce week-end 30 degrés, la semaine prochaine 32 degrés, il fera chaud, ce sera l'été, le soleil va briller, mais bon, pour l'instant, c'est tout, pas d'alerte. La qualité de l'air, pas d'alerte non plus, nous sommes au vert, sur la route tout est calme, les bacs de Seine sont au rendez-vous, et je vous rappelle de nombreux retards en gare d'Évreux, le 6h01 n'est toujours pas passé, il y a 1h20 de retard pour Caen, le 7h31 aura un quart d'heure de retard pour Paris et le 8h37, ne l'attendez pas, prenez plutôt le 8h32 parce que le 8h37, il est supprimé.
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0: À la table du petit-déj, dans la cuisine, dans le salon peut-être, en train de faire vos exercices, le sport du matin.

0: Toustan de Ghetto, le petit accent français de Bernard. Il s'exporte bien, l'accent français, tiens, parlons-en.
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0: Bonjour, soyez les bienvenus à la table du petit-déj. Hein. Reprenez un thé, un croissant, il y a tout ce qu'il faut ici. Vous vous souvenez de Erwan le Gaillard ? La France a un incroyable talent, la valeur de sabre de la sirène à barbe. À Dieppe, il avait fait numéro 2 dans La France a un incroyable talent. Et bien le voilà aux États-Unis, in French.
3: Hello, hello. Welcome. Hi. What's your name, please?
4: I'm Erwan Le Gaillard. I'm from France.
3: Okay. So what is this?
4: I'm guessing...
3: C'est une surprise.
0: Ah ouais, ouais. Bon, il leur laisse la surprise. Et alors là, ils sont épatés, le jury de la version originale, America's Got Talent. Et à la fin, il n'obtient que des yes.
4: Oh. Yes.
3: Thank you. Now.
5: Yeah.
3: Thank you.
5: Three yeses.
0: Alors, il est connu déjà un petit peu aux États-Unis. Il a fait partie de la troupe du Cirque du Soleil. Il s'est déjà produit à Las Vegas. Donc, à suivre, on croise les doigts pour notre Diepois, Erwan Le Gaillard. Vous ne bougez pas, dans un instant, on ouvre mon œil. Est-ce qu'on va déménager à cause du climat et de ses modifications ? Réponse dans un instant. Vous appelez aussi ? Eh ben oui, bouge ou on joue ? C'est maintenant le blind test de l'été. On va vous faire écouter trois extraits de chansons. Vous reconnaissez le chanteur ou la chanteuse ? Pas le titre, on s'en fiche du titre. Et vous repartez, si vous avez deux bonnes réponses sur trois, avec deux places pour le cinéma Kinépolis. Allez voir le film de votre choix. C'est maintenant que vous nous appelez 02 35 07 66 66.
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0: 7h15, mon œil, Alain Ginesté, mais qu'est-ce que j'apprends ? Vous vendez votre villa sur la Côte d'Azur ?
9: Ah, je la vends pas, je la donne, je vous l'offre, puisque je fais partie du tiers des Français, 34% exactement, qui pourraient envisager de déménager en raison des canicules. Incroyable chiffre dévoilé ces derniers jours par le site Le Bon Coin, et qui vient confirmer, voire accentuer, le sondage ici au Doxa de septembre dernier. Deux études qui nous apprennent que le climat devient progressivement un vrai critère d'installation immobilière, au même titre que le budget ou le travail. Bien sûr, ce sont les habitants des régions réputées les plus chaudes qui sont les plus nombreux à envisager un départ, et notamment ceux qui vivent en Provence-Alpes-Côte d'Azur. Mais pour aller où ? Tiens, tiens, en Bretagne ou en Normandie, ces zones si souvent moquées pour leur pluie ou leur fraîcheur, et qui pourraient devenir des refuges climatiques. Les Alpes, les Pyrénées ou le Massif central sont aussi des régions qui semblent subitement redevenir intéressantes, mais c'est quand même pas demain la veille que Clermont-Ferrand risque une forte arrivée d'exilés venus de Saint-Jean-Cap-Ferrat. Pas d'exode climatique massif à l'horizon, certes, mais il faut envisager que demain, le vrai luxe, ce sera la fraîcheur, et que l'agent immobilier le plus influent sera le thermomètre. Et si ce mouvement se confirme dans la durée, ce que prouvent déjà ces deux sondages à 9 mois d'intervalle, la pression immobilière pourrait, elle aussi, déménager. Et l'attractivité de certains territoires se trouvait changée, probablement pas au point quand même de transformer les fans de l'OM au foot ou de Toulon au rugby en supporters de Rennes ou de Vannes faut quand même pas exagérer.
0: Bah non, faut pas abuser. Venez vivre en Normandie, vous verrez, on y est bien. Et puis on y joue, hein. J'ai deux places de ciné pour vous, je vous rappelle, vous nous appelez maintenant pour jouer au blind test de l'été. Bougeons, on joue pendant tout l'été. 02 35 07 66 66, je vous fais écouter trois extraits de chansons, vous les reconnaissez, au moins deux interprètes, deux bonnes réponses, et c'est gagné. 02 35 07 66 66.

0: Isaac, il est 7h20, on c'est l'heure d'un petit café. On va aller dans l'écho d'ici dans 1 minute 30 chez les torréfacteurs normands à Rouen. C'est le 10e anniversaire de cette petite boîte qui monte, qui monte, qui monte. Bientôt, il y en aura partout en France. On vous explique ça avec le créateur dans 1 minute 30. Mais Dany est là. Bonjour Dany.
1: Bonjour.
2: Bonjour.
0: Avec vous, on est à Montville, dans un petit supermarché. Vous tenez la boucherie. Alors vous, vous avez passé la canicule dans le frigo ?
1: Ouais, exactement. Oui, au frais.
0: Moi, j'imagine. Ah, moi, je vais aller au frigo. Ah, là, on se bat pas. Là, on se bat pour y aller. Hein. C'est pas comme en hiver. Dany, je vous propose Bougeons, on joue le blind test de l'été. Nous avons trois titres qui vont s'enchaîner. Vous trouvez l'interprète. Dès que vous l'avez, vous pouvez hurler. Ne vous gênez pas, on vous écoute. Et à la fin, on fait les comptes. Est-ce que vous êtes prêts ?
1: Pas de problème. Oui, c'est bon.
0: Eh bien, c'est parti pour le blind test de l'été.

0: J'ai pas entendu le dernier, vous disiez.
1: J'ai dit Amir.
0: Ah non, c'était Vianney, non, ça.
1: Vianney, oui, je m'étais confondu.
0: Et la première, vous l'aviez ou pas, non?
1: Non, je ne l'avais pas, non.
0: Ah, okay, c'est la déception, c'était Zaz. Bon, rassurez-vous, petit cadeau de consolation pour vous. En tout cas, c'était sanglant de bon matin, si je puis me permettre. Dany, passez une bonne journée à Monville. Merci. Vous saluez tous les collègues et tous les clients. Quelle est votre radio locale en Seine-Maritime?
1: C'est ici.
0: Ah, concentré. Il s'est dit, ce coup-ci, il faut que j'ai la bonne réponse. Bravo Dany, c'est gagné. Je vous repasse Liam qui vous accueille ce matin et nous, on va se prendre un café.
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0: Grégoire Meurice, bonjour.
3: Bonjour, bonjour à tous les auditeurs.
0: Vous êtes le créateur, il y a 10 ans, c'est l'anniversaire des torréfacteurs normands qui deviennent progressivement les torréfacteurs français. On va en parler ce matin. Elle est née comment, cette aventure rouennaise sur la place Saint-Marc?
3: En fait, c'est un grand coup de chance. J'achète un restaurant dans lequel il y a un petit torréfacteur électrique. L'ancien patron torréfié, donc pour sa clientèle. Et bah moi, j'ai décidé de développer un petit peu le concept.
0: Combien on pouvait torréfier à l'époque? Au Vaccueil, hein, c'était le Vaccueil.
3: Ouais, c'était le Vaccueil, place Saint-Marc. Les bonnes journées, je faisais 20 kilos de café vert, ce qui donne environ 16 à 15 kilos de café torréfié par jour.
0: Et aujourd'hui?
3: Aujourd'hui, sur une très bonne journée, on fait 2 tonnes, mais on est entre 1 tonne 2 et 1 tonne 6 quasiment tous les jours.
0: Alors là, on prend un petit café place Saint-Marc où vous avez installé votre boutique, mais vous produisez où maintenant?
3: On a la chance aujourd'hui d'avoir un atelier à Oissel avec nos copains de la brasserie La Ragnard, dans lequel on fait de la bière artisanale et du café artisanal. Il nous a accueillis il y a un an et demi maintenant, et c'est un très bel outil de production, et c'est aussi un lieu de vente.
0: Des ventes qui ont explosé pendant le Covid, hein. C'était l'époque des circuits courts.
3: Oui, on a eu énormément de chance, puisque la boutique de Rouen est une épicerie donc avec dégustation, donc ça nous a permis de rester ouvert. On a multiplié par 100 le nombre de tasses par jour, puisque tous les gens qui venaient faire leur footing ou promenaient leur chien s'arrêtaient boire un café, parce qu'on était les seuls ouverts. Ça nous a permis de nous développer et surtout de nous faire connaître d'une large population rouennaise.
0: Et puis un coup d'arrêt, un incendie dans vos locaux à l'époque à Barentin.
3: Oui, en avril 2024, on a eu un gros coup d'arrêt. Il y a un incendie donc qui se déclare sur un feu de poubelle à l'extérieur de notre bâtiment, mais qui embrase notre façade, qui fait qu'on perd toutes nos machines, un an de packaging et 2 mois de production de café, du jour au lendemain. Et je me rappellerai toujours de la voix de Maxence, mon associé, qui me dit « Des pires problèmes naissent parfois les plus belles opportunités ». Donc on a décidé de se battre et de se sauver, et en l'espace de 2 ans, on a triplé notre chiffre d'affaires.
0: Avec des clients sympas qui vous aident, qui participent, que ce soit les particuliers comme les professionnels. Et là, à quel moment vous êtes devenu torréfacteur français? Ils existent toujours, les torréfacteurs normands?
3: Oui, alors les torréfacteurs normands, moi qui suis très très fidèle à mes terres normandes et très fier d'être normand, ce sera toujours la société mère, mais on avait acheté la marque Les Torréfacteurs Français pour notre site internet, sauf que Maxence et moi, depuis des années déjà, on travaillait sur un projet de franchise pour créer des boutiques comme on trouve Place Saint-Marc à Rouen, un peu partout en France, et donc ces nouvelles boutiques s'appelleront Les Torréfacteurs Français.
0: Et ça sera pour le mois de septembre. On n'a qu'à se revoir au mois de septembre. Et en attendant, on célèbre l'anniversaire des torréfacteurs normands. Merci beaucoup Grégoire et bon anniversaire.
3: Merci à tous. Et puis il commence à y avoir pas mal de bougies sur le gâteau. On est très fiers de nous, merci.

0: 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Vous ne bougez pas, dans un instant, c'est toute l'actu.
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0: Et dans Les Maléfiques, un nouvel épisode qui concerne la Normandie, à podcaster. Il est 7h30, Marianne, une date historique pour le pont Flaubert.
3: À Rouen, il va être dans une demi-heure définitivement raccordé à la Sud 3 avec le raccordement du sens Sud-Nord. Et pour marquer le coup, on a invité le ministre des Transports, Philippe Tabarot, nous rejoint.
0: Oui, il nous rejoint dans maintenant 1 minute 30, juste après toute l'actualité en France et dans le monde. Il est en train de s'installer. C'est le 90 secondes avec vous, Cyril Ardo-Redonf.
4: 275 hectares de forêt parcourus, 600 personnes évacuées dans les Bouches-du-Rhône où deux incendies se sont déclenchés hier soir près de l'étang de Berre. 850 hectares brûlés entre l'Hérault et l'Aude. Cet incendie ne progresse plus selon la préfecture. 6 départements du sud du pays restent en vigilance rouge. Feu de forêt aujourd'hui et demain. Dans ce contexte, une nouvelle cellule interministérielle de crise aujourd'hui. Elle est délocalisée à Marseille. Le Premier ministre Sébastien Lecornu promet de s'attaquer en même temps à l'atténuation du changement climatique et à son adaptation. Plus aucun département n'est ce matin en alerte orange canicule. Une carte de France colorée par bison futé ce week-end. De l'orange partout, demain dans le sens des départs, c'est même rouge pour le quart nord-est et l'Île-de-France. Premier départ en vacances et prévision complète à retrouver sur ici.fr. Il clame son innocence depuis 30 ans. La cour de révision se prononce aujourd'hui sur l'affaire d'Annie Le Prince, condamnée en 1997 pour le meurtre de son frère, de sa belle-sœur et de deux nièces. Si la condamnation est annulée, il y aura un nouveau procès. Le Sartois de 69 ans est libre depuis 2016. C'est désormais le plus gros porte-conteneur français capable de transporter l'équivalent de 20 000 camions. Le navire Notre-Dame est inauguré aujourd'hui au Havre par l'armateur CMA-CGM. Les associations écologistes dénoncent son impact sur l'environnement. Et puis la Coupe du Monde de foot, les Bleus de retour à l'entraînement à Boston sous 35 degrés avant France-Paraguay samedi à 23h. Ce soir, les champions d'Europe en titre, les Espagnols affrontent l'Autriche en 16e de finale.
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0: On roule sous le soleil ce matin, non, sous les nuages malheureusement. Le soleil, il reviendra. La canicule, pas chez nous a priori. La semaine prochaine, on évoque des températures de 32 degrés, ce week-end de 30 degrés et aujourd'hui simplement de 24 degrés sur Vernon, 23 degrés à Évreux et à Rouen, 21 degrés au Havre. Donc de nombreux nuages, nuages également au-dessus de la ligne SNCF qui passe par Évreux. Nous avons des retards ce matin, le 7h31 à 15 minutes de retard, le 7h37 pour Cherbourg 15 minutes, le 8h37 pour Paris-Saint-Lazare. Et supprimer toujours des soucis après les orages du week-end dernier.
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0: Le pont Flaubert à Rouen va être totalement raccordé à la Sud 3 dans les deux sens. Ça y est, l'inauguration, c'est dans moins d'une heure en présence du ministre des Transports. Il est avec nous juste avant en studio, Marianne.
3: Bonjour Philippe Tabarot.
5: Bonjour.
3: Ça y est, c'est la fin d'un chantier XXL qui a débuté en 2019, le raccordement du pont Flaubert à la Sud 3 à Rouen. Un chantier à 165 millions d'euros, cofinancé par l'État, la région, le département et la métropole. Pourquoi l'État a mis cet argent? C'était indispensable?
5: Oui, je pense que c'était indispensable parce que c'était une demande du territoire, parce que Quand on a un équipement aussi remarquable que ce pont, il faut permettre d'avoir un certain nombre de voies d'accès, qu'il soit pleinement utilisé, et ce sera le cas dans une petite heure, puisque quand j'aurai l'occasion de couper le ruban, ou après avoir coupé le ruban, et ben les véhicules pourront enfin circuler sur ce pont. Vous l'avez dit, c'est un chantier qui a duré 7 années, mais c'est un chantier, je tiens à le dire, parce que je le dis pas partout quand je vais faire des inaugurations, qui est exemplaire. Exemplaire.
3: Pourquoi ?
5: Quant au coût, parce que vous avez parlé des 165 millions, et le coût initial était de 180 millions.
3: Ouais.
5: Ce qui veut dire qu'on nous a rendu 15 millions, ce qui est assez rare, ou en général, on nous demande de financer une rallonge pour les chantiers. Donc là, c'est un chantier qui a coûté moins cher que prévu. C'est un chantier qui a pris en compte, bien sûr, notre environnement et la nécessité de voir le moins de camions possible. 300 000 tonnes de matériaux pour ce chantier ont été amenés par le fleuve. Donc ça a du sens. Et puis, il y a eu un certain nombre de chantiers d'insertion qui ont permis à des personnes qui étaient en rupture, notamment sociale et au niveau de leur travail, de pouvoir retrouver un travail à travers le chantier. Donc, il y a du sens derrière tout ça, en dehors de la première nécessité de pouvoir
3: fluidifier
5: le trafic dans un intérêt bien compris économique, d'aménagement urbain du quartier. Mais ça, vous le savez mieux que moi.
3: Un chantier que vous allez donc inaugurer dans moins d'une demi-heure. Il y a un autre chantier qui, pour l'instant, n'a pas commencé. C'est le contournement est de Rouen. Ce projet d'autoroute à péage de 41 km qui doit être construit pour relier la 28 à la 13. Ça fait plus de 50 ans qu'on en parle. Vous deviez trancher au printemps. On est le 2 juillet. Alors, oui ou non ?
5: Écoutez, aujourd'hui c'est non. Aujourd'hui c'est non. Je dirais que ce sera probablement non l'année prochaine, puisqu'il y a une déclaration d'utilité publique qui arrive à échéance l'année prochaine. Et sauf changement de situation particulier, je ne demanderai pas sa reconduction, tout simplement parce que j'ai toujours dit que pour mener un projet aussi important, que ce soit financier, que ce soit au niveau des nuisances que le chantier peut apporter, de son coût, on a besoin d'un consensus politique sur ce sujet, et malheureusement, ou heureusement pour certains, il ne l'est pas. Et je pense notamment aux collectivités qui sont susceptibles de pouvoir participer à son financement. Ce n'est pas un secret que le maire de Rouen ne souhaite pas ou plus voir ce projet être mené à bien, également la métropole. J'ai cru comprendre que le président de région souhaitait avoir d'autres priorités
3: sous,
5: au niveau des investissements, et ce qui est normal, il est plus, je dirais, susceptible d'investir dans le ferroviaire par rapport aux compétences de la région. Bref, on voit qu'il n'y a pas de consensus sur ce sujet. Mmh. Les sujets sont suffisamment difficiles à porter. Je suis toute la journée dans mon ministère dans l'obligation de faire des arbitrages. Donc, quand il n'y a pas un consensus politique sur les sujets, ils ne deviennent plus prioritaires.
3: Pourtant, Philippe Tabarot,
5: le
3: projet, il avait été déclaré d'utilité publique en 2017 par l'État, reconnu d'intérêt général par le Conseil d'État en 2020. Il n'est plus d'intérêt général.
5: Écoutez, quand il n'y a pas les représentants du peuple qui souhaitent porter ce projet, Monsieur Maillard-Rossignol a été réélu démocratiquement par une majorité des habitants de cette commune. Il est à la tête de la métropole, il a le soutien de ses habitants, il s'est prononcé clairement maintenant contre le projet ou ce type de projet. Donc je ne vais pas imposer un projet. Vous savez, je sors d'un sujet tout récent qui est l'autoroute A69 dans le Tarn. Ça vous paraît peut-être loin, mais c'est très symbolique de notre capacité en France encore à faire des projets routiers. Moi, je peux faire des projets routiers, on peut les mener à bien. Par contre, il faut qu'il y ait un consensus sur ce projet d'A69. La présidente de région était très favorable à financer, les présidents de départements, l'immense majorité des parlementaires. Donc là, on y va, même s'il y a des difficultés.
3: Il y a des oppositions, mais si
5: les principaux financeurs ne sont pas pour et ne poussent pas fortement, ce n'est pas à l'État d'imposer le projet.
0: Ici Normandie, il est 7h37, Philippe Tabarot, le ministre des Transports, est avec nous.
3: L'enterrement du contournement est de Rouen, ça veut dire quoi ? On arrête tous les grands projets, Philippe Tabarot ?
5: Non, c'est l'inverse de ce que je vous ai dit. On inaugure aujourd'hui une réalisation routière importante, donc...

0: car à haut niveau de service, que ce soit des gares, que ce soit une fréquence plus importante au niveau des trains, bref, des projets, des territoires qui permettent bien sûr de mieux desservir les métropoles, mais surtout de permettre un accès aux personnes qui sont en dehors de ces métropoles, qui se sentent oubliées en matière de mobilité. Donc c'est un projet de SERM. Il en existe dans toute la France. Rouen a bien avancé sur son projet,
1: labellisé,
0: qui a été labellisé.
1: Voilà.
0: Nous attendons prochainement de pouvoir lui donner le statut de SERM, qui est une étape supplémentaire et qui pourra permettre de développer le transport en commun à Rouen dans les mois et surtout dans les années à venir.
1: Restons sur les rails. Où en est-on de la ligne nouvelle Paris-Normandie ?
0: Ça avance après un coup d'arrêt il y a quelques années de par... Là, c'est pas...
1: L'opposition de la région Île-de-France.
0: Exactement. La responsabilité n'est vraiment pas pour
1: la Normandie.
0: Pour les élus normands qui ont toujours été favorables à ce projet. Mais c'est vrai qu'il avait moins de succès en Île-de-France. C'est le moins qu'on puisse dire, notamment au niveau des Yvelines, notamment au niveau de la présidente
1: Valérie Pécresse.
0: Écoutez, dès mon arrivée au ministère, j'ai essayé d'apaiser le débat, de mettre tous les belligérants autour de la table, de nommer un préfet délégué sur ce sujet qui a fait un travail, remarquable. Il y a en ce moment des concertations qui se font, il y a des comités techniques, des comités de pilotage politique aussi, et le projet avance. J'espère, en tout cas je ferai tout, pour qu'on puisse avoir le plus rapidement possible une enquête publique, une déclaration d'utilité publique, et d'avancer déjà sur la première phase.
1: Qui sera, voilà, avec des comités techniques en juillet et septembre. Une dernière question, Philippe Tabarot. Tout à l'heure, de 13h à 14h, il y aura une émission spéciale Ma France, consacrée à la canicule, avec la porte-parole du gouvernement en invité. L'exécutif accusé d'impréparation quant à la gestion de la canicule qu'on vient de connaître, de la prochaine qui pourrait arriver, accusé d'impréparation par les écologistes, ils ont annoncé vouloir déposer une motion de censure qui serait aussi a priori votée par les députés insoumis. Vous n'étiez pas préparé, vous n'êtes pas prêt ?
0: Non, c'est injuste de dire ça quand vous avez 3500 cheminots qui tous les jours sont sur les voies pour voir l'état de notre réseau. Ça, c'est pas de l'impréparation. Quand je rencontre régulièrement pour les grands départs en vacances les autoroutiers pour voir si les conducteurs vont pouvoir ceux qui peuvent partir en vacances dans de bonnes conditions, c'est pas de l'impréparation. Quand on arrive encore, malgré une canicule, vous l'avez dit, exceptionnelle, ça faisait 200 ans qu'il n'y avait pas eu sur le rail autant de chaleur, je dirais, autant de complications,
1: défi.
0: De défis. C'est devenu de faire circuler des trains par ces chaleurs un défi humain, un défi logistique, un défi technique. Pour autant, oui, il y a eu des difficultés, je le reconnais, en matière de transport comme dans d'autres matières, dans tous les pays européens également, mais par exemple, c'est 13 000 trains environ qui circulaient dans notre pays, même si certains, plus que d'habitude, ont été, vous l'avez dit tout à l'heure, soit supprimés, soit sont arrivés en retard. Ce qui est important aussi, c'est de préparer ce week-end et le week-end du 10 juillet, parce que certains de nos compatriotes qui ont eu une année très difficile souhaitent pouvoir s'évader, que ce soit par le train, que ce soit par la route, que ce soit par les airs. Et mon rôle de ministre des Transports est de permettre de le faire dans les moins mauvaises conditions possibles, voire dans les meilleures.
1: Merci beaucoup, Philippe Tabarot, ministre des Transports, d'avoir fait un détour avant d'aller inaugurer le pont Flaubert dans les studios d'ici Normandie. Bonne journée.
2: Bonjour. Ouais. On vous attend parce que je vois c'est tout rouge hein, sur la Sud 3 en direction de Rouen et du chantier. Ça bouchonne un petit peu. On a 8 minutes de temps de parcours supplémentaire. Ça ira mieux d'ici moins d'une heure.
0: Dès que je coupe le ruban, ils auront le droit de passer.
2: Bon, très bien. À 8h ce matin, aux alentours de
0: 8h. Je vais essayer d'accélérer encore pour pas qu'il y ait plus de bouchons.
2: À compter de 8h, comme dirait quelqu'un qu'on connaît.
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2: Avec Antoine Lucciardi, notre humoriste pour sa sélection estivale. Justement, on ne va pas contourner le débat, on reste dans les transports.
5: Bonjour les amis, bon, on va en parler. Ici, il faut qu'on en parle. Je sais, vous voulez pas qu'on en parle, mais on va en parler. Parce qu'ici, on ose. Ici, on prend pas de pincettes, on a le courage de nos idées. On parle de choses dont il faut parler.
2: Aïe.
5: Et je sais, Marianne, Michel, que vous êtes d'accord avec moi.
1: Mm-hmm.
5: Mais de quoi parle-t-on?
1: Oui,
5: évidemment. Essayez pas de noyer le poisson. D'ailleurs, c'est complètement con de noyer un poisson. Il vit dans l'eau. Ça ne sert à rien. Allez, courage. Pour ou contre les enfants dans les trains?
1: Ah.
5: Allez, ça y est, enfin, il l'a dit, c'est pas trop tôt. Alors, honnêtement, c'est pas tant qu'il y ait des wagons no kids à la SNCF qui me choquent. Hein, des fois, la SNCF fait des no train. Donc, bon, et quand tu vois le tarif de certains voyages chez nos pauvres, ce qui me choque.

0: Ce qui me choque, c'est l'immense polémique, évidemment, qui est née de cette drôle d'idée, de ce wagon optimum, qui, pour le coup, n'est pas un wagon optimum. Jeu de mots du matin. Ah voilà, j'ai une âme de péricultrice. Non, j'ai une âme de péricultrice. Non, la France, c'est ça qui me choque, c'est que la France est déchirée, coupée en deux, fracturée. Alors, un nouveau PSGOM, un référendum de 2005, une nouvelle affaire Dreyfus est en train de couver.
1: Carrément.
0: Ouais, j'ai le sens des proportions. Alors, d'un côté, les amis des gosses, ceux qui disent l'enfant est lumière. D'un côté, voilà, il n'hurle pas, il ressent. C'est pas qu'il donne des coups dans le siège de devant, c'est qu'il vit son espace spatial différent. Voilà. Dans ce camp-là, il y a trois babacools, il y a des parents Montessori et quelques fans d'Émile Louis qui, faute de bus, préfèrent le train. Et oui. Et de l'autre côté, il y a la team grincheux, un pot pourri de coincés du cœur, où tu retrouves pêle-mêle des cadres dynamiques, des atrophiés de la joie et les fameux partisans du « Ouais, à mon époque, les enfants savaient se tenir, maintenant c'est la chienlit, le laxisme !» Oui, alors, désolé, mais il y a 30 ans et il y a 40 ans, il y avait déjà des gamins qui hurlaient et qui faisaient du boudin. Pourquoi ? Eh ben parce que ce sont des gamins, voilà, tout simplement. Alors, je sais, je vais pas réconcilier la France ce matin, c'est peine perdue, mais je m'inquiète du jour où il y aura des wagons sans petits, sans grands, sans chauves, sans types qui font du running, sans filles qui se mouchent et sans vieux qui se lèvent 15 minutes avant l'arrivée du train. Pourquoi vous faites ça, les vieux ? On ne comprend pas. Non, à ce train-là, vu qu'on ne supporte plus rien, on aura bientôt chacun notre petit wagon, c'est pas follement réjouissant. Allez, à demain les amis.
2: Merci beaucoup. La sélection estivale d'Antoine Lucci et la sélection quotidienne de Richard Gauthier. C'est dans 4 minutes, Richard Gauthier pour les 3 plus, pratique, local, utile et sympa.
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2: La dame, elle disait mise en service, mais ça va être dans quelques minutes. Pour l'instant, ça bouchonne un peu sur la Sud 3, je vous l'avoue, mais le ministre est parti, il est en route.

0: 7h50, Alex Warren. Ici Normandie, les 3+, c'est Richard Gauthier, bonjour.
1: Bonjour Michel, bonjour Marianne.
2: Bonjour Richard.
0: Bon, un rendez-vous incontournable s'il en est, estival et rouennais qui compte depuis maintenant 25 ans. Les terrasses du jeudi font leur retour ce soir.
1: Et oui, et les artistes, vous le savez Michel, qui sont passés par là se comptent maintenant par centaines. Certains ont fait de belles carrières, le public est chaque année plus nombreux. On ne change pas une recette qui gagne, un programme éclectique avec de nombreux styles musicaux et la mise en lumière de talents locaux. School Out, ce sera au Square Verdrel à partir de 18h, pratique de la musique en amateur. Il y aura la musique du Cap Vert à 18h30, place de la cathédrale de la Samba, rue Audrebec. Da Strike, coup de cœur des programmateurs, collectif hébroïcien, ce sera place de la Haute Vieille Tour. Et Jack Labotte, c'est du blues, 20h30, place de la cathédrale.
0: Vous nous proposez la botte à 20h30. Bon,
1: exactement.
0: Richard, Julien Doré, le dernier Pestacle, c'est ce soir et c'est au cinéma.
1: Ouais, vous le disiez tout à l'heure, le concert de Julien Doré en exclusivité au cinéma pour une soirée unique, spectacle monumental et scénographie spectaculaire et immersive.

0: Tournée inoubliable devenue culte s'achève donc ce soir au cinéma. Rendez-vous notamment au cinéma Le Palace des Andelys et dans tous les ciné-pâtés. Ça démarre à 20h.
1: Et c'est avec Ici Normandie. La Dieppoise de la nage en eau libre et donc en mer, c'est ce dimanche à Dieppe.
0: Oui, le club municipal de natation nous propose ce rendez-vous. C'est pour tous les publics. Il va y en avoir pour tous les âges, tous les niveaux. La première course, c'est les Piaux, ce sera celle des enfants, nés entre 2015 et 2017, départ à 14h30. Deuxième course, réservée cette fois aux initiés, la Dieppoise, avec non plus 2000 mètres à effectuer, mais 2500 mètres en mer, et un départ prévu à 15h. Et puis à 16h45, il y aura la course des Harengs, pour ceux qui sont nés à partir de 2014, avec palme autorisée. Toutes ces courses sont ouvertes aux licenciés de la Fédération Française de Natation, mais aussi aux amateurs de nage et de défis. Inscription de préférence avant le jour de l'épreuve sur la plage, Facebook de Dieppe Natation. Inscription possible également sur place entre 11h et 13h dans la limite des places disponibles.
1: Et pour la course des harengs, il n'y a pas besoin de se parfumer, évidemment, aux harengs, parce que sinon, on finit tout seul et on devient un amoureux solitaire.
0: Eh oui, avec des palmes alors.
1: Avec des palmes. Merci Richard, l'esprit des 3+, toutes les heures, et Stéphane.

0: Ici Normandie, ça faisait super longtemps que je ne l'avais pas écouté. Vous aussi, Lio, amoureux solitaire, ça fait un bien fou le matin. Ça sent l'été, hein. Ça sent l'actu également, l'actu locale. Dans un instant avec Marianne Naquet, on va évoquer le contournement est de Rouen. Et puis la Sud 3, tiens, où ça bouchonne toujours. On attend le ministre pour ouvrir le trafic directement de la Sud 3 sur le pont. On y sera dans un instant. Mais d'abord, on voyage dans le temps avec Stéphane Bern et des profs de géométrie.
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0: Et en mode histoire avec Stéphane Bern, bonjour.
5: Bonjour Michel, bonjour la Normandie.
0: Et on voyage au temps où les mots étaient plus souples que nos profs de géométrie.
5: À Nîmes, le monument le plus célèbre s'appelle la Maison Carrée. Problème, elle n'est pas carrée. Pourtant, personne ne s'est plaint pendant près de 2000 ans. Pas un tweet, pas un avis Google, nada. Nîmes, début du 1er siècle de notre ère. Sur le forum de la cité romaine de Nemosus, un temple tout neuf surgit au cœur de la ville. Il domine la place, posé sur son haut podium avec ses colonnes parfaitement alignées. C'est propre, c'est symétrique, c'est romain. Du chantier livré clé en main, sans réserve, sans malfaçon.
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5: Ce temple est dédié à deux jeunes princes, Caius et Lucius César, les héritiers de l'empereur Auguste, deux futurs ex-dirigeants morts avant d'avoir gouverné. Alors, Rome leur construit un monument impeccable, histoire de rappeler que le pouvoir, lui, ne meurt jamais. Puis il y a ce nom, la Maison Carrée.
7: T'es carré, solide et droite dans ta tête et dans ton cœur, toi.
5: Sauf que si vous vous placez devant, il n'y a pas de suspense. Ce n'est pas un carré, c'est un rectangle, un vrai, allongé, assumé. Un carré qui a pris un peu de liberté. En réalité, le piège vient de nous. Pendant des siècles, carré ne voulait pas dire strictement carré, comme aujourd'hui. Cela pouvait désigner une forme régulière à angle droit. Un quadrilatère bien tenu, disons. On parlait même de carré long pour un rectangle. Bon, jusque-là, j'espère que mon explication, elle est carrée. Deux mille ans plus tard, il est toujours là, presque intact, parfaitement rectangulaire et toujours appelé carré. Finalement, c'est notre définition qui s'est durcie. Le monument, lui, reste droit dans ses angles.
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0: Ici Normandie, bonjour, c'est jeudi, il est 8h. Les infos, Marianne, il est enterré.
8: Le projet de contournement est de Rouen, cette autoroute payante à péage devant relier la 28 à la 13, 41 km, un véritable serpent de mer, on en parle depuis plus de 50 ans. Eh bien, il ne verra pas le jour à ce stade, a annoncé sur Ici Normandie il y a quelques minutes le ministre des Transports, Philippe Tabarot.
9: Aujourd'hui, c'est non. Je dirais que ce sera probablement non l'année prochaine, puisqu'il y a une déclaration d'utilité publique qui arrive à échéance l'année prochaine, et sauf changement de situation particulier, je ne demanderai pas sa reconduction. Quand il n'y a pas les représentants du peuple qui souhaitent porter ce projet, M. Maillard-Rossignol a été réélu démocratiquement par une majorité des habitants de cette commune. Il est à la tête de la métropole, il a le soutien de ses habitants, il s'est prononcé clairement maintenant contre le projet ou ce type de projet. Si les principaux financeurs ne sont pas pour et ne poussent pas fortement, ce n'est pas à l'État d'imposer le projet.
8: Philippe Tabarot, invité de Ici Normandie tout à l'heure, le ministre a également annoncé que le projet du CERM, le Service Express Régional Métropolitain à Rouen, avançait bien. Tout comme la ligne nouvelle Paris-Normandie, elle doit permettre de rallier la Normandie Normandie à Paris plus rapidement en train. Un délégué interministériel a été nommé. Deux comités techniques vont avoir lieu en juillet et en septembre avant le début de l'enquête publique et la déclaration d'utilité générale. Philippe Tabarot à Rouen pour inaugurer le raccordement définitif du pont Flaubert à la Sud 3. Enfin, après 7 ans de chantier, une nouvelle route s'offre à nous avec ce raccordement définitif pour les automobilistes. Grosso modo, allez, dans un quart d'heure, une demi-heure, fini le temps où il fallait passer par le rond-point de la Motte. Le sens sud-nord sera accessible. L'ouverture du dernier tronçon, l'autre sens, avait déjà rouvert en avril 2025. Un énorme changement pour les 60 000 voitures qui passent par là chaque jour, dont 6 000 poids lourds. Le projet a coûté au total 165 millions d'euros. La moitié a été financée par l'État, le reste par la région, 25%, suivi de la métropole et du département.
0: Un premier hommage pour Pierre aujourd'hui.
8: Cet ancien salarié s'est immolé par le feu et est mort le 19 juin dernier dans l'enceinte de l'hôpital psychiatrique du Rouvray à Sotteville-lès-Rouen. Ça s'est passé sur le parking. L'ex-agent hospitalier a quitté l'établissement il y a quelques années. On ignore pourquoi. Ses proches et ses collègues organisent un rassemblement à partir de midi devant la loge de l'hôpital. Une minute de silence est aussi prévue mercredi prochain à l'initiative de la CGT. Une enquête judiciaire est en cours. Il lui a suffi d'une minute, montre en main à ce voleur pour dérober avant-hier des pots de crème haut de gamme à la pharmacie de Saint-Jacques de Darnétal sur le plateau ouest de Rouen. Tout ça filmé par les caméras de vidéosurveillance du gérant Mathieu Peugnet, aussi membre du bureau de la Fédération des syndicats pharmaceutiques de France.
10: On voit bien qu'il rentre dans la pharmacie, effectivement, et il se dirige très rapidement vers les gammes de parapharmacie les plus onéreuses. Et effectivement, là, il prend les crèmes les plus chères du rayon et il les met, a priori, dans un filet qu'il a sous son t-shirt. Et on voit bien qu'il est en totale impunité et qu'il est absolument pas gêné par les caméras ni par les portiques de sécurité qu'il a dû bien voir à l'entrée également aussi. S'il y a un message à passer au grand public, c'est peut-être de se méfier des produits qu'on peut avoir à bas coût sur certains sites de vente type Vinted ou autres sites de vente Place Marchande ou autres. Quand les prix sont très bas, c'est qu'effectivement les produits n'ont pas été forcément achetés. Et du coup, c'est vrai qu'éviter d'acheter ce type de produit à très bas prix sur ces sites permet peut-être aussi d'éviter de développer ces vols à grande échelle.
8: Mathieu Peugnet a posté la vidéo du vol mardi soir sur Facebook, puis il l'a retirée. C'est interdit de diffuser les images de quelqu'un dans un lieu privé sans son consentement. En revanche, il a diffusé auprès de ses collègues pharmaciens pour les alerter. Le préjudice est estimé à 560 euros. Il a déposé plainte auprès de la gendarmerie. Il est soupçonné d'avoir déclenché un incendie au CRA de Oissel, le centre de rétention administratif. Cet homme retenu a mis le feu à son matelas et à différents objets. Son procès hier devant le tribunal correctionnel de Rouen a été renvoyé au 31 juillet. Il va rester en détention en attendant. Plusieurs personnes ont été intoxiquées par la fumée, notamment des policiers et deux retenus. Ils ont porté plainte. Les locaux pour les hommes ont été très abîmés. Ils sont fermés jusqu'à nouvel ordre en attendant un retour à la normale.
0: Ici Normandie, il est 8h04. Alors, qui sera le premier adversaire du FC1 et de QRM?
8: Le calendrier a été dévoilé hier par la Fédération Française de Football. La saison de Ligue 3 ex-nationale débute le 7 août. Les Diables Rouges recevront Cannes au stade Diochon et QRM commencera par un déplacement sur la pelouse du Paris 13 Atlético. D'autres rencontres, Bradley de Souza s'annonce très alléchante.
11: Oui, et ça commence par la date du premier derby entre le FC Rouen et QRM. Il aura lieu le 20 août prochain. On jouera alors la troisième journée de Ligue 3 et à cette occasion, ce sont les Diables Rouges qui recevront les Quevilliers au stade Robert Diochon. Le match retour entre les deux équipes est prévu le week-end du 6 février 2027. Mais avant cela, le FC Rouen ira affronter le stade Malherbe de Caen le 26 septembre. Ce sera la 9e journée du championnat. Caen et son nouveau directeur sportif, l'ex-Havrais Mathieu Bonnemère. Les Quevilliers joueront, eux, contre les Canets en janvier prochain. Ce calendrier, tel qu'il a été conçu, nous offrira, en fonction des résultats du FC Rouen, un final assez haletant, plutôt corsé même pour les Rouennais, avec un déplacement à Versailles, à Cannes et entre les deux. de la réception d'Amiens, avec au bout peut-être cette fois la montée directe en Ligue 2.
8: Et si les Rouennais ne montent pas directement, il y aura des play-offs entre les équipes situées entre la 3e et la 6e place. Ce sera fin mai 2027, c'est la nouveauté de cette saison. Et puis ensuite, le barrage d'accession à la Ligue 2, il aura lieu lui début juin 2027. Tous les détails de ce calendrier sont à retrouver sur ici.fr. Trois nouvelles équipes qualifiées pour les huitièmes de finale de la Coupe du Monde de football, et les deux Havrais se sont illustrés. Moridio, le gardien sénégalais, a fait un grand match. Moridio, gardien du HAC, ça n'a pas empêché la Belgique d'éliminer le Sénégal 3-2 après prolongation, sauvé grâce à un pénalty transformé à la toute fin. Et puis l'Angleterre a dû affronter la République démocratique du Congo et un Lionel Passy grandiose. Lionel Passy, gardien remplaçant chez les Ciels et Marines. Le Havrais de 31 ans a enchaîné au moins 5 arrêts décisifs et dégagé plusieurs ballons qui auraient pu faire mal. Bon, malgré tout, les Anglais l'ont emporté 2-1. La troisième nation qualifiée, ce sont les États-Unis, après avoir battu 2-0 la Bosnie-Herzégovine.
0: On peut clairement parler d'une nouvelle ère.
8: Avec l'inauguration aujourd'hui du plus gros porte-conteneur français, le CMA-CGM Notre-Dame, c'est aussi l'un des plus grands du monde, un géant des mers arrivé lundi dans le port du Havre, après avoir fait son premier voyage depuis l'Asie où il a été fabriqué. Ici, Normandie, la visiter pour vous en avant-première. C'est l'info d'ici à 8h31.
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0: C'est nuageux ce matin, c'est confirmé par Françoise à Bouctot qui relève 14 degrés. 14, c'est la température chez Christian également à Fauville-en-Caux. Et puis 14 à Montville chez Jérôme. 14 à Évreux chez Météo France ou encore à Rouen. On a 16 degrés sur le littoral à Dieppe et au Havre. Oui, des nuages aujourd'hui, une journée blanche pour ne pas dire grise, quelques gouttes de pluie sont même possibles localement, des petits rayons de soleil on l'espère, croisons les doigts, le soleil qui va revenir très rapidement, nous apportant des températures proches des 30 degrés ce week-end, voire même de 30 degrés. Pour aujourd'hui, on en est assez loin, 24 degrés maximum annoncé sur Vernon, 23 degrés sur Rouen et sur Évreux, 22 degrés à Bernay ou Pont-Audemer, 21 degrés sur Yvetot, 21 également au Havre et une vingtaine de degrés sur Dieppe. La qualité de l'air est convenable. Et sur la route, on vous l'a dit, le ministre nous a quittés il y a maintenant une demi-heure. Direction l'inauguration de la jonction entre la Sud 3 et le pont Flaubert. Pour l'instant, nous avons toujours des embouteillages sur ce secteur. Néanmoins, vous comptez moins d'un quart d'heure. Ah, ça bouchonne de plus en plus. J'ai l'impression quand même, on est à 12 minutes de temps de parcours supplémentaire. Embouteillage dès le début de la Sud 3 au niveau de Grand-Queville.
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0: Eh oui, ce raccordement, vous l'avez désiré? Eh bien, cette chanson est pour vous. Désir, désir. C'est chaud ce matin. Véronique Jeannot et Laurent Voulzy sur votre radio locale ici Normandie. Toutes vos chansons préférées.

0: Désir, désir, Véronique Jeannot, Laurent Voulzy. Il est 8h13.
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0: C'est jeudi, aujourd'hui, c'est pas soir de match pour l'équipe de France, donc on en profite, on va aux terrasses du jeudi, par exemple, dans la métropole de Rouen, au cœur de Rouen. Vous allez découvrir des concerts sur les places, vous allez pouvoir en profiter depuis les terrasses des cafés, dont le nom, terrasse du jeudi. Samedi soir, par contre, il y a match. Et puis après, on se demandait, on était justement en train de faire nos pronostics, nous, qui en demi-finale face à la France, ouais, voire en finale. Pour la demi-finale, ce qui est ballot, c'est que ça tombe le 14 juillet. Alors, il y a beaucoup de communes qui sont embêtées. Qu'est-ce qu'on fait? On fait le bal du 14 juillet, on retransmet le match. Je vous donne une idée. À Saint-Aubin-lès-Elbeuf, on va diffuser le match pendant le bal. C'est-à-dire, on va couper le son du match, il n'y aura pas de commentaire, mais on va pouvoir guincher en même temps. Voilà une bonne idée. Bravo Saint-Aubin. Nous, on joue maintenant. Boujou, on joue. Votre rendez-vous avec le blind test de l'été, c'est maintenant. C'est quoi le blind test de l'été? C'est notre grand jeu du matin jusqu'au soir. Oui, vous y jouerez aussi à 11h tout à l'heure et en fin d'après-midi. Mais pour l'instant, ce que je vous propose, c'est deux invitations pour le Fridge Comedy Club sur le quai de Rouen. Samedi, vous allez rire avec trois humoristes. Comment gagner? Eh bien, vous composez tout de suite le 02 35 07 66 66. Je vous fais dans 5 minutes écouter trois extraits de chansons. Vous trouvez les trois interprètes, même deux, ça suffira, et vous repartez avec le cadeau. Bougeons, joue le blind test de l'été, 02 35 07 66 66. Vous m'appelez maintenant et on joue ensemble dans un instant. D'abord, on va parler d'une nouvelle arnaque avec Aude Razzo dans 30 secondes.
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0: 8h15, c'est pas vrai, le rendez-vous anti-arnaque. Alors Aude Razzo focus sur un outil très pratique, il permet de savoir si on est victime ou pas d'un investissement frauduleux.
7: Oui, vous êtes nombreux, vous les auditeurs, à me dire que vous avez envie d'investir votre argent dans tel ou tel placement financier et que vous avez quand même quelques doutes, arnaque ou pas. L'outil dont je vous parle, je vais vous mettre le lien sur ici.fr, c'est une page internet, un simulateur, il est sur le site de l'AMF, l'autorité des marchés financiers. Suis-je victime d'une arnaque? C'est son titre.
0: D'accord. Et comment ça marche?
7: Alors, c'est tout bête. En fait, l'AMF vous pose une série de questions. Est-ce que l'investissement proposé est présenté comme très rentable et sans risque? Est-ce que vous avez été contacté via un réseau social ou après avoir laissé vos coordonnées sur Internet? La personne qui est en contact avec vous, est-ce qu'elle est particulièrement sympathique et est-ce qu'elle vous incite à faire un versement rapidement? Une fois le questionnaire fini, la page vous affiche un curseur, pas d'arnaque ou risque d'arnaque ou risque élevé d'arnaque. Je vous ai parlé il y a quelques mois de cet ingénieur qui a perdu près de 350 000 euros dans un placement frauduleux. Eh bien, il coche toutes les cases de ce questionnaire. Oui, il a laissé ses coordonnées après avoir lu un article web mensonger sur une plateforme de trading. Oui, le faux trader qu'il appelle est avenant, sympathique, convaincant. Oui, notre ingénieur voit ses gains monter en flèche et puis patatras, son monde s'écroule, c'est ce qu'il dit quand il veut récupérer son argent. Il n'y a pas d'argent, il a tout perdu. Donc avant de vous lancer dans quoi que ce soit, ne vous précipitez pas, allez sur cette page. Vous trouverez aussi d'ailleurs dessus le numéro de Épargne Info Service. C'est une plateforme où vous pouvez poser vos questions, notamment si vous avez un doute sur un investissement.
0: Merci Aude Razzo. Ah, on est le 2 juillet aujourd'hui. In English, ça donne quoi? Julie? Comment je... July? Ok, d'accord, très bien. Et puis août, c'est Auguste, hein, un truc comme ça. Et puis sinon, après, c'est September.

0: Do you remember? 8h20, September. On joue ensemble. Bonjour, on joue le blind test de l'été avec Jocelyne de Bacqueville-en-Caux. Bonjour, Jocelyne.
1: Bonjour.
0: Bientôt
1: bonjour.
0: Les vacances pour vous?
1: Oui, les vacances demain soir.
0: Vous êtes AESH, ça veut dire que vous accompagnez les élèves en situation de handicap dans un collège, c'est ça?
1: C'est tout à fait ça, c'est tout à fait ça. Mmh.
0: Je suis très heureux de vous avoir dans un jeu, parce que malheureusement, souvent, quand on parle AESH sur cette antenne, c'est plutôt dans les infos.
1: Oui.
0: Vous, ça se passe bien?
1: Oui, on va dire que oui. Voilà.
0: Jocelyne.
1: On va dire que oui, on adore notre travail, en effet. Ouais. Il n'est pas toujours valorisé, mais bon, c'est comme ça.
0: Bravo, j'espère qu'on va pouvoir vous offrir des cadeaux ce matin, on y travaille. Bougeons, on joue, le blind test de l'été, trois chansons, vous trouvez deux interprètes sur les trois, voire les trois, et vous gagnez le Fritsch Comedy Club samedi. Attention, vous êtes prête?
1: Oui.
0: C'est parti pour le blind test de l'été.

0: Oh, je suis désolé, c'était presque Michael Jackson.
1: Non, c'est... je l'ai sur le bout de la langue.
0: On a répété tout à l'heure les mois de l'année en anglais. C'est un autre mois de l'année. Je peux pas faire mieux que de vous donner la bonne réponse. C'était Bruno Mars.
1: Oui,
0: évidemment. Et puis Adèle en première position. C'était pas facile de se souvenir ce titre d'Adèle qu'on n'avait pas écouté depuis longtemps. Bon, bravo. Et cadeau de consolation pour vous, Jocelyne, vous ne quittez pas. Je vous laisse filer vers le collège. Vous rejouez quand vous voulez. Jocelyne, d'accord. 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
0: Ne changez rien.
2: Bonne journée.
0: Bonne journée. On est à Bois-Guillaume aujourd'hui, enfin presque, pour la sélection estivale des Normands du bout du coin, avec des champions.
3: Bon, aujourd'hui, c'est le périple.
4: Combien de temps que t'en fais? T'as 23 ans, toi?
5: Ouais, ça fait 10 ans que j'en fais.
3: Et c'est un vrai champion.
4: Raconte, qu'est-ce qui t'a amené à ça, toi?
5: C'est mon père qui en faisait.
4: Sauf que là, pour le coup, l'élève a dépassé le maître.
5: C'est un peu ça. Il n'y a pas que moi, il y a mon frère aussi.
4: Ah, ton frère, il est champion aussi?
3: Champion de France.
5: Champion de France, mais chez les cadets.
4: Ouais. Et dans quel billard tu excelles, toi?
5: Le billard français.
3: Tout le monde voit à quoi ça ressemble?
5: En fait, là, le billard français, il n'y a pas de trou. Il y a 3 billes. Et avec notre bille, on doit toucher les 2 autres.

0: ça fait un point. Et on a un nombre de points à atteindre. Et le premier qui atteint ce nombre de points, il a gagné.
1: Nathan, il mange et il dort billard.
0: Ouais, on va dire ça comme ça. Ouais.
1: Il pense qu'à ça.
0: C'est vrai que j'y pense souvent. J'essaie d'en faire le plus souvent possible. Puis c'est un truc de famille aussi. Donc on en parle souvent dans les discussions à table.
1: Sinon, ça étonne personne que je sois venu à Paris voir mon copain de Bois Guillaume.
2: Mais qu'est-ce que tu fais à la Défense, toi, d'ailleurs?
1: Ah, mais c'est une très bonne question.
0: Non, en fait, là, je suis à la Défense parce que je suis en stage de fin d'études à Paris. Et le club de Courbevoie, c'est le club le plus pratique avec le meilleur niveau pour l'entraînement.
2: Il y a des champions ici aussi.
0: Ouais,
1: bien sûr.
0: Ouais, il y a des joueurs très forts.
1: Ah, le sèche-main.
0: Mais c'est vrai que c'est...
2: On est à côté des toilettes.
1: Au moins, ça veut dire que les gens se lavent les mains. Et quand on n'est pas à côté des toilettes, c'est super calme.
2: Ah ouais, mais on n'ose pas parler, en fait, quoi. Tu vois, on a peur de déranger les joueurs. Mais c'est comme au tennis, ils ont besoin de calme, ils ont besoin de silence.
0: Ouais, dans l'idée, les salles de billard, c'est quand même assez calme. On essaie de, sur les compétitions, on essaie de pas trop faire de bruit.
1: Pourquoi ?
0: Pour que les joueurs puissent se concentrer au maximum.
1: Si vous avez le rhume des foins, allez plutôt voir un match de foot. Sinon, on n'a pas dit que c'était un champion, mon Nathan.
0: J'étais deux fois champion d'Europe chez les juniors. Et champion de France, ouais, quatre fois, ouais.
2: Maintenant, je pense que t'as d'autres objectifs, non ?
0: Être champion chez les juniors, c'est bien. Maintenant, il faut être champion chez les adultes. C'est là où c'est le plus prestigieux et le plus intéressant. Et c'est mon objectif, ouais. Champion de France, déjà, chez les adultes, ce serait déjà bien. Et après, voir si je peux participer à des championnats d'Europe, championnats du monde. Après, le billard, c'est quand même un sport où on peut jouer jusqu'à 60 ans, 70 ans, 80 ans. En fait, c'est une maturité très, très longue. Et la progression est très lente, en fait. Donc, les objectifs, on peut se les fixer à très long terme. C'est pas simple, en fait, parce qu'il faut... Le billard, c'est un sport qui demande beaucoup d'entraînement et il faut le temps pour beaucoup s'entraîner. Puis il faut de la rigueur, de la concentration, et c'est des choses qu'on a en y passant vraiment beaucoup de temps, en fait.
1: Ah bah, les toilettes ont du succès.
0: Mais en fait, c'est deux personnes qui jouent, mais c'est majoritairement un combat contre moi-même.
1: Tout est dans la tête.
0: C'est mental, en fait. Ouais. C'est dans la tête.
1: En tout cas, c'est beau. Ah,
0: c'est intéressant à regarder.
2: C'est intéressant à regarder, mais surtout, j'en reviens pas du calme, quoi. Il y a un sérieux, là.
0: Ouais, on est obligé. Ouais.
1: Pour en savoir plus sur Nathan, vous allez sur l'appli ici ou vous tapez Nathan Legendre sur un moteur de recherche.
3: 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Rose, la liste des cours, je ne sais pas, ou la liste des infos qui arrive dans 4 minutes.

0: Sandy, priorité à l'info trafic. C'était rose et nous, on est passé au vert sur la Sud 3. Ça y est, Marianne, on y reviendra dans un instant.
1: Ah, ça y est, là. Hein.
0: L'inauguration dont on parle tant, on en parlait avec le ministre des Transports en direct il y a une heure maintenant. Ça y est, c'est fait. Donc, la Sud 3, vous passez directement sur le pont Flaubert. La circulation est à présent fluide. Ouf ! On respire pour vous. Nous, on est bien. On est là. On reste avec vous dans une minute. 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
0: Gigantesque, colossal, massif, imposant.
1: On peut enchaîner les superlatifs pour qualifier le CMA CGM Notre-Dame, le plus grand porte-conteneur français. On l'a visité.
0: Dans une minute trente, on sera sur le pont. C'est juste après le 90 secondes avec vous, Cyril Ardo-Redon.
6: Plus de 90 noyades en moins de deux semaines en lien avec la canicule, dit ce matin la ministre des Sports, Marina Ferrari. Elle précise qu'il n'y a pas de profil type. Une cellule interministérielle de crise sur la gestion de la canicule se tient aujourd'hui à Marseille. Un incendie progresse toujours dans les Bouches-du-Rhône, à Lançon-Provence, près de Marseille. 275 hectares déjà parcourus par les flammes. Un autre feu, non loin de là, Rognac est fixé. Dans l'Hérault et l'Aude, 800 pompiers mobilisés face à 900 hectares déjà brûlés. Le feu ne progresse plus. Ce matin, 6 départements du Sud sont en alerte rouge face aux incendies. Du monde sur les routes pour ce premier week-end de départ en vacances. Bison Futé voit orange demain dans le sens des départs. Rouge pour le quart nord-est. Ce sera compliqué aussi samedi et plus particulièrement pour le quart nord-ouest. 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Action contre la faim. La Croix-Rouge ou Médecins du Monde. 180 ONG françaises, certaines que vous connaissez bien, lancent une campagne aujourd'hui dans les médias pour alerter. 10 000 emplois ont été supprimés depuis 2024. 75 organisations pourraient disparaître à cause des baisses des aides de l'État. Des soupçons sur une partie de pétanque et des paris truqués. Plusieurs stars de cette discipline, dont le français et multiple champion du monde Dylan Rocher, placé en garde à vue cette semaine. Des faits présumés qui remontent à septembre 2025. Et puis la Coupe du monde de foot. Les États-Unis, la Belgique, l'Angleterre se sont qualifiés pour les huitièmes de finale cette nuit, avant Espagne, Autriche ce soir à 21h. La France joue quant à elle samedi face au Paraguay.
1: C'est un géant des mers, impressionnant, un véritable mastodonte arrivé lundi au port du Havre, le tout nouveau bijou de l'armateur CMA-CGM. Le CMA-CGM Notre-Dame, le plus gros porte-conteneur français, l'un des plus grands du monde. Il a débarqué en Normandie après avoir fait son tout premier voyage depuis l'Asie, où il a été fabriqué. Vous êtes monté en avant-première, Luc Chemla, à bord de ce colosse plus moderne que jamais.
7: Plus haut que la célèbre cathédrale dont il porte le nom et grand comme quatre terrains de football, le Notre-Dame est un mastodonte. À son bord, 24 212 containers bleu, blanc ou rouge remplis de marchandises venues d'Asie, l'équivalent de 20 000 camions ou 600 trains de fret. Après avoir pris un nombre incalculable d'escaliers et marché un quart d'heure depuis la salle de commandement,
8: nous allons entrer dans le compartiment machine.
7: Le lieu le plus impressionnant du navire, décrit par le commandant Nicolas Lescornet.
8: Là, c'est le moteur principal. C'est l'équivalent d'un immeuble de 3-4 étages.
7: Maxence Fokker, second mécanicien, nous rejoint.
9: En dessous, c'est la chambre de combustion. Donc, vous voyez, elle tient sur deux étages, alors que sur une voiture, c'est un pot de yaourt.
7: Ce bateau, qui permet d'importer d'Asie vêtements ou encore électroménagers et d'exporter d'Europe produits agroalimentaires, cosmétiques et pharmaceutiques, est le plus grand du monde à fonctionner grâce au gaz naturel liquéfié.
10: Ce moteur est plus moderne que les précédents car il dispose des dernières technologies par rapport à la combustion du GNL. Ici, on injecte le gaz à 300 bars.
9: La précédente génération, nous étions sur du gaz à 16 bars.
10: Ce qui permet d'avoir une combustion beaucoup plus propre que les dernières générations de navires au gaz.
7: Emmanuel Delrand de CMA-CGM insiste beaucoup sur les bénéfices pour l'environnement.
11: En fait, on diminue de 10% encore les émissions carbone. Là, on prend
3: un coup d'accélérateur sur la décarbonation.
7: Ce n'est pas une solution de décarbonation, répond l'ONG Transport et Environnement, qui rappelle que le GNL reste un gaz fossile. Fabriqué en Chine, le Notre-Dame fait partie d'une flotte de 10 nouveaux navires, investissement de 2,5 milliards d'euros pour SEM à CGM, qui, actuellement troisième, ambitionne de devenir le deuxième armateur mondial.
1: Le CMA CGM, dont l'équipage est constitué seulement de 30 marins, il sera inauguré officiellement tout à l'heure à midi au Havre. Le ministre des Transports le visitera ensuite, Philippe Tabarot, qui était notre invité tout à l'heure à 7h32 pour l'inauguration du raccordement total du pont Flaubert.
0: Le raccordement qui est raccordé, voilà, pour parler simplement, ça y est, c'est fait. Bon, on y sera en direct dans le journal de 9h.
1: Bah, pour entendre les premières voitures passer, et puis on partira ensuite direction le Havre à la chasse aux Cryptors. Mais qu'est-ce que
0: c'est quoi
1: que
0: donc
1: ça
0: bah, bon, très bien. On va le faire sous les nuages, puisque au Havre, nous avons des nuages ce matin, comme sur l'ensemble de la région. Les températures actuellement entre 14 et 16 degrés, on va se dire un petit 15 de moyenne. Cet après-midi, pas d'excès, hein, pendant qu'on parle de canicule et qu'on s'inquiète. Cet après-midi, on n'aura pas plus de 24 degrés dans le département de l'Eure, vers Vernon. Sur Évreux, il fera 23. Sur Rouen, 23 également. 21 en Pays de Caux et en Pays de Bray. Et autour de 20-21 sur le littoral. Le soleil va se faire attendre aujourd'hui. Pour demain, vendredi, un temps ensoleillé du matin jusqu'au soir. Samedi également du soleil. On attend une trentaine de degrés samedi et dimanche. C'est encore l'été dimanche. La semaine prochaine alors, eh bien peut-être entre 30 et 32-33 degrés, mais pas plus. C'est l'été, c'est bien. On ne peut pas parler de canicule non plus. On va surveiller quand même tout cela. Les modèles, les ordinateurs de Météo France sont au travail. La qualité de l'air est bonne aujourd'hui. Et si vous allez piquer une tête, les horaires démarrés, nous sommes sur Dieppe. C'est, bah tiens, maintenant, c'est marée basse, dans deux minutes officiellement. Et ce sera marée haute à 14h11, coefficient de 71.
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0: 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On vous a demandé, et ce matin vous avez choisi Julien Clerc.

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2: Il y a plein de trucs aujourd'hui, c'est jeudi. Bonjour, bienvenue, vous venez de nous rejoindre. On est le 2 juillet. Martinien, bonne fête. Fan de Julien Doré, bonne fête aussi. Ce soir, vous avez cinéma. Dernier Pestacle. Un peu partout dans la région, près de chez vous, les cinémas diffusent à 20h. Son dernier Pestacle. Et puis si vous êtes à Rond, 2 juillet, c'est aussi la première des terrasses du jeudi. Autant vous dire que ça sent bon l'été. Et l'été, qu'est-ce qu'on fait? On dévore des livres. Ici, Normandie donne la parole à celles et ceux que vous n'entendez pas, ceux qui militent, qui font bouger les associations. Ici, on s'engage avec Isabelle Lebrun et les dévoreuses de livres ce matin.
3: On s'est rendu compte quand même que la lecture devenait auprès des jeunes un petit peu le dernier recours des choses.
4: Bonjour les dévoreuses de livres. Je commence par Lydie Bretagne.
5: Bonjour.
4: Vous êtes à la tête de cette association. C'est parti d'un groupe Facebook fondé en 2012. L'association, elle, créée en 2022. Et s'est associé Alexis Le Fiston. Bonjour Alexis.
6: Bonjour.
4: D'où vous vient cette idée de créer cette association?
3: On avait décidé de donner la vie sur toutes les lectures qu'on lisait sur un groupe Facebook. Et puis, on ne s'attendait pas à ce que ça prenne autant d'ampleur. 87 000 membres. Et de là est venue cette association parce qu'on s'est dit pourquoi pas amener la littérature dans nos campagnes. On voulait vraiment que la littérature et la culture soient accessibles à plus. Donc on a créé un salon à l'intérieur de Thiberville.
4: Mais à la base, vous êtes une dévoreuse ou boulimique de livres en tout genre d'ailleurs?
3: Alors moi, je suis très fleur bleue, très romance, mais effectivement, on lit un peu tout, on s'ouvre à tout ce qui peut nous être proposé de toute façon.
4: Et Alexis, alors, vous suivez les traces de maman pour la lecture?
6: Oui, tout à fait. On n'est pas les mêmes centres d'intérêt de lecture, mais oui, je la suis dans ses projets.
4: L'accès à la culture pour tous et à la littérature pour tous. Et pour ça, vous avez créé un carnet coloriage, notamment pour les enfants, pour les amener aussi à la lecture.
3: C'est ça, oui, tout à fait. Alors le premier, on en a deux. Le premier a été sur un thème de licorne, on s'est dit pourquoi pas. Et le deuxième, on est un petit peu parti sur un peu le domaine fantastique, avec des animaux mystérieux comme des monstres aquatiques, des aliens, et toujours en les mettant en scène, en train de lire.
4: Est-ce que vous, quand vous étiez petite, vous lisiez ou pas suffisamment et vous voulez que ça change auprès
3: Alors,
4: des enfants?
3: Alors moi, j'ai toujours lu.
4: Ah oui, d'accord.
3: Moi, j'ai toujours lu, mais effectivement, on s'est rendu compte quand même que la lecture devenait auprès des jeunes un petit peu le dernier recours des choses. Et puis, on avait envie aussi de donner le goût et cette passion de la lecture aux jeunes. Donc, nous, on les amène par justement ces interventions qu'on fait aussi dans les lycées et collèges à proposer d'autres styles de lecture. On propose aussi d'écrire pour leur faire voir comment qu'on se construit un livre et tous les métiers qui en découlent, justement.
4: Cette association qui s'appelle les Dévoreuses de Livres, vous êtes basée donc à Thiberville, c'est pas très loin de Bernay. Et ce cahier de coloriage, pour en savoir davantage, via les réseaux sociaux, on
3: Exactement.
4: Vous retrouve.
3: Hein.
4: Merci.
3: Merci beaucoup.
6: Merci à vous.
2: Les Dévoreuses de Livres avec Isabelle Lebrun. 8h42, dans un instant, on va faire des économies. Le gaz et l'électricité, oh, un sacré budget.
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2: Eh oui, souffler, respirer sur la Sud 3. La gentille dame de la pub vient de vous le dire. Ça ouvre aujourd'hui et nous, on peut même vous le dire. Ça y est, c'est fait. C'est raccordé, la Sud 3 au pont Flaubert. On sera même en direct avec Emmanuel Grabé. Il est sur le pont. Hein,
11: il est sur le pont, c'est le cas de le dire.
2: Il est dans le secteur. On y sera en direct avec lui dans un quart d'heure dans les infos. Bon, d'abord, Valère Correa nous a rejoint. Et aujourd'hui, on fait des économies. Vous vouliez nous parler gaz et électricité.
12: Oui, dans une étude publiée en juin, la Creux, Commission de régulation de l'énergie,

0: a analysé la cohérence de 400 offres d'électricité et 300 de gaz. Et le constat est sans appel, les consommateurs qui font le plus jouer la concurrence en comparant correctement les prix arrivent à économiser 10% sur leur budget énergie par rapport aux autres. Ce qui signifie qu'on peut aussi payer plus cher que les autres, si on fait mal cette comparaison. Mais je vous le dis depuis des mois, faire jouer la concurrence est un excellent moyen de faire des économies, bien sûr, à condition de trouver l'offre la plus adaptée à vos besoins. On apprend d'ailleurs dans cette étude que seuls 9% des consommateurs changent de fournisseur dans l'année. C'est très peu, C'est sans doute lié à un manque de temps, un manque de compréhension aussi des offres, la crainte peut-être de coupures ou des tracas administratifs.
1: Alors, comment s'y retrouver dans les nombreuses offres de fourniture de gaz ou d'électricité, justement ?
0: Alors, il faut déjà regarder votre consommation en volume, vos habitudes aussi, et puis utiliser un bon comparateur, indépendant surtout et gratuit. Vous avez le comparateur du médiateur national de l'énergie ou celui de l'UFC Que Choisir. Les deux sont gratuits et indépendants, donc on est OK. Prenez le temps de bien les prendre en main, comparer. N'hésitez pas à échanger avec votre futur éventuel fournisseur. Dernier conseil, les tarifs de l'électricité ont sensiblement baissé ces dernières années, ce qui veut dire qu'un tarif fixe, souscrit il y a quelques années, n'est plus forcément intéressant aujourd'hui. Là encore, si vous basculez sur du tarif évolutif, cela vous demandera de surveiller les prix et, si besoin, changer de crèmerie. Vous avez déjà changé de fournisseur de gaz ou d'électricité, tout s'est bien passé. Mon mail, parisideseconomies@radiofrance.com.
1: Merci beaucoup Valère Coréard. Dans un instant, une vague de musique. Et oui, le festival des Mascarés à Pont-Audemer, c'est l'événement d'ici avec un bel anniversaire. Les 30 ans à suivre, après Marine. Escroc.

0: Marine, avec Escroc, il est 8h48. Regardez Marianne qui est là. Bonjour Sylvain.
1: Bonjour,
2: bonjour
1: Sylvain.
2: Michel, bonjour Marianne, bonjour à tous.
0: C'est l'événement d'ici, le Festival des Mascarets à Pont-Audemer fête ses 30 ans. 30 ans de musique, d'art de rue, de cinéma, de sport, d'animation gratuite en plein air. Sylvain, nous sommes avec Étienne Legendre, le directeur artistique du festival.
2: Étienne Legendre, bonjour.
3: Bonjour. Thank you very much.
2: Rap avec Lotti, il y a du rock avec Tahiti 80, il y a plein de choses. Tiens, je vous laisse, vous, le directeur artistique, nous envoyer tout simplement dans cette belle soirée d'ouverture samedi.
3: Sur cette soirée d'ouverture, on va aller à différents endroits et différents univers musicaux, à commencer par Lotti, qu'on aime beaucoup, qui est une artiste havraise, effectivement une identité plutôt rap, mais qui s'ouvre de plus en plus à des teintes un peu plus rock, justement, sur son dernier album.
2: Un remplaçant de luxe sur la grande scène, à savoir le groupe Tahiti 80.
3: Donc Tahiti 80 qui remplace Commodore, je le précise quand même, qui a eu un petit souci personnel. Donc on est ravis d'avoir Tahiti 80, groupe
2: Rouennais
3: des années 90, et groupe Rouennais, voilà, ouais. Qu'on connaît bien sur la région.
2: C'est des vrais stars au Japon aussi, ces garçons-là, c'est incroyable.
3: C'est fou, et là ils repartent, et donc bon, ils ont été très réactifs, et comme en remplacement, on a connu pire quand même, c'est quand même très chouette.
2: Oui, c'est vrai.
3: On va compter sur eux. Pour clôturer la soirée musicale, MPL, qui fait partie de ces groupes qu'on voit de plus en plus et qui tournent beaucoup dans un registre plutôt chanson, rock, pop, enfin c'est voilà, un univers, un super univers. Et puis on les a vus récemment collaborer avec Ben Mazué, notamment. Si on te dit que tu es fleur bleue, dis-toi que tu n'es pas seul et qu'on est au moins deux. J'ai fort confiance à leur capacité à retourner la scène.
2: Quels sont vos temps forts la semaine prochaine, dites-moi, Étienne.
3: Disons que sur la dizaine, sur les 10 jours, on a cette soirée d'ouverture. Entre les deux, avant la soirée avec Youssoufa, en milieu de semaine, le mercredi, on a le mascaret des enfants, qui pourrait s'appeler le mascaret des familles. Enfin, c'est une journée très, très familiale autour des arts de la rue, avec du cirque, des marionnettes géantes, voilà, pas mal de styles d'art de rue, donc ça c'est le 8 juillet, et puis ce qui nous emmènera après sur la clôture avec Youssoufa, on est content de le mettre sur la grande scène des mascarets, juste avant, sur le plateau, Lily Wood and the Creek, on est très content d'avoir, donc c'est deux styles différents, mais c'était aussi l'idée de parler au plus grand nombre possible, quoi, que tout le monde s'y retrouve.
0: Ici Normandie, pour surfer le mascaret, moi je vous propose de surfer sur internet villedepontaudemer.fr. 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Isabelle Lebrun est dans les couloirs. Non, vous a pas entendu, Isabelle, rassurez-vous. Vous pouvez venir hein, si vous voulez. De quoi on parle aujourd'hui déjà, tout à l'heure On fait quoi? Le Tour de France, bien sûr, vous êtes passionné du Tour de France qui débute ce week-end, que vous allez vivre avec nous sur Ici Normandie. Eh bien, vous venez en parler, Isabelle, au 02 35 07 66 66. Elle arrive sur son petit vélo à partir de 9h.

0: et sa guitare. Eric Clapton, toujours en concert, en tournée. Je vois qu'il sera à Détroit ou ailleurs. Il sera dans l'Ohio également, au mois de septembre. Nous sommes à 5 minutes de 9h, 8h55. Il est temps de se mettre de la crème solaire avec vous, docteur Kerzek. Mais bon, laquelle choisir ?
1: Bonjour à toutes et à tous, c'est le tube de l'été. Alors pas le tube à la radio, mais le vrai tube de crème solaire et pas n'importe laquelle. Vous êtes plutôt peau claire qui rougit en 10 minutes, vous êtes plutôt peau mate qui bronze sans brûler ou peau noire qui ne craint rien, détrompez-vous, tout le monde a besoin de protection. Et bien choisir sa crème, ce n'est pas sorcier. Première question qui se pose, quel indice de protection ? Oui, c'est ce qui est marqué, le fameux SPF, l'indice de protection solaire, 30, 50, 50 plus. En gros, une peau très claire, cheveux roux ou blonds qui brûlent en 5 minutes, c'est du SPF 50 plus obligatoire tous les jours, même à l'ombre. Une peau claire qui bronze un peu après avoir rougi, SPF 50 sans discussion. Une peau mate, là on peut se permettre du 30 ou du 50 selon l'intensité du soleil. Et une peau foncée ou noire, beaucoup pensent qu'elle est protégée naturellement. C'est faux, le risque de coup de soleil est faible, mais le risque de vieillissement accéléré, lui, il existe. Et le risque de cancer, il existe aussi. Donc au minimum, c'est un SPF 30 sur le visage et sur les zones sensibles, le nez, les oreilles, les épaules. Deuxième question, minéral ou chimique ? Les chimiques, ça va bien absorber les UV, ça les transforme en chaleur. Et elles sont légères, invisibles, parfaites pour le corps, mais attention, elles vont pénétrer un peu dans la peau. Les crèmes minérales, l'oxyde de zinc, elles font écran comme un miroir, elles sont plus épaisses, elles sont souvent hypoallergéniques, sans danger pour les bébés, donc c'est pas mal pour les peaux sensibles. Et mon conseil pour le visage, surtout si la peau est sensible ou réactive, c'est de privilégier la crème minérale.
0: Alors, vous parlez de crème, y a aussi des sprays, les gels. Comment on choisit ?
1: Il y a plusieurs textures et c'est pas que du confort. Les peaux grasses ou acnéiques, faut miser sur des formules non comédogènes. Alors c'est plutôt des gels, des sprays ou des lotions un peu fluides. Faut éviter les crèmes trop riches. Les peaux sèches, au contraire, on va prendre des crèmes hydratantes avec une texture plus onctueuse. Et puis les enfants, c'est toujours un indice 50+, minéral ou spécial bébé. Et on va éviter les sprays parce qu'en plus ils vont respirer, ils risquent d'inhaler. Et les zones fragiles, les lèvres, les oreilles, les cicatrices, là on applique la protection très haute sous forme de stick. Il y a aussi des erreurs à ne pas commettre. C'est mettre une couche trop fine. Il faut une noisette pour le visage, une cuillère à café pour le visage et le cou, et une cuillère à soupe pour le corps entier. Et puis l'autre erreur, c'est de ne l'appliquer qu'une fois par jour. Maintenant, il faut la renouveler toutes les 2 heures, et après chaque baignade ou transpiration. L'autre erreur, c'est de garder le tube de l'année dernière. Après 12 mois, l'efficacité va baisser, bien évidemment. Allez, vous êtes paré maintenant avec la crème, le spray ou ce que vous voulez. Et si vous avez un doute sur votre peau, demandez conseil à votre pharmacien ou à votre dermato. 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
0: Merci docteur. Si vous avez un petit vélo dans la tête, on vous donne la parole à partir de 9h. Tiens, à 9h, on sera en direct de ce raccordement entre le pont Flaubert et la Sud 3.
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0: Et Isabelle Lebrun, bonjour.
12: Bonjour Michel, bonjour à tous.
0: Direction le Tour de France. Alors la caravane publicitaire avec évidemment la caravane ici.
12: Oui, tout à fait. Partenaire à nouveau cette année. Alors ça va pas passer par la Normandie, contrairement à l'an passé. Alors tout ce qui est parti ouest, nord-ouest, tout ça c'est oublié. Ça part de Barcelone samedi. Alors est-ce que vous êtes comme moi ? Moi je suis fidèle au Tour de France, même si ça a évolué bien sûr. Mais j'ai plein de souvenirs. Moi quand j'étais enfant, je regardais. On se réunissait là sur les coups de 4h, 16h, un petit café, regarder la télé, l'arrivée. Je me souviens, ma mère disait « Oh là là, il y a encore 50 kilomètres, j'ai le temps d'aller faire un tour dans le jardin et puis je reviens pour les 10 derniers kilomètres. Non mais c'est vrai, ça fait partie de notre histoire aussi, le Tour de France.
0: Moi je me souviens bien, en montagne, tous ces camping-cars arrêtés, la montée vers les saisies, tout ça, j'étais dans là, à applaudir les voitures aux couleurs de la radio. Enfin,
12: justement, peut-être que vous avez suivi une étape en montagne en camping-car. Venez nous raconter tout ça, 02 35 07 66 66.
0: Je vais dans mon camping-car, je fais une petite sieste et puis on se retrouve demain matin à partir de 6h.
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12: On est partout avec vous, merci d'être avec nous, il est 9h. L'actu locale, Marianne Naquet, bonjour.
2: Bonjour Isabelle, bonjour à tous.
12: Après 7 ans d'attente, le bout du tunnel.
2: Il est libéré, le pont Flaubert est définitivement relié à la Sud 3 à Rouen, le tronçon Sud-Nord raccordé, le dernier après le raccordement Nord-Sud en avril 2025. Bonjour Emmanuel Grabet.
6: Bonjour Marianne.
2: Vous êtes en direct sur place, le ruban rouge, Emmanuel, a été coupé donc tout juste après 8 heures.
6: Oui, ça a suscité beaucoup de curiosité des automobilistes qui arrivaient en sens inverse depuis le pont et qui roulaient vers Quevilly. On rappelle que elles peuvent rouler sur cet accès sud depuis avril 2025, depuis plus d'un an. On a vu des automobilistes qui se tordaient le cou à travers la fenêtre de leur voiture pour voir ce qui se passait. Le ruban coupé et le coup d'envoi, le feu vert qui a été donné symboliquement au talkie-walkie par le ministre des Transports, Philippe Tabarot. Les automobilistes qui étaient arrêtés à 1 km de nous ont pu avancer sur ce tout nouvel accès. Les premiers à passer ce matin sur cette toute nouvelle route, deux camions orange de la Dirno qui ouvraient la voie, applaudis par toutes les personnes présentes pour cette inauguration. Et puis la première voiture, la toute première, un monsieur qui a fait coucou timidement de la main, visiblement un peu gêné. Les suivants étaient plus enthousiastes, des appels de phare, des coups de klaxon et des francs saluts de la main. Alors un phénomène exceptionnel pour quiconque a déjà emprunté la Sud 3 à l'heure de pointe. Les voitures que j'ai vues ne roulaient que sur la voie de droite, pas sur la voie de gauche. C'est pas qu'elle était fermée, mais on peut rouler sur les deux voies, mais on ne peut imaginer que savoir le préfet, le ministre, le maire et toute une cohorte de policiers, de gendarmes, ça dissuade de faire le fou. À noter, Marianne, que la sortie pour descendre vers le quartier Flaubert, celle qui est indiquée Rouen-Centre sur les panneaux, est fermée pour le moment. C'est normal, on était dessus pour l'inauguration. Elle sera ouverte dans la journée.
2: Merci beaucoup Emmanuel Grabet en direct depuis le pont Flaubert, inauguré, vous le disiez, par le ministre des Transports, qui a évoqué l'accès nord du pont, hein, une vraie liaison entre le pont et la 150. Ce sera fait. Une réponse à Nicolas Maillet-Rossignol, le maire de Rouen et président de la métropole, a souligné pendant son discours d'inauguration le fait que le pont a été construit il y a 18 ans et qu'il n'y a pas encore tous les accès. Philippe Tabarot, qui lui n'a pas noyé le poisson quant au contournement est de Rouen, ce projet d'autoroute à péage pour contourner Rouen par l'est entre Préau et Incarville, invité de Ici Normandie ce matin. Aujourd'hui, c'est non, a dit le ministre. Ce sera probablement non l'année prochaine puisqu'il y a une déclaration d'utilité publique qui arrive à échéance en 2027. Pourquoi ce non? Eh bien, en raison, selon le ministre, de l'absence de consensus local et notamment de l'opposition du maire de Rouen et du président de la métropole, Nicolas Maillet-Rossignol. Sans oublier la région Normandie, elle préfère prioriser la ligne nouvelle Paris-Normandie, prioriser donc le train. Il peut transporter jusqu'à 24 000 conteneurs. C'est le plus gros porte-conteneurs de France, l'un des plus grands du monde, le CMA-CGM Notre-Dame, inauguré à midi. Il est arrivé lundi dans le port du Havre après avoir fait son tout premier voyage depuis l'Asie. On vous le fait visiter sur ici.fr en images.
12: Ici Normandie, 9h03, ne pas oublier Pierre.
2: Cet ancien salarié, l'hôpital psychiatrique du Rouvray à Sotteville-lès-Rouen. Ses collègues vont lui rendre hommage aujourd'hui à partir de midi devant la loge de l'hôpital. Il y a quasiment 2 semaines, il s'est suicidé dans l'enceinte de l'hôpital en s'immolant par le feu. Il avait quitté l'établissement il y a quelques années, on ne sait pas pourquoi. Une enquête judiciaire est ouverte. 6 mois de prison ferme pour l'un avec une peine aménagée, 18 mois de prison ferme avec maintien en détention pour l'autre. Deux hommes de 36 et 33 ans jugés hier devant le tribunal correctionnel de Dieppe pour détention de marchandises contrefaites sans justificatif, du tabac contrefait acheté illégalement en Belgique et ensuite acheminé vers Rouen. Ils ont été interpellés en mai dernier sur la 28 avec plusieurs tonnes de tabac, l'équivalent de plus de 2 millions d'euros. Les deux prévenus doivent aussi verser 10 000 euros chacun d'amende à la douane.
12: Marianne, on croit parfois connaître sa ville par cœur. cœur et pourtant...
2: Et pourtant, souvent, on ignore la présence de trésors cachés ou on a parfois oublié. Et au Havre, on peut compter sur les cryptors pour se rafraîchir la mémoire. Ces petits panneaux en céramique, ils représentent des personnages fabriqués par la société Cryptors in the City, choisie par l'Office de Tourisme Le Havre et Étretat, pour redonner un coup de jeune aux vieux panneaux d'information. Un jeu de capture de ces personnages à la Pokémon Go, mais au-delà de l'aspect ludique, le but, Amélie Bonté, c'est surtout de replonger dans une véritable découverte, notamment de la cité Océane.
13: Il y en a 6 dissimulés au Havre et 5 autres dans les villes de l'Aglo et Étretat. Les Cryptors sont des personnages historiques en pixel art qui vont vous faire vous arrêter. Louis de Carolis est l'un des cofondateurs de l'application.
14: Le marquis de Lafayette, dans le cadre du 250e anniversaire de l'amitié entre la France et les États-Unis. Mais on a aussi Monet, à l'endroit où il a peint Impression Soleil Levant. On a Michel Morgan qui nous raconte justement Quai des Brumes.
13: Des personnages qui ont compté au Havre, qui ont fait la ville aussi. Et en partant à la chasse aux Cryptors via l'application qui est gratuite, vous apprendrez sur le patrimoine local. Petit indice, il y en a un près du bar chez Lily et tous les enfants s'arrêtent pour le regarder. C'est aussi le but, explique Guillaume Mazurage, cofondateur et directeur artistique.
15: Dans un monde où on est hyper sollicité, attirer l'attention, c'est déjà pas mal. Donc ça fait également partie de notre approche. Casser les codes, essayer de se démarquer, faire sourire et se faire se poser des questions. L'histoire, c'est notre dada. C'est là que vous trouvez la première inspiration de toutes les créations que vous avez aujourd'hui dans notre environnement.
13: Plus vous jouez, plus vous apprenez et gagnez des points. Une communauté se crée et certains joueurs font même des kilomètres pour aller chasser les Cryptors dans d'autres villes. À la fin de l'année, l'application sera dans toutes les régions françaises, mais c'est en Normandie qu'elle a démarré il y a 18 mois.
2: Le Havre, Cabourg et Deauville sont les communes pionnières. Ces Cryptors sont installés un peu partout dans la ville depuis un an. Maintenant, il y en a aussi à Giverny et même au château de Versailles.
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2: Un temps nuageux ce matin, Isabelle.
12: Ah oui, c'est nuageux, du gris, localement quelques petites pluies aussi, un peu de crachats possible. C'est un peu brumeux également au nord de la Seine. Retour progressif des éclaircies ensuite et un beau soleil, plutôt franc soleil en fin de journée, hein, simplement. On a un vent d'ouest, des pointes à 50 km à l'heure sur la côte, un vent qui tourne au nord-ouest dans l'après-midi, des températures sans excès comme hier. 21 au Havre, à Forges, 22 à Breteuil, aux Andelys, 23 à Rouen et 23 également à Évreux. J'ai jeté un coup d'œil pour la suite. Demain soleil jusqu'à 27 degrés, samedi soleil jusqu'à 30 degrés et plutôt jusqu'à 32 dimanche avec toujours du soleil. Marianne, à tout à l'heure, 10h.
2: À tout à l'heure.
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12: 9h08, bonne matinée. Ici Normandie est à vos côtés avec vos chansons préférées.

0: par procuration, signé Jean-Jacques Goldman.
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0: C'est jeudi aujourd'hui, le 2 juillet, bientôt les premiers départs pour beaucoup d'entre vous. Ça commence à sentir bon les vacances. Le Tour de France aussi, c'est pour bientôt top départ samedi de Barcelone cette année. Voilà le petit clin d'œil. Hein. Pourquoi le Tour de France séduit-il toujours autant? C'est notre thème ce matin jusqu'à 10h. Bon, il passera pas par la Normandie hein, cette année, contrairement à l'an passé. Mais dites-nous pourquoi vous aimez suivre le Tour, ou bien pour vous le Tour a changé et ce n'est plus vraiment comme avant, le même esprit. 02 35 07 66 66 pour intervenir. Et avec nous ce matin, Jean-Pierre Lecoffre. Bonjour Jean-Pierre.
3: Bonjour, bonjour ici Normandie. Bonjour à tous les fans de cyclisme, comme moi.
0: Oui, vous êtes un grand, grand fan de cyclisme. Vous nous arrivez de Ménil-Raoul, sur le plateau Est de Rouen. Grand passionné, à tel point que vous avez quand même écrit 5 livres consacrés au cyclisme.
3: Oui, 5 livres. Alors en fait, bon, il faut savoir qu'à l'origine, j'avais prévu d'écrire un premier livre, et ça a dû être le seul. Hein, c'est à ma retraite, j'avais décidé de, bah, pour m'occuper un petit peu, d'écrire un livre. Et donc, un livre s'est transformé finalement en 8, dont 5 sur le cyclisme.
0: Voilà. Mais est-ce que ça a commencé tout petit, votre passion pour le cyclisme?
3: Oh oui. Je pense que j'avais 6-7 ans, peut-être. J'avais un frère un peu plus âgé, qui avait 5 ans de plus. Donc, lui, forcément, commençait à s'intéresser au cyclisme. Et plus particulièrement au Tour de France. Ouais. Et donc, j'ai des souvenirs que je lui piquais de temps en temps ces revues sur le cyclisme, particulièrement sur le Tour de France. Et puis, j'avais aussi cette manie qu'il n'a pas forcément appréciée. Je découpais toutes les photos des coureurs. Et en fait, j'avais déjà, à cette époque, les collections Panini n'existaient pas, mais je les avais déjà créées finalement.
0: Voilà, avec les cyclistes. Et c'était qui alors à l'époque, les cyclistes?
3: Alors, les cyclistes, forcément, ça a toujours été ma passion. Cyclisme normand, plus particulièrement. Alors donc, lorsque j'ai commencé à découvrir le vélo, je pense que les Normands de l'époque, c'était Pierre Poulenc, c'était Claude Lebert, puis Jacques Anquetil qui commençait quand même à faire parler de lui.
0: Ouais. Mais vous auriez aimé devenir vous aussi un cycliste professionnel? Alors, vous avez un peu évolué là-dedans ou pas?
3: Alors, cyclisme, oui, bien sûr, c'était mon rêve. Mon rêve, c'était d'être coureur cycliste. Et surtout coureur cycliste professionnel. Bon, faut savoir qu'à l'époque, mes parents n'étaient pas très très aisés, donc un cycliste en vélo, j'avais pas de vélo, donc c'était compliqué. Ouais. Et finalement, mon premier vélo, je l'ai eu avec mes premières payes. Voilà.
0: D'accord.
3: Je me suis mis à fond dans le vélo. J'ai très vite compris que je serais jamais un champion. Ça, je l'ai très vite compris. Donc bon, après, j'ai quand même fait un peu de compétition, mais vraiment pour le plaisir. J'étais plus souvent parmi les derniers que parmi les premiers, mais j'ai pris du plaisir.
0: Cela dit, pour qu'il y ait un premier, il faut qu'il y ait un dernier. Donc, alors, la ferveur, en tous les cas, est toujours là. L'un de vos livres a été préfacé par Daniel Manjas, le speaker historique et normand du Tour de France. Il sera en ligne avec nous dans quelques minutes, et à vous de nous dire ce que vous pensez du Tour, aussi d'hier et d'aujourd'hui. 02 35 07 66. C'est à qui le Tour, justement? Mylène Farmer, le Tour de France ce matin. Pogacar peut-être encore le vainqueur cette année. Paul Sexas, le français, après tout, pourquoi pas? On en discute ensemble.

0: C'est à qui le tour, Mylène Farmer.
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0: Le Tour de France, justement, du samedi 4, donc à partir de samedi jusqu'au dimanche 26 juillet. La grande boucle, l'événement sportif de l'été. Départ de Barcelone sous le soleil catalan. Le Tour de France, ça vous évoque quoi? Vous nous le dites. 02 35 07 66 66. Des souvenirs d'enfance, des moments partagés en famille, comme moi, devant le téléviseur. Jean-Pierre Lecoffre, vous êtes avec nous, grand passionné de cyclisme, auteur de 5 ouvrages. Il y a justement une personne qui nous écrit sur WhatsApp et qui nous dit, mais pourquoi le Tour de France, il part de Barcelone? Alors c'est vrai que de plus en plus souvent, ils partent un peu de l'étranger, hein, maintenant, le Tour de France.
2: Eh oui, ouais. Oui, c'est...
0: Regrettable, selon vous?
2: Je crois que c'est quasiment une année sur deux, c'est à l'étranger.
0: Ouais.
2: J'avais eu l'occasion de rencontrer Christian Prudhomme dans les locaux de Paris Normandie. Ouais. Je lui avais fait part, justement, de ma déception de voir toujours le Tour de France partir de l'étranger. Bon, des explications qu'il m'en a données, c'est que tout d'abord, ça permet d'avoir une bonne image de la France à l'étranger. C'est ce qu'il m'a dit. Bon, ça, c'est sa version. Et puis, je crois surtout que l'autre version, c'est des problèmes avant tout d'argent.
0: Oui, tout à fait.
2: Maintenant, le Tour de France, c'est une entreprise comme une autre. Il y a, voilà.
0: C'est aussi du business. Après, en France, on sait que c'est coûteux, hein, d'accueillir une étape du Tour.
2: Ah, effectivement, oui. C'est certain que organiser, faire venir le Tour de France dans une ville, maintenant, c'est vrai que c'est devenu des sommes astronomiques. Alors, en plus, autrefois, bon, le Tour de France faisait étape, le lendemain repartait de la même ville. Maintenant, c'est plus du tout le cas. Hein. Le Tour de France arrive dans une ville et puis aussitôt, les coureurs montent dans le bus, voire dans un avion pour regagner point de départ du lendemain. Donc, la fête est d'un... Pour moi, la fête est gâchée. Quoi.
0: Ouais. Alors Jean-Pierre Lecoffre, hein, vous avez sorti 5 ouvrages. Le cyclisme en Normandie, bah, ça vous parle forcément, vous. Et justement, l'un de ces livres est préfacé par Daniel Mangias. Daniel, qui est en ligne avec nous. Bonjour Daniel.
3: Bonjour.
0: Quel bonheur de vous entendre, Daniel. La voix historique du Tour de France est normand. Vous êtes dans la Manche, vous, hein, je crois que c'est ça?
3: Oui, je suis dans le département de la Manche.
0: Voilà, on va pas chipoter, même si nous sommes en Seine-Maritime et dans l'Eure. Vous êtes bien normand.
3: Oui.
0: Moi, j'ai grandi avec vous, hein, la voie historique du Tour. Et combien de tours?
3: J'ai fait 41 Tours de France.
0: Oh voilà, j'allais vous demander combien de tours vous aviez commenté. Et on a compté le nombre d'étapes, du coup?
3: 856 étapes.
0: Ça veut dire que vous avez commencé en quelle année, vous, Daniel?
3: J'ai commencé en 1974 et je me suis arrêté en 2015.
0: Vous en avez vu, hein, des coureurs passer à votre micro.
3: Oui.
0: Hein. Et Jacques Anquetil?
3: Bon, je ne l'ai pas commenté, mais j'ai souvent eu l'occasion
0: de le croiser, quand
3: de
0: même.
3: Le voir, de le rencontrer. Et c'est vrai que c'était un magnifique athlète qui avait beaucoup de résonance et puis en même temps qui avait un style impeccable.
0: Et qu'est-ce qui vous a amené, vous, finalement, à devenir le speaker, le commentateur du Tour de France?
3: J'avais paraît-il d'une voix particulière, et à partir de là, ben, Albert Bouvet ensuite, qui est un des directeurs du Tour de France, m'a pris sous son aile en 1974. Et puis, ben, le hasard a fait tout simplement que bien, le speaker officiel qui était tombé en panne de voiture, donc je l'ai remplacé au pied levé, puis Jacques Godet, qui était le patron du Tour de France, s'est dit, mais quel est ce jeune homme que vous avez ici, Albert Bouvet, il est formidable, il retient tous les palmarès. Puis c'est comme ça que j'ai commencé, que l'aventure a commencé.
0: Voilà, et si c'était à refaire, vous referiez?
3: Ah, je referais la même chose, oui, absolument.
0: Et le Tour de France, quel regard vous portez alors, Daniel, sur le Tour de France d'aujourd'hui?
3: Pour moi, il est inoxydable. C'est-à-dire que ce sont tous les gens qui se retrouvent sur le bord de la route. C'est ça, c'est plutôt l'effervescence. C'est en quelque sorte la fête au village. C'est ce que je retiens. Voilà.
0: Donc vous serez devant le petit écran. Peut-être aussi serez-vous convié pour une étape, je ne sais pas, cette année?
3: Eh ben là, Christian Prudhomme m'avait appelé. Il m'a dit, il faut que tu reviennes. Et puis, j'ai eu un AVC il n'y a pas très longtemps.
0: Ouais.
3: Donc, je me mets un petit peu au repos, mais je vais retourner les voir, bien évidemment.
0: Gardez cet enthousiasme pour le cyclisme, Daniel. Merci beaucoup, hein, Daniel Mangias.
3: Merci beaucoup.
0: Et Didier sur le WhatsApp, tiens, passe le bonjour à Daniel Mangas, speaker, c'est vrai, historique du Tour de France. Départ samedi, ça vous fait toujours vibrer. Vous espérez au moins une victoire d'étape du Français Paul Sexas, on en parle beaucoup. 02 35 07 66 66 pour nous rejoindre. Angie, les Rolling Stones, dans une minute.
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0: Ici Normandie, 9h30, les Rolling Stones.
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0: Le Tour de France vous passionne-t-il toujours autant? Je vous pose la question ce matin, on discute du Tour de France qui démarre samedi depuis Barcelone jusqu'au 26 juillet, arrivé sur les Champs-Élysées à Paris. On échange avec vous et avec Jean-Pierre Lecoffre, grand passionné de cyclisme, auteur de 5 ouvrages. La Normandie qui a toujours été une terre de cyclisme, on pense forcément à Jacques Anquetil, mais il y a eu aussi, moi je me souviens bien, de Thierry Marie quand j'étais plus jeune. Quelqu'un que vous connaissez?
3: Alors, Thierry Marie, oui, effectivement, j'ai d'ailleurs encore souvent l'occasion de le rencontrer sur certaines courses, puisque c'est quelqu'un qui est toujours disponible, qui est toujours présent dans les courses. Si un organisateur a besoin d'un invité d'honneur, évidemment, Thierry est là, il n'y a aucun problème. Et puis, Thierry, oui, c'est un palmarès absolument génial. Et surtout, moi, le plus grand souvenir que j'ai de lui, c'est lors de l'étape Arras-Le Havre, où il a fait une échappée solitaire de plus de 200 et quelques kilomètres.
0: Justement, Jean-Pierre, je vous coupe un instant, parce que moi aussi, je me souviens de Thierry Marie, le blond aux yeux bleus, c'est comme ça que je m'en souviens, moi, comme je le surnommais, et en 91, effectivement, vers Le Havre. Écoutez, c'est le commentaire de Jean Mamère à l'époque.

0: C'est tellement dur, mais on s'en souvient hein, de cette étape jusqu'à. En fait, il a gagné, je crois, plusieurs, hein, 8 étapes du Tour de France.
1: Oui, c'est ça. Il a quand même pas mal de victoires. Et puis, il a aussi la particularité, je pense que il n'y a pas beaucoup qui ont fait ça, c'est qu'il a porté finalement les 3 maillots de leader des grands tours, Tour d'Italie, Tour d'Espagne et Tour de France. Bon, tout ça, en général, grâce à sa capacité sur les prologues, où là, il était quasiment imbattable.
0: Thierry Marie, le Normand, qui est né à Bénouville, dans le Calvados. Sébastien, alors lui, il participe au Tour de France, il est de Vernon, il ne sera pas sur un vélo, hein, mais sur une moto. On va l'appeler dans moins de 5 minutes, je crois qu'il est déjà dans le sud, hein, en train de préparer justement ce Tour de France à moto pour lui.
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0: Et puis on est là aussi pour vous donner des infos pratiques. Et moi je vous dis ce matin, pensez au recyclage des déchets. Ne jetez pas vos vêtements. Vous avez peut-être profité de la fin de la saison pour faire le tri dans vos affaires. Les textiles usagés ne se jettent pas dans le bac à déchets. Les vêtements, linge de maison, chaussures, sacs. Si tout ça est encore en bon état, vous pouvez les déposer dans des bornes textiles ou directement dans une ressourcerie. Il y en a de plus en plus. Geste simple pour protéger la planète et donner une seconde vie à vos textiles. Et je vous conseille d'aller sur le site de l'Aglo Senneur, comme je l'ai fait ce matin, parce que tout est vraiment super bien détaillé pour savoir quoi mettre dans tel ou tel bac, pour éviter justement de faire des erreurs. Et on pense au recyclage le plus souvent possible.
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0: Musique et soleil, hein, ça y est, les vacances se préparent avec Julien Doré, direction les Seychelles. Départ de Paris, il y a quoi, une douzaine d'heures de vol, je crois. Alors j'ai regardé la météo, c'est un peu nuageux finalement, comme chez nous ce matin.

0: Paris-Séchelles avec Julien Doré, que l'on pourra voir au cinéma ce soir. Julien Doré au cinéma avec votre radio ici, puisque vous pourrez découvrir la captation de son dernier pestacle, comme il l'appelait. Projection unique pour vivre donc ce concert sur grand écran au cinéma Le Palace aux Anglis, par exemple, ce soir. C'est donc à 20h.
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0: Nous sommes à 3 jours là du grand départ de Barcelone, le Tour de France, qui part d'Espagne cette année, arrivé le dimanche 26 juillet à Paris. Ça reste un événement sportif, mondial, populaire. On en discute avec vous et avec Jean-Pierre Lecoffre, notre invité de Ménil Raoul, grand passionné de cyclisme. Et puis Jean-Pierre, c'est effectivement des coureurs sur le vélo, mais il y a toute une ambiance autour, il y a les caravanes du Tour, enfin, c'est, vous le disiez un peu tout à l'heure, c'est presque une entreprise, hein, le Tour de France.
3: Oui, effectivement, pour moi, c'est maintenant, c'est une entreprise de spectacle, finalement.
0: Aussi, du spectacle, ouais, parce pas que sur la course.
3: Effectivement, il y a la course, mais il y a toute la caravane, et je pense que il y a au moins la moitié du public qui vient non pas pour voir les coureurs, mais pour voir la caravane.
0: Ouais, et ça, c'est dommage, hein. Alors, Sébastien est là aussi. Bonjour, Sébastien.
4: Bonjour Isabelle.
0: Sébastien, vous êtes de Vernon et vous êtes, vous, sur le Tour de France. Vous y participez depuis plusieurs éditions. Vous n'êtes pas du tout coureur cycliste, vous faites de la moto, c'est ça?

0: Vous êtes en formation, là, je crois, d'ailleurs, ce matin-là.
1: Oui, là, on a toujours une demi-journée de formation sécurité, donc sur un circuit. Et donc, on travaille les distances de sécurité, les manœuvres d'évitement, les freinages, ce genre de choses pour se remémorer les grands principes de sécurité routière.
0: Ouais. Et qu'est-ce qui vous a amené à être présent sur le Tour de France pour encadrer notamment la caravane ?
1: Eh bien, en fait, moi, c'est un peu une histoire familiale, puisque mon grand-père, dans les années 60, a eu la chance aussi d'être caravanier pendant quelques années. Et donc, à toutes les fins de repas, on avait toujours des anecdotes incroyables de ces Tours de France. Et pour lui rendre hommage sur la fin de sa vie, j'ai dit, bah tiens, je vais tenter moi aussi l'expérience et puis essayer de lui raconter mes Tours de France pour voir si nos expériences étaient communes. Et il y a eu de nombreux points communs et c'était une expérience partagée qui a été assez intéressante.
0: Et puis si vous continuez, ça veut dire que ça vous plaît et l'ambiance est sympa ?
1: Oui, je crois que pour beaucoup de caravaniers, la caravane et le Tour de France, c'est un petit peu une drogue dure. Une fois que vous y avez goûté, si ça vous plaît, en général, vous n'avez qu'une envie, c'est de repartir l'année suivante. Oui.
0: Mais vous arrivez à croiser quand même, à voir des coureurs ou pas spécialement ?
1: Alors, pas tant que ça. Sur certaines étapes, oui. Par exemple, les contre-la-montre, on peut voir les bus équipes ou les coureurs s'échauffer, mais c'est assez rare. Hein. Si vous aimez voir les coureurs... il faut être soit dans un staff d'une équipe ou alors ou être sur le bord des routes. Mais en tant que caravanier, on les voit assez peu en fait. Mais on est sur le circuit, on est sur la route et on ressent la ferveur du public et on partage un peu cette aventure que ont les coureurs sur le Tour.
0: Eh ben, Sébastien, bonne préparation aujourd'hui et puis top départ depuis Barcelone samedi pour ce nouveau Tour de France pour vous qui êtes de Vernon. Merci beaucoup Sébastien.
1: Merci Isabelle.
0: Bonne journée à vous. Jimmy Cliff, Reggae Night, qui arrive dans une minute.
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0: Craig Knight, Jimmy Cliff sur votre radio ici Normandie.
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0: Le Tour de France par samedi, à suivre chaque jour l'arrivée avec votre radio ici Normandie. Nous sommes toujours avec Jean-Pierre Lecoffre, passionné de cyclisme, auteur de 5 ouvrages sur le vélo. D'ailleurs, on a un message de Philippe sur le WhatsApp d'ici Normandie qui fait un petit clin d'œil à Jean-Pierre pour son travail sur le cyclisme normand. N'oublions pas le Tour de France féminin, nous dit également Philippe. Mais oui, on va suivre ça du 1er au 9 août. Vous suivez un peu les filles aussi, un petit peu, oui.
2: Oui, quand même, oui, ouais. Oui, bien sûr, surtout que le cyclisme féminin a quand même beaucoup évolué, c'est quand même maintenant devenu vraiment des championnes, donc oui.
0: Oui, et puis voilà, ça se voit davantage, on en parle davantage, et c'est aussi diffusé à la télé, et ce sera aussi le cas sur votre radio ici Normandie. Bonjour à Martine également, autre message sur WhatsApp. J'écoute votre émission sur le Tour de France, nous le suivons à la télé tous les ans, nous avons même assisté à une étape en 2014 à Livarot, et puis il y avait une autre dans le Morbihan aussi, où nous étions en vacances. C'est vrai, c'est synonyme de vacances, d'été, de famille, je trouve, le Tour de France, Jean-Pierre. Ça reste encore le cas ?
2: Oui, je pense qu'effectivement, oui, ça reste le cas. Ça, bon, ça reste quand même comme autrefois, quoi. C'est les vacances, c'est le beau temps en général, ouais. En général, pas toujours. Et puis, bon, accessoirement, les gens viennent aussi pour voir les coureurs, finalement, parce que je crois que c'est avant tout cette idée de fête, et puis, voilà.
0: Bruno, vous êtes aussi là au bout du fil. Bonjour Bruno.
3: Bonjour Isabelle, bonjour à tous et à toutes.
0: Oui. Nous sommes à Thiberville, on n'est pas très loin de Pont-Audemer, hein, c'est ça dans le secteur, Bruno ?
3: Bah oui, entre Lisieux, Pont-Audemer, Bernay, voilà, aux limites de la Haute et de la Basse Normandie.
0: Je vais citer votre nom de famille, Bruno Touroute, parce que beaucoup vous connaissent, vous êtes un passionné de cyclisme également, Bruno, et vous tenez un magasin de cycles à Thiberville. Vous aussi, le Tour de France, ça représente quelque chose d'important pour vous ?
3: Oh bah oui, bah depuis que je suis gamin, mon père était un passionné de vélo. Je me rappelle avoir suivi le Tour en 78. On se retrouvait à l'époque au milieu de la caravane. J'étais gamin avec les bonhommes Michelin sur leur moto à faire les acrobaties. Enfin, voilà, c'est vrai que c'était une fête populaire. L'Alpe d'Huez, pareil, l'ambiance. On dormait au bord de la route avec mes parents sous la tente. L'ambiance des Hollandais dans l'Alpe d'Huez, voilà, on n'oublie pas.
0: Ils vont passer. Vous avez regardé, Jean-Pierre, un peu le programme cette année. Là, je vois qu'il passe deux fois l'Alpe d'Huez.
2: Oui, oui.
0: Ouais, ce sera du costaud.
2: C'est du costaud, ouais. Oui, effectivement. Pour avoir essayé de le monter, l'Alpe d'Huez, je crois que j'en ai un souvenir.
0: Oh là là. Et Bruno, vous avez suivi des étapes, vous faites aussi des étapes à vélo, non ? Ça vous est arrivé ?
3: Oui, bon, il y a une trentaine d'années maintenant, en 96, il y a ce qu'on appelle l'étape du Tour Vélo Magazine, où on était à l'époque 6000 et j'avais fait deuxième derrière un professionnel à l'époque. Voilà, ça reste. C'est sur une étape du Tour de France. Voilà, c'est l'infrastructure et tout ça. Ça reste un bon souvenir. Oui, voilà, et ça parle souvent au cyclosportif parce que c'est devenu un événement mondial maintenant. Oui.
0: Il y a plusieurs coureurs normands là qui sont engagés là cette année. Vous avez regardé un peu, Bruno?
3: Bah oui, effectivement, on a un bon niveau, hein, avec les Benoît Cosnefroy, forcément, Kevin Vauclin, et puis de nombreux autres jeunes. C'est vrai que la Normandie est principalement le secteur de la Manche, et voilà, du Calvados, avec Guillaume Martin aussi, qu'on n'oublie pas. Voilà, il y a du bon potentiel normand, ouais, sur les routes du Tour encore cette année, oui.
0: Vous le confirmez, Jean-Pierre, vous avez regardé aussi?
2: Pour moi, actuellement, là, au niveau des engagés, il y a effectivement 4 Normandes d'engagés. Malheureusement, il n'y aura pas Benoît Cosnefroy, apparemment. Par contre, nous aurons donc Kevin Vauclin, Guillaume Martin, Nicolas Prodhomme, ouais, et Mathis Louvel.
0: Voilà, Mathis Louvel qui est lui de Mont-Saint-Aignan, les autres sont de Bayeux et puis de Lorne, j'ai vu aussi. Hein.
2: Oui, Mathis Louvel, plus précisément, est originaire de Quatennay, a débuté au WC Quatennay.
0: C'est bien de préciser, voilà, mais ça reste chez nous tout ça. Hein. Merci Bruno pour ce clin d'œil, la boutique est ouverte, là il y a déjà du monde qui achète un vélo?
3: Non, là c'est encore calme aujourd'hui, mais ce matin, mais voilà, bon, on va attendre les températures ayant baissé. Je pense que les gens vont refaire un peu de vélo. Voilà. On est toujours à se plaindre, les Normands, on a trop chaud.
0: Oui, ça c'est vrai. Il n'y a pas que les Normands d'ailleurs qui se plaignent, mais c'est vrai qu'on est. C'est un peu la tendance en France. Ça. Bruno Touroulde, les cycles à Thiberville. Merci beaucoup, Bruno. À bientôt.
3: Merci, au revoir.
0: Au revoir, 10h-10, un petit diabolomante, tiens. Allez, pour se rafraîchir, même si les températures ont baissé, avant le départ du tour, avec Yves Simon sur votre radio ici Normandie.
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0: Diabolomante de Yves Simon.
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0: Depuis 9h ce matin, nous sommes avec un grand passionné de cyclisme, Jean-Pierre Lecoffre de Ménil Raoul sur les hauteurs de Rouen, auteur de 5 ouvrages sur le cyclisme, dont l'un consacré à Philippe Bouvatier. Vous y tenez, hein, cet ouvrage sur Philippe Bouvatier, grand coureur cycliste qui était de la Seine-Maritime.
3: Oui, tout à fait. Alors Philippe Bouvatier, au niveau de mes livres, je dirais que c'est vraiment mon coup de cœur. C'est quelqu'un, j'avais déjà envisagé d'écrire un livre sur lui, et puis malheureusement, il est décédé à 58 ans. Mmh. Donc je me suis dit, c'est peut-être pas le moment d'écrire un livre maintenant sur quelqu'un qui vient de décéder. J'ai eu le feu vert de son père, qui est quand même quelqu'un de qui a été coureur cycliste, qui a été marchand de cycle, et également de sa dernière compagne. Donc j'ai écrit un livre sur Philippe. Ça a été un réel bonheur pour moi d'écrire ce livre.
0: Voilà, lui qui a été, qui a couru dans les années 80, et on disait de lui qu'il pourrait être le nouveau Jacques Anquetil, mais il est malheureusement décédé, effectivement, à l'âge de 58 ans. Le Tour de France, il part samedi, le 4 juillet, départ de Barcelone cette année. Jean-Pierre, écoutez le monsieur là, qui parle du Tour, et vous me dites qui est ce coureur.
4: J'estime qu'une des courses les plus importantes de l'année, c'est le Tour de France. C'est suivi par tout le public, enfin, même que ce soit des ouvriers, que ce soit des cultivateurs, des gens qui s'occupent très peu de sport, suivent le Tour de France pendant 20 jours de suite. Je pense que c'est une des épreuves les plus difficiles. Il est possible d'être en forme un jour, mais il n'est pas toujours facile d'être en forme pendant 20 jours. Et pour moi, le Tour de France est une des plus belles épreuves qui existent au monde.
0: Alors, Jean-Pierre.
3: C'est pas Thierry, quand même.
0: Non, c'est Jacques Anquetil.
3: Oh!
0: Bon, ça date un peu, hein.
3: Ouais.
0: Jacques Anquetil, Maître Jacques, comme on le surnommait, qui a remporté 5 fois le Tour de France. On verra si Pogacar, là, en fait de même cette année. Arrivée du Tour à suivre tous les jours en direct sur votre radio ici, Normandie. Christian Prodhomme, le patron, vous présentera également tous les jours les étapes. Et puis le Tour de France féminin du 1er au 9 août à suivre également. Un plaisir de vous avoir reçu ce matin, Jean-Pierre Lecoffre. Bonne journée, on se dit à bientôt. Et puis bon Tour de France.
3: Oui, pas de problème, merci beaucoup.
0: À bientôt. Et demain, on évoquera vos lectures d'été. La Symphonie des éclairs dans une minute avant l'actu locale à 10h.
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1: Et il fait toujours beau quand on sait que vous êtes là. Avec nous, il est 10h. L'actu locale, Marianne Naquet, le ruban rouge a été coupé.
4: Enfin, après 7 ans de chantier, une nouvelle route s'offre à nous avec le raccordement définitif du pont Flaubert à Rouen à la Sud 3. Et pour les automobilistes, depuis 8h30, fini le temps, il fallait passer par le rond-point de la Motte. Le sens sud-nord est accessible à l'ouverture du dernier tronçon. L'autre sens avait déjà rouvert en avril 2025. Un changement pour les 60 000 voitures qui passent par jour, dont 6 000 poids lourds. Le projet a coûté au total 165 millions d'euros. La moitié a été financée par l'État, le reste par la région, 25% suivi de la métropole et du département. Il est abandonné à ce stade le projet de contournement est de Rouen, cette autoroute payante à péage devant relier la 28 à la 13, 41 km, un véritable serpent de mer depuis plus de 50 ans. Eh bien, il ne verra pas le jour à ce stade car il n'y a pas de consensus politique, nous a expliqué Philippe Tabarot, le ministre des Transports, invité ce matin d'ici Normandie. Aujourd'hui, c'est non, a-t-il ajouté. Le projet avait pourtant été déclaré d'utilité publique en 2017 par l'État, reconnu d'intérêt général par le Conseil d'État en 2020. Mais selon le ministre des Transports, ce n'est pas un secret. Je cite que le maire de Rouen ne souhaite pas ou ne veut plus voir ce projet mené à bien également la métropole et que le président de région, c'est-à-dire Hervé Morin, souhaite avoir d'autres priorités tournées vers le ferroviaire. Fin de citation. Vous retrouvez l'interview intégrale de Philippe Tabarot sur ici.fr. Un premier hommage pour Pierre. Aujourd'hui, cet ancien salarié s'est immolé par le feu et est mort le 19 juin dernier dans l'enceinte de l'hôpital psychiatrique du Rouvray à Sotteville-lès-Rouen. Ça s'est passé sur le parking. L'ex-agent hospitalier a quitté l'établissement il y a quelques années. On ignore pourquoi. Ses proches et ses collègues organisent un rassemblement à partir de midi devant la loge de l'hôpital. Une minute de silence est aussi prévue mercredi prochain à l'initiative de la CGT. Une enquête judiciaire est en cours. On peut clairement parler d'une nouvelle ère avec l'inauguration aujourd'hui du plus gros porte-conteneur français, le CGM Notre-Dame. C'est aussi l'un des plus grands du monde, un géant des mers arrivé lundi dans le port du Havre après avoir fait son premier voyage depuis l'Asie. Et puis trois nouvelles équipes qualifiées pour les huitièmes de finale de la Coupe du Monde de football et deux Havrais se sont illustrés. Moridio, le gardien sénégalais, a fait un grand match. Moridio, le gardien du HAC, ça n'a pas empêché la Belgique d'éliminer le Sénégal 3-2 après prolongation, sauvé grâce à un pénalty transformé à la toute fin. Et puis l'Angleterre a dû affronter la République démocratique du Congo et un Lionel Passy grandiose. Lionel Passy, gardien remplaçant chez les Ciels et Marines, le Havrais de 31 ans a enchaîné au moins 5 arrêts décisifs et dégagé plusieurs ballons qui auraient pu faire mal. Malgré tout, les Anglais l'ont emporté 2-1. La troisième nation qualifiée, ce sont les États-Unis après avoir battu 2-0, la Bosnie-Herzégovine.
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4: Oh, c'est un peu maussade, Isabelle.
1: Oui, bah, ça va rester comme ça jusqu'en début d'après-midi avec un peu de bruine, un peu de crachin ici ou là, notamment sur le bord de mer. Et puis ça va s'éclaircir par la suite. On a un peu de vent aujourd'hui, jusqu'à 50 km à l'heure sur la côte. Vent d'ouest à nord-ouest, des températures aux alentours de 20 degrés cet après-midi à Dieppe, au Havre, 22 à Briotte, 23 à Bolbec, à Rouen, à Évreux et 24 à Gisors. Une qualité de l'air qui reste moyenne en Normandie. 19 degrés annoncés dans l'eau, une mer peu agitée. Il y aura un peu de vent sur la côte, donc vérifiez la couleur des drapeaux quand même pour vous baigner. Et au Havre, la mer sera haute à 13h13, coefficient de 71. Bonne journée Marianne, à demain.
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1: Elle n'a pas dit à demain parce qu'elle ne sera pas là
4: parce
1: demain.
4: Que pas
1: voilà.
4: Demain.
1: Bon week-end, ça Marianne.
4: Marlène de Souza, bon week-end.
1: À lundi, Marianne.
4: À lundi.
1: Ah non, vous serez bien là lundi.
4: Oui, je serai là.
1: Allez, des baisers pour vous souhaiter une belle matinée ou plutôt le baiser d'Alain Souchon.
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0: Le baiser d'Alain Souchon.
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0: 2 juillet aujourd'hui, on attend que le soleil revienne et ce sera agréable de porter une chemise en lin. Le lin à l'honneur justement ce matin, à l'occasion de ce beau festival du lin qui s'ouvre demain à Fontaine-le-Dain au sud de Veules-les-Roses. On n'est pas loin de la mer. Alors, je ne sais pas si vous connaissez la marque Lin de France. Peut-être pas, en tout cas moi je ne la connaissais pas, et pourtant elle est basée dans le pays de Caux, et j'ai vu qu'elle sera bien représentée dans ce festival à partir de demain et durant tout le week-end, festival en partenariat avec votre radio locale ici Normandie. Alors je propose qu'on appelle Clémence, la responsable de la marque Lin de France, après l'écran total de Benjamin Biolay. Une chanson que vous allez retrouver sur le nouvel album de Benjamin Biolay qui sortira en septembre. En disant que ce sera plutôt une réédition enrichie de son album Le Disque Bleu, et du coup là l'album va s'appeler L'Ultra Bleu. Ici Normandie, 10h10.

0: L'écran total de Benjamin Biolay. On y est là, hein, sur le sable et les galets avec Benjamin Biolay à 10h12. Et on va parler du lin, tiens.
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0: La Normandie, on le sait, est une terre de lin. On cultive le lin, on le transforme et je vous invite à découvrir ce matin la marque Lin de France. Clément Samiot, bonjour.
2: Bonjour Isabelle.
0: Vous êtes la responsable de cette marque. Vous êtes basée à Valliquerville, près d'Yvetot. Alors, il faut nous expliquer un peu comment elle est née, cette marque. Vous créez chez nous en Normandie avec du lin normand?
2: Oui, en partie, l'histoire de Lin de France a commencé avec l'inauguration de notre filature, la French filature, située dans l'Eure. En 2022, qui a été un pari fou, qui a été soutenu par notre coopérative Natup et par la région Normandie. C'était un savoir-faire, la filature de lin était un savoir-faire que l'on avait perdu depuis plus de 25 ans en France.
0: Oui.
2: C'est-à-dire qu'avant, tout était exporté donc en Europe. Donc, on pouvait plus faire un prêt-à-porter 100% français.
0: Oui.
2: Et donc, on a inauguré cette filature. Et ensuite, au cours des années, on a toute notre chaîne de valeur et on s'est dit, mais pourquoi pas proposer des produits, avoir notre propre marque, parce qu'on est des industriels, on vend à des professionnels, mais nous, pourquoi pas vendre aussi aux particuliers,
0: oui,
2: avec des produits finis. Donc, c'est là que a commencé l'histoire de Lin de France.
0: Et du coup, vous faites quoi? Alors, des vêtements, essentiellement?
2: On a commencé initialement avec des accessoires, toute une gamme bagagerie, avec des cabas, des sacs de voyage, des pochettes. Et ensuite, on s'est tourné vers les accessoires avec la casquette. Et puis, depuis l'année dernière, on fait également du prêt-à-porter. Donc, on a des chemises, des t-shirts. Et depuis donc le mois dernier, on a sorti notre gamme linge de maison, où là, on a fait le pari de faire donc avec un fil 100% français, mais qui est ensuite envoyé au Portugal pour être tissé, teint et confectionné.
0: Bon, ça reste européen, on va dire, alors.
2: C'est notre objectif. En fait, l'objectif derrière Lin de France, c'est d'apporter des volumes à notre chaîne de valeur et notamment à notre filature. Et c'est aussi pour cela, on a fait un pari fou qui est de proposer du Made in France à prix accessible ou à prix juste. Par exemple, une chemise à 89 €. C'est imbattable pour du 100% Made in France.
0: Oui,
2: on est d'habitude à 160, 170.
0: Ah ouais.
2: Et en fait, on a fait le pari de marger moins pour apporter justement ces volumes derrière et pouvoir dire que le Made in France peut être accessible.
0: Et puis c'est tellement agréable de porter du lin et qui plus est dans cette saison estivale. Alors vous participez d'ailleurs ce week-end au Festival du lin et de la fibre artistique à Fontaine-le-Dain, le festival qui démarre demain vendredi jusqu'à dimanche en partenariat d'ailleurs avec Ici Normandie. Parce que sinon, où est-ce qu'on trouve tout ce que vous réalisez?
2: Alors vu notre modèle économique, on peut nous trouver essentiellement donc sur notre site internet qui est lindefrance.fr et on essaye de valoriser dans des événements tout au long de l'année.
0: Et alors, juste un petit conseil, quand on porte comme ça, je reviens à la chemise en lin, très agréable à porter, elle ne se froisse pas forcément, hein, on est d'accord?
2: C'est vrai que notre chemise, on a essayé de trouver un moyen qu'elle ne se froisse pas. Et au pire, plus vous allez porter votre chemise, plus elle va être agréable à porter et moins elle va se froisser. Donc, il ne faut pas avoir peur de ça, il ne faut plus avoir peur de se priver.
0: Mais non, je le redis, hein, Salon du Lin Textile, Fontaine-le-Dain, au gymnase et dans la salle André Bourville, 10h, 18h30, vendredi, samedi, dimanche. Et la marque Lin de France également, donc sur Internet, pour visionner un peu tout ce que vous proposez. Merci beaucoup Clément Samiot.
2: Merci à vous.
0: Et tout à l'heure, j'appellerai une autre participante à ce festival, Catherine, qui nous présentera le circuit découverte autour du lin proposé désormais dans la commune du Bourdin. Catherine qui proposera une visite guidée.

0: aujourd'hui Forever Young, toujours jeune avec Alphaville, la chanson qui évoque justement la jeunesse, le temps qui passe et qui passe trop vite. Le bac de Quillebeuf-sur-Seine, je vous l'annonce, il est suspendu là pour l'instant en raison d'une opération de maintenance et puis un accident qui est signalé sur la RN13, un poids lourd accidenté au niveau du Vieil Évreux en direction de Cherbourg. Une minute, même pas, hein. Bah oui, restez là, il est 10h20. On va retrouver le groupe Bon Entendeur qui revisite quelques classiques de la chanson. Et là, il revisite la chanson de Mouloudji, l'amour, l'amour et encore l'amour.
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0: L'amour de Mouloudji, chanson de 1963, revisitée par ce duo de DJ français d'électro. Bon entendeur, ici Normandie, 10h25.
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0: L'été, c'est souvent la belle saison pour se faire de belles randos et pourquoi pas sur le terroir de Caux. Zoé Tirilli, bonjour.
3: Bonjour.
0: On vous retrouve à l'office de tourisme terroir de Caux. Il y a deux bureaux, Quiberville-sur-Mer et au Fay, mais là, avec l'été, vous êtes en bord de mer, vous?
3: Oui, j'ai cette chance.
0: Est-ce que justement nos amis touristes sont arrivés?
3: Oui, ça commence à arriver. On voit pas mal de monde sur tous les week-ends. Et puis, on les attend de pied ferme à partir de la semaine prochaine, puisque ça va être les vacances.
0: Et oui, oui, tout à fait. Alors, la saison des randos découvertes reprend. Chaque semaine, vous organisez une randonnée?
3: Oui, c'est ça exactement. On part tous les jeudis, en fait, à 13h45, sur les chemins du terroir de Caux, à partir d'une commune différente chaque semaine. Et on va soit à la rencontre d'un producteur, d'un artisan, ou alors on fait une petite dégustation. Voilà, c'est assez riche au niveau du programme.
0: Ouais, parce que le but aussi, c'est de faire découvrir les gens qui font vivre ce territoire. Et justement, alors, premier rendez-vous le jeudi 9 juillet, donc 13h45. On part d'où? Je crois que c'est quand même 11 kilomètres, je crois.
3: Oui, 11 petits kilomètres, ça va, elle est pas d'une grande
0: ça
3: difficulté.
0: Va.
3: On part de Saint-Germain-des-Tables, donc on va partir dans les bois. On aura aussi une vue sur les étangs de Saint-Germain, donc des paysages très agréables. Et donc on ira visiter l'atelier et les grimoires des Avis, qui sont en fait des artisans spécialisés dans le tournage sur bois, la pyrogravure, et qui vont donc nous raconter un peu leur activité, comment ils travaillent et nous faire voir les beaux objets qu'ils conçoivent.
0: Éventuellement, on peut craquer et en acheter, non? Parce que
3: Qu'ils
0: font des stylos, c'est ça? Des objets de déco?
3: C'est ça, des stylos, des objets de déco, des petits meubles aussi. C'est des pièces uniques, avec des matières naturelles.
0: Voilà, c'est une randonnée au cœur de l'artisanat local. Notez-le, puis pensez à réserver, c'est 3 euros par personne, mais je présume que le nombre de places est limité?
3: Oui, on a encore de la place là pour l'instant, parce que ça démarre, mais effectivement, vaut mieux réserver.
0: Et ce sera comme ça? Est-ce qu'il y aura un thème à chaque fois, tous les jeudis?
3: Oui, chaque jeudi, on change d'endroit, on change de chemin et on change de rencontre. Le 16 juillet, on partira de Gueure et on ira visiter Embrun, qui fait du linge de maison en lin. Le 23 juillet, on partira de Saint-Crépin et on ira visiter les Amandiers, qui est un écolieu qui propose plein d'activités autour de la nature et de la parentalité. Et le 30 juillet, on partira d'Aubegar avec les bénévoles du Valigo, qui nous accompagneront pour parler des V1, en fait, de ce qui s'est passé entre Aubegar et Bertreville-Saint-Ouen. Et on ira visiter un site privé, qui est le site V1 de la propriété Gazan.
0: Oui, ça nous ramène à la guerre, c'est ça,
3: Exactement, voilà. La Seconde Guerre mondiale, ouais.
0: Tout à fait. Dis donc, c'est bien riche et bien organisé, comme toujours, par l'équipe de l'Office de tourisme Terroir de Caux. On retrouve tout ça dans le détail sur votre site internet, on est d'accord?
3: Oui, tout à fait. Donc, www.quiberville-sur-mer-au-fait-tourisme.com.
0: Parfait, merci beaucoup. Bureau de Quiberville-sur-Mer ouvert
3: tous
0: les jours maintenant, c'est parti, c'est la saison.
3: Tous les jours, ça y est, ouais, c'est reparti pour la saison, donc du lundi au dimanche.
0: Merci Zoé, c'est toujours un plaisir et vous donnez toujours envie d'aller découvrir votre territoire terroir de Caux. Merci beaucoup Zoé, bonne journée,
3: belle été. Merci à vous.

0: voilà revenus à l'été 1988. Cet été 88, il y avait deux chansons qui passaient en boucle à la radio. Nuit de folie avec début de soirée. Et puis il y avait ce titre, avec Elsa et Glenn Medeiros. Attention à cet accident, poids lourd accidenté sur l'A13 en direction de Paris, kilomètre 139. Nous sommes au niveau des Turquerets.
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0: Ok, ce matin c'est nuageux, mais il va faire beau dimanche. Oui, oui. 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
0: Je me souviens, il y avait la version de Sacha Distel, « Tu es le soleil de ma vie » avec Bébé, avec Brigitte Bardot. Bon, on a choisi pour vous ce matin la version d'origine anglo-saxonne avec Stevie Wonder.

0: soleil de ma vie, je vous le dis en français, hein, c'est plus simple, Stevie Wonder.
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0: Le festival du lin et de la fibre artistique, c'est ce week-end à Fontaine-le-Dain et dans les communes aux alentours. C'est en partenariat avec Ici Normandie, il y a plein d'animations. Et par exemple, samedi, vous allez pouvoir découvrir ce circuit, le Bourdin, le lin et son histoire. Circuit découverte animé par vous, Catherine Sauvage, bonjour.
3: Bonjour Isabelle.
0: Fontaine-le-Dain, le Bourdin, bon, on n'est vraiment pas très loin, pas loin de la mer non plus hein, finalement, parce que si on prolonge un peu, il y a Veules-les-Roses, Saint-Aubin-sur-Mer. On peut le dire, hein, Catherine, c'est vraiment là une terre de culture de lin, ce coin.
3: Ah oui, la vallée du lin est très importante dans l'économie du lin cauchois, puisque c'est là où se trouve la maison mère, si j'ose dire, de la plus grande coopérative linicole d'Europe, hein, terre de lin. Si vous voulez, cette vallée est particulièrement liée au lin. Oui. Et il était assez normal qu'il y a maintenant beaucoup, plus de 30 ans, un maire de l'époque ait l'idée de créer cette manifestation intercommunale qui dure toujours et qui, ma foi, remporte un certain succès.
0: Oui, oui. Et vous citiez Terre de Lin dans le cadre de ce festival. On pourra découvrir Terre de Lin à Saint-Pierre-le-Vigier.
3: Mais absolument.
0: Au Bourdin aussi, vous avez donc mis en place un circuit qui nous fait découvrir l'histoire du lin, la culture du lin, c'est ça ?
3: Oui, c'est un circuit qui a été inauguré en juillet 2021. D'ailleurs, en pleine période de Covid, puisqu'à l'époque, il n'y avait plus de festival du lin. Et le maire du Bourdin, qui est toujours le maire actuel, a eu cette idée d'installer un système permanent qui renseigne sur l'histoire du lin. Mais aussi bien son histoire dans le passé que son histoire du futur, puisque on couvre à peu près tous les usages qui ont pu être faits et qui seront faits du lin.
0: C'est ce que j'ai vu de l'Antiquité, finalement, à tout ce qu'on peut faire aujourd'hui avec le lin.
3: C'est ça, voilà. Et pour ce faire, on a installé, si vous voulez, 13 panneaux en très beau métal, un peu comme des plaques de rue, qui sont installés dans le cœur du village du Bourdin, un cœur piétonnier, donc c'est très commode pour visiter. Et samedi, on fera un petit peu plus, c'est-à-dire qu'on se contentera pas de visiter, on pourra dialoguer puisque j'animerai moi-même le circuit que j'ai mis en place.
0: Et oui, voilà, j'aurais dû commencer par là. C'est vous qui êtes à l'origine de la mise en place de tout ça. Mais oui, mais c'est super. C'est une façon de rendre hommage aussi, hein, à le lin qui est lié à la Normandie et le pays de Caux.

0: sont assez contents de pouvoir se renseigner sur cette plante qu'ils vont voir dans les champs pendant quelques mois. Puis après, bon, ils sauront que c'est le pays du lin, mais ils pourront se renseigner sur le pourquoi du pays du lin.
1: Alors la participation est libre. On a rendez-vous ce samedi à 10h devant l'office de tourisme du Bourdin et on va suivre cheminer le long de ces 12 panneaux et vous allez tout nous expliquer dans le détail. Catherine, on n'hésitera pas à poser des questions si besoin.
0: Surtout pas, ça sera le moment.
1: Merci beaucoup Catherine, merci. C'est rendez-vous samedi.
0: Merci, Isabelle.
1: Au revoir.
0: Bon été, au revoir.
1: Merci Catherine. 11h-20, on va quitter la Normandie dans un instant, direction Rome, un week-end à Rome avec Étienne Dao.
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0: week-end à Rome d'Étienne Dao sur votre radio ici Normandie à 11h15.
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0: Nous avons

0: Testez pour vous durant toute la saison. Nous avons partagé nos impressions. Nous avons testé des bars, des restos, des sports, des activités loisirs. Et cet été, eh bien, nous vous proposons notre sélection estivale. Et par exemple, Annie Le Fléoutère, vous êtes au Havre.
1: Vous venez avec moi. Aujourd'hui, je teste la visite de l'appartement témoin Auguste Perret. Un appartement au design des années 50, totalement reconstitué. On est au Havre, près de la rue de Paris. Alors, Perret a reconstruit la ville, mais il a aussi aménagé les intérieurs avec des changements notables dans l'organisation des pièces. Adeline Fouquet est guide conférencière à Pays d'Art et d'Histoire.
2: Il va améliorer le quotidien des familles havraises qui vont prendre la décision de s'installer dans les appartements de la reconstruction.
3: Une cuisine ouverte sur le salon, par exemple. Comme ça, là, à l'époque, c'était la femme, plus souvent, qui faisait à manger. Elle est en relation avec le reste de la famille.
2: Oui, c'est ça. En fait, lorsque vous poussez la porte d'entrée de cet appartement, vous découvrez que la cuisine est de suite en rentrant à droite. Déjà, c'est plus facile pour déposer les courses.
3: Le mobilier années 50-60.
2: De toute façon, lorsque on fait cette visite de l'appartement témoin, la plupart des gens qui participent nous disent « Ah oui, moi j'avais ça chez moi. » Ça fait vraiment faire un petit voyage dans le temps. Ouais. Je dirais que les anciens repartent même parfois émus. Voilà, parce que c'est tout un pan de vie qui s'ouvre à nouveau ici et ça permet aussi de raconter une époque. Quelques ustensiles sympas. Alors après, nous on s'en sert surtout aussi pour les visites avec les enfants parce que les enfants, bien sûr, sont pas toujours au fait du moulin à café manuel.
4: Et ça, c'est quoi?
2: Alors ça, c'est un gaufrier. Vous avez un gaufrier juste ici, tandis que à côté, bon là, vous voyez, vous reconnaissez le système.
4: Ah oui.
2: Et ici, vous avez un ustensile assez intéressant pour préparer
4: les steaks hachés.
2: Les pommes frites.
4: Ah
2: voilà.
4: Bon,
2: ah, les steaks hachés, il n'y a pas de problème. J'ai aussi une solution pour les steaks hachés. Voilà. Et ça, c'est quelque chose qui est encore utilisé par les bouchers actuels d'ailleurs. Vous voyez, pour retrouver la forme du steak haché. Regardez cette cocotte ici. C'est une cocotte Le Creuset qui avait été dessinée par Raymond Lévy et qui a gagné un grand prix. Si vous avez la même dans vos placards, ne vous en séparez pas. La chambre des parents. La chambre des parents, c'est une des plus grandes pièces de l'appartement. Elle est communicante. Comme vous pouvez le voir, elle a un accès directement vers la salle de bain, ce qui est quand même assez luxueux.
1: Bon, allons voir la salle de bain alors. Qu'est-ce que c'est ça?
2: C'est une machine à laver.
4: Oh,
2: une machine à laver manuelle. Et oui, on a tendance à croire que c'est un sèche-linge, mais en fait, cette machine à laver qui ressemble un peu à une bonbonne de gaz, surtout avec cette couleur bleue particulière, eh bien, il suffisait d'y ajouter un grand volume d'eau chaude, bien sûr, les vêtements, ainsi que de la poudre. Après, il fallait fermer le système ici par-dessus, et vous voyez qu'il y a une manivelle, et donc il fallait activer cette manivelle pour laver le linge manuellement, rester encore, bien sûr, à essorer par la suite.
1: Alors, j'ai testé, et je valide vraiment cette visite, elle n'est pas terminée d'ailleurs. Il nous reste beaucoup de pièces à visiter. C'est un bain de jouvence qui fait du bien, un cabinet de curiosité pour les enfants. Les visites sont proposées par la Maison du Patrimoine. On peut réserver sur leur site internet.
0: Merci Annie Le Fléoutère. À faire et à refaire, hein, parce que moi j'y suis déjà allée et j'ai bien envie d'y retourner. Première visite possible à 10h le matin et puis la dernière c'est aux alentours de 16h30 et c'est 7 euros pour les adultes. L'appartement Perret au Havre.

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0: Muriel Jordan, vous êtes arrivée et vous décryptez pour nous chaque matin un phénomène de société qui raconte notre monde. Alors aujourd'hui, nouvelle lubie, c'est tendance sur TikTok.
2: Oui, un truc que j'ai découvert grâce au fils d'une copine. Sur TikTok, des internautes s'amusent à créer des chansons à partir de conversations SMS ou WhatsApp. Des messages envoyés, je sais pas, à vos proches par exemple, des amis, des collègues ou même à vos ex. Tout est possible, et bien entendu avec le concours de l'intelligence artificielle. Voilà un exemple que j'ai trouvé sur internet. Alors là par exemple, c'est quelqu'un qui utilise les SMS reçus par son ex pour en faire un rap.
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Ça envoie du lourd, non? Ça peut aider hein, à faire le deuil d'une relation, pourquoi pas. Vous avez aussi la même chose en version punk à partir de SMS du petit ami d'une internaute.

0: Ouais, c'est plutôt marrant. Et en tout cas, tout ça cartonne sur les réseaux sociaux. C'est un incroyable succès. Les vidéos font des millions de vues et certaines chansons sont même devenues virales.
1: Ouais, c'est une tendance, Muriel, qui va sans doute d'ailleurs perdurer parce que certaines applis permettent de créer une musique en seulement quelques secondes.
0: Et ouais, en 20 secondes, l'intelligence artificielle peut vous pondre un titre. Et en moins de 20 secondes, elle nous rappelle aussi tout le boulot des artistes qui peut être saboté en deux clics. Parce que, rappelons-le quand même, l'utilisation de l'IA dans la musique soulève des questions sur les droits des artistes, sur leur travail, leur rémunération. Et d'ailleurs, nos oreilles font de moins en moins la différence entre chansons générées par l'IA ou vraies chansons écrites par une vraie personne. Il ne faudrait pas que cette tendance, en apparence bon enfant, remplace le boulot créatif des artistes. En tout cas, ces SMS version tube de l'été, bah vous allez en voir partout. Il y a même une jeune maman qui a fait un titre pop à partir des SMS de sa fille. Et ça a fait le buzz.

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1: Bref, transformer les SMS en chansons, c'est tendance. Eh, comme quoi, même les SMS d'un ex qu'on voulait oublier sont devenus des déchets recyclables.
2: Ça donne des idées. Merci beaucoup, Muriel. À demain. Vous bougez pas, les amis. Hein, dans 30 secondes, Claudio Capéo, avant de retrouver Pascal Vaillant. Bonjour, on joue. Hein, on va jouer ensemble, bien sûr, avec Pascal. Et cet été, on vous offre carrément la côte de bœuf à griller ce week-end sur le barbecue.
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0: Andreï, même pas peur. 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

0: Ici Normandie avec Claudio Capeo, un homme debout. Lui, il s'est assis.
1: Absolument,
0: pour passer un bon moment avec vous pendant une heure et pour jouer ensemble. Bonjour Pascal Vaillant.
1: Bonjour Isabelle, bonjour à tous. Bonjour, on joue le blind test de l'été. Je vais accueillir 5 candidats, peut-être vous, 02 35 07 66 66. Principe très simple, on va vous proposer 5 extraits musicaux. L'idée, c'est de retrouver le nom du groupe ou de l'artiste. 5 extraits, l'idée, c'est de faire 5 sur 5, hein, c'est ce que je vous souhaite. Donc 5 candidats et on vous offre une magnifique côte de bœuf d'une valeur de 65 € avec la complicité de la Fédération des Bouchers de Normandie, Isabelle.
0: Bonne journée, jouez bien et à demain.
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1: Et l'actu locale tout de suite, bel été à tous, il est 11h. Bradley de Souza, bonjour.
3: Bonjour Pascal, bonjour à tous.
1: Et c'est non pour le contournement Est.
3: Le projet d'autoroute de 41 km pour contourner Rouen est abandonné pour l'instant, annonce ce matin sur notre antenne le ministre des Transports. Il n'y a pas de consensus politique, explique Philippe Tabarot et pointe du doigt le maire de Rouen et président de la métropole, Nicolas Maillet-Rossignol, opposé à ce projet qui avait été déclaré d'utilité publique en 2017. Cette déclaration arrive à échéance l'année prochaine et elle ne sera pas reconduite, ajoute le ministre des Transports. Son interview est à retrouver sur notre site ici.fr. Philippe Tabarot, qui est à Rouen ce matin pour inaugurer le raccordement total du pont Flaubert à la SU3. L'axe sud-nord est désormais ouvert et permet de relier la 13 à la 150 sans s'arrêter. C'est donc la fin des travaux et de ce projet commencé il y a 7 ans pour un coût total estimé à 165 millions d'euros. Dans la métropole de Rouen, à Sotteville, un hommage dans une heure maintenant au centre hospitalier du Rouvray, un hommage à Pierre, cet ancien agent qui s'est immolé par le feu le 19 juin dernier dans l'enceinte de l'hôpital. Ses proches et ses collègues se rassemblent à midi devant la loge de l'hôpital. Une minute de silence est aussi prévue mercredi prochain. L'enquête, elle, est toujours en cours. Ils sont partis depuis hier soir direction le sud de la France et plus précisément dans le département de l'Aude où un incendie a ravagé depuis hier plus de 800 hectares. Une vingtaine de pompiers de l'Eure sont allés aider leurs homologues du Sud, c'est-à-dire sur ici.fr. Et puis, il n'y a plus aucun joueur à vrai à la Coupe du Monde. Hier, la République démocratique du Congo de Lionel Passy, gardien du HAC, a été éliminée par l'Angleterre en 16e de finale, 2-1, alors que les Congolais menaient 1-0 et que le deuxième gardien du HAC a fait une prestation XXL. Grosse performance aussi de Moridjo, gardien numéro 1, là, des Ciel et Marie, avec le Sénégal contre la Belgique. Son équipe menait 2-0 avant de perdre 3-2 au final.
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1: C'est vrai, avec quelques gouttes, voilà, mais ça devrait quand même s'améliorer au fur et à mesure des heures. On attend quelques éclaircies tout de même cet après-midi, mais localement par endroit, ce matin, vous sortez peut-être le parapluie avec un vent d'ouest qui va se renforcer à partir de la mi-journée, en particulier sur la pointe de Caux et l'agglomération du Havre. Vent qui faiblira en soirée pour les températures 20 à 24 degrés, 20 à Dieppe et au Havre, 21 à Doudeville et Gournay, 22 pour le Marais-Vernier, 23 à Rouen et Évreux, jusqu'à 24 à Giverny.
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1: Bonjour, bonjour, le blind test de l'été. Venez jouer avec moi. 5 extraits musicaux à retrouver. On vous demande pas le titre, il nous faut juste le nom du groupe ou de l'artiste. Et je vous souhaite évidemment le sans faute, parce que si c'est le cas, vous repartirez peut-être avec votre côte de bœuf d'une valeur de 65 €. Je reviens sur tout ceci juste après Daniel Balavoine avec votre radio ici Normandie.

0: Vos chansons préférées avec Ici Normandie et Daniel Balavoine, Je ne suis pas un héros.
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0: Bonjour à tous, j'aime bien cette petite musiquette de l'été là, ça me donne envie de me mettre en maillot de bain, vous aussi. Alors plutôt cet après-midi hein, pour le maillot de bain, parce que là, c'est le parasol en guise de parapluie un petit peu, avec quelques gouttes ce matin. Notre grand jeu estival, tous les matins de 11h à midi pendant l'été, Boujou, on joue le blind test de l'été. Je vais accueillir 5 candidats, le premier est déjà prêt, à qui nous allons proposer 5 extraits musicaux. Il faut retrouver le plus grand nombre d'artistes ou de groupes sans le titre des chansons, ça on s'en fiche. Le meilleur score l'emporte, et en cas d'égalité, ça a été souvent le cas là depuis lundi, une question bonus pour vous départager. Donc tous les jours pour le meilleur ou la meilleure, une côte de bœuf d'une valeur de 65€ offerte avec la complicité de la Fédération des Bouchers de Normandie. Je salue ces messieurs et dames. 02 35 07 66 66, bonne chance à tous.
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0: Bonjour Thierry.
3: Bonjour Pascal.
0: Et comment ça va à la bouille, Thierry ?
3: Alors, je suis plus à la bouille, je suis à côté de Lens.
0: Ah, bah vous. D'accord, vous nous écoutez sur l'appli désormais, vous êtes un.
3: Voilà, c'est ça. Ah, c'est vous... ça. Et puis. Non, mais c'est dire que si jamais je gagne, ouais. ça sera pour ma fille qui habite à côté de Rouen.
0: D'accord, très bien, Thierry. Ouais. C'est le travail qui vous a fait bouger dans le Nord ?
3: Non, c'est ma dulcinée. C'est voilà, on s'est connus grâce à la météo d'ici Normandie.
0: Très bien, oui, mais ça me revient maintenant.
3: Voilà.
0: Connu comme le loup blanc, Thierry. Comment va madame d'ailleurs ?
3: Très bien, elle est à côté de moi, elle écoute.
0: rappelez-moi son prénom, Thierry.
3: Géraldine.
0: Ça va, Géraldine ?
4: Ça va très bien, merci à vous.
0: Bon, la plage des Trotas dans un mois ?
4: Oui, j'espère, oui.
0: Ah, vous aimez bien cette plage-là, vous avez bon goût, Thierry.
4: Non, mais si on est bien la région,
0: j'ai habité le Havre. Ah bah oui, bah voilà, vous êtes chez vous. Allez, allons-y, je vais vous laisser faire tous les deux, hein. Voilà, l'un ou l'autre peut répondre. Je vais vous laisser micro ouvert, moi je vais fermer le mien, je vais revenir après, donc une minute, un peu plus, pour retrouver 5 groupes ou artistes. Vous êtes prêts, Thierry ?
3: Moi, je suis prêt.
0: Allez, c'est parti.
3: Francis Cabrel.

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2: Superbe Thierry, vous m'avez fait le sans faute, c'est un 100% français pour vous. Le premier artiste, vous l'avez deviné tout de suite, hein, Francis Cabrel, en effet la dame de Haute-Savoie. Ah bah voilà, ceci explique cela, un point. Deuxième extrait, Alain Souchon, bien sûr, là aussi vous l'avez dit très vite, la balade de Jim. Dalida ne vous a pas échappé non plus, troisième extrait, vous aviez même les titres. Hein. Dev, en quatrième position, vous l'avez dit aussi, Vanina, et puis France Gall. Pour le dernier extrait, des branches, c'est du 5 sur 5, Thierry.
0: On croise les doigts.
2: Ah ben voilà, faites-le. Et puis, on va peut-être vous rappeler avant midi pour vous offrir la côte de bœuf. Bien joué, bel été, Thierry. Salut, à bientôt. On embrasse Géraldine.
0: Je peux faire un bisou?
2: Faites.
0: Alors, je vais faire un gros bisou à ma fille qui s'appelle Héloïse, et c'est pour elle que je joue, et puis bah, mon petit Logan, et puis à Jason. Et voilà.
2: Bah, j'embrasse toute la famille avec vous. Salut Thierry, bonne journée. Au revoir.
0: Au revoir, Pascal.
2: On part en Italie tout de suite avec ici Normandie. Più bella cosa, voici Eros Ramazzotti.

0: Eros Ramazzotti avec votre radio locale ici, Normandie. Piu bella cosa.
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0: Bonjour Carole.
3: Bonjour Pascal.
0: Comment c'était la Corse, Carole? Vous venez d'entrer.
3: Formidable, formidable. Qu'une envie, c'est d'y retourner et poser mes bagages.
0: Ah, carrément, vous installez en Corse, dans quel coin?
3: Ah ouais, c'est merveilleux. Je me suis baignée, l'eau était à 22 degrés.
0: Oh, comme en Normandie, hein, presque.
3: Ah, la seule différence, c'est que l'eau est très claire là-bas. On y voit les poissons au fond de l'eau. Hein.
0: Ah ouais, c'est bien. Donc ouais, vous installez en Corse, vous aimeriez bien, Carole.
3: Oui, Pascal.
0: Et vous étiez où en Corse?
3: Alors j'étais basée à Calvi, et puis de Calvi j'ai fait un périple qui m'a permis d'aller jusqu'à Bonifacio.
0: Génial, super. Ouais, Carole, une petite côte de bœuf pour fêter ça? Pour fêter le retour en Normandie.
3: Avec plaisir, et je vous invite, Pascal.
0: Allez, on y va, Carole, je vais vous proposer 5 extraits musicaux. Je vous laisse seul sur l'antenne, je reviens juste après. Donc dès que vous trouvez, vous le dites, hein. C'est parti.
3: Oui.

0: Carole.
1: Oui, Bastien, désolé.
0: Oh bah non, le soyez pas. 3 sur 5. Alors, le premier extrait, vous me l'avez dit, un tout petit peu après l'extrême, enfin je vous l'accorde, pas de problème. Axel Bauer avec Éteint la lumière, Johnny Hallyday, évidemment vous l'aviez. Elle m'oublie, après ça se corse. C'était un groupe australien porté par le regretté Michael Hutchence. On attendait In Excess, le groupe In Excess.
1: Avec je ne connaissais pas.
0: Original Sin. Le quatrième extrait, Madonna, vous nous l'avez dit, c'était Holiday, l'un de ses premiers succès. Le dernier, pareil, vous avez un peu séché. C'était Wham, le groupe de George Michael. Wham avec Wake Me Up Before You Go Go. Bon, 3 sur 5.
1: Oui.
0: Ça nous a permis de parler de la Corse et ça me permet surtout de vous faire une grosse bise ce matin, donc c'est très bien.
1: Est-ce que je peux te faire un petit coucou?
0: Faites, Carole, je vous en prie.
1: Alors, plein de gros bisous à mes cousins Gilles et Nadia. Et d'ailleurs, mon cousin Gilles passe en 5e position. Donc, je lui souhaite bonne chance, Gilles.
0: Ah ben, vous jouez en famille, c'est cool, Carole. Je vous souhaite un bel été, au plaisir, Carole, merci.
1: Au plaisir, Pascal. Au revoir.
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0: Et la découverte, c'est Manon Lisa, que voici.

0: Elle s'est fait connaître sur TikTok et ce morceau, ça fait un vrai carton. Il y a eu plus de 6 millions de streams sur ce titre de Malnon, Lisa, Petit Pêcheur, avec ici Normandie et Christine qui jouent avec nous dans quelques instants.
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0: Bonjour Christine.
4: Bonjour Pascal.
0: Vous habitez un peu au-dessus de Rouen, à Vieux-Manoir précisément. Qu'est-ce que vous faites aujourd'hui Christine ?
4: Bah, aujourd'hui, pas grand-chose.
0: Vous jouez avec nous.
4: On va faire un peu... Voilà, exactement.
0: Et puis, vous rêvez d'une belle côte de bœuf, comme beaucoup.
4: Voilà.
0: Eh ben, très bien. Vous êtes au bon endroit pour la gagner. Je rappelle que Thierry, en première position, a fait 5 points. Donc, bah voilà, il a fait le maxi. Hein. Vous allez essayer de faire la même chose. Donc, voilà, on vous a concocté quelques extraits musicaux. Vous retrouvez le nom du groupe ou de l'artiste. Je vous laisse seul sur l'antenne pendant une grosse minute. C'est parti, bonne chance Christine.
4: Merci.
5: C'est l'amour à la plage.
4: Niagara.

0: le nouveau
1: Wayne. Dream.
2: Bon, Gims, non, c'était pas Gims, c'était MC Solar. Allez, on va regarder un petit peu ce que vous avez fait. C'est pas mal, mais c'est un petit peu court. Alors, en effet, Niagara, vous l'avez trouvé, le premier extrait. L'amour à la plage, ça c'est bon, Christine. Le deuxième, Indochine, vous l'avez trouvé aussi avec Canary Bay. Le troisième, je voyais bien que ça vous disait quelque chose.
1: Kylie Minogue, oui, voilà.
2: Ouais, exactement, c'est Kylie Minogue. Oui, mais un peu trop tard. Florent Pagny, oui. Vous l'aviez aussi, Ma liberté de penser. Et puis MC Solar, que vous avez confondu avec Gims.
1: Ah, oui.
2: Et ouais, oui, c'était Solar qui samplait un morceau de Gainsbourg, Bonnie and Clyde. Il en a fait un nouveau western. Pas mal, Christine, un petit peu court.
1: Oui, mais c'est pas grave.
2: Bah non, c'est pas grave. Je vous fais une grosse bise. Bel été, Christine.
1: Merci, vous aussi, grosse bise.
2: À bientôt. Au revoir.
1: Merci, au revoir.
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0: Vos chansons préférées avec Ici Normandie et Eddie Mitchell, Couleur Mentalo.
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0: La météo des plages avec des nuages nombreux sur le littoral sénomarin, même si des éclaircies de plus en plus belles sont attendues cet après-midi. Quelques gouttes possibles très localement sur la plage de Sotteville-sur-Mer, 20 sur la Serviette cet après-midi, mais plutôt 23 en ressenti, 18 dans l'eau, avec une mer un peu agitée, un indice UV modéré puisqu'il est de 5 pour cet après-midi, marée haute à 14h07 et marée basse à 20h41. À Dieppe, des éclaircies, pareil, de plus en plus larges au fil de l'après-midi avec 20 sur la plage, 24 en ressenti et 19 dans l'eau. Indice UV également de 5, mer agitée, mer haute d'ailleurs à 14h11 et marée basse à 20h51. La plage du Tréport pour finir avec 19 dans l'eau, je vous parle de cet après-midi, hein, 20 sur la Serviette avec plutôt 23 en ressenti, quelques gouttes possibles encore cet après-midi avant le retour de belles éclaircies pour la soirée. Indice UV de 3 pour la plage du Tréport, pleine mer à 14h04 et basse mer à 21h04. Bonne plage à tous.
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0: Bonjour, le blind test de l'été. On joue avec Élise, juste après les communards.

0: L'une des voix britanniques associées aux années 80, Jimmy Somerville avec les Communards, You Are My World avec Ici Normandie.
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0: Bonjour Élise.
3: Bonjour.
0: Vous travaillez pour l'assurance maladie, vous êtes conseillère. Les vacances, c'est pour le mois d'août avec des petites escapades. Comme ça, vous n'avez encore trop rien prévu, mais vous allez improviser. C'est ça, Élise?
3: C'est ça.
0: Ah bah, j'ai tout compris. Faut m'expliquer longtemps, mais je comprends vite. Élise, blind test, hein, blind test de l'été, des morceaux, des groupes à retrouver, groupe ou artiste. D'ailleurs, je rappelle que Thierry Alabouille, qui a été le premier candidat à marquer 5 points, donc il a fait le sans faute. Faut vous aussi viser le sans faute sur les extraits musicaux au passé, là, vous auriez trouvé, vous auriez fait mieux, moins bien?
3: Bon, j'aurais fait à peu près pareil.
0: Hein. À peu près pareil. Bon, Élise, je vais vous laisser seule sur l'antenne hein, pendant environ une minute avec 5 extraits musicaux. Dès que ça vous parle, hein, dès que ça vous titille l'oreille, bah, vous donnez votre proposition. D'accord, Élise?
3: D'accord.
0: Voilà, puis on compte les points juste après. À tout de suite.

0: Angèle.
1: Et tu les laisses tous indifférents.
2: Élise.
0: Oui.
2: Vous avez été parfaite. Alors c'était vraiment très éclectique. Hein. On a changé de registre quasiment à chaque fois. Céline Dion pour le premier extrait, la musique de Titanic, My Heart Will Go On. Ça c'est bon, ça fait un point. Dorothée, vous l'avez trouvé tout de suite. Ça vous parle, Dorothée? Vous avez regardé ces émissions étant plus jeune? Oui, un petit peu. Bon, en tout cas, Dorothée, c'était bon. Ou la menteuse, Michel Delpech, qui nous emmenait dans le 41, le Loir-et-Cher, là aussi vous l'aviez, ça fait 3. Un Normand à la 4e position, que vous avez trouvé quasiment tout de suite. Hein. Aurel San avec La Terre est ronde. Puis Angèle, vous avez un peu hésité, mais vous avez trouvé, en effet. Angèle pour le dernier extrait, avec la thune.

0: je les embrasse avec vous. Et bravo Élise, très bien joué. À plus tard. Au revoir.
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0: Sur les pointes, et oui, le balai, Céline Dion avec votre radio locale, ici Normandie.
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0: Bonjour Gilles.
3: Bonjour Pascal.
0: Et une petite escapade du côté de Royan au mois de septembre?
3: Oui, tout à fait.
0: Eh ben très bien, parce que vous avez la chance de ne plus travailler. Donc du coup, vous partez en vacances un peu quand vous voulez, puis de préférence en léger décalé, parce que c'est moins cher, voilà, il y a moins de monde, c'est beaucoup plus agréable. Donc l'été en Normandie, c'est bien aussi, Gilles. Ça joue fort, ça joue bien, hein, puisqu'on a eu Thierry qui a fait le sans faute, Élise qui vous a précédé, qui a également fait le sans faute, donc faut viser vous aussi les 5 points. Donc vous allez devoir retrouver le nom de 5 artistes ou groupes. Et là, on va jouer avec la lettre B, parce que je peux vous le dire, hein, je vais vous proposer des extraits d'artistes dont le nom de famille commence par la lettre B, et des groupes également dont le nom commence par la lettre B. Vous êtes fort en B, Gilles? On va voir ça tout de suite, Gilles. Je vous laisse tout seul sur l'entête, puis je reviens juste après. Allons-y.
3: Merci.
4: Et moi, je suis tombé en esclavage de ce
3: Pierre Bachelet.

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0: Bananarama.
1: Alors, j'avais un peu l'impression que vous étiez dans la baignoire avec le masque et le tuba. Mais j'ai l'impression que vous m'avez tout donné. Je demande à Servane qui réalise. Je crois que vous les avez tous donnés. Hein. Alors, on vous entendait pas très bien, mais nous, on a le casque sur les oreilles. Donc, pour le coup, c'est plus facile pour entendre. Premier extrait. Ouais, je pense que
0: c'est pas facile. On veut essayer de faire vite et puis.
1: Vous m'avez tout donné, a priori. Ah ouais, j'ai un doute sur la. Si, Berger, vous me l'avez dit aussi, mais c'était plutôt sur le début du troisième extrait. Bon, Pierre Bachelet, ça c'était bon. Berger, je vous l'accorde aussi. Gilles.
0: Merci.
1: Brassens, vous me l'avez dit.
0: Oui.
1: Aussi, ça fait 3. Les Beach Boys, vous l'avez dit.
0: Oui.
1: Et les Bananarama aussi.
0: Oui.
1: Voilà, alors je vous dis, la ligne n'était pas très bonne, mais j'ai entendu 5 bonnes réponses. Du coup, question subsidiaire, vous allez pouvoir raccrocher. Voilà, on va regarder les réponses des questions subsidiaires, enfin de la question subsidiaire, de la question bonus, et celui ou celle le plus proche repart avec la Côte de Bœuf. Je vous laisse raccrocher, donc Gilles, et puis on va peut-être vous rappeler dans quelques minutes. Merci à vous, c'était très bien joué. Salut
0: merci
1: Gilles, bel été. Au revoir.
0: Au revoir.
1: Indochine, avant la question bonus.

0: Indochine avec ici Normandie, le chant des cygnes. Bonjour, on joue le blind test de l'été. 5 candidats comme tous les matins et 3 se sont illustrés puisqu'ils ont fait le sans faute. On a eu Thierry qui est passé en première position, Élise qui est passé en 4e position, puis Gilles également, c'était le dernier candidat. Donc tous les 3, 5 points pour les départager. La question bonus qui sort un peu tous les jours là aujourd'hui, alors évidemment elle est différente de celle d'hier. Combien d'artistes et groupes sont programmés au festival Beauregard près de Caen? Ça a commencé hier, ça se poursuit jusqu'à dimanche. Alors je regarde les réponses. Thierry nous a dit 30, Élise nous a dit 42, Gilles a vu un peu grand puisqu'il nous a dit 800. C'est Élise qui a été particulièrement perspicace puisque la bonne réponse c'est 41 groupes ou artistes donc depuis hier et jusqu'à dimanche dans le cadre du festival Beauregard. La côte de bœuf que nous offrons avec la complicité de la Fédération des Bouchers de Normandie revient donc à Élise. Une belle bête, hein, 65 euros de côte de bœuf. Élise, vous allez pouvoir vous faire un barbecue à notre santé.
1: Ah oui, ça c'est sûr.
0: Et ben voilà, bravo, vous avez très bien joué. Merci. Je félicite tout le monde, hein, parce que évidemment Thierry et Gilles ont aussi été très bons. Bonne côte de bœuf et bel été Élise, merci d'avoir joué.
1: Merci,
0: à bientôt, au revoir.
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0: Ça, c'est le fils de celui qui fut le patron de la Tamla Motown, légendaire maison de disques. Voilà, le fils qui a côtoyé Michael Jackson, donc les Jackson 5, quand il était petit. Et puis, un peu plus grand, il s'est dit, je vais faire un duo avec Michael. Bah, oui, c'est vrai que s'il n'y avait pas eu Michael sur le morceau, ça aurait peut-être pas fait la même. Hein. Rockwell, Somebody's Watching Me, avec Ici Normandie.
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0: L'actu locale avec Bradley de Souza. Bonne journée à tous, il est midi. Bradley, il est aussi haut que Notre-Dame de Paris et aussi grand que 4 terrains de football.
2: Le porte-conteneur qui s'appelle d'ailleurs Notre-Dame de l'Armateur, CMA-CGM, le plus grand de France, est inauguré en ce moment au Havre, où il est arrivé en début de semaine après avoir fait son tout premier voyage depuis l'Asie où il a été fabriqué. Et Luc Chemla, vous avez pu visiter en avant-première ce mastodonte du transport maritime.
3: Après avoir pris un nombre incalculable d'escaliers et marché un quart d'heure depuis la salle de commandement,
4: nous allons entrer dans le compartiment machine.
3: Le lieu le plus impressionnant du navire, décrit par le commandant Nicolas Lescornet.
4: Là, c'est le moteur principal. C'est l'équivalent d'un immeuble de 3-4 étages.
3: Maxence Fokker, second mécanicien, nous rejoint.
5: En dessous, c'est la chambre de combustion. Donc, vous voyez, elle tient sur 2 étages, alors que sur une voiture, c'est un pot de yaourt.
3: Ce bateau, qui permet d'importer d'Asie vêtements ou encore électroménager et d'exporter d'Europe produits agroalimentaires, cosmétiques et pharmaceutiques, est le plus grand du monde à fonctionner grâce au gaz naturel liquéfié.
5: Ce moteur est plus moderne que les précédents car il dispose des dernières technologies par rapport à la combustion du GNL. Ici, on injecte le gaz à 300 bars. La précédente génération, nous étions sur du gaz à 16 bars. Ce qui permet d'avoir une combustion beaucoup plus propre que les dernières générations de navires au gaz.
3: Emmanuel Delrand de CMA-CGM insiste beaucoup sur les bénéfices pour l'environnement.
6: En fait, on diminue de 10% encore les émissions carbone. Là, on prend un coup d'accélérateur sur la décarbonation.
3: Ce n'est pas une solution de décarbonation, répond l'ONG Transport et Environnement, qui rappelle que le GNL reste un gaz fossile. Fabriqué en Chine, le Notre-Dame fait partie d'une flotte de 10 nouveaux navires, investissement de 2,5 milliards d'euros pour CMA-CGM, qui, actuellement 3e, ambitionne de devenir le 2e armateur mondial.
2: CMA-CGM et son porte-conteneur au Havre, il y a seulement 30 marins à bord. D'autres sont en cours de construction en Chine et devraient être livrés d'ici 2 ans à l'armateur français.
0: Un premier hommage en ce moment à un ancien agent du centre hospitalier du Rouvray.
2: Un hommage à Pierre, cet ancien salarié qui avait quitté l'hôpital psychiatrique de Sotteville-lès-Rouen il y a quelques années. Il s'est immolé par le feu le 19 juin dernier sur le parking de l'hôpital. Une enquête est toujours en cours pour connaître les circonstances de ce drame. Ses proches, ses anciens collègues et le collectif des Blouses Noires organisent un rassemblement. Une minute de silence est prévue mercredi prochain. Un jeune homme de 17 ans a été interpellé la nuit dernière à Saint-Étienne-du-Rouvray, rue des Coquelicots. Il était au volant d'une voiture volée depuis le 23 juin dernier, une Renault Twingo. De plus, ce mineur n'avait pas de permis de conduire. Il roule depuis ce matin sur le pont Flaubert à Rouen depuis la Su3 pour rejoindre la 150. Ça y est, les automobilistes peuvent emprunter cet axe sud-nord qui a été raccordé ce matin. C'est donc la fin de ce chantier qui a commencé il y a 7 ans. Et pour marquer le coup, une inauguration a eu lieu en présence du ministre des Transports, Philippe Tabarot, qui était avant cela sur notre antenne pour évoquer un autre chantier, celui du contournement Est. Et il met un terme à ce projet d'autoroute de 41 km pour contourner Rouen, un véritable serpent de mer depuis plus de 50 ans.
7: Aujourd'hui, c'est non. Je dirais que ce sera probablement non l'année prochaine, puisqu'il y a une déclaration d'utilité publique qui arrive à échéance l'année prochaine, et sauf changement de situation particulier, je ne demanderai pas sa reconduction. Quand il n'y a pas les représentants du peuple qui souhaitent porter ce projet, M. Maillard-Rossignol a été réélu démocratiquement par une majorité des habitants de cette commune. Il est à la tête de la métropole, il a le soutien de ses habitants, il s'est prononcé clairement maintenant contre le projet ou ce type de projet. Si les principaux financeurs ne sont pas pour et ne poussent pas fortement, ce n'est pas à l'État d'imposer le projet.
2: Un projet estimé à 1 milliard d'euros, les efforts seront concentrés sur le ferroviaire, désormais sur les RER métropolitains, les CERM, mais aussi sur la ligne nouvelle Paris-Normandie. L'interview du ministre des Transports de Philippe Tabarot est à retrouver en vidéo sur nos réseaux sociaux.
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2: C'est un petit peu gris et c'est ce qui nous attend encore.
0: Oui, alors on va peut-être devoir patienter un peu pour les éclaircies, c'est vrai. Alors pour les plus chanceux, en milieu d'après-midi, quelques éclaircies. Voilà, pour les plus malchanceux, ce sera pour la soirée. Mais on aura du soleil avant la fin de journée. Météo France nous le promet, avec un vent qui s'est renforcé, vent d'ouest assez fort, notamment sur la pointe de Caux et l'agglomération havraise, il devrait faiblir. Également avant la soirée, pour les températures 20 à 24, on respire bien avant une nouvelle vague de chaleur attendue dès dimanche. 20 cet après-midi à Dieppe et au Havre, 21 à Forges-les-Eaux et Arc-la-Bataille, 22 pour Le Neubourg, 23 pour Rouen et Évreux, jusqu'à 24 à Vernon. Excellent après-midi à tous, je reviens demain à partir de 11h, dans quelques instants au taquet, puis à 13h30, Actu Local, musique et bonne humeur avec Richard Gauthier.
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11: Bonjour la France, j'espère que tu vas bien la France. Autant vous dire que moi je vais bien, mais comment... Voilà, c'est jeudi.
12: Tu vas pas si bien. Non, tu vas pas si bien.
11: Non, on est jeudi, c'est le dernier jour, demain c'est la finale. Et la personne à ma droite...
12: Bonjour.
11: ...a trois candidats.
12: Exactement.
11: Tais-toi, la ramène pas trop.
12: Et oui.
11: Donc autant vous dire que mon candidat aujourd'hui a une pression sur les épaules de dingue.
12: Bah, le mien aussi, hein, du coup.
11: Oui, oui. Alors, demain, vendredi pour la finale, le premier prix, c'est hyper sympatoche. Alors, je vous le dis, c'est les vacances avant les vacances. Parce que je vous fais gagner un séjour pour 4 adultes à Port Aventura World. Et vous avez 3 jours, 2 nuits en pension complète dans un hôtel 4 étoiles.
12: Magnifique.
11: L'accès illimité pendant 3 jours à Port Aventura Park, un accès à Ferrari Land. Et pour rejoindre Port Aventura World, on vous offre 100€ de carburant. Voilà, ça c'est le premier prix. Le deuxième prix, il s'agit de quoi, Chonchon des Bois?
12: Pour l'un des candidats de Valérie demain qui gagnera ce très très beau cadeau. Eh oui ! Olé, nous sommes en Espagne et vous aurez peut-être l'occasion de repartir avec la machine à café. Celle de Joe Malongo, 32 dosettes et 6 verres en verre. Vous jouez avec Valérie aujourd'hui, vous gagnerez la cafetière demain.
11: Oui, d'accord, ok, allez. Bon, comme il faut être un peu sérieux, nous allons faire un appel à téléphone pour l'émission de Wendy Bouchard. Peux-tu nous expliquer, mon petit Eric ?
12: Vous l'ignorez pas, on a déjà traversé 2 canicules et une 3e vague de chaleur se précise. Alors, quelles leçons tirer de ces épisodes de chaleur extrême ? Est-ce qu'on a un point de bascule et comment s'adapter ? C'est Maud Bréjon, la porte-parole du gouvernement, qui répondra à vos questions en direct dès 13h. N'hésitez pas à appeler dès à présent d'ailleurs le standard pour participer à l'émission Ma France au 0810 055 056.
11: Voilà, ceci étant dit, jingle et démarrage. Bonjour les amis,
12: bonjour.
11: Comment ça va ?
13: Bonjour.
11: Nicolas ?
12: J'ai l'impression
13: bonjour.
12: Que...
13: Bonjour.
11: Ah, t'es là. Ok, parce que comme on m'a dit que tu faisais un peu de shopping en ville, j'étais un peu... Ça va, tu vas bien, Nicolas ?
13: Je vous écoute très bien, merci.
11: Écoute-moi bien, Nicolas. Tu es mon dernier candidat de la semaine.
12: Mon dernier espoir.
11: C'est-à-dire que tu as intérêt à gagner, parce que sinon c'est,
12: Elle a menacé de casser le studio, quand même. Hein.
11: Ouais, je...
13: Donc, on va essayer, on va trouver un four.
11: Non, tu vas me redire ça en disant on va y arriver. Le « on va essayer » ne me plaît pas du tout. Alors, Nicolas, on va gagner.
13: On va gagner.
11: Voilà. Alors, tu as 46 ans, tu habites à Quimper. Tu as 3 enfants, Léa, Louis et Juliette, qui d'ailleurs, c'est des jumeaux, Louis et Juliette.
13: C'est ça.
11: Ah, c'est bien.
13: Ça, ils sont à côté de moi, là.
11: Oh, bah c'est bien ça, comment ils vont ?
13: Eh ben, ils vont très bien, c'est les vacances anticipées pour eux, donc c'est super.
11: Oh bah génial, ok. Alors, j'aimerais savoir pourquoi on t'appelle Nicomax.
13: Eh ben, parce que c'est un diminutif entre mon nom de famille et mon prénom, donc c'est pas compliqué, mais c'est... Voilà.
11: D'accord, ok.
13: C'est la raison pour laquelle on fait comme ça.
11: Très bien. Alors, d'ailleurs, tu pars où en vacances avec les enfants, puisque là...
13: Eh bien, j'y suis. Ah. On est sur la route de Cali. Et là, on est à Saint-Bastien. C'est pour ça qu'on est en extérieur.
11: Sur la route de Calvi. Tu vas aller à Saint-Florent à la plage ?
12: Bastien, à côté, magnifique.
13: À Calvi, à la plage. On va en profiter. Pour l'instant, il pleut, mais ça va venir.
11: Oh là là, Saint-Florent, les plus jolies plages du monde. Ce village est une merveille. Bien, quelle chance tu as. Alors, tu es agent SNCF.
13: Exactement.
11: Et tu es au poste d'aiguillage. Ça veut dire que c'est toi qui t'occupes des trains, c'est ça, de la circulation des trains?
13: Exactement, on s'occupe de la circulation des trains, donc en gare et puis entre les gares. Bon, donc, on s'occupe de la circulation des trains, des incidents et de tout ce qui se peut se passer sur le rail.
11: T'as déjà la pression au travail, et là, en plus, moi, je te mets la pression dans le jeu.
12: T'as du boulot.
11: Ouais. Alors, petit, tu voulais être pompier, comme tous les petits garçons, en fait.
13: Exactement, c'est ça. Après, ça a évolué. Il y a eu chauffeur de camion poubelle, pizzaiolo, des choses simples qu'on pouvait voir de nos yeux d'enfant.
11: Écoute, en tout cas, là, nous allons te faire partir à Port Aventura World.
12: Oui, oula, oula, oula.
11: Tu vas gagner. Première question, vrai ou faux? Écoute bien, tiens, je te mets une petite samba. Ça, tu vois, c'est la musique de la Win.
12: Ça, c'est pour moi, ça.
11: Ta-la-la-la-la-la, tais-toi. Alors, écoute bien la question.
12: Je demande à la réalisatrice de garder cette musique pour tout à l'heure, hein, bien sûr.
11: Nicolas, le Brésil est le troisième plus grand pays du monde en superficie. Est-ce que c'est le troisième plus grand pays du monde en superficie? Vrai ou faux? Top chrono, 5 secondes.
13: Je veux dire faux.
11: Faux? Eh ben, t'as bien raison. Ouais. Tu as bien raison, parce que le Brésil, c'est le cinquième. Le premier, Russie, Canada, deuxième, troisième, États-Unis, quatrième, Chine, et cinquième, le Brésil. Bravo, premier point pour Nicolas. Je la sens bien, cette victoire.
12: Bonjour, Marilyn.
14: Bonjour, Eric. Bonjour, Valérie. Bonjour à tout le monde.
11: Bonjour.
12: Marilyn, est-ce que tu te rends compte ce qui se passe pour moi? Pour ma famille, pour mon honneur, cette semaine, j'ai la possibilité d'avoir 4 candidats. Et tout va reposer sur toi aujourd'hui. Mais oui, parce que j'en ai déjà 3.
14: J'ai pas la pression.
12: Ah bah si, je te mets un petit peu de pression, mais bon, j'aimerais tellement une fois, tu vois, ça m'est arrivé une fois, je me souviens pas, c'est il y a tellement longtemps, Marilyn, tu t'en prie. Soyez la bienvenue, en tous les cas, tu habites à Bergerac, c'est en Dordogne. Quel temps tu as? Ça va? C'est un peu frais, là, en ce moment?
14: Ciel bleu, ouais. Un petit peu de vent, idéal.
12: Ouais, on respire, hein, ça va, c'est plutôt agréable. T'es mariée, comment s'appelle la personne?
14: Toufik.
12: Vous avez un enfant qui s'appelle, se prénomme?
14: Un petit garçon qui s'appelle Yanis.
12: Yanis, bah, il est en vacances demain, Yanis. Ça y est, c'est fini demain. Là.
14: Exactement.
12: Exactement. Ouais. 9 ans, alors attends, il passe en quoi là? CM2?
14: Exactement, CM2, oui.
12: D'accord.
14: Ça y est, bientôt la fin de l'école primaire.
12: Eh ouais, oh là c'est là. La fin. Eh ouais, après c'est le collège.
11: C'est le collège.
12: Oh là là là là. Est-ce que tu as prévu déjà des choses avec avec Toufik et Yanis? Vous savez où est-ce que vous partez cet été? On est quand même le 2 juillet là, donc.
14: Oui, alors on n'a pas prévu grand-chose parce qu'on refait notre cuisine, mais on n'habite pas loin de la mer, donc on fera des petits sauts à la plage.
12: On n'habite pas loin, c'est plutôt pas mal. Qu'est-ce que tu fais dans la vie, Marilyn? Je t'ai pas demandé.
14: Alors, je suis technicienne de laboratoire en analyse médicale.
12: Ah,
11: ça intéresse Eric.
12: Ah, tout de suite, on va bien s'entendre.
11: Ah là là, tout ce qui est médecine, tu sais.
12: Je suis hypochondriaque, hein, donc dès que j'ai un médecin, une laborantine.
14: Oh là.
12: Ah là, je suis bien là.
11: Ah, t'es mal barré, il va te demander l'adresse de ton labo, tu vas l'avoir tous les jours, il va faire des prises de sang.
14: Pas de soucis, avec plaisir.
12: Ouais, voilà, elle va me faire des petites radios, des analyses là pendant l'émission, ça va être bien ça. Bon, allez, Marilyn, on va jouer tout de suite.
14: Un peu de foie gras en même temps.
12: Bah oui. Oui, c'est ce que m'a dit les analyses ce matin, que j'avais foie gras, donc tu veux, le foie gras. Bon, bah. Mais ça va en plus. Question. Un point, la voici. Oh, le souvenir. Alors là, j'adore. Oui, oui, oui.
15: Salut, c'est moi, Nono. Je suis le robot. Le cadeau d'Ulysse pour Télémax.
12: Ça, c'était Ulysse. Nono, le petit robot. C'est dans les années 80. Oui. Ça, c'était un dessin animé. Le mot robot a été inventé par un auteur tchèque. Voilà, moi, je l'affirme. Mot robot, c'est un auteur tchèque qui l'a inventé. Est-ce que je dis vrai? Est-ce que je dis faux? Top chrono, 5 secondes.
14: Je vais dire vrai.
12: Marilyn, je le sens bien. Oh, ça part. Oui, c'est vrai, il s'agit d'un écrivain tchèque, Karel Čapek, qui a popularisé le terme robot en 1921 dans l'une de ses pièces de théâtre. Le mot robota signifie corvée ou travail forcé. Bravo, Marilyn.
11: Allez, un point Nico, un point Marilyn. Et là, tout de suite, on a tous dans le cœur une petite fille oubliée, une jupe plissée queue de cheval.
12: À la sortie du lycée.
11: Bah, évidemment. Allez, vous écoutez, si vous écoutez Laurent Woulzy, on vous kiffe, à tout de suite.

0: Rock Collection sur ici à 12h16. Rock Collection.
1: Allez, jingle.
0: Vous faites bien quand même.
1: Ah, vas-y, Océane, jingle.
0: Oh, okay. C'était pas ça le jingle.
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0: hein.
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0: Ah non, hein.
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0: Il est où le vrai jingle?
1: Bon, alors tu te tais. Tu arrêtes de faire des jingle. Caprices.
0: Voilà. Attendez, ça va quoi hein.
1: On n'en peut plus des caprices de ce gars. Alors Nicolas, figure-toi que pendant qu'on écoutait Laurent Voulzy, ma réalisatrice, Céline, m'apprend que vous venez du même patelin et qu'elle était à l'école avec ta sœur.
3: C'est ça.
1: Et voilà. Et ben voilà. Le monde est petit.
0: Et c'est perdu de vue cette émission.
1: C'est perdu de vue. Exactement.
0: Les retrouvailles.
1: Alors, il paraît que on bricole comme un petit foufou.
3: Eh ben on fait plein de choses à la maison. Bah oui, on s'occupe.
1: Alors qu'est-ce qu'on fait? Qu'est-ce qu'on sait faire en bricolage?
3: Eh ben qu'est-ce qu'on fait? On fait des petites choses, on fait de la peinture. Dernièrement, on a fait une terrasse en bois. On essaye d'avancer le chantier un petit peu comme on peut. On a les trois asticots qui ne nous aident pas forcément, hein, donc oui. Il faut passer derrière eux. Donc la peinture, Eric Dédé, on va dire.
1: D'accord, mais c'est bien. Bon, en revanche, hein, c'est ton beau-père qui fait le potager, parce que bon, toi, on n'est pas sur le potager, quoi.
3: C'est ça, donc on va au marché bio, c'est bien, ça coûte pas cher, et puis on a des tomates, là, c'est bientôt la saison, donc ça approche, c'est bien.
1: Ben oui, parce que les tomates, c'est pratique, parce que côté cuisine, tu fais quand même des pizzas, beaucoup, pour tes enfants.
3: Et bah, de temps en temps, j'ai un four à pizza, donc je m'essaie à peut-être une reconversion future, on sait jamais.
1: Et bah oui.
0: Oui, vous voulez être pizzaïolo.
1: Bah oui, alors.
3: C'est ça.
1: Voilà. Bah, oui. Et puis, dis donc, tu fais quand même des crêpes, parce que tu joues avec ici Brésil, t'habites à Quimper. Si tu fais pas des crêpes.
3: Bah oui. Tout le monde sait faire des crêpes à Quimper.
1: Bah évidemment, sinon tu n'es pas breton, mon chat. Hein. Donc c'est comme ça, à un moment donné. Voilà. Et alors, encore plus dans la bretonnerie, tu as longtemps fait partie d'un bagade. Et tu joues de la cornemuse.
0: Voilà.
3: Exactement, j'ai appris à jouer de la cornemuse à l'âge de 11 ans.
1: Ah oui, quand même.
3: Et donc j'en ai 46. J'en joue moins actuellement, mais j'en ai joué pendant longtemps en bagade.
1: Ah ouais, quand même, d'accord, ok. Oui, mais tu l'as toujours avec toi, t'en joues de temps en temps, donc t'as toujours ta cornemuse.
3: Oui, j'ai toujours ma cornemuse sur laquelle j'ai appris à jouer. Donc ça m'arrive de jouer de temps en temps, mais ça c'est un petit peu plus rare.
1: D'accord.
3: Les derniers temps.
1: Ok, alors on va marquer tout de suite le deuxième point. Écoute bien. La dernière exécution à la guillotine en France a eu lieu alors que Star Wars était déjà sorti au cinéma. Est-ce que la dernière exécution à la guillotine en France a eu lieu alors que Star Wars était au cinéma? Vrai ou faux? Top chrono, 5 secondes.
3: Je dis vrai parce que je crois que Star Wars, ça date, donc ça devait être fin des années 70, la dernière exécution.
1: Eh bah bravo, parce que la dernière exécution, c'était le 10 septembre 77 à Marseille, et Star Wars était sorti bien avant, donc c'est parfait, tu as un deuxième point, bravo.
0: Marilyn qui habite à Bergerac en Dordogne, qui est mariée à Toufik et qui est laborantine médicale. Bon, alors on découvre un petit peu les passions de Marilyn. Du coup, aucun bricolage, très peu de sport, on n'est pas là-dedans, Marilyn.
4: Alors, moi, ma passion, déjà, c'est mon fils, la première, et la D'accord. seconde, c'est le shopping.
0: Ah, shopping!
1: Ah, le shopping, mais c'est une très belle passion, ça!
0: Alors, ça tombe très bien qu'on en parle, parce que, effectivement, ce sont les soldes en ce moment, les soldes qui ont été prolongés, d'ailleurs, jusqu'à la fin du mois de juillet, et tu es une dingue du shopping. Mais, du genre... Voilà, qu'est-ce que tu as acheté là récemment? Des fringues, des bijoux? Je crois que t'y vas quand même, tu dépenses. Hein.
4: Des fringues, des bijoux, ouais. Des chaussures,
0: des
4: sacs aussi.
0: Les chaussures, ok.
4: Ouais, c'est une vraie fille en fait.
0: Oui, bien sûr. Mmh. Alors, ton rêve serait d'avoir un dressing. Alors le dressing pourquoi? Pour tous les vêtements, pour les chaussures? Qu'est-ce que tu achètes le plus en fait?
4: Je suis une grosse collectionneuse de boucles d'oreilles.
0: Ça prend pas trop de place.
4: Désespéré d'ailleurs.
0: Ça va, ça prend pas trop de place. Mais genre, t'en as combien à avoir collectionneuse de boucles d'oreilles? Ça veut dire, du genre 50 paires, 100 paires.
4: Moins de 300 paires.
0: 3, oui, non, oui. Ah non, oui, d'accord. Là, on est bien là, 300 paires.
4: Oui.
1: Ouais, t'as une commode entière que de bijoux, quoi.
0: Ah oui, non, là, c'est quand même beaucoup.
4: Exactement.
0: C'est beaucoup. Il reste un tout petit peu de place pour ton mari ou pas? Ou du coup, au milieu de tout ça?
4: Ah, il a une étagère, ouais, dans l'armoire.
0: Ah, mais sympa, le pauvre. Alors, tu fais les magasins à peu près deux fois par semaine et tu reviens toujours avec quelque chose. Quel est le dernier truc que tu as acheté? Le dernier petit truc que tu as pris là? Peut-être hier ou ce matin d'ailleurs?
4: Ah, des fringues, hier.
1: voilà.
4: Mais pour toute la famille, famille.
0: Voilà. Marilyn, je te rappelle que je compte énormément sur toi et je sais que tu es capable de marquer ton deuxième point qui arrive tout de suite.
2: Ouais.
0: Pour égaliser, être comme Nicolas et tenter le grand chelem. Pour moi, avoir quatre candidats. On va parler d'oiseaux grâce à la compagnie créole.
1: Ça fait chanter les abeilles. Je peux vous dire qu'on a des stagiaires notre studio.
0: Ils chantent.
1: Et Alice, l'une des stagiaires, elle est à Bâle.
0: Attends,
1: elle danse.
0: Dire bonjour. Bonjour,
1: Alice,
0: mademoiselle.
5: Bonjour.
1: Inès.
0: Salut, Inès.
1: Alors, vas-y, ouvrez.
5: Bonjour.
1: Voilà.
0: Et ton prénom, c'est
5: Louise.
0: Voilà, Louise. Beaucoup de filles, là. Je suis un petit peu seul.
1: Oui, bon. ça te fait pas de mal.
0: C'est vrai. Le colibri d'Héléna, petit oiseau, s'appelle le colibri d'Héléna, pèse moins lourd qu'une pièce de 5 centimes d'euros. C'est déjà pas lourd, ça. Est-ce que c'est vrai ou faux, selon toi, top chrono, Marilyn? Est-ce que le colibri d'Héléna pèse moins lourd qu'une pièce de 5 centimes? Vite. Tu dis vrai, t'as raison. C'est un oiseau qui pèse environ 2 grammes pour seulement 5 centimètres. On le trouve à Cuba et ses ailes peuvent battre jusqu'à 80 fois par seconde et ça produit une espèce de bourdonnement. C'est tout petit. En tous les cas, un deuxième point, je suis ravi, Marilyn.
1: Allez, de Nico, de Marilyn. Et là, tout de suite, on va partir avec mon petit Juju, mon petit Dodo, mon Julien Doré. Allez, vous écoutez ici et on va écouter nous. Julien Doré, vous êtes dans votre voiture, vous écoutez ici, on vous aime, à tout de suite.

0: bien doré. Nous, c'est un peu notre histoire, ça, Valérie.
1: Ouais, bien sûr.
0: Sur ici. Ah, réjouissez-vous quand même.
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0: Qu'est-ce qu'il y a à 20h?
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0: On en a parlé hier.
1: 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Voilà, vous vivrez le concert sur grand écran.
0: Avec grand plaisir.
1: Allez, jingle.
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1: Nicolas a deux, Marilyn a deux. Nicolas, va falloir t'envoler, mon chat, je le sens. Tu vas devoir t'envoler, hein, ok?
3: On va faire ça.
1: Voilà, alors, on t'a demandé avec qui t'aimerais déjeuner, et tu aimerais déjeuner avec, avec elle. Bon, alors, j'imagine que tu l'as déjà vu en concert.
3: Oui, je l'ai déjà vu lors de festivals, et puis du coup, je lui lance une invitation pour l'inviter à manger.
1: On va demander à Zazie, hein, Zazie, voilà. On va demander à Émilie Mazoyer de lui demander. Alors, on demande toujours des choses incroyables aux gens, et là, on t'a demandé quel était ton talent inutile.
0: Ah, c'est bien ça.
1: Et tu sais faire bouger tes oreilles.
3: Voilà, alors comme les poissons qui bougent leurs ouïes, j'arrive à faire bouger mes oreilles, ça sert strictement à rien, mais bon, c'est un talent caché que je dévoile peu parce que bon, j'en suis pas forcément fier.
1: Moi j'adorerais avoir ça.
0: Il y a Alice qui sait le faire aussi, tu peux nous montrer?
1: On a Alice qui sait le faire, vas-y s'il te plaît.
0: Cheveux,
1: alors vas-y,
0: voir.
1: On y va, c'est parti.
0: Non, sérieux.
1: Ah oui. Bon, Nicolas.
0: Très radiophonique tout ça.
1: Nicolas, tu te filmes et t'envoies le film à Maître Coupez.
0: Ah là là.
1: Alors c'est le moment de ton quiz musical. Je t'explique, aujourd'hui c'est le qui chante, mais tu ne vas avoir que 5 secondes. Tu auras deux chansons, mais tu n'auras que 5 secondes pour reconnaître les deux artistes qui ont chanté, l'un après l'autre. Écoute bien la première chanson. Obladi, oblada,
0: c'est court.
1: C'est qui chante?
3: Oh, c'est pas récent, là. Je pense que c'est un groupe anglais, c'est les Beatles, ça, non?
1: Eh bien, est-ce que c'est une bonne réponse? Oui! Obladi, oblada, life goes on, rah! Life goes on. Allez, premier point pour Nico.
0: On les écoute pas souvent, les Beatles, ça fait plaisir.
1: Allez, écoute bien ta deuxième chanson, écoute.
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0: Ah, je vous ai fait plaisir.
1: Qui c'est qui chante?
3: Ça, c'est Julio, ça, non?
1: Julio Iglesias. Pour moi, à chaque fois que j'entends cette chanson, c'est Jacques Villeray dans Papy fait la résistance.
0: C'est vrai.
1: Pour moi, c'est ça. Mais c'est Julio, oui!
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1: Ça fait 2 points pour Nico. Ça fait 4, bravo!
0: Je revois le plan de Jacqueline Maillard qui n'en peut plus de lui. Michel Taupin, évidemment.
1: Michel Taupin, mission pour la France.
0: Christian Clavier, évidemment. Vous connaissez Julio Iglesias, la jeune génération, là?
1: Bah oui,
0: Ah, je sais pas. Ok. Alors.
1: Dépêche-toi, parce que t'as 1:30.
0: Mais c'est parce que vous êtes trop bavarde.
1: Ah, bah, bien sûr, c'est de ma faute.
0: Bah, évidemment, il m'a suivi. C'est du sabotage, on me laisse qu'une 1:30.
1: Oui, bah, t'as le temps de faire.
0: Marilyn, j'ai même pas le temps de te mettre en avant, de parler de quoi que ce soit, du fait que t'es fan de Mathieu Chédid, par exemple.
4: Je dis aime.
0: Eh oui.
4: Et je le sème.
0: Tu l'as vu combien de fois en concert à Périgueux?
5: Une seule fois, mais je devais le voir pendant le Covid à Bordeaux, mais ça avait été annulé.
0: T'adores, tu l'écoutes depuis tes 18 ans, j'espère qu'il va te porter bonheur. Voici ton quiz, 5 secondes, ça dure pas plus. Pour reconnaître l'extrait suivant, on y va. Top chrono, qui chante?
5: J'ai un trou.
0: Ah, c'est pas la réponse que j'attends.
1: J'ai un trou n'est pas un artiste.
0: Non.
5: Lenny Kravitz,
0: comment tu dis?
5: Lenny Kravitz,
0: c'est bien tenté, mais non, c'est Stevie Wonder. Allez, on se rattrape. On se rattrape avec un autre groupe, le tube est très connu. Allons-y. Don't Stop Me Now, c'est
5: Queen. Je suis fan aussi, donc c'est Queen.
0: Oui.
1: Eh oui, c'est la chanson qui rend le plus heureux.
0: Exactement.
1: Allez, ça fait 4 pour Nicolas, 3 pour Marilyn, c'est pas mal. Là, c'est la réclame, mais pas que. C'est l'actualité dans toutes vos régions grâce aux 44 locales de votre radio.
0: Ici.
1: Allez, à tout de suite, mes chéris.
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3: Et je vous rappelle que vous jouez pour la finale de demain. Le premier prix, c'est un séjour pour 4 adultes à Port Aventura World. 3 jours, 2 nuits en pension complète dans un hôtel 4 étoiles. Accès limité pendant 3 jours à Port Aventura Park. Un accès à Ferrari Land. Et puis 100 euros de carburant pour rejoindre Port Aventura World. Si vous ne gagnez pas ça, vous gagnez évidemment la machine à café Malongo, 32 dosettes, 6 verres en verre. Jingle, on reprend la compète.
4: Bien sûr que oui.
3: Olé.
4: Olé.
3: Alors, Nicolas à 4, Marilyn à 3. Ok.
4: Ça va.
3: Nicolas, je le sens bien. Hein. Port Aventura World, là, moi, je pense que c'est bien. Alors, on va parler d'amour. On va parler du fait comment tu as rencontré ta chérie. Alors, ça s'est fait par le biais de la musique parce que vous faisiez partie tous les deux d'une association de musique, c'est ça?
5: Oui, c'est ça. Donc, en fait, on faisait chacun partie d'une association. Et puis, au cours de festival pendant l'été, on était amené à se rencontrer à plusieurs moments de l'année, et puis surtout en été. Et puis, c'est comme ça qu'on s'est rencontrés. Et puis, c'est comme ça que ça a continué.
3: Attends, parce que ta femme, elle joue de l'accordéon diatonique.
5: C'est ça.
3: Et qu'est-ce que l'accordéon diatonique?
5: C'est ce qu'on entend. Donc, c'est une sorte d'accordéon. Donc, on connaît beaucoup le chromatique.
3: Ouais.
5: Donc, en Bretagne, il est beaucoup joué pour accompagner des cercles.
3: Donc, d'accord.
5: Voilà.
3: La sonorité n'est pas la même.
5: Des danseurs bretons, la sonorité n'est pas la même, exactement.
3: Ok, voilà. Ça fait combien de temps que vous êtes ensemble?
5: Ça fait combien de temps? Ça fait 15 ans.
3: Oh là là là là, grosse histoire d'amour, c'est magnifique. Aïe, aïe, aïe. Allez, on va essayer de marquer 3 points de plus immédiatement avec la question à choix multiple. Je t'explique, je te pose la question, je te propose des réponses, t'auras 10 secondes pour me donner ton choix. On écoute Kenji. Alors, Kenji Girac. Demain, figure-toi que Kenji va fêter ses 30 ans. Alors, d'accord. Est-ce que tu sais quel était son métier avant de remporter The Voice? Alors, est-ce qu'il était maçon, élagueur, ferrailleur ou coiffeur pour Éric Bastien?
4: Bien sûr.
3: Qu'est-ce que faisait Kenji avant de remporter The Voice? Maçon, élagueur, ferrailleur, coiffeur personnel d'Éric Bastien. Top chrono, 10 secondes.
5: Ça, j'en sais strictement rien, donc ça va être au pif, je vais dire élagueur.
3: Au pif, élagueur.
5: Ouais.
3: Eh bien, quel joli pif tu as, parce que c'est vrai. Oui, il travaille avec son père dans l'élagage des arbres. Voilà, donc tu as 7, bravo.
4: Marilyn, je rappelle l'enjeu de cette émission pour moi et pour toi et pour la France. 3 candidats, ça ne m'est jamais arrivé, ou tellement rarement. Et sache que toute ma famille écoute cette émission pour la première fois. Marilyn, si tu gagnes avec moi aujourd'hui, j'aurais fait un sans faute et j'aurais 4 candidats.
3: Bonjour monsieur et madame Bastien.
4: Salut maman.
3: Oui.
4: J'y crois Marilyn, j'y crois encore.
3: Vous l'avez élevé avec un gros égo hein, quand
4: voilà,
3: même. Hein.
4: Je vous ai dit, ils sont déjà en construction à la radio pour élargir le bâtiment. Alors, Marilyn, on a 3 points, on est pas mal. Marilyn sait se détendre, elle est totalement zen, parce qu'elle a un petit rituel en ce moment.
3: Ah!
4: Il y a des cigales en Dordogne, dis donc, Marilyn?
6: Ah, ça arrive, quand il fait très chaud qu'on les entende, okay. Mais voilà, oui.
4: Quel est ton petit rituel du soir, en mode nuit, on écoute les cigales? Qu'est-ce que tu fais en ce moment que tu adores?
6: Ah, surtout là, en temps de canicule,
4: oui.
6: Je me pose dans mon transat le soir, sous la lune et sous les étoiles, oh. Avec mon chat, et voilà, et j'y profite du calme. Que mon fils dort et que tout le monde dort.
4: Ouais, c'est la chance d'avoir un transat dans le jardin en train de regarder les étoiles. Franchement, c'est beau.
6: Oui, c'est très agréable.
4: J'imagine. Alors, on a un voyage en Espagne à offrir. Je sais que tu as déjà voyagé en Espagne, au Maroc. Tu as de bons souvenirs de l'Espagne d'ailleurs? C'est un pays que tu aimes bien?
6: J'aime beaucoup et surtout à Barcelone. On a passé des super vacances. Donc,
4: j'aimerais
6: bien y repartir.
4: T'aimerais aller au Costa Rica par exemple? Ça, c'est une destination qui te plairait?
6: Oui, parce que ça a l'air sauvage et la nature a l'air d'être encore préservée loin de toute l'agitation de chez nous. Donc ouais, ça me fait un peu rêver.
4: Alors en fait, si tu vas au Costa Rica, par contre, il faudra que tu aies des guides ou que tu aies des plans, qu'il y ait des gens qui t'aident. Parce que j'ai cru comprendre que tu es nul, mais nul en orientation.
3: C'est possible.
6: Ah oui, c'est un faible mot, oui.
4: C'est-à-dire, tu te
6: perds. Mon frère écoute d'ailleurs, il va bien rire parce qu'il se moque de moi avec ça. Je suis très nulle, je me perds dans une rue à côté de chez moi, oui, c'est possible.
4: Ah oui, tu te perds dans ta ville et dans tes rues, carrément.
3: Ah oui.
6: Ah oui, il me faut le GPS, oui. Ouais. Pas pour tout, hein, mais il y a des rues où je passe pas souvent, je les retrouve pas, quoi.
4: Non, mais je découvre qu'il y a des rues où t'es passé dedans la veille ou le matin même et tu ne la reconnais pas l'après-midi, par exemple. On en est à ce point-là, hein.
6: Ah ben, c'est une rue que je connais pas, oui.
3: Ah, tu feras jamais Koh-Lanta, hein.
4: Ah ouais, non, là, c'est
6: non,
4: clair.
6: Non. Déjà, bon, ne pas manger, je pourrais pas, donc encore
3: ah oui,
6: plus
3: c'est
6: la
3: cause
6: de rien.
3: On est d'accord.
4: Et on a un petit défaut, on est susceptible, en revanche, à...
6: Oui, c'est vrai, ouais. Bon, ça s'arrange avec le temps quand même, hein, j'ai remarqué, mais bon...
4: Alors ça va.
6: Oui, quand même.
4: Bien, allez, on a 3 points là à prendre, hein, ok, mm-hmm. On l'attente,
6: ouais. Allez, on y va.
4: Bah, tu sais quoi, je vais demander à Eva, parce qu'il y a plein de stagiaires, hein, aujourd'hui avec nous dans le studio. Oui, c'est ça, le micro, c'est ça. C'est Eva qui va poser la question, ok. Marilyn, t'es d'accord?
6: Allez, c'est parti.
7: Alors, Marilyn, samedi...
4: Attends, petit extrait.
8: Je suis allé les voir passer les Tours de France.
3: Ah mais ça c'est ta chanson. C'est toi qui chantes là, on reconnaît bien ta voix.
4: Bien sûr.
8: C'est une belle
4: Tu peux y aller.
7: Ok, Marilyn, samedi c'est le départ du Tour de France à Barcelone.
4: Stop. Petite pression, tranquille, voilà. Ok, la suite.
7: Mais savez-vous combien de vitesse possédait le vélo du vainqueur du tout premier tour, donc en 1903? Je vous donne les réponses possibles. La A, une vitesse. La B, 3. Et la C, 5. Ou alors la D, aucune vitesse.
4: Top chrono. Allez bien, Eva.
7: Merci.
6: Je dirais 2 vitesses.
3: Deux vitesses, bah c'est bien parce que comme c'était
4: pas... C'est 1, 3 ou 5. Alors,
3: Marilyn, bah c'est trop tard, elle a dit 2. Voilà, donc pas assez faux.
4: Et non, quelle était la réponse, Eva?
7: La réponse était une vitesse, Marilyn.
4: Et pourquoi?
7: Eh bien parce que le vainqueur de la première édition, Maurice Garin, roulait sur un vélo à une seule vitesse.
4: Et voilà.
7: À l'époque, pas de dérailleur, pas d'assistance, juste des mollets et du courage.
3: Et voilà.
4: Bon, c'est l'occasion de vous rappeler qu'on est partenaire du Tour de France,
3: oui,
4: que ça commence samedi, qu'on va le suivre tout le mois de juillet sur votre radio ici et ici.fr.
3: Et surtout, je rajoute que évidemment, ici a nommé Eric Bastien ambassadeur du Tour de France.
4: Oui.
3: Il sera sur les routes avec vous.
4: Exactement.
3: En vélo,
4: sur le char,
3: en vitesse une.
4: Voilà. Un peu chaudou.
3: Allez, ça fait 3 pour Marilyn, 7 pour Nico. Nico, tu vas gagner. Nico. Nico.
4: Ah, je crois qu'il s'est perdu.
3: Oh là, je crois qu'il s'est
4: perdu dans les rues de Cali, là.
3: C'est bien. Allez, maintenant, on va écouter. Bah là, c'est vraiment, là, j'ai vraiment mon 500, hein, j'ai vraiment mes tiacs, je vais vraiment en boîte. Le samedi soir, on est en 1981, j'ai 16 ans.

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1: Mais une pression pour le désannonceur d'anglais.
0: Ben,
1: soft
0: alors.
1: Cell.
0: Ouais.
1: Tainted. Loved.
0: Ouais, voilà, on va dire que
1: Tainted
0: c'est bon
1: love.
0: Jingle. Allez, plume.
1: Bah, je sais pas ce que ça veut dire, toujours pareil.
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1: l'amour teinté,
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1: quoi.
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0: Ouais. Voilà, allez. Bien, nous sommes avec Nicolas qui est largement
1: en tête
0: avec 7 points.
1: Non, pas du tout.
0: Marilyn suit de très très loin. Elle est en vitesse 1 sur son vélo.
1: Te laisse pas faire, Marilyn. Quand même.
0: Alors, je rappelle que Nicolas joue avec ici Braise Hizel, qu'il a 46 ans, qu'il habite à Quimper, qu'il a 3 enfants, qu'il bricole, il fait plein de trucs. C'est un homme complet. Alors, par contre, il lui arrive des aventures un peu rigolotes parce que. Un jour, il a vraiment beaucoup bossé, hein, beaucoup, beaucoup bossé.
1: Bah, c'est un homme, quoi.
0: Voilà. Oh là là. Pff, oh, les trucs. C'est qu'en 2026.
1: C'est vrai que je suis tout seul dans le studio, là, donc. Pour
0: voilà,
1: élever, hein,
0: il y a certes qu'il y a quand même 5 meufs sur le plateau.
1: Mais j'attendais leur réaction, mais finalement.
0: Putain, c'est vrai, il y a 3 meufs en régie. On est 8.
1: Ouais.
0: Donc je serais toi, je serais prof.
1: Je vais me taire, je crois que je vais me taire.
0: Ouais, je crois bien.
1: Ouais,
0: ouais.
1: C'est mieux.
0: Ferme-la physiquement. Alors un jour, il rentre chez lui, notre petit Nico, il est crevé, du coup, il mange vite fait et il va se coucher. Et qu'est-ce qui se passe après?
3: Et ben, qu'est-ce qui se passe après? J'avais zappé l'invitation de collègues de travail avec un barbecue organisé. Et au bout d'un moment, les copains s'inquiètent. Ils passent un petit coup de fil pour savoir ce qu'il en est, où je suis. Et puis, évidemment, ils n'ont pas su la fin de l'histoire, hein, parce que je ne leur ai pas raconté. Et donc, je suis sorti de mon lit en 2-2, et puis je les ai retrouvés. Et puis, j'ai mangé une deuxième fois, et on a passé une bonne soirée.
0: Ah oui, donc toi, t'es crevé. Allez, barbecue parti, c'est pas grave. Je suis crevé, mais je me lève et je vais manger des merguez.
3: C'est ça.
0: Ah ouais, t'es un gourmand, toi, hein, quand même. On est quand même...
3: C'était surtout pour parler ordinaire que j'étais dans mon lit et puis que j'avais zappé l'invitation.
0: Voilà, alors il t'arrive quand même toujours des trucs, hein, parce qu'un matin, tu t'es réveillé en sursaut, ton réveil n'est pas sonné, tu te prépares et tu pars bosser. Et qu'est-ce qui se passe?
3: Qu'est-ce qui se passe? Je monte dans ma voiture, je vais au boulot et puis après 5 minutes de route, je me rends compte qu'on est samedi et que je bosse pas ce jour-là. Donc je fais demi-tour au premier rond-point et puis je retourne à la maison.
0: Et tu t'es recouché?
3: Et je reprends ma grosse matinée.
0: Ok, c'est magnifique. Non, j'aime bien Nicolas, mais bon. Alors là, écoute, on va faire en sorte que tout soit clair. Là, il faut marquer, mon chat. Vraiment, il faut marquer. 5 points, c'est la question cash. Tu es largement en tête. Donc on y va, on marque. Tiens, une petite ambiance.
4: Faut passer ton bac. Faut passer ton bac.
1: J'adorais ça.
4: Faut passer ton bac.
1: Je sais plus qui fait ça, monsieur.
4: Je retrouve mes potes à 18h
1: oui.
4: Au café d'en face.
0: C'est pas les mecs du 6-9?
1: C'est Manu Payet, ouais.
0: Et
1: Bruno Guillon.
0: Voilà, c'est tous les mecs.
1: J'adore.
0: Du 6-9.
1: Super.
0: Alors, écoute bien, c'est une question sur le baccalauréat. Quelle moyenne faut-il obtenir au bac pour avoir la mention bien? Quelle moyenne? Quelle moyenne faut-il pour avoir la mention bien au bac? Top chrono, 10 secondes.
3: Alors, c'est pour une mention bien, hein, c'est ça?
0: Ouais.
3: Donc, je vais dire 14, à partir de 14, c'est bien.
0: Et oui! Bien sûr, évidemment, bravo! Voilà, donc ça fait 5 points de plus pour mon petit Nico. Eh ben il a 12, ouais. voilà.
1: C'est qu'il y a une mention dans ce studio, combien?
0: Oui.
1: Ah, il y a de la mention là.
0: Bah oui.
1: Ah, toi aussi, mention.
0: Je l'ai passé 2 fois.
1: Voilà. Bah Alice, qu'est-ce qui t'est arrivé? T'as pas une mention?
0: Qui
1: c'est qui a pas levé la main alors? Tout le monde a une mention.
0: Toutes les meufs. Voilà.
1: Il y a que moi qui
0: ai
1: pas une mention.
0: Bah non, t'es un mec.
1: Bah oui.
0: Ça, pour faire des vannes sexistes, il y a du monde, mais pour avoir des mentions au bac.
1: Il y en a pas. Marilyn, t'as une mention?
5: Oui.
0: Et voilà, c'est une femme, elle a une mention.
1: T'as eu quoi comme mention? Bien, c'est bien, passable, très bien, médiocre, excellent.
5: Bien, et voilà, bien, c'est déjà bien.
1: Bah oui, bah,
0: c'est bien, c'est déjà mieux que Eric.
1: Là, c'est vrai, non, j'ai pas une mention. Marie, on n'a pas parlé de cuisine tout à l'heure, et tu sais qu'à

0: cette heure-ci à 12h46. Moi, je suis pas le seul, on a un petit peu faim. Alors, il y a un des plats que l'on adore avec Valérie. On va se péter le bide, c'est clair, c'est les lasagnes. Il paraît que tu réussis, mais d'une force, les lasagnes. Tu peux nous dire quelle est ta recette?
1: Beaucoup de béchamel pour pas que ce soit sec.
2: Mais merci, la béchamel, oui.
0: C'est ça le
1: secret. Oui, la béchamel c'est la vie.
2: Mais la béchamel c'est la vie, la crème c'est la vie.
0: Et tu fais tes pâtes toi-même ou non, peut-être pas quand même, si?
1: J'ai déjà fait une fois et franchement on en trouve des très bonnes dans le commerce. Voilà.
0: Bien sûr. C'est bon, alors nous ça nous va les lasagnes. Alors côté dessert, t'es pas mal au niveau pâtisserie. Je crois que tu fais de la forêt noire et des charlottes aux fraises.
1: Oui, exactement. Oui, je suis assez fan de pâtisserie et je fais des confitures aussi.
0: Très bien.
1: Voilà. Et je fais des glaces parce que j'ai gagné une machine à glace, donc ça c'est génial.
0: Alors attends, t'as gagné une machine à glace avec ici Périgord. Là, il y a pas longtemps en plus avec
1: exactement.
0: Ta radio.
1: Exactement.
2: Ouais, et voilà.
0: C'est bon ça. Et on salue l'équipe. Alors machine à glace, tu l'as pas encore testée? Non, pas encore là.
1: Je l'ai testé. Je l'ai gagné pendant la canicule, donc voilà.
0: Ok. Et alors Alexandre nous disait tout à l'heure, Nicolas, pardon, je sais pas pourquoi.
2: Nicolas nous parlait tout à l'heure. Mon candidat s'appelle Nicolas.
0: Oui, bien sûr. Il voulait être pizzaïolo et vous m'avez dit qu'il était le roi de la pizza. Mmh. Vous vous souvenez? Eh ben elle aussi, c'est la reine de la pizza. Mmh. Vrai ou pas?
1: Ouais, je me débrouille pas mal en pizza. En plus, j'avais un frère qui était pizzaïolo. Je suis à l'école.
0: Bon, allez, nous allons jouer. Tu sais que là c'est important. Là,
2: une fois de plus,
0: 5 points, là.
2: Il a quand même les questions les plus faciles.
0: Non,
2: c'était hyper dur de trouver 14 sur 20. Lui, il a une question, mais une gosse de maternelle connaît la réponse.
0: Vous allez voir. D'ailleurs, rappelle-moi ton prénom.
3: Louise.
0: C'est Louise qui va poser la question. Avant de poser la question, Louise, qui sera une question cash, hein, je te rappelle, Marilyn. T'auras 10 secondes pour y réfléchir. Voici un extrait. Point Louise, tu es dans ma team maintenant. Vas-y.
3: Exactement. Dans quel pays Claude François est-il né?
2: Top chrono.
1: En Égypte.
2: Voilà, merci.
3: Exactement. Alors, bonne réponse.
2: Et oui, et voilà. C'est pas de la question de maternelle, ça? Bon, voilà.
0: On
2: allez.
0: Est bien, là.
2: Ça fait 12 pour Nicolas qui a eu une question extrêmement difficile.
0: Elle est toujours en tête, ça.
2: Oui,
0: va,
2: oui, allez, 8 pour Marilyn qui a eu une question évidemment de la team Bastien, une question trichée.
0: C'est pas moi qui ai choisi les questions.
2: Allez. Oui, oui, ils savent bien dans quel ordre ça va. Allez, notre amie Inès, tu vas nous dire maintenant qu'est-ce qu'on écoute sur ici là maintenant? Allez, vas-y, on écoute.
3: On écoute, on va écouter L'amour ça se donne d'Amel Bent, une nouveauté 2025.
2: Eh ben c'est magnifique, on écoute Amel Bent, vous écoutez ici. Et visez la lune, l'amour ça se donne, Amel je t'aime, à tout de suite.

0: L'amour, ça se donne. Amel Bent, tandis que Valérie se moque de mon petit déhanché de danse.
1: Oh, enfin, on se moque toutes, hein, on est toutes dans des filles.
0: Je peux pas lutter, vous avez fait danser avec les stars.
1: Alice, qu'est-ce qui se passe maintenant sur ici?
2: Eh bien, maintenant, c'est la pub. À tout de suite.
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1: Et nous sommes au taquet avec Nicolas qui joue avec ici Braise Isel contre Marilyn, ici Périgord. Nicolas est en tête.
0: Oui.
1: Quoi? Qu'il y a?
0: C'est un triste constat, mais.
1: Il est en tête. Oui. Avec combien? 12 points.
0: 12 points. Voilà. Ça veut dire qu'il a fait un sans faute, le gars.
1: Exactement, voilà, parce qu'il est brillant et qu'il va remporter. Voilà. Bon, bref. Alors, mon petit Nicolas, il paraît que t'as un porte-bonheur, une bonne étoile, en fait. Hein, voilà. Alors, il paraît que t'as toujours de la chance en fait, t'es toujours chanceux. Quand tu travailles, tout va bien avec les trains, et dès que t'es en vacances, les collègues ils disent que c'est pas pareil. Voilà.
10: Voilà, je me fais chambrer régulièrement parce que je passe souvent à travers les gouttes, et puis quand on me voit partir en vacances, on se dit que c'est pas le moment de prendre le train parce que c'est là qu'il arrive des catas.
1: Tu as une bonne étoile. Très bien. Alors, tu as une bonne étoile, tu es magnifique, tu es formidable, tu es juste un peu têtu, on va dire que c'est un petit défaut. Voilà. Allez, t'es têtu.
10: C'est ce qu'on dit. Moi, je suis pas d'accord, mais c'est ce qu'on me dit. Donc,
1: comme dit la réalisatrice, t'es breton. Voilà. Alors, pour t'encourager, on va écouter une magnifique chanson de Zazie.
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1: Moi, j'avais adoré la version d'Olivia Ruiz dans la Starac. Voilà. Alors, tu adores le Grand Bleu, tu adores tout ça. Je souhaite que tu sois à fond pour remporter ce bingo. Écoute bien ce petit bingo. À mon top chrono, tu vas avoir 10 secondes, pour me citer un maximum de super-héros mecs. Tous les super-héros mecs qui existent au monde depuis toujours. Top chrono, 10 secondes.
10: Superman, Batman, Spider-Man, Iron Man, tout ce qui finit en man. Qu'est-ce qu'on a encore?
1: Alors, tu m'en as donné quatre. Il y avait Hulk, Captain America, Thor, Doctor Strange, Black Panther, Silver Surfer, Wolverine, Aquaman, Green Lantern, Deadpool, que sais-je. Mais tu m'en as donné quatre. Voilà, maintenant t'as plus qu'à espérer que Marilyn n'en donne pas.
0: Bon, Marilyn, je vais expliquer la règle pour ceux qui découvrent le jeu. Pour nos stagiaires, peut-être aussi. Nicolas est en tête avec 12 points et tu as marqué 8 points. Jusque-là, félicitations. On est au bingo. Le bingo, il vaut 10 points. Ça veut dire que tout peut changer. Pour prendre les 10 points, il faut être celui qui marque le plus, voilà, qui donne le plus de bonnes réponses au bingo. Il a donc fait 4. Marilyn, si tu fais 5, t'encaisses les 10 points. T'es avec nous demain vendredi. T'as un pas de plus vers l'Espagne.
1: Bon, allez,
0: et tu me rends heureux. Voilà, laissez-moi expliquer, s'il vous plaît.
1: Oui, on le sait tous.
0: Ça va. Marilyn.
12: Oui.
0: On se concentre.
5: Je suis à fond, là, je suis au taquet.
0: On est tranquille. Mmh. Avec une musique que tu adores. Ça, c'est pour te faire plaisir, parce que côté musique, tu adores Lady Gaga, on a un extrait là, d'Abracadabra. Tu l'as déjà vu en concert ou pas, Lady Gaga?
5: Non, mais alors j'adorerais.
0: Bah oui, bah c'est possible, elle passe en France quand même de temps en temps. Pas souvent, mais bon.
5: Ah oui.
0: Bah oui, t'aimes Julien Doré, Jean-Louis Aubert, Michael Jackson ou encore Queen et Bruno Mars. On y va, c'est l'heure de vérité. Voici ton bingo. 10 secondes pour me citer. Un maximum de super-héros, mais côté filles. Voilà, les filles super-héros, quelles sont-elles? Top chrono, 10 secondes, on y va.
5: Alors, Catwoman, Black Widow, La Femme Invisible, Spider-Woman, Miss Hulk, Elektra.
1: Ça se passe bien sur Google.
0: Allez, bravo. Ben oui, il y a assez de bonnes réponses.
12: Et voilà. Ils sont là, les quatre. Ils sont là.
1: Je peux crever.
12: Les quatre.
1: Alice, t'arrêtes de danser immédiatement.
12: Bravo.
1: Voilà. C'est la deuxième fois en 2 ans que cette espèce de personne va avoir les 4 candidats.
12: Avez-moi.
1: Je peux te dire 2 fois en 2 ans. J'espère que Radio France est prêt à ouvrir les portes pour les go. Bravo Nico, t'as pas démérité. Marilyn a eu la chance de passer en deuxième et d'ouvrir Google en tapant super-héros.
0: C'est le mauvais espoir, ça.
5: C'est grâce à mon fils, vraiment.
0: Ouais, bien sûr.
1: Comme par hasard, c'est le même ordre que sur Google. Wonder Woman super. Allez. J'ai envie de vous dire, mes petits chéris, bravo. Merci Alice, merci Inès, merci Louise, merci Eva.
0: Merci. Hein.
1: Merci Céline à la Réal, Océane à la Technique, Alex au Standard, le professeur Coupez au Savoir. Alors demain, j'aime mieux vous dire que ça va être la misère au niveau de l'ego.
0: Ça va être soirée disco.
1: Je vous embrasse très fort, la France, je t'aime, amuse-toi bien, à demain.
0: Oh là là, j'en reviens. Rendez compte, Wendy Bouchard, c'est la une de Libération ce matin. J'ai 4 candidats.
13: Ah, mais c'est beau, hein, c'est beau. Vous avez terminé en beauté cette année. Hein.
0: Bien sûr.
13: La France qui est comme vous au taquet, la France qui est comme vous est à l'écoute, chers amis, avec une édition spéciale aujourd'hui jusqu'à 14h. Et vous pourrez notamment interpeller au 0810 055 056 la porte-parole du gouvernement Maud Bréjon après la séquence caniculaire que nous venons de vivre et alors que les premiers incendies de l'été, hélas, sont déclarés.
0: Et c'est à suivre. Merci Wendy, à tout de suite.
1: Merci Wendy Chou. À demain.
13: À demain.
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0: Évidemment, je pense à ma mère, à mon père, je remercie Claude Berry.
1: Ok, alors vous écoutez ici, une très belle station de radio, il est 13h et c'est Ma France, Wendy Bouchard, édition spéciale.
0: À demain.
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13: Bonjour à tous, merci d'être à l'écoute de Ma France. Une France rattrapée par une nouvelle vague de chaleur et par les feux de forêt dans les départements en alerte des Bouches-du-Rhône à l'Hérault avec ce vivant qui souffre de toutes parts. Le Premier ministre multiplie les cellules de crise à Marseille aujourd'hui sur le front des incendies et sur ici en direct dans quelques instants, la porte-parole du gouvernement Maud Bréjon vient défendre et expliquer la ligne des autorités. Vous pouvez l'interpeller au standard au 0810 055 056. Pourquoi baisse-t-on le fond vert sans et développer la clim dans les écoles? Pourquoi n'a-t-on pas mieux équipé nos hôpitaux? Comment sauver l'homme et la nature qui souffrent cruellement? Quel rôle des élus locaux dans ces changements près de chez vous? Quelle place pour les citoyens dans ce combat? Avec nos reporters et nos invités, on vous éclaire pour cette édition spéciale jusqu'à 14h. Et d'abord, la guerre contre le feu qui commence, les premiers incendies de l'été, dont on vous rappelle que 90% sont d'origine humaine. Nous sommes à vos côtés, Mathias Kern. Bonjour Mathias.
15: Bonjour.
13: Vous qui êtes rédacteur en chef adjoint à Ici Hérault, votre territoire est le premier touché par ces incendies d'été. Le plus gros du moment est en cours, il a démarré dans l'Hérault, il a rejoint l'Aude depuis hier en fin d'après-midi. On est dans le secteur du Minervois et aux dernières nouvelles, Mathias, le feu n'est toujours pas fixé.
15: Oui, ça veut dire qu'il continue de progresser, lentement certes, mais il progresse malgré le gros dispositif mis en place. Il a déjà parcouru 900 hectares et jusqu'à 900 sapeurs-pompiers étaient présents au plus fort de l'épisode, 150 véhicules ainsi qu'une trentaine de gendarmes aussi, appuyés évidemment par les airs, 2 Canadair, un avion Dash et 2 Canadair supplémentaires qui sont déployés là en ce moment au-dessus de ces villages. Intervention qui a permis de préserver d'ailleurs ces communes Beaufort, Oupia, Meillac et Pouzou. Pouzolles, Minervois. Le feu qui a été proche des habitations, hein, nous disent les pompiers. Ça concernait environ 2000 personnes. Certains ont été évacués dès hier soir, ont passé la nuit dans des salles communales ouvertes pour l'occasion. Heureusement, pour l'instant, les dégâts restent donc limités sur le bâti et surtout, c'est à signaler, il n'y a pas de victimes.
13: Absolument. Alors, le problème, c'est qu'on est dans une végétation qui est déjà cuite par la canicule des jours derniers et que les conditions climatiques, Mathias, restent défavorables.
15: Oui, sécheresse, forte température et surtout un vent à plus de 70 km/h qui souffle beaucoup aussi dans tout l'Hérault, tout l'Aude et tout le pourtour méditerranéen en ce moment. Cocktail idéal pour les incendies, phénomène accentué aussi par la récente canicule, évidemment. Et autre élément, dans ce secteur, cette zone du Minervois, la tempête Niels de l'hiver a particulièrement touché les arbres qui sont tombés. Ça fait du combustible, évidemment, ce bois. Et on craint d'autres feux, d'autres départs de feux ces prochains jours, prochaines semaines. Et on redoute surtout de revivre le scénario de l'an passé. Wendy, vous en souvenez, on s'en souvient tous, ce méga feu de l'Aude dans les Corbières qui avait parcouru 17 000 hectares.
13: Eh bien, absolument. Et nous saluons déjà le courage de tous ceux qui se battent actuellement contre ces incendies et de tous ces hommes et ces femmes qui seront prépositionnés avec les pompiers de France pour lutter contre ces feux. Grégory Allion, vous êtes avec nous, représentant justement de la Fédération des sapeurs-pompiers. Bonjour Grégory. Vous qui êtes officier de commandement, feu de forêt. On est, et Mathias le disait, dans le cocktail explosif que vous redoutez tant, la chaleur, le vent, la sécheresse. C'est ça qu'on vit en ce moment.
16: Oui, il y a une canicule, voire deux, puisqu'il y en a eu une au mois de mai, une au mois de juin, on vient de la subir, et d'autres épisodes vont suivre, avec des effets que l'on appelle les effets sèche-cheveux, c'est-à-dire que sur l'ensemble du territoire national, on a eu du vent, des températures élevées, qui ont asséché finalement toute cette végétation. La végétation est dorénavant prête, finalement, à s'embraser à toute imprudence. Je rappelle que 99% des feux partent à cause de l'activité humaine, 70%, c'est-à-dire deux tiers des feux sont liés à de l'imprudence. Oui. Donc il faut appeler à la vigilance dans ce moment-là où nous connaissons des fortes températures, parce que sinon ça met à rude épreuve notre système de protection civile, notre système de sécurité civile constitué par les forces de l'ordre certains, mais aussi par les sapeurs-pompiers et les associations agréées de sécurité civile.
13: Dans les parts de feux qui ne sont pas d'origine humaine, c'est-à-dire à peine 10%, comment l'embrasement se crée, Grégory Allion?
16: C'est très simple. En fait, lorsque vous avez de la végétation et un simple mégot peut faire une catastrophe, on l'a déjà vu à plusieurs reprises, vous avez la strate herbacée qui prend feu, qui communique à la strate arbustive et de suite ça part en cime dans les grands pins, sapins, tout dépend où vous êtes en France. Et ce qu'il est bon de rappeler, c'est deux choses. Premièrement, on est le 2 juillet, ça veut dire qu'on est très tôt dans l'été, ça veut dire que des feux catastrophes sont en train de se développer et peuvent émerger en ce moment même alors qu'on est au tout début de l'été. Donc c'est un élément important et je dirais c'est un tournant aussi dans l'approche des saisons feux de forêt. Et le deuxième élément, c'est que on parle du sud de la France parce qu'en ce moment il y a du vent dans le sud de la France, mais malheureusement le week-end dernier nous étions en train de lutter contre un feu en Haute-Loire à Villeneuve-d'Allier, donc ce qui veut dire que tout le territoire national est concerné par les feux de forêt.
13: C'est ça. Bah, évidemment, aujourd'hui, on ne vous parle que des territoires qui sont en vigilance rouge, c'est-à-dire maximale, pour risque très élevé de feux de forêt. Nous étions dans l'Hérault et dans l'Aude il y a quelques instants. Les Pyrénées-Orientales sont aussi concernées, de même que le Gard, le Vaucluse et les Bouches-du-Rhône, où un feu virulent est parti hier soir de Lançon-Provence, a parcouru plus de 250 hectares. Il est toujours en cours, ce feu, avec près de 300 pompiers à l'œuvre. Là encore, deux avions bombardiers d'eau, Canadair. Et Mathias, vous parlez d'évacuation. Ce fut le cas à Les Oliviers, commune voisine du département où ce feu s'est déclaré. 600 personnes évacuées qui ont pu regagner leur maison ce matin. L'incendie est fixé, Mathilde Vinceneux, mais évidemment, on reste très prudent.
17: Dans plusieurs quartiers de la Fare-les-Oliviers, les habitants ont dû quitter leur maison dans l'urgence hier soir pour se réfugier dans un gymnase et dans un foyer de la commune. Un gros coup de stress, raconte Delphine.
18: On sentait le feu se rapprocher et il y a fumée. Au moment où on a évacué nos maisons, vraiment, il y avait beaucoup de fumée et ça faisait peur d'être un peu asphyxié, quoi. Les enfants, ils étaient un peu en panique et tout. Mais bon, après, arrivé à la salle Jean-Bernard, le stress est retombé.
17: Vous avez dormi sur des lits de camp avec les enfants?
18: Tout à fait, c'est ça. Ils nous ont libérés que ce matin. On a pu retourner dans nos maisons.
17: Un soulagement, acquiesce Philippe, il a pu rentrer chez lui avec son épouse.
19: C'est vrai qu'il y avait un petit peu l'inquiétude à se dire, en rentrant, est-ce qu'on va retrouver la maison. Donc satisfait et soulagé de voir que la maison est toujours là. On fait attention là, parce qu'avec le vent encore, et on voit les canadaires, donc en espérant que ça ne reparte pas.
17: Pour le maire de La Fare-les-Oliviers, Jérôme Marcillac, il faut rester prudent.
20: Le pire est derrière nous, mais il y a du vent qui est annoncé pour encore deux jours, ouais. Deux ou trois jours, si j'ai bien compris. Donc là, on va être sous surveillance, hein. Faut rester vigilant. Ça part du bord de la route, hein, comme chaque fois.
17: L'incendie a en effet démarré sur un bord de route. On ignore encore l'origine, mais les pompiers des Bouches-du-Rhône le martèlent. Le Mistral souffle encore très fort ici, et le moindre mégot peut avoir des conséquences dramatiques.
13: Et voilà cet embrasement que vous nous décriviez, Grégory Allion, vous qui êtes président d'honneur de la Fédération des sapeurs-pompiers de France. Ces évacuations, eh bien, en accord avec les collectivités locales, vous les décidez à titre préventif, et évidemment, ça fait partie aussi de la gestion de crise et du feu.
16: Oui, la logique nationale, c'est plutôt le confinement. C'est la raison pour laquelle on demande aux habitants qui ont des habitations en dur de débroussailler tout au long de l'année pour faire en sorte que cette habitation constitue un refuge. Mais au regard aujourd'hui de l'intensité des sinistres et de la virulence des sinistres, il nous arrive parfois de décider de l'évacuation de certaines habitations légères, forcément, mais aussi de certaines habitations en dur. Et donc, c'est la nouvelle donne, en fait. Et c'est la raison pour laquelle le ministère de l'Intérieur a demandé à ce que l'on réfléchisse tout au long de l'été, tout au long de l'hiver dernier, tout au long de cette année, pour réfléchir à ce qu'on appelle une mission Vulcain 2, d'appréhender ces nouveaux phénomènes, parce que les feux d'aujourd'hui ne sont plus ceux d'il y a quelques temps. Ils ont une récurrence, ils ont une occurrence, et ils ont une occupation temporelle et géographique qui devient hors normes, c'est vous ça. L'avez dit, l'an dernier, on avait le feu de Ribotte. Je rappelle que le feu de Ribotte se déplaçait à des vitesses de propagation qui dépassaient les 8 km/h. Quand vous marchez à peine entre 3 et 4 km/h. Donc vous imaginez la vitesse de propagation des feux d'aujourd'hui. Et moi, je salue en ce moment mes collègues qui luttent ardemment, parce que à ce stade, et on n'est que le 2 juillet, je le rappelais, nous n'avons pas de victimes. Nous n'avons pas de victimes. Et quand un arbre brûle, malheureusement, c'est dramatique. C'est la raison de mon combat depuis des années. Mais les arbres repoussent. En revanche, les vies, lorsqu'elles sont prises, elles ne reviennent plus.
13: Merci Grégory Allion pour ces mots et ce courage à travers les ondes que vous nous diffusez également. Les auditeurs sont avec nous au standard d'ici, 0810 055 056. Et c'est Mireille qui nous rejoint. Mireille qui habite Berlétan. Chère Mireille, vous avez vu, vous nous le disiez au standard, le ciel hier se noircir quand vous étendiez votre linge. Vous êtes évidemment, comme nous tous, très inquiète. Vous êtes avec nous, Mireille ?
21: Mais... J'ai les mêmes questions. Est-ce qu'il ne faudrait pas prévenir ? Hier, j'étais sur la route, justement entre Lançon et Galières. Sur le bord des routes, il y a des herbes plus hautes que 2 mètres. Alors pensez-vous une seule étincelle, si le brasier avec le Mistral qu'on a ici, tout s'embrase en 5 minutes. Il ne faut pas beaucoup de temps. Hein. Et alors la prévention des mégots jetés par les fenêtres. Voilà, parce qu'on a beau dire que c'est interdit, mais tout le monde le fait. Ouais, il y a encore beaucoup de gens qui jettent les mégots au travers des fenêtres. Alors remettre les cendriers dans les voitures. C'est tout simple. Hein. Alors, c'est tout simple.
13: Question. Ouais, question de bon sens. Mais alors c'est très intéressant ce que vous dites sur la prévention. Et peut-être Grégory Allion, vous pourrez répondre à Mireille ici qui s'interroge. On nous recommande de débroussailler dans nos jardins, dans nos propriétés quand on a des jardins privé, quid
21: des... Et on ne le fait pas au bord des routes.
13: Et voilà, Grégory Allion, pour répondre à notre auditrice.
16: Oui, la question de Mireille est pleine de bon sens. De toute façon, moi, je vis en Provence et Mireille vit en Provence fatalement. Et on a le même constat. Oui, il faut débroussailler. Mais ce qu'elle vient de dire est de pur bon sens. C'est-à-dire que le cendrier, vous savez, je suis devenu député européen depuis 2 ans. Je me bats au niveau des constructeurs pour rétablir ce cendrier dans les voitures, pour faire en sorte que, justement, personne ne jette son mégot. Parce qu'au-delà du débroussaillement, c'est finalement le geste d'incivilité qui consiste à jeter son mégot par la fenêtre. Donc ce geste d'imprudence, il a créé des drames, il peut créer des drames, et surtout c'est détériorer de la végétation, mais surtout, je le répète, c'est mettre en danger des secouristes et des habitations. Oui. Donc oui, ce geste est à bannir de nos gestes du quotidien, et Mireille a raison, on le voit encore trop souvent sur le bord de nos routes.
13: Merci beaucoup Grégory Allion, merci infiniment pour la Fédération des sapeurs-pompiers de France. Et bien Mireille, vous avez entendu un pompier devenu député européen qui va porter justement cette proposition de rétablir les cendriers dans les voitures pour éviter de jeter ces mégots par les fenêtres, geste à bannir, purement de bon sens. Mais il faut croire que le bon sens n'est pas souvent partagé. Nous sommes avec Alix Roumagnac qui nous éclaire aussi régulièrement au cœur de ces événements terribles et intenses à la tête de la filiale risque de météo. Météo France, Prédict Service. Bonjour Alix Roumagnac.
2: Oui, bonjour.
13: Mais nous y sommes dans le risque et vous le savez bien, c'est toujours l'angoisse après les canicules, après les fortes, très fortes chaleurs que nous avons vécues. La nature extrêmement fragilisée est embrasée en quelques secondes. C'est à redouter et vous travaillez là-dessus évidemment sur tous ces modèles.
2: Oui, tout à fait. Et ce qu'il faut en plus rajouter cette année, c'est que, en plus de tout ce qui a été évoqué par Grégory Allion et par les gens de ICRO, on a eu un hiver particulièrement pluvieux, dans lequel, du coup, la végétation s'est beaucoup développée. On a eu un début de printemps pluvieux aussi, où là, ce sont les herbes qui sont développées. Et quand ce coup de chaleur est arrivé, il y avait beaucoup de carburant. Donc, en plus de la tempête qui a touché, effectivement, l'Aude, les PO, la tempête Niels, qui a fait beaucoup de tombées d'arbres qui sont là, on a du petit carburant. Et c'est ce qui donne, effectivement, cette combinaison si explosive et à crainte. Et comme vous l'évoquiez, il y a ce vent, tramontane Mistral, qui souffle et qui va encore souffler jusqu'à ce week-end, puisque c'est ce week-end qu'on a un peu un changement dans la prévision de temps, et le Mistral et la tramontane vont tomber, mais jusque-là, les conditions vont être très compliquées, à la fois pour les pompiers, pour les maires avec lesquels on travaille et qui accompagnent sur ces risques.
13: Bien sûr, on entendra des maires, et notamment le maire de Mandelieu, Lana Poule, dans quelques instants, Sébastien Leroy, mais Grégory Allion le disait, et le répétait, nous ne sommes que le 2 juillet. C'est donc un été qui s'annonce à au risque pour l'eau, on va l'entendre, pour les sols, sur le front des incendies, et avec des vagues de chaleur à répétition. Est-ce que ça, on peut modéliser, on peut prévoir aussi cela, Alix Roumagnac?
2: On le voit, vous l'évoquiez, on a eu la vague de chaleur, la canicule la plus précoce jamais vue au mois de mai. On en a eu une très importante qui a dépassé celle de 2003, de 76 la semaine dernière, hein, qui est montée en température, en durée. Et effectivement, les modèles nous montrent que à partir de ce week-end, à nouveau un dôme de chaleur qui est en train de se mettre en place sur la France. Alors le paroxysme sera un peu plus à l'ouest sur l'Espagne, sur le Portugal, mais on va être englobé par cette nouvelle vague de chaleur. On n'a pas encore les données précises pour savoir jusqu'à quelle valeur de température on peut monter. Elle semble un peu moins forte que celle de la semaine dernière, mais elle va venir. S'il va y avoir l'effet cumulatif, on a cette succession qui se met en place. Ça fatigue les organismes humains, mais ça fatigue aussi la nature. Elle va en plus, semble-t-il, durer. Hein. Les modèles voient jusqu'au 14 juillet un étalement. Donc on va avoir à gérer ça dans le temps. Et c'est essentiel de ce fait de transmettre ces informations, que l'adaptation, la modification des mœurs, le fait d'être prudent dans nos attitudes, ben il faut que ça devienne un réflexe, ça devienne des nouvelles façons de fonctionner. Il ne faut pas faire des efforts de manière ponctuelle quand on a ces événements. Malheureusement, il faut qu'on se prépare à vivre ça fréquemment. Et donc, du coup, il faut que tous les bons gestes deviennent des secondes nature.
13: Et effort et grande prudence. Justement, compte tenu de ces activités physiques, on a des chiffres qui nous parviennent. SOS Médecins qui constate une hausse de 85% des décès de personnes de plus de 75 ans. Les interventions pour coups de chaleur et pour déshydratation qui ont bondi la semaine dernière de près de 400%. Je vous libère dans quelques instants, c'est promis Grégory Allion. Mais vous évoquez le quotidien de vos hommes qui luttent en ce moment contre les incendies. Mais ce que je viens de dire, ce fut aussi votre quotidien, celui des pompiers pendant la canicule. Cette aide aux personnes avec ces chiffres qui expose les compteurs.
16: Oui, mais je reste très volontiers pour répondre à vos questions. Mais le sujet aujourd'hui, c'est que nous sommes face à un dérèglement climatique qui a un impact sur nos populations, qui a un impact sur la santé, qui a un impact sur la végétation, avec des conséquences sur la santé, les noyades, on pourrait en reparler, mais également ces feux de forêt. Aujourd'hui, il faut une société qui soit mobilisée. Une société mobilisée, c'est une société, ce sont des concitoyens préparés à faire face à ces risques. L'Europe a décliné une stratégie de la préparation préparation des populations face aux risques de protection civile, les liés au dérèglement climatique, mais aussi à la géopolitique, parce que forcément, les pays baltes, vous allez forcément comprendre qu'ils s'attendent à ce que les Russes les envahissent. Mais cette stratégie de la préparation, elle consiste aussi à mobiliser les populations à s'engager. S'engager dans les réserves opérationnelles, à s'engager contre, comme sapeurs-pompiers. Donc aujourd'hui, il faut qu'on ait une population mobilisée à la fois pour avoir les comportements qui sauvent, avoir les bons gestes qu'il faut en situation de crise et avoir des gens qui s'engagent. Parce qu'aujourd'hui, le seul service public ne réussira pas à faire face aux défis du 21e siècle et notamment à ces feux, à ces inondations.
13: C'est les questions aussi que vous pourrez poser en interpellant notre invité à 13h30, la porte-parole du gouvernement, Maud Bréjon, 0810 055 056. Si vous le souhaitez, nous sommes en édition spéciale jusqu'à 14h. D'un mot, en effet, revenir, il en faudrait plus qu'un mot parce que la réalité est terrible derrière ce chiffre. 90 noyades en 10 jours pendant la vague de chaleur, Grégory, à Lyon. Quelles consignes passées, relayées encore à l'appui de ce terrible constat ?
16: Aujourd'hui, il faut faire très attention lorsqu'il fait très chaud. Déjà, on peut avoir des chocs d'hydrocution, c'est-à-dire ce choc thermique qui consiste à faire en sorte que vous rentriez un corps qui a été exposé à la chaleur et vous le mettez dans une eau plutôt froide, notamment les rivières, on l'a vu dans des cours d'eau tout au long de cet épisode de canicule, mais aussi l'apprentissage à la natation, parce que encore trop peu de gens savent nager. Donc oui, il y a une vigilance, et si j'avais un seul conseil, c'est quand vous voulez vous baigner, baignez-vous dans des zones qui sont surveillées par les sapeurs-pompiers, par les CRS, par la police nationale, l'ensemble des forces municipales également. Donc baignez-vous là où c'est surveillé, là où vous avez quelqu'un qui peut vous finalement vous faire les premiers gestes pour vous secourir si jamais un malaise venait à survenir.
13: Merci beaucoup Grégory Allion pour la Fédération des sapeurs-pompiers dont vous êtes président d'honneur au cœur de cet été qui s'annonce à haut risque au terme d'une semaine caniculaire que nous venons de vivre et avant une vague de chaleur qui arrive de nouveau. Un état de sécheresse avancé dans notre pays. 95 départements, la quasi-totalité, sont soumis à des restrictions d'eau, ce qui est anormalement tôt pour un début juillet. Et nous sommes dans le Gard, dans la commune de Gagnères. Ça n'a échappé à personne que les niveaux de la rivière du même nom sont anormalement bas en ce moment. Alexandra Lagarde.
3: À commencer par Tom, ce jeune apprenti électricien a pour habitude de se baigner dans la Gagnère en juin, mais cette année, il n'y est pas allé une seule fois.
4: L'eau était super chaude et voilà, j'ai eu des mauvais retours, donc j'ai préféré pas y aller. Qu'elle était un peu sale et qu'elle était vraiment, c'était du pipi de chat, elle était super chaude, donc j'ai pas trop été.
3: À quelques mètres en contrebas, la Gagnère sous le pont de la Vigière, ou du moins ce qu'il en reste, se désole Olivier Martin, élu municipal dans le village et président de la communauté de communes de 16 Cévennes.
22: Oui, on est devant un tas de cailloux, c'est une situation à laquelle on s'est habitué et qu'on retrouvait normalement entre le 5 et 10 juillet.
3: L'alerte hydrologique arrive avec 15 jours d'avance, donc Olivier Martin espère encore un gros orage d'ici la mi-juillet. Sans ça, l'été sera très compliqué, prévient-il.
22: Ça veut dire un été très très compliqué à tous les niveaux. Hein. Je veux dire, niveau ressources en eau, niveau incendie par rapport à nos forêts. Il faut savoir que les communes du nord là, du territoire sont couvertes par 90% de forêts, donc très très compliqué.
3: La préfecture du Gard a donc décidé de prendre plusieurs mesures restrictives dans le secteur pour l'usage de l'eau.
13: Et nous sommes avec Emma Aziza sur l'antenne d'ICI. Vous qui êtes hydrologue, chère Emma, mais c'est aussi à la femme, à la maman, à la citoyenne que je donne la parole sur cette réalité, sur la précocité, sur l'intensité de ce que nous vivons là. 95 départements en restriction d'eau le 2 juillet. Qu'est-ce que ça vous inspire, vous qui êtes si documentée sur ce sujet ?
23: Bien, déjà, c'est cette bascule qui est extrêmement violente et qui est de plus en plus... c'est-à-dire on passe d'un hiver exceptionnellement pluvieux et on est dans l'exceptionnel. C'est-à-dire qu'on a eu, non pas de l'eau, mais on a eu trop d'eau, un moment où en 8 semaines, on bascule dans un état de sécheresse. Donc, ce que l'on documente à travers le monde, que l'on appelle maintenant les sécheresses éclairs, est en train d'arriver en France. C'est quelque chose qui m'avait particulièrement marqué en 2018. Je rappelle juste rapidement le contexte. 2017, c'était vraiment la première année où la France vivait une sécheresse exceptionnelle. Oui. Marquée, c'est une série qui suit depuis quasiment 9 ans. Et en 2018, on a eu tellement de pluie au mois de janvier et au mois de février qu'on a eu des inondations sur la Seine, on a eu un printemps pluvieux. Et en l'espace de 4 semaines au mois de juillet de canicule avec des températures qui ne redescendaient pas sous les 25 degrés, on avait basculé dans une sécheresse pire que l'année précédente. C'est-à-dire que 4 semaines de canicule, eh bien, ça équivalait à 10 mois sans pluie. Et c'est quelque chose qui m'avait marqué parce que c'était violent, on n'était pas prêt, et on est dans un mythe en France, comme dans le monde d'ailleurs, où un peu ce que j'appelle le mythe de la cigale et la fourmi, où quand on emmagasine de l'eau tout l'hiver, on croit qu'on va tenir l'été, et c'est ça le changement climatique en France, c'est cette bascule trop rapide et trop violente où on n'a plus de prérequis.
6: Ça veut dire que le climat général de la France, dont on apprend dans les livres de géographie que c'est un climat tempéré, est en train lui-même de basculer, ce modèle se fragilise, en tout cas Emma Aziza.
23: Oui, il se fragilise à plusieurs niveaux. Premièrement parce que la France se réchauffe 20% plus rapidement que la moyenne mondiale. Donc on est un peu ce hotspot du changement climatique et on n'était pas prêt. Oui. Parce que nous ne sommes pas préparés comme Dubaï ou des pays arides. Nous sommes à la base un pays tempéré qui n'avons jamais manqué de pluie. Si ce n'est dans l'histoire, bien entendu, quand on remonte dans l'historique, on a toujours connu des sécheresses exceptionnelles, des canicules. Mais elles changent de forme. C'est exactement la même chose que la signature des pluies. On a toujours connu des inondations, mais elles changent de forme. Parce que l'atmosphère plus chaude demande déjà son dû. Oui. C'est-à-dire que c'est pas tant les plantes qui ont chaud et qui transpirent comme nous, c'est vraiment l'atmosphère plus chaude qui récupère toute l'eau qu'elle peut dans les sols et qui va l'aspirer violemment. Oui. Et ce qui fait qu'à un moment donné, eh bien, des sols complètement desséchés vont demander beaucoup plus d'eau dans les nappes. Et donc ce sont les nappes dites réactives qui peuvent se vider en l'espace de quelques semaines.
6: Oui, et ça crée ces sécheresses éclairs hein, donc, que vous illustrez et résumez parfaitement bien. Alix Roumaniac, une réaction aussi à ces propos, vous qui travaillez pour Prédic Service avec les élus locaux, avec les collectivités locales qui ont déjà mis en place de nombreux arrêtés de restrictions d'eau un 2 juillet avec des restrictions d'eau potable, on entend bien. Et ça pose un vrai sujet aussi d'adaptation.
2: Oui, c'est le sujet de l'adaptation. Il faut vraiment pas oublier les élus locaux qui sont vraiment en première ligne. Et sur tous ces sujets-là, l'outil hein, qui est le plan communal de sauvegarde, alors on sort d'élections municipales où on a des tas de nouveaux élus qui sont arrivés aux commandes. Et là, on est en train, nous, de faire un travail avec tous nos partenaires pour vraiment prendre contact avec les nouvelles équipes et pour que tous ces nouveaux élus qui nous écoutent aujourd'hui prennent en main leur plan communal de sauvegarde. Dans lequel il y a un volet bien sûr inondation, mais il y a aussi un volet feu de forêt, il y a un volet gestion de la canicule, comment on gère les écoles, comment on gère le personnel communal, et grâce à cet outil il y a une continuité républicaine. Et vraiment le travail que doivent faire les élus, c'est s'approprier au plus vite après les élections tous ces outils pour pouvoir gérer avec leurs concitoyens tous ces événements à risque le mieux possible.
6: Alors que vous parlez aussi de fortes chaleurs, pas encore de canicule avéré pour les jours qui viennent, ce week-end autour de 30 degrés sur une large moitié du pays, le sud qui dépassera localement les 35 degrés du côté du Languedoc-Roussillon, au bassin toulousain, au bassin aquitain. Merci beaucoup Alix Roumaniac pour Prédic Service et merci chère Emma Aziza, on vous redonnera davantage de temps d'antenne, mais c'était extrêmement clair aussi de vous avoir notamment sur ce changement, cette bascule avec ces sécheresses éclairs qui aujourd'hui sévissent aussi en France. Nous sommes au cœur de cette édition spéciale, on va faire une petite pause foot, parce que vous le savez, le mondial se poursuit. Et à 13h30, j'accueille la porte-parole du gouvernement, à laquelle vous pouvez poser vos questions, vos interpellations, 0810 055 056.
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6: Avec Bruno Salomon, bien sûr, la voix du foot. Bonjour Bruno.
8: Bonjour Wendy.
6: Alors on va vous donner les résultats, les qualifiés de la nuit, parce que les 16e de finale tirent vers la fin. On a de bons matchs. Hein.
8: Ouais, des bons matchs, très sympas à regarder, mais bien tristes pour, par exemple, le football africain. La République démocratique du Congo a été éliminée par l'Angleterre. Alors sur le papier, c'est logique, mais cette défaite, elle est rageante, car les Congolais ont mené au score jusqu'à la 75e minute de jeu, avant que Harry Kane ne casse la baraque et inscrive un doublé les scénarios encore pires pour le Sénégal, qui a mené 2-0 jusqu'à la 86e minute de jeu avant de s'écrouler et de perdre face à la Belgique 3-2 en prolongation. Enfin, les États-Unis ont battu la Bosnie-Herzégovine 2-0. Les USA, pays co-organisateur, qui commencent peu à peu à s'intéresser aux résultats de cette sélection américaine. Mmh. C'est ce qu'a remarqué notre Nicolas Perronnet, notre
6: de plus en plus américain.
8: C'est
6: hein,
8: ça. Ouais. Bien, ben ça va, il va rentrer, il aura le passeport. En tout cas, il nous a envoyé son vocal très tard, ou plutôt tôt dans la matinée pour nous. Nicolas qui nous donne de ses nouvelles.
9: Salut les amis, retour express à Boston pour moi. Et hier soir, je suis retourné à Fenway. Alors pas pour retourner voir du baseball à Fenway Park, je vous rassure, mais juste à côté, il y a une salle de concert et c'est la mairie qui a organisé ce qu'on appelle ici la Watch Party dans cette salle. En fait, c'est une fan zone gratuite hein, qui bouge dans tout Boston pour chaque match et il fait tellement chaud, vraiment, qu'au dernier moment, elle a improvisé un écran géant dans cette salle climatisée. Alors, deux enseignements, les amis. Un, Team USA, c'est très costaud. La qualification des Américains, sans problème, face à la Bosnie, ça peut aller loin. Et deux, ça monte hein, vraiment dans le pays. Le soutien, il est de plus en plus fort. Il y a donc ces fan zones. Hein. Il y a celle de la FIFA aussi, qui est en plein centre-ville, qui était pleine hier. Il y a les bars, les restos qui retransmettent tous les matchs dans de super conditions, hein, d'ailleurs. Et Team USA, maintenant, eh ben, tout le monde nous en parle. En tant que Français, on nous demande ce qu'on en pense. On voit énormément de maillots les jours de match. En plus, ici, à Boston, il y a le gardien Matt Freeze qui est passé par Harvard, de la célèbre université de la ville. Ils en sont très fiers. Bref, attention à Team USA, ça commence à devenir très sérieux cette histoire. À demain.
6: À demain, Nicolas.
8: Merci, Nicolas. Tiens, juste, je fais un petit teasing. Oui. Demain, rendez-vous sur le call de Nicolas. Je sais déjà le sujet. Nicolas est désormais une star au Paraguay. Je vous en dis pas plus. C'est une star au Paraguay. C'est pas une blague.
6: C'est du teasing. Bon, on est pressé d'être à demain pour comprendre des nouvelles des Bleus. Vous nous en donnez bien.
8: Ils vont bien. Merci, Wendy. Ça va être l'heure du petit déjeuner hein, pour Kylian Mbappé et son équipe du côté de Boston. Juste pour info, hier, l'entraînement pour les remplaçants hein, dans l'après-midi s'est passé sous un soleil de plomb. C'est un petit peu comme en France. La canicule est en train d'arriver du côté des États-Unis. 35 degrés pour les Bleus qui vont devoir se préparer à cette vague de chaleur. Ça va peut-être être l'un des moments clés du match face au Paraguay. On aura l'occasion d'en parler. Voilà pour les informations. Après, pas grand-chose pour les Bleus. Ah si, si une chose. Vous savez, hier, je vous ai parlé de la presse qui s'emballe auprès de l'équipe de France. Bah, écoutez le reportage de Julien Froment, ça commence vraiment à s'emballer très fort.
10: Quand on demande aux journalistes de la presse internationale de décrire l'équipe de France en un mot, voici leur réponse.
11: Fantastique, spectaculaire.
12: Favorite.
10: Wu Cheng est journaliste pour le site chinois 163.com.
11: C'est incroyable. Offensivement, tu peux pas avoir autant de talent ensemble. Ouais, c'est incroyable.
10: De l'autre côté des Alpes,
12: Andrea
10: Ramazzotti, lui, travaille pour la Gazzetta dello Sport, le plus grand quotidien sportif en Italie. Il est habitué à voir de grands joueurs, mais un en particulier chez les Bleus le subjugue.
24: C'est incroyable. Je l'ai vu jouer par le passé au Bayern Munich, mais je ne l'avais jamais vu travailler d'aussi près. Donc c'est fascinant, la façon dont il touche le ballon, mais aussi sa manière de se comporter en dehors du terrain. Vraiment très impressionnant.
10: Même Pablo Polo, qui suit l'équipe de France pour le journal espagnol Marca depuis de nombreuses années, voit les Français favoris devant l'Espagne.
25: Avec les journalistes qui suivent l'Espagne, que j'ai eu l'occasion de parler, oui. Ils ont l'impression que cette fois, ça va être compliqué. Cette France, c'est dangereux.
10: Au Bleu de garder le rythme face au Paraguay samedi pour maintenir la flamme avec la presse internationale.
8: Ouais, France-Paraguay, c'est à 23h samedi 4 juillet à Philadelphie. Ce sera à suivre, bien évidemment, sur notre chaîne YouTube ici, ICI. Et notre antenne, ça, c'est pour avec Pierre Clément et toute la bande. Et puis aujourd'hui, le programme, hein, c'est Suisse-Algérie. C'est à 5h du matin du côté, de côté de Vancouver. Un peu plus tôt, ça, c'est pour Wendy qui va se le regarder. Portugal-Croatie à Toronto à 1h du matin. Et à 23h, Espagne-Autriche à Los Angeles.
6: Merci beaucoup, monsieur Salomon.
8: De rien.
6: À demain et à tout de suite.
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2: Ici, dans l'actualité et au cœur de nos urgences, alors que la nature continue de souffrir dans le sud, nous y étions il y a quelques instants dans l'Hérault, dans l'Aude, mais aussi dans les Bouches-du-Rhône, du côté de l'Anson-Provence, et à l'aube d'une nouvelle vague de chaleur. Vous êtes avec nous, chère Maud Bréjon, comme porte-parole du gouvernement pour répondre à nos auditeurs. Bonjour.
3: Bonjour et bonjour à tous.
2: 0810 055 056, vous commencez à arriver, mais vous continuez aussi parce que vous aviez Mireille il y a quelques instants. Micheline, Antoine sont au standard. Alors que Maud Bréjon, le Premier ministre sera à Marseille dans l'après-midi. C'est un peu le hasard du calendrier. Il était prévu qu'il préside une cellule interministérielle de crise sur les effets de la canicule, sur les feux de forêt. Il sera en situation avec cette question: comment on évite le pire cet été? Comment on prépare au mieux les choses?
3: Oui, tout à fait. On sera une dizaine de ministres présents à ses côtés, en présentiel ou en visio. Ça fait des jours maintenant qu'on enchaîne les cellules interministérielles de crise, parce que c'est notre responsabilité, c'est le rôle de l'État. D'abord, suivre la situation au plus près, au jour le jour, adapter les dispositifs, Orsan 2, Orsan 3, les plans dans les hôpitaux, la coordination des services de l'État. Et puis ensuite, anticiper, prévoir ce qui va se passer dans les jours et les semaines à venir. Je pense à la question des feux de forêt, je pense à la question de la gestion de l'eau, je pense à la question de l'impact pour les agriculteurs, qui est important. Je pense notamment aux éleveurs en Bretagne, ce n'est qu'un exemple et ils sont nombreux à être touchés. Donc tout ça, ça s'anticipe, et ce que je peux dire en tout cas, c'est que dès les premières heures de la crise, le Premier ministre s'est saisi de ce sujet, s'est entouré des experts de Météo France notamment, des ministres concernés, et on est nombreux à l'être pour pouvoir apporter les meilleures réponses possibles.
2: On gère la crise, mais comment on l'anticipe? Tout à l'heure, le représentant des pompiers de France, Grégory Allion, nous disait que nous n'étions que le 2 juillet et qu'il s'apprêtait à vivre un été extrêmement compliqué. Il appelait à la responsabilité collective, voir qu'on est en situation de sécheresse le 2 juillet aussi. Qu'est-ce que ça vous inspire aujourd'hui, vous aussi, comme citoyenne et comme ministre?
3: D'abord, je crois qu'il faut être lucide et dire la vérité. Ce n'est plus une situation extraordinaire. L'extraordinaire va devenir l'ordinaire, va devenir la norme. Et donc, il faut anticiper d'une part pour les semaines à venir, et puis planifier, anticiper à bien plus long terme pour les années à venir. J'entends les critiques qui peuvent être formulées ici ou là, et c'est bien démocratique. Mais enfin, depuis 9 ans, nous avons doublé par deux les budgets du ministère de l'écologie. Et ça, c'est par exemple extrêmement concret. On en parlera tout à l'heure sur la rénovation des écoles. Je sais que beaucoup de Français ont été touchés. Sur l'adaptation au changement climatique, y compris pour les moyens alloués aux forces d'intervention, par exemple, pour les incendies. Il faut accélérer, il faut aller plus vite, mais ça devient une nécessité vitale.
2: Le fonds vert, Maud Bréjon, il a été réduit comme peau de chagrin. Il est passé à travers les économies budgétaires 2026. Il est passé de 2 milliards à 870 Alors. Millions d'euros. Il contribue justement à planifier la climatisation, notamment dans les écoles. Ça, c'est du concret. Et on n'a pas gardé l'urgence où il fallait.
3: Il contribue. Et il contribue toujours. Le fonds vert, c'est nous qui l'avons créé.
2: Oui, d'abord. Je dis pas le contraire, Elisabeth Borne, qui était à votre place il y a quelques ans.
3: C'est une des briques qui contribue aux moyens financiers alloués au changement climatique et à l'écologie. Mais il faut regarder ces moyens dans leur globalité. Il y a le fonds vert, il y a tous les budgets compris dans le projet de loi de finances.
2: Mais qui a été réduit. Vous en voulez aux élus.
3: Il y a ce qu'on appelle le plan chaleur. Ces budgets ont doublé depuis 2017.
2: Mais le fonds vert a été réduit. Est-ce que vous en voulez aux élus qui ont voté ce rabotage?
3: Écoutez, moi je respecte la démocratie parlementaire. Je dis une chose simple. Le budget alloué à l'écologie, y compris le fonds vert, mais qui ne résume pas, fort heureusement, l'ensemble des budgets alloués à l'écologie, à la transition climatique et à l'adaptation, ce budget a été doublé. Vous prenez l'exemple des écoles. Il y a 6500 emprises scolaires, écoles primaires, collèges, lycées, qui ont été rénovés ou qui sont en cours de rénovation. Après, ça prend du temps. vous savez, moi je le vois dans ma circonscription, budgéter les rénovations d'une école, entamer ces rénovations, gérer les classes pendant ces rénovations, gérer les élèves, ça prend un peu de temps.
2: Oui, et donc d'aucuns vous diraient que ça fait 20 ans qu'on peut prendre le temps de rénover. Notre maison brûle et nous regardons ailleurs, Jacques Chirac, c'était 2002.
3: Il est indéniable qu'il faut aller beaucoup plus vite. Mais je veux quand même modestement rendre hommage aux élus locaux d'abord, qui pour beaucoup se sont saisis de la question. Encore une fois, dans ma circonscription, je le vois. Maintenant, c'est une, deux écoles par an, parce que ça coûte de l'argent, parce qu'encore une fois, il faut planifier, y compris sur le plan foncier, l'organisation des cours. Donc nous, notre rôle, ça va être de les accompagner probablement encore davantage, et y compris sur le plan budgétaire.
2: Nous allons y être dans une école, justement, avec une grosse rénovation dans l'Hérault dans quelques instants, mais les auditeurs ont la parole et peuvent aussi échanger avec vous. Maud Bréjon, nous sommes avec Micheline, qui nous appelle de Haute-Savoie. Vous avez 79 ans, Micheline, et vous vivez à Saint-Jean de Maurienne. Bonjour à vous, madame.
4: Oui, bonjour. Moi, je n'habite pas en Haute-Savoie, j'habite en Savoie.
2: En Savoie, pardonnez-moi.
4: Je suis en Savoie, à Saint-Jean-Maurienne. De vous entendre parler, j'ai l'impression, je suis désolée de formuler comme ça, mais je ne ferai pas.
2: Micheline, est-ce que vous pouvez peut-être baisser un petit peu le volume de votre téléphone ou ne pas mettre le haut-parleur, je ne sais pas, il y a une difficulté à vous entendre. Voilà.
4: Je l'ai enlevé.
2: Voilà, merci.
4: J'ai l'impression que nous n'habitons pas sur la même planète et que nous ne parlons pas pareil du tout. Moi, j'ai 79 ans, 30 degrés dans mon appartement quand je me couche, 30 degrés le matin, je peux parler de la commune, je peux parler de la région, je peux parler des politiques. Qu'est-ce qui a été fait pour nous, à part des numéros verts qui nous saoulent au quotidien et qui nous prennent pour des gens gaulles en disant « prenez un verre comme ça, buvez de l'eau ». Qu'est-ce qui a été fait? Strictement rien, rien. Et rien. En tienne coup, je suis très fatiguée. Je n'ai pas le loisir de m'écouter. Ma fille est une adulte en situation de handicap. Je dois assumer qu'il fasse chaud ou pas. Alors je crois qu'il serait temps que nos politiques se réveillent et prennent conscience que ce que nous vivons, nous, le petit peuple, parce que je suis le petit peuple, je le représente, eh ben, qu'on réalise qu'on existe et franchement, pour nous, on ne fait rien. Voilà.
2: C'est très émouvant et je vous sens très, très, très émue, Micheline, dans ce logement où vous dites on n'a pas le temps. Voilà, c'est très fort ce qu'elle dit. Hein. Elle n'a pas le temps de se plaindre et de se complaindre.
3: Non, c'est très émouvant et un sentiment, ça se respecte. Donc je me garderai bien d'aller à l'encontre de ce qui a été dit.
2: Mais elle dit que vous ne vivez pas sur la même planète.
3: Et encore une fois, je ne vais pas justifier de qui je suis. Je ne suis pas venue là pour ça. Je suis là pour moi dire. Exactement ce que nous on a fait et ce qu'on veut faire. Et indéniablement, il y a des Français qui souffrent. Les 10 jours que nous venons de passer en canicule nous ont beaucoup tous éprouvés au quotidien et il y a quasiment quelque chose de traumatique dans la séquence que l'on vient de passer et qui de toute évidence va se reproduire. Il y a deux choses. Le réchauffement climatique, d'une part, il faut le freiner et ensuite il faut s'adapter au quotidien. Le freiner, on a commencé à le faire. Alors, ça peut paraître très abstrait, je suis désolée de répondre à de l'émotion par des chiffres, mais quand on baisse de un quart les émissions de gaz à effet de serre, mais à la fin, c'est quand même des Français qui respirent mieux et c'est quand même un réchauffement climatique qui est davantage contenu. Donc on peut pas dire que ça sert à rien.
2: Mais sur la question du logement, malgré tout, très en avance,
3: c'est important.
2: Sur la prime rénov' pour les particuliers. Mais
3: ensuite, l'adaptation, on a accompagné et on continue à le faire. Je sais que ça prend du temps. La rénovation des bâtiments, y compris dans le logement social, et on l'a fait précisément avec des critères de revenus. C'est-à-dire qu'on a décidé que, et moi je le vois pour la transition énergétique, ce sont les Français les plus modestes, ce sont les Français les plus précaires qui peuvent bénéficier de ces aides-là et qui en bénéficient d'ailleurs bien plus que les autres. Maintenant, est-ce qu'il faut aller plus loin? Encore une fois, c'est une évidence et je sais
2: plus vite et je sais pour certains.
3: Je sais que c'est difficile. Il y a tout par ailleurs, les dispositifs qui sont mis en place, pas uniquement par nous, par les maires, par les CCAS, pour prendre contact avec les personnes isolées, pour prendre contact avec les personnes en difficulté qui, voilà, souvent souffrent le plus. Et une fois que j'ai dit ça, j'ai conscience que tout n'a pas été fait et que tout n'est pas parfait et qu'il faut encore avancer.
2: Micheline, vous cherchez à avoir des aides justement pour vous aider alors que la rénovation tarde manifestement. C'est un logement social que vous habitez, hein?
4: Oui. Donc, il y a un petit espoir à mon niveau, c'est que là, sur la commune, il y a 270 appartements à rénover avec Batigère Habitat. Ils en ont fait une moitié, là. J'ose penser qu'avant la fin de l'année, ils seront chez nous et l'été prochain sera meilleur.
2: Merci.
4: Mais je me répète encore, nous sommes vraiment aux abonnés absents et quand on a fini ce blablabla du concret, pour nous, il n'y a rien du tout.
2: Juste, pour répondre,
3: Micheline, vous parlez des rénovations qui sont faites à côté de chez vous, probablement par un autre bailleur social ou en tout cas dans d'autres logements sociaux. Je mets ma main à couper que d'une manière ou d'une autre, le budget

0: Nous sommes au standard 0810 055 056 avec Antoine qui nous rejoint au standard d'ici. Bonjour Antoine.
1: Bonjour.
0: Je peux vous demander quelle est votre profession, votre région Antoine?
1: Oui, je suis kinésithérapeute en oncologie dans la région parisienne.
0: Kinésithérapeute en oncologie en région parisienne. Alors je suppose que vous avez vécu des conditions compliquées la semaine passée aussi en pleine canicule.
1: Compliqué, c'est pas le mot, j'aurais plus dit infernal. Et d'ailleurs, je comprends pas parce que la première canicule, donc c'était historique en tout cas, c'était en 2003. Il y a eu une journée de solidarité qui a été créée par rapport à ça. Ça a généré quand même énormément d'argent. Et aujourd'hui, on se dit tiens, il faut absolument qu'on achète des climatiseurs en urgence. Alors, pour Madame la porte-parole, j'aimerais bien comprendre comment ça se fait. Monsieur Macron est au pouvoir depuis 9 ans. Et ça y est, on parle enfin de ça. À ma grande surprise. Sachant que ce qui serait bien, c'est d'expliquer tout ce que vous avez dit avant, sur la transition énergétique, etc., de venir l'expliquer aux patients qui ont un cancer, qui ont 60, 70 ans, 80 ans, de leur expliquer que c'est en cours et que ça va aller quand ils sont en train de souffrir dans des chambres à 35 degrés.
0: Merci Antoine. Je précise évidemment, Maud Bréjon n'est pas comptable de ce qui s'est passé depuis 20 ans ou de ce qui ne s'est pas passé, mais les conditions infernales que décrit Antoine, ça vous le savez bien parce que vous avez entendu les Français les illustrer sur l'accélération de ce mouvement aujourd'hui.
2: Oui, encore une fois, j'entends j'entends la colère et les questionnements qu'il peut y avoir. Il est faux de dire que on se pose cette question-là depuis quelques jours et que le président de la République, là depuis 9 ans, n'aurait absolument rien fait. Alors on peut le dire sous le coup de la colère. Moi, mon rôle, c'est de remettre un peu de fait et un peu de rationalité.
0: Mais Gérald Pierzet, qui est notre médecin conseil, pardonnez-moi, ici nous disait simplement depuis 2003 on n'a rien fait. C'est une question de volonté politique. Et je ne mets pas ce gouvernement nécessairement qu'en responsabilité.
2: Mais c'est faux. Sur la volonté politique. En fait, c'est dire qu'il ne rien n'a été fait depuis 2003, c'est honteux. C'est honteux. Alors, je ne sais pas qui est venu dire ça sur votre antenne.
0: Oui.
2: C'est honteux. Oui. Et d'ailleurs, on le voit, pardonnez-moi de rentrer dans des détails qu'on aimerait ne pas citer, mais les EHPAD, par exemple, où on sait que les personnes sont particulièrement âgées, particulièrement fragiles, ont bien mieux tenu que ce qu'ils avaient tenu en 2003. Et ça, c'est parce que les structures se sont adaptées, c'est parce que les normes ont largement évolué en faveur du bien vieillir et en faveur du bien-être des personnes qui y résident. On a commandé des climatiseurs en urgence, certes, mais ça ne nous empêche pas, dans toutes les rénovations d'hôpitaux qui ont notamment été financées par le Ségur, toutes, de prendre en compte cette question du changement climatique et donc de la nécessité de rafraîchir les locaux. On parlait des écoles tout à l'heure. Encore une fois, ça ne va pas assez vite. Il y a 60 000 emprises scolaires en France, 6 500. C'est plus de 10%. Ça ne fait pas la maille. Mais sont en cours ou terminés d'être rénovés. Et donc, encore une fois, il y a ce que je comprends tout à fait la colère des Français qui nous écoutent et qui s'expriment.
0: Et puis la santé, c'est plus que la colère, c'est la santé en danger. Il y a des gens qui sont morts aussi de chaud, et ça on le sait, et pas que à domicile.
2: Et c'est pour ça qu'encore une fois, ça nécessite bien sûr de continuer à mettre en œuvre cette adaptation, mais je ne peux pas décemment venir ici et laisser dire que rien n'est fait et qu'on s'en lave complètement les mains, c'est pas vrai. Et je peux pas accepter ce type de discours parce que derrière, on parle de vie humaine.
0: Bien sûr, mais vous comprenez la colère, évidemment.
2: Je comprends complètement la colère, mais je peux pas laisser dire que le président de la République ou le Premier ministre se laverait les mains des décès qui pourraient être constatés dans les hôpitaux ou dans les EHPAD.
0: Oui. Voilà. Merci en tout cas, Antoine, vous qui êtes kiné en hospitalier, d'avoir réagi aussi sur l'antenne d'ici. Les élus locaux, vous les citiez, Maud Bréjon, ils sont en première ligne aussi, les collectivités locales, vous échangez régulièrement avec eux. Et nous sommes à Mandelieu-la-Napoule avec le maire de Mandelieu, Sébastien Leroy. Les feux, bonjour Sébastien Leroy.
3: Bonjour.
0: Nous étions sur le front des incendies il y a quelques instants et vous apprêtez, j'imagine, aussi à vivre un été compliqué, un été critique. Est-ce que vous pouvez déjà témoigner d'une forme d'angoisse peut-être aussi qui est la vôtre comme élu?
3: On est tout à fait extrêmement mobilisés et vigilants. On a déjà eu plusieurs départs de feu, déjà sur ma commune, mais également dans le département. Et naturellement, quand vous avez des périodes de forte chaleur qui commencent aussitôt dans l'année, même s'il a beaucoup plu dans les premiers mois, eh bien, vous avez une végétation qui est très sèche. Et quand il pleut, bah, la végétation pousse, après elle sèche, et naturellement, le risque incendie se multiplie.
0: Vous pouvez peut-être réagir aussi aux propos qu'on vient d'entendre avec ces auditeurs.

0: agriculteurs en colère, et puis il y a une forme de politisation aussi de cette séquence canicule. Vous l'avez bien vécu, le gouvernement qui est taclé pour impréparation, pour inaction. D'ailleurs, Maud de Bréjon, peut-être, où en est la commission d'enquête que souhaitaient les Verts sur ce sujet-là, ainsi que la motion de censure?
1: Alors, je ne suis pas porte-parole des Verts, ça ferait beaucoup.
0: Non, mais vous avez
1: ils ont annoncé là, par la voix de la présidente Cyrielle Chatelain, qui préside le groupe écologiste à l'Assemblée nationale, le dépôt d'une motion de censure qui, à ma connaissance, ne l'a pas encore été, mais devrait l'être dans les prochaines heures ou les prochains jours, et donc un examen qui se fera au courant de la semaine prochaine. Et la commission d'enquête, il faut la demander, et donc là encore,
0: ça vous irrite, évidemment, ou c'est le processus?
1: D'abord, la commission d'enquête, c'est le droit des parlementaires, et moi je respecte les députés, ils sont élus, je suis moi-même députée, donc chacun est libre et légitime. Je dis une chose, en revanche, assez simple, vouloir censurer le gouvernement alors qu'on est dans une crise politique, qu'on gère une canicule, des difficultés importantes pour le pays, ça, à mon avis, ça ne calme pas la crise, ça l'entretient. Voilà. Et je pense qu'aujourd'hui, encore une fois, sans polémiquer, il y a ceux qui travaillent à la gestion de la crise, le gouvernement, mais également d'autres partis politiques très responsables, et il y a ceux qui entretiennent la crise. Et je crois que quand on veut faire tomber le gouvernement en plein milieu du mois de juillet, au regard de toutes les difficultés dont on vient de parler, on entretient la crise. Oui.
0: Sébastien Leroy, vous qui êtes élu, donc je le disais, de Mandelieu de la Napoule dans les Alpes-Maritimes, élu dans l'opposition, mais vous rejoignez Maud Bréjon sur ce sujet aussi. On entretient cette crise avec cette politisation à l'extrême du sujet.
2: Aujourd'hui, ce qui entretient la crise, c'est que chacun peut constater que l'État, aujourd'hui, est devenu impuissant, désorganisé, et ne sait pas gérer les crises autrement que coup par coup, au moment où l'événement se produit. Et c'est pas nouveau, c'est quelque chose qui dure depuis maintenant une quinzaine d'années. Alors, moi, je vous le dis avec ma casquette d'élu local, je vous le dis avec ma casquette de président de la commission des risques et de la gestion de crise de l'Association des maires de France. J'ai parcouru la France dans tous les sens. Le problème, en fait, il est simple. C'est qu'on n'arrive pas à anticiper pour deux raisons. Un, par idéologie, parce que pour beaucoup de choses, en réalité, on multiplie à chaque fois les fonds, on multiplie les process, mais le cœur du moteur reste extrêmement compliqué et teinté d'idéologie. C'est-à-dire que si vous voulez rénover un bâtiment, vous n'avez pas le droit de mettre la climatisation, parce qu'il faut faire de la climatisation naturelle qui ne fonctionne pas dans les pics de chaleur. Et la deuxième raison, c'est que vous n'avez pas de stratégie à long terme sur la gestion des risques. Aujourd'hui, vous êtes sur la canicule parce qu'il y a l'événement de la canicule. Vous allez être dans quelques jours sur les incendies parce qu'il va y avoir des incendies. Vous serez à la sortie d'été sur les inondations parce qu'il va y avoir des inondations. Et moi, je peux vous dire, je suis maire depuis une décennie, je connais par cœur le process de communication, les grandes déclarations, les cellules de crise, les annonces de fonds, qui la plupart du temps d'ailleurs sont des fonds recyclés qui n'ont pas servi l'année précédente. Les grands, on ne peut jamais ça, vous allez voir que, moi je peux vous dire que sur tous les sujets, rien ne change.
0: Vous déplorez l'absence de vision.
2: La doctrine ne change pas. Oui. Il n'y a aucune vision. Il y a des déclarations, et ce qu'on fait juste après la déclaration, c'est exactement l'inverse, c'est qu'on ne fait que complexifier, et tout est de plus en plus difficile en réalité.
0: Maud Bréjon, pour répondre aussi à ça.
1: Moi j'ai envie de vous renvoyer la question et de vous remercier d'abord pour ce que j'imagine que comme beaucoup de vos confrères ou collègues élus locaux, vous êtes pleinement engagés sur ces sujets dans votre ville ou votre communauté de communes. Et donc j'ai envie de vous retourner la question. Au fond, qu'est-ce que vous feriez, dans quel sens vous imaginez une planification qui puisse aller dans le bon sens? Parce que tout le monde est d'accord pour planifier. Le mot planifier.
0: Il y a un plan d'action climat d'ailleurs.
1: Il y a un plan d'action climat, il y a même eu trois plans d'action climat depuis 10 ans. Tout le monde est d'accord pour planifier. Ensuite, quand on se penche sur ce qu'on met dedans, d'un bord politique à l'autre, d'un parti politique à l'autre, là vous avez des divergences qui sont très importantes la manière dont on atténue le réchauffement climatique, comment est-ce qu'on décarbone, quel type d'énergie on développe. Il y a des divergences majeur. Certains vous diront qu'il faut certains des éoliennes, d'autres du nucléaire. Nous, on pense qu'il faut les deux.
0: Mais dans ce plan, dans ce plan d'action climat, qu'est-ce qu'il y a de concret sur lequel vous vous appuyez, vous, gouvernement?
1: Tout ce dont je viens notamment en tout cas ce que je viens d'évoquer, quand on parle des écoles, quand on parle des hôpitaux, l'accès aux lieux de fraîcheur, et ça, je sais que ça se développe dans beaucoup de communes, et j'entends que ce n'est pas suffisant, mais aujourd'hui le consensus, quand vous rentrez dans le détail, n'est pas si évident à trouver. Et d'ailleurs, on le voit sur des mesures qui très qui sont très totémiques et qui font polémique au sein de l'Assemblée nationale. Faut voir comment on se déchire sur politisé. Des mesures comme les ZFE ou le
0: ZAN. On a trop politisé ces sujets. J'avais Corinne Lepage à votre place il y a quelques jours qui nous le disait, qu'il déplorait justement cette politisation à l'extrême qui fait qu'on a tué finalement.
1: Oui, enfin Corinne Lepage a contribué elle-même pendant des années à politiser le sujet. La réalité, c'est que certains ont fait des totems politiques avec la question de l'écologie. Et c'est pour ça aussi que je retourne la question à Monsieur le maire, parce que je pense que localement, on politise moins les choses, on idéologise moins les choses.
0: Sébastien Leroy, en quelques secondes pour répondre à la porte-parole du gouvernement sur ce sujet.
2: Alors, Madame la Ministre, bon, déjà, bonjour. Bon, je vous en fais pas le reproche personnel.
0: Non, je vous ai pas présenté l'un et l'autre.
2: Oui, non, mais très simplement, vous voyez, vous avez mis le doigt sur le cœur du sujet. Le problème, c'est que sur ces éléments majeurs, vous faites de la politique politicienne à l'Assemblée nationale. Alors, d'ailleurs, on a là l'illustration de la folie et de l'hérésie qui a été la suppression, enfin, le non-cumul des mandats. Parce que vous avez aujourd'hui des élus nationaux qui sont complètement déconnectés du terrain. Sur le terrain, tout le monde est d'accord que ce soit le parti, vous allez voir des maires de gauche ou de droite qui vous diront la même chose. Aujourd'hui, des plans, déjà, faudrait arrêter d'en faire, parce que chaque ministère fait des plans qui ne parlent pas aux autres ministères. Le ministère du Logement va vous faire un plan qui va être le contraire de ce que fait le ministère de la Transition écologique. On augmente les crédits sur la mission de la Transition écologique, puis on ne fait qu'augmenter les contraintes. Vous multipliez les fonds, alors je peux vous dire la DSI, la DETR, le Fonds Vert, la Banque des Territoires, l'Act++, etc., et j'en oublie, et tous vont vous dire des choses différentes. Ils vont vous dire, vous faites un bâtiment, mais on ne veut pas de climatisation, parce que si vous faites de la climatisation, vous allez augmenter la consommation d'énergie, donc vous allez carboner l'atmosphère, donc il faut décarboner. Et en fait, vous ne faites que des choses contradictoires. Si vous voulez que ça marche, c'est très simple. Rendez aux collectivités la capacité qu'ils ont à gérer leur territoire. Arrêtez de faire des règles monolithiques qui s'appliquent du Nord-Pas-de-Calais au sud de la France et de l'Est à l'Ouest de la même manière où vous faites aujourd'hui des choses qui ne marchent pas. Pour ça, vous avez livré un CHU à Nantes, ça va coûter 1,5 milliard. On s'aperçoit qu'il n'y a pas de climatisation. Quand vous avez des pics de chaleur, vous allez avoir 5 degrés d'écart entre l'extérieur et l'intérieur. Moi, j'ai fait un bâtiment scolaire. On m'a interdit la climatisation.
0: Merci.
2: Vous avez aujourd'hui des financements, très simplement. Oui. Et comme ensuite, parallèlement, à côté de ça, l'État pille littéralement le budget des collectivités locales pour son propre déficit, les collectivités locales aujourd'hui ne peuvent plus investir. Et donc, quand elles doivent investir, elles doivent porter l'investissement, elles ont besoin des fonds que généreusement l'État leur rend alors qu'il vient de leur piller leurs finances. Et ces fonds sont corrélés à des interdictions d'avoir des nouvelles solutions.
0: Merci. Vous qui êtes maire de Mandelieu-la-Napoule, voilà. Bon, vous avez beaucoup de colère aujourd'hui, Maud Bréjean, je suis navrée.
1: Oui, mais j'ai pas beaucoup de solutions proposées par monsieur le maire, et c'est ce que je, voilà, bah, ce que je trouve aussi un petit peu dommage.
0: Il leur faire confiance, parce que ça, c'est le grand discours aussi des élus locaux, de leur laisser la responsabilité.
1: Les collectivités territoriales ont un certain nombre de compétences qui leur permettent de faire des choses. Et pardonnez-moi, il est faux de dire qu'on pille les collectivités territoriales. Il y a un budget de l'État qui est compliqué à boucler. Il y a une conjoncture nationale, internationale qui est difficile. Et donc, on demande à chacun de faire des efforts. On ne pille pas les uns ou les autres. On essaie de maîtriser les finances publiques sans faire augmenter l'impôt des Français. Voilà ce qu'on fait.
0: Merci Sébastien Leroy. Maud Bréjean est avec nous, porte-parole du gouvernement et ministre en charge de l'énergie jusqu'à 14h. Projetons-nous un peu quand même vers les solutions, parce que vous disiez on recherche aussi les solutions, notamment en agriculture. Il y a une grande réunion demain, vendredi, sur les sujets agricoles. Vous êtes évidemment au cœur de cette souffrance agricole et on a vu des dizaines de milliers d'animaux d'élevage mourir, suffoquant sous les bâtiments, des porcs aux vaches, aux poulets aujourd'hui. Comment on travaille avec les agriculteurs là-dessus, Maud Bréjean, avant d'entendre une femme de l'INRAE?
1: Alors, l'État sera vraiment à leur côté. Je veux passer un message très clair à tous les agriculteurs, à leurs proches qui pourraient nous écouter aujourd'hui. La ministre de l'Agriculture a, il y a 2 jours, immédiatement reçu les compagnies d'assurance, parce qu'il y a un enjeu là encore financier qui est très important quand vous perdez une partie de votre élevage, pour leur demander, pour s'assurer que les compagnies d'assurance jouent le jeu. Et ensuite, le rôle des préfets de déclarer une situation de catastrophe agricole qui permet d'engager des fonds dédiés de l'État, et notamment pour les agriculteurs qui ne seraient pas assurés. Donc on va pouvoir aussi les aider par ce prisme-là. Et puis plus profondément et à plus long terme, la question de l'adaptation des agriculteurs au changement climatique est une question absolument majeure, qui est encore une fois très politique, qu'on essaie d'aborder avec le plus de pragmatisme possible. Vous savez qu'il y a une loi qui est en cours d'étude à l'Assemblée nationale et au Sénat, et qui leur permet notamment de stocker davantage d'eau, de pouvoir gérer au mieux leur culture. Et y a urgence parce que derrière, d'abord, c'est la vie des agriculteurs et donc de beaucoup de Français. Et puis, c'est notre souveraineté. c'est notre capacité à se nourrir sans dépendre des autres. Et ça, c'est absolument majeur. On voit à
0: ça
1: quel
0: veut dire...
1: point
0: oui.
1: dépendre d'autres grandes puissances pour des choses aussi basiques et essentielles que de se nourrir peut nous mettre dans une situation extrêmement compliquée.
0: Ça veut dire repenser aussi nos cultures, repenser ce que nous cultivons avec des semis qui sont faits en ce moment, là, 2 mois plutôt que
1: habituellement. Oui, mais là, je dirais dans le sens de Monsieur le maire qu'on écoutait tout à l'heure, je pense qu'il faut faire confiance aux acteurs de terrain. Ce n'est pas à l'État de dire aux agriculteurs ce qu'il est bon ou pas de semer. Ils le savent, ils connaissent leur terre, ils connaissent les atouts de leur terre, ils connaissent les inconvénients de leur terre, et donc ils s'adaptent déjà. En revanche, nous, on essaie de faire le travail d'abaissement des normes oui. sur un certain nombre de choses, parce qu'il y en a trop, et après la crise agricole de début 24, on a pris un certain nombre d'engagements, ces engagements ont tous été tenus, on est à leur côté sur le plan budgétaire lorsque c'est nécessaire, ce sera le cas aujourd'hui, ça l'a été pendant la crise du carburant, il y a quelques semaines, on a été aux côtés des agriculteurs, et on continuera à l'être, parce qu'encore une fois, c'est absolument vital pour notre souveraineté et pour ce qu'est notre pays.
0: Nous avions une question de Mireille de Silingy en Haute-Savoie, mais je ne vais pas avoir le temps, je peux la redire en substance. Elle souhaitait réquisitionner l'armée pour les plus vulnérables. Alors pas pour les incendies, mais pour les plus vulnérables. On sait que la mortalité à domicile aussi a augmenté. On encourage la vie à domicile, c'est très bien, mais il y a encore des personnes très isolées. La réquisition dans une sorte de guerre aussi, de guerre contre le climat.
1: Je crois que ce n'est pas en premier lieu le rôle de l'armée. En tout cas, ce n'est pas à ça que nos militaires sont majoritairement formés. Maintenant, il y a des contre-exemples. Si vous prenez les sapeurs-pompiers de Paris, par exemple, ou les sapeurs-pompiers de Marseille, ils jouent ce rôle d'aller vers, et notamment d'aller vers les personnes les plus fragiles. C'est un point très important, parce qu'on a vu que les plus fragiles, les plus en difficulté ces derniers jours, c'était les personnes seules, âgés essentiellement en ville. Et ça pose la question de comment on vieillit en France. Il y a 50 ou 60 ans, on vivait avec nos parents, on vivait avec nos grands-parents. Aujourd'hui, on a des modes de vieillissement qui sont beaucoup plus isolés. Et donc, ça fait appel aussi à la solidarité nationale et à la responsabilité de chacun.
0: Question de responsabilité collective et de solidarité. Merci Maud Bréjon pour cette présence aussi, pour ces échanges avec nos auditeurs sur l'antenne d'ici. On se retrouve dans quelques secondes pour l'info de 14h.
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4: Plus de 1200 hectares parcourus par les flammes dans l'Aude, l'Hérault et les Bouches-du-Rhône. Des centaines de pompiers luttent toujours contre des incendies dans le sud attisés par le vent. La sécheresse et la chaleur dans le massif des Corbières, il est fixé. Idem à Lançon-Provence et à Rognac dans les Bouches-du-Rhône. En revanche, le feu à cheval entre l'Hérault et l'Aude n'est toujours pas sous contrôle. L'Aude où tous les massifs forestiers sont fermés aujourd'hui. Situation en direct sur ici.fr. Le risque incendie au cœur d'une nouvelle cellule de crise interministérielle à Marseille. Aujourd'hui, Sébastien Lecornu, le Premier ministre, est attendu sur place. La canicule, toujours avec ce chiffre donné ce matin par la ministre des Sports, Marina Ferrari. On dénombre plus de 90 morts par noyade depuis le 19 juin en France. Danilo Prince est de nouveau présumé innocent après cette décision rarissime de la Cour de révision qui a annulé sa condamnation à la prison à vie dans ce célèbre dossier criminel du quadruple meurtre dans la Sarthe en 1994. Un nouveau procès va avoir lieu. Détail là aussi sur notre site ici.fr. La police des polices ouvre une enquête après la mort d'une femme à Paris, abattue par les forces de l'ordre. Hier, lors d'une intervention, c'est le compagnon de la victime qui a appelé les policiers car il s'inquiétait de l'état de démence de sa compagne. Elle aurait agressé les policiers qui ont donc répliqué. Les 16e de finale de la Coupe du Monde 2026 de foot, la suite de poids lourds entre en compétition. L'Espagne qui affronte l'Autriche à 21h et le Portugal contre la Croatie. Ce sera tard, 1h du matin.
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6: La grisaille domine sur nos deux départements et quelques éclaircies peuvent percer. Elles sont d'ailleurs plus généreuses sur le littoral. Le temps reste sec jusqu'à ce soir avec à 17h 24 à Vernon, 23 à Évreux, 22 à Rouen, 20 degrés pour Dieppe, 21 au Havre avec une mer peu agitée à agiter. Au réveil demain, vendredi, vous aurez entre 11 et 16 degrés. Le soleil règnera en maître du matin au soir. Il fera entre 20 et 26 degrés, et pour la journée de samedi, de 23 à 28 degrés.
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Johnny Clegg, sur votre radio ici Normandie, trois chansons françaises. Vous allez les découvrir dans quelques secondes, trois chansons françaises à la suite, avec le premier extrait de l'album Paris-France en mai 1980, le nouvel extrait de l'album C'est Amir en 2025, et un très très beau texte de Francis Basset sur une musique du Rouennais Franck Langolf.

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0: La Dieppoise, de la nage en eau libre et donc en mer, c'est ce dimanche et évidemment c'est à Dieppe. C'est le club municipal de natation qui nous propose ce rendez-vous pour tous les publics. Il va y en avoir pour tous les âges et tous les niveaux. La première course, ce sera les Pio. Ce sera celle des enfants nés entre 2015 et 2017. Une course qui sera donnée, le départ sera donné à 14h30. Deuxième course réservée cette fois aux initiés, la Dieppoise, avec non plus 2000 mètres à effectuer, mais 2500 mètres en mer et un départ prévu à 15h. À 16h45, il y aura la course des harengs pour ceux nés à partir de 2014 et avec des palmes autorisées. Toutes ces courses sont ouvertes aux licenciés de la Fédération française de natation, mais aussi aux amateurs de nage et de défis. Inscription de préférence avant le jour de l'épreuve sur la page Facebook de Dieppe Natation.
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0: Ici Normandie, vos tubes préférés, c'est là que vous les écoutez chaque après-midi. Soyez les bienvenus. Et dans l'actu du jour, sur votre radio, un géant des mers et un raccordement. Inauguration aujourd'hui au Havre du plus gros porte-conteneur français, le CMA-CGM Notre-Dame. C'est aussi l'un des plus grands du monde. Et puis après 7 ans de chantier, une nouvelle route qui s'offre à nous avec le raccordement définitif du pont Flaubert. À Rouen, à la Sud 3, des sujets à réécouter sur votre appli ici. L'actu de ce jeudi, ce sera dans 13 minutes.
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0: Andreï, même pas peur. Un coup de cœur ici Normandie. 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
1: Et merci d'être avec nous ici Normandie, il est 15h. Le 90 secondes, l'actu en France et dans le monde.
2: Des centaines de pompiers luttent toujours contre les incendies dans le sud. Le plus important dans l'Aude, toujours pas maîtrisé. Il a parcouru 950 hectares. Mais aussi au nord de Marseille, où en revanche, c'est fixé. Marseille, où se tient une cellule de crise interministérielle sur les risques incendies aujourd'hui, en présence du Premier ministre Sébastien Lecornu. Autre incendie en cours, on l'apprend cet après-midi, près de Canet, en Roussillon. Trois campings évacués. Les pompiers sont toujours sur place pour tenter de contenir les flammes. Les parents des deux fillettes de 15 mois retrouvées mortes par déshydratation lundi matin dans le nord près de Valenciennes sont mises en examen pour privation de soins et incarcérées. La famille n'avait jamais fait l'objet d'un signalement, précise le parquet. Les quatre autres enfants de la fratrie, âgés de 2 ans et demi à 6 ans, ont été confiés au service de l'aide sociale à l'enfance. Il clame son innocence depuis 32 ans. Dany Le Prince aura un nouveau procès. La cour de révision annule sa condamnation à perpétuité pour un quadruple meurtre en 1994. C'est une décision historique. Il n'y avait que 12 cas de révision depuis 1945. Une plainte déposée contre la SNCF après la mort d'un chat sur les voies de la gare de Lyon à Paris. C'est son propriétaire qui porte plainte ainsi que l'association pour la défense des droits des animaux. Le chat s'est échappé de son sac avant de se mettre sur les voies. Les 16e de finale de la Coupe du Monde 2026 de foot, la suite de poids lourds entrent en compétition. L'Espagne qui affronte l'Autriche à 21h et le Portugal, ce sera contre la Croatie un peu plus tard à 1h du matin.
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1: La grisaille domine sur nos deux départements et quelques éclaircies parviennent à percer. Elles sont d'ailleurs plus généreuses sur le littoral. Vous aurez à 17h 24 degrés à Vernon, 23 à Évreux, 22 à Rouen, 20 degrés, c'est tout juste hein, pour Dieppe, 21 au Havre, avec une mer peu agitée à agiter. Demain matin au réveil, 11 à 16 degrés. Et pour votre vendredi, un soleil bel et bien présent tout au long de la journée. Des températures qui commencent à grimper entre 20 et 22 sur le littoral, 23 à 26 dans les terres. Samedi, encore du soleil, 22 à 23 sur le littoral, 26 à 28 dans les terres.
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0: Le son du groupe Police dans votre jeudi après-midi, ici Normandie, et trois chansons françaises à la suite que vous allez découvrir dans quelques secondes, avec au menu un voyage en Absurdie, des oies sauvages sur le dance floor et un gamin sur les fortifs.
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0: Med sur votre radio, ici Normandie. Votre après-midi se poursuit avec Sylvain Geffroy qui prend le relais juste après l'actu de 16h. En attendant, on sera dans le HLM de Renault. On écoutera le nouveau Vita et le Radio Gaga du groupe Queen.
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1: Très belle fin d'après-midi avec nous, il est 16h. Et en 90 secondes, voici l'actu en France et dans le monde.
2: Poussé par le vent, le feu progresse dans l'Aude. Il a déjà parcouru 950 hectares. Plus de 600 pompiers sont engagés. Un incendie est également en cours dans les Pyrénées-Orientales, près de Canet en Roussillon. Il a entraîné l'évacuation de 3 campings. Et puis, autre feu qui vient de se déclarer dans le Gard, à Roquemort, tout près des habitations, dans les Bouches-du-Rhône. En revanche, à Lançon, Provence et à Rognac, les feux sont fixés. Situation en direct à retrouver sur ici.fr. Les feux de forêt au cœur d'une nouvelle cellule de crise interministérielle à Marseille aujourd'hui, c'est en ce moment. Sébastien Lecornu, le Premier ministre, est sur place. Alors que la motion de censure des écologistes contre le gouvernement pour impréparation est examinée à l'Assemblée, vouloir nous censurer alors qu'on gère une canicule, ça entretient la crise, a réagi la porte-parole du gouvernement. Maud Bréjon était invitée de Ma France tout à l'heure sur ICI. Émission à réécouter sur ICI.fr. Dany Le Prince est de nouveau présumé innocent après cette décision rarissime de la Cour de révision qui a annulé donc sa condamnation à la prison à vie dans ce célèbre dossier criminel du quadruple meurtre dans la Sarthe en 1994. Un nouveau procès va donc avoir lieu. Avec une troisième vague de chaleur annoncée, beaucoup sont en quête d'un ventilateur ou d'un climatiseur. Plusieurs supermarchés Lidl ont dû fermer ce matin après des émeutes et des dégâts, explique l'enseigne, des bousculades notamment en région parisienne et dans le Bas-Rhin. 16e de finale de la Coupe du Monde ce soir avec l'Espagne qui affronte l'Autriche à 21h et le Portugal contre la Croatie.
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5: Et merci beaucoup Marine Legénie, le retour de l'actu locale en Normandie tout à l'heure à 17h. On espère que le soleil sera de retour parmi nous. C'est vrai qu'il nous a fait une petite moue de gars fâchés aujourd'hui. Ça devrait aller beaucoup mieux demain et pour tout notre week-end après la dissipation des brumes matinales. On devrait refaire connaissance avec le beau temps, un beau vendredi de départ en vacances donc dans l'heure, la Seine-Maritime également. Ce temps estival que l'on va garder jusqu'à la semaine prochaine avec une remontée aussi du thermomètre. Vous l'évoquiez Marine il y a un instant, vent d'ouest jusqu'à maintenant qui va tourner nord-nord-est pour la journée de demain. Et nos températures, demain réveil à 14 la fraîcheur sur Évreux, à 15 autour de Rouen, Bernay, Yvetot, 16 pour Elbeuf-Bolbec ou encore Cruchel-Valas, un 17 sur notre littoral, un 18 au Havre et dans l'après-midi 20-21 degrés sur le bord de mer et de 23 à 28 degrés la maximale à Vernon.
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5: Julien Clerc s'est fait connaître avec la version française de R, légèrement vêtue, dans les années 70, en 1985, blouson cuir

0: Die Die, ça c'est l'hymne de la Coupe du Monde, c'est Burna Boy et Shakira sur votre radio locale ici Normandie, 16h10.
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0: C'est quand déjà le prochain match des Bleus? Bah c'est samedi soir, c'est à 23h, c'est contre le Paraguay, je sens qu'il va y avoir du monde en terrasse. Bah oui, c'est les huitièmes de finale, il y a une place en quart et je sens que ça commence à bien monter la mayonnaise, en tout cas pour les Bleus de Didier Deschamps. Salut la famille ici Normandie, bienvenue à vous qui êtes sur le chemin du retour à la maison. J'espère que tout va bien, nous ça va très très bien. J'ai plein de titres pour vous faire chanter dans la voiture ce soir. J'ai du passeport gourmand aussi à vous offrir avant 18h. J'ai le plus grand fan du Benfica Lisbonne du monde, il est normand parce qu'il y a le Portugal qui joue ce soir, on le découvrira tout à l'heure dans l'air du temps normand avec Fred Romanuik. J'ai un Antoine Lucciardi aussi là qui arrive tout de suite, remonté comme un coucou dans sa sélection estivale des humeurs du jour. J'ai retrouvé notamment un matin où après l'annonce des wagons de train sans enfants, je ne sais pas si vous vous souvenez, il a tapé du poing sur la table avec Michel Jérôme et Marianne Naquet.
3: Bonjour les amis, bon, on va en parler. Ici, il faut qu'on en parle. Je sais, vous voulez pas qu'on en parle, mais on va en parler parce qu'ici on ose. Ici, on prend pas de pincettes, on a le courage de nos idées. On parle de choses dont il faut parler. Aïe. Et je sais, Marianne, Michel, que vous êtes d'accord avec moi. Mais de quoi parle-t-on? Évidemment. Essayez pas de noyer le poisson. D'ailleurs, c'est complètement con de noyer un poisson. Il vit dans l'eau. Ça ne sert à rien. Allez, courage. Pour ou contre les enfants dans les trains? Allez, ça y est, enfin, il l'a dit, c'est pas trop tôt. Alors, honnêtement, c'est pas tant qu'il y ait des wagons no kids à la SNCF qui me choque. Hein, des fois, la SNCF fait des no train. Donc, bon, et quand tu vois le tarif de certains voyages chez nos pauvres, non, ce qui me choque, c'est l'immense polémique, évidemment, qui est née de cette drôle d'idée de ce wagon optimum, qui, pour le coup, n'est pas un wagon optimum. Jeu de mots du matin. Ah voilà, j'ai une âme de péricultrice. Non, la France, c'est ça qui me choque, c'est que la France est déchirée, coupée en deux, fracturée. Alors, un nouveau PSGOM, un référendum de 2005, une nouvelle affaire Dreyfus est en train de couver.
4: Carrément.
3: Oh, carrément. Ouais, j'ai le sens des proportions. Alors, d'un côté, les amis des gosses, hein, ceux qui disent l'enfant est lumière. D'un côté, voilà, il n'hurle pas, il ressent. C'est pas qu'il donne des coups dans le siège de devant, c'est qu'il vit son espace spatial différent. Voilà. Dans ce camp-là, il y a trois babacools, il y a des parents Montessori et quelques fans d'Émile Louis qui, faute de bus, préfèrent le train. Et oui. Et de l'autre côté, il y a la team grincheux, un pot pourri de coincés du cœur, où tu retrouves pêle-mêle des cadres dynamiques, des atrophiés de la joie et les fameux partisans du « Ouais, à mon époque, les enfants savaient se tenir, maintenant c'est la chienlit, le laxisme !» Oui, alors, désolé, mais il y a 30 ans et il y a 40 ans, il y avait déjà des gamins qui hurlaient et qui faisaient du boudin. Pourquoi ? Eh ben parce que ce sont des gamins, voilà, tout simplement. Alors je sais, je vais pas réconcilier la France ce matin, c'est peine perdue, mais je m'inquiète du jour où il y aura des wagons sans petits, sans grands, sans chauves, sans types qui font du running, sans filles qui se mouchent et sans vieux qui se lèvent 15 minutes avant l'arrivée du train. Pourquoi vous faites ça, les vieux? On ne comprend pas. Non, à ce train-là, vu qu'on ne supporte plus rien, on aura bientôt chacun notre petit wagon, c'est pas follement réjouissant. Allez, à demain les amis.
0: Voilà, la société fut par Antoine Lucciardi dans l'humeur du jour. Quelque part dans cette belle saison qu'on a passée avec lui, la sélection estivale, évidemment, à retrouver tous les après-midi sur votre radio locale. Vous avez ici.fr aussi pour retrouver ses chroniques, voir nos réseaux sociaux, pour voir sa belle petite frimousse. Les poppies, non, rien n'a changé. Les enfants sont toujours dans les trains, en tout cas, pour partir en vacances.

0: Ça fait une petite trentaine d'années que Fool's Garden est dans nos têtes avec le célèbre Lemon Tree à l'instant sur votre radio locale ici Normandie. Eux, ça fait un petit peu plus longtemps. Gold, en l'occurrence, Calicoba, vous vous souvenez bien sûr. Lui encore plus loin, avec Joe Dassin dans les yeux d'Emily, on va tous s'énerver au volant. et tout chanter en tout cas, parce que l'Obispo, Francis Cabrel, eux, nous attendent pour leur nouveauté du moment. Le duo, il faudrait que pleuve l'amour, je vais y arriver. Ça, c'est trois chansons françaises à la suite et c'est au programme des... Allez, minutes 30 qui viennent.
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0: Je sais pas pourquoi, mais je sens que samedi soir, ça va chanter dans les rues de Normandie, de France et de Navarre d'ailleurs. Et peut-être que même je sais pas, l'équipe de France pourrait reprendre, peut-être après cette victoire contre le Paraguay, les célèbres yeux d'Émilie, de Joe Dassin, à l'instant sur votre radio locale ici Normandie. Je sais que les rugbymen l'ont fait, ça pourrait être sympa.
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0: Et pourquoi pas un déjeuner sur l'herbe à la mode début 20e. Voilà ce que je vous propose maintenant. C'est à Forges-les-Eaux que ça se passe. Dimanche, on sera le 5 juillet, aux abords du lac de Landelle. Vous allez pouvoir refaire connaissance avec ce que vous avez vu dans les livres d'histoire. La France début 20e, les costumes d'époque, le carrousel, les promenades en voiture à cheval, les jeux d'antan, les ateliers de peinture également, et un certain Claude Monet, mis lui aussi à l'honneur, et ainsi que son univers artistique. J'ai le plaisir, dans le cadre de cette belle manifestation de Forge Belle Époque, de vous offrir les Flaubertiennes. 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La France, début 20e siècle, Forge Belle Époque, les Flaubertiennes. Déjeuner sur l'herbe, c'est pour vous maintenant.
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0: Un certain bandolero, Paris Latino, nous rapproche de l'humour en tube et de Fred Ballard. Auparavant, on sera passé par Taylor Swift. Et dans notre humour en tube aujourd'hui, on va s'intéresser aux appareils photo. Vous allez voir, ça vaut le détour avec un autre sa mère.

0: plus en armoire à trophées, le tube, le nouveau de Taylor Swift s'appelle Hoplite, à l'instant sur votre radio locale, ici Normandie. Taylor Swift, un jour peut-être un petit selfie, vous aurez peut-être de la chance de l'avoir dans votre téléphone. D'ici là, bah, on fait avec ce qu'on a, hein, c'est-à-dire Arnaud de sa mère et Farid dans l'humour en tube. Voici une petite séquence photo, n'est-ce pas Fred Ballard?
1: Je vous livre cette statistique assez rigolote. 7% des personnes du troisième âge qui prennent un Polaroid décèdent avant que la photo apparaisse.
2: C'est vrai que ça peut mettre un certain temps et parfois la photo n'apparaît jamais. Donc le Polaroid, c'est sympa. Mais Arnaud de sa mère nous conseille quand même le numérique, hein, pour nos photos de vacances, surtout pour les selfies devant la mer.
1: Quand on prend une photo à bout de bras comme ça, en règle générale, on a une tête de con. Et donc là, on peut, sur l'écran, tout de suite effacer. On recommence, on regarde, on efface, on connaît. Et puis au bout d'une cinquantaine d'essais, on a une photo à peu près potable. Alors que le Polaroid, on prend une seule photo, mais après...

0: crevard, c'est ça que tu veux dire.
1: Voilà, donc il faut savoir parler le selfie couramment si on veut passer un été bien poilant sur les réseaux sociaux. Farid est un expert en narcissisme pixelisé. Et pour celles et ceux qui ne sont pas photogéniques, mieux vaut une bonne grimace qu'une mood rascasse.
2: Ouais, moi je fais très bien la grimace. Malheureusement, c'est que je le fais pas exprès en fait.
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2: Ouais, dans ma valise, tiens justement, puisqu'on est sur l'appareil photo, Perrine Clément nous dira tout à l'heure dans les rendez-vous de l'été que à la fin des années 90, il y avait un appareil photo vintage qui faisait fureur, fin des années 80 plutôt. Hein. Ça s'appelle l'appareil photo jetable que les moins de 20 ans ne peuvent pas connaître. Vous aurez peut-être l'occasion de faire connaissance les enfants avec ça si vous êtes avec nous dans une petite heure. Pilayon, petit souvenir du top 50, là non plus, vous n'étiez pas né.

0: J'ai cru reconnaître un certain Michel Berger, celui qui chante sur votre radio locale ici, Normandie. Ah bah, vous allez la reconnaître aussi, Take a Chance on Me. Benjamin Biolay pour un petit écran total. Voilà la musique qui nous rallie à 17h. L'actu locale de retour en Normandie avec Bradley de Souza va s'intéresser à l'inauguration en grande pompe ce midi du plus gros porte-conteneur français au Havre.
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0: Ça marche toujours aussi bien. Dans une soirée, il y a toujours un bah, Take a Chance on Me. On en a pioché un parmi les nombreux tubes à l'instant sur votre radio locale. Ici, Normandie.
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0: Une éclaircie pointe le bout de son nez, il est 17h. Local en Normandie, Bradley de Souza. Bonsoir Bradley.
2: Bonsoir Sylvain, bonsoir à tous.
0: Inauguration en grande pompe ce midi du plus grand porte-conteneur français au Havre.
2: Celui de l'armateur CMA-CGM baptisé le Notre-Dame. Plusieurs centaines de personnes présentes. Brigitte Macron était là, tout comme le maire du Havre, Édouard Philippe. L'armateur français qui ancre encore plus son nom dans la cité océane, partenaire du HAC, du club de foot depuis 3 semaines. Le stade s'appelle même désormais le CMA-CGM Océane et le PDG du groupe Rodolphe Saadé y a fait référence lors de son discours tout à l'heure.
3: Même si les racines de notre groupe sont en Méditerranée, vous savez combien nous sommes attachés à ce port qui est devenu, au fil des années, un port d'attache incontournable pour notre groupe. Près de 1000 collaborateurs de CMA-CGM y travaillent chaque jour. Au long de ces années de présence ici, nous avons investi durablement dans les infrastructures portuaires, dans nos bureaux commerciaux et bien entendu, aux côtés de la ville, pour accompagner son rayonnement culturel. Et nous avons récemment franchi une nouvelle étape dans cet ancrage au Havre en inscrivant notre nom sur le stade où évolue l'emblématique club de football du HAC. C'est une très grande fierté pour nous et surtout pour nos équipes normandes de parler du stade CMA-CGM Océane. Et je dois vous dire que vous faites bien des jaloux du côté de Marseille.
2: Oui, parce que CMA-CGM, c'est le sponsor officiel de l'Olympique de Marseille, celui que l'on voit en grand sur les maillots. Et concernant ce porte-conteneur, on a eu l'occasion de le visiter en avant-première. C'est à retrouver sur ici.fr.
0: Le gérant de plusieurs bars, Havrais, lui accusé de viol, est remis en liberté.
2: Il l'avait demandé auprès de la chambre de l'instruction de la cour d'appel de Rouen, qui a accepté sa requête aujourd'hui. Ce patron était en détention provisoire depuis la mi-juin, soupçonné de 2 viols. Sur d'anciennes salariées. En attendant la fin de l'enquête, il a été placé sous contrôle judiciaire et il a l'interdiction d'entrer en contact avec les victimes. 30 ans de réclusion criminelle, c'est ce qu'a requis aujourd'hui le parquet général de Versailles contre Marie-Thérèse Garcia. Elle est jugée depuis 2 semaines devant la cour d'assises des Yvelines pour le meurtre de Corinne Didiot. Son corps avait été retrouvé, démembré dans une balle qui flottait sur la Seine au niveau des Andelys dans l'Eure. C'était en 1995, il y a 31 ans. Le verdict de ce procès est attendu demain. Ils étaient 70 ce midi à Sotteville-lès-Rouen pour rendre hommage à Pierre. Ses proches et ses anciens collègues ont organisé un rassemblement et une marche au centre hospitalier du Rouvray, là où cet ancien infirmier de 37 ans avait travaillé. Il s'est immolé par le feu le 19 juin dernier sur le parking de l'hôpital. Une enquête est en cours.
0: 11 mois d'enquête et 13 boutiques de CBD fermées dans l'Eure et en Seine-Maritime.
2: Parce qu'elles vendaient des produits classés comme stupéfiants. Il y avait même dans certains d'entre eux des drogues de synthèse. Des boutiques fermées pendant 6 mois, notamment à Bernay, Évreux, mais aussi à Gisors. 3 personnes seront jugées en octobre prochain. On y revient dans le journal de 18h. Et puis les opposants du contournement Est se félicitent de la décision du ministre des Transports d'abandonner ce projet. Ce matin, sur notre antenne, Philippe Tabarot a annoncé qu'il ne se fera pas, faute de consensus politique au niveau local. C'est une victoire pour le collectif Non à 133-134, le nom qu'aurait dû porter cette autoroute de 41 km pour contourner Rouen.
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2: Une toute petite éclaircie qui pointe le bout de son nez.
0: C'est vrai, mais le soleil doit prendre quand même le contrôle du ciel normand pour la soirée. C'est ce qu'annonce Météo France. La nuit sera assez calme et puis on va profiter demain d'une belle journée ensoleillée et le soleil chaud pour tout notre week-end d'ailleurs, puisque ça y est, c'est le retour du plein été. Nous sommes toujours dans un flux d'ouest. Il devrait tourner ce vent nord-nord-est pour demain donc, avec un thermomètre qui restera un peu frais le matin, mais on va gagner quelques degrés Celsius dans l'après-midi. Je regarde les températures, un 14 sur Évreux au réveil, un 15 sur Rouen, Bernay, Yvetot, un 16 degrés à Elbeuf, à Bolbec, à Gruchet-de-Valas, 17 sur notre littoral et 18 degrés sur le porte-conteneur, le Notre-Dame, donc au Havre. 20 degrés sur les plages dans l'après-midi, 23 degrés à Fontaine-le-Dain qui se prépare à fêter le lin avec le festival estivale tout au long du week-end. 26 degrés à Pont-Audemer, 27 autour de Rouen, Évreux, à 28 degrés sur Vernon, c'est la maximale. Voilà pour nos températures. Je regarde la carte de nos routes, là, cette fois-ci. Ça roule gentiment sur notre boulevard industriel. Quelques petits points de on va dire, noir sur la fin du boulevard Ahoui en direction du pont Mathilde ou encore à l'approche de Saint-Étienne-du-Rouvray. Rond-point des Vaches, rond-point des Colonnes. Plus de bouchons sur la Sud 3. Eh oui, ça y est, le raccordement entre la Sud 3 et le pont Flaubert. C'est officiel depuis ce matin. Vous l'avez vécu avec Ici Normandie.
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0: La vie n'est ajournée que si la mort lui nuit. C'est beau ça, hein ? De qui ? Non pas de Flaubert, de Aubert, Jean-Louis Aubert, grand poète rock du XXe siècle.

0: Jean-Louis Aubert, accompagné de téléphone. Le jour s'est levé sur Ici Normandie.
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0: 16-19. Et si demain, pour certains d'entre vous, c'est le départ en vacances, j'en déduis que ce soir, vous faites la valise. Eh ouais, bon courage pour la fermer et pour que tout rentre dans le coffre, parce que c'est généralement le Tetris des vacances, ça. Mais bon, ça fait partie du charme. Bienvenue en tout cas aux vacanciers, aux autres. Tiens d'ailleurs, si les vacances pour vous, c'est pas tout de suite, mais que vous cherchez une idée de sortie pour le week-end, moi j'ai un truc qui peut absolument vous régaler. C'est au Havre que ça se passe. C'est un grand classique, c'est la visite de l'appartement Perret, l'appartement témoin, emblème de la ville dans les années 50. Annie Le Fléautaire l'a testée pour nous il y a quelques mois et elle s'est régalée. On va la suivre dans la visite juste après Bruno Mars, tube de l'été, essentiel, I just

0: I Just Might avec Bruno Mars ici Normandie et je teste, tu testes, il teste, nous testons, vous testez, il teste, les animateurs de votre radio, oui, conjugue le verbe tester, je dirais même plus, ils ont testé, oui, toute la saison dernière, les activités, les lieux, les films, les bons plans, dont celui-ci, l'appartement témoin, les années 50, vu par Auguste Perret, l'architecte du renouveau du Havre après la guerre, un grand classique à faire seul, entre amis, en famille. Suivons le guide, en tout cas, Annie Lefléautère.
1: Vous venez avec moi, aujourd'hui je teste la visite de l'appartement témoin Auguste Perret, un appartement au design des années 50, totalement reconstitué. On est au Havre, près de la rue de Paris. Alors, Perret a reconstruit la ville, mais il a aussi aménagé les intérieurs avec des changements notables dans l'organisation des pièces. Adeline Fouquet est guide conférencière à Pays d'Art et d'Histoire.
2: Il va améliorer le quotidien des familles havraises qui vont prendre la décision de s'installer dans les appartements de la reconstruction.
3: Une cuisine ouverte sur le salon, par exemple. Comme ça, là, à l'époque, c'était la femme, plus souvent, qui faisait manger. Elle est en relation avec le reste de la famille.
2: Oui, c'est ça. En fait, lorsque vous poussez la porte d'entrée de cet appartement, vous découvrez que la cuisine est de suite en rentrant à droite. Déjà, c'est plus facile pour déposer les courses.
3: Le mobilier années 50-60.
2: De toute façon, lorsqu'on fait cette visite de l'appartement témoin, la plupart des gens qui participent nous disent « Ah oui, moi j'avais ça chez moi. » Ça fait vraiment faire un petit voyage dans le temps. Ouais. Je dirais que les anciens repartent même parfois émus. Voilà, parce que c'est tout un pan de vie qui s'ouvre à nouveau ici et ça permet aussi de raconter une époque. Quelques ustensiles sympas. Alors après, nous on s'en sert surtout aussi pour les visites avec les enfants parce que les enfants, bien sûr, sont pas toujours au fait du moulin à café manuel.
4: Et ça, c'est quoi ?
2: Alors ça, c'est un gaufrier. Vous avez un gaufrier juste ici, tandis que à côté, bon là, vous voyez, vous reconnaissez le système. Et ici, vous avez un ustensile assez intéressant pour préparer
4: les steaks hachés.
2: Les pommes frites.
4: Ah
2: voilà.
4: Bon,
2: les steaks hachés, il n'y a pas de problème. J'ai aussi une solution pour les steaks hachés. Voilà. Ça, c'est quelque chose qui est encore utilisé par les bouchers actuels d'ailleurs. Vous voyez, pour retrouver la forme du steak haché. Regardez cette cocotte ici, c'est une cocotte Le Creuset qui avait été dessinée par Raymond Lévy et qui a gagné un grand prix. Si vous avez la même dans vos placards, ne vous en séparez pas. La chambre des parents. La chambre des parents, c'est une des plus grandes pièces de l'appartement. Elle est communicante. Comme vous pouvez le voir, elle a un accès directement vers la salle de bain, ce qui est quand même assez luxueux.
1: Bon, allons voir la salle de bain alors. Qu'est-ce que c'est ça ?
2: C'est une machine à laver.
4: Oh !
2: Une machine à laver manuelle. Et oui, on a tendance à croire que c'est un terrain sèche-linge, mais en fait, cette machine à laver qui ressemble un peu à une bonbonne de gaz, surtout avec cette couleur bleue particulière, eh bien, il suffisait d'y ajouter un grand volume d'eau chaude, bien sûr, les vêtements, ainsi que de la poudre. Après, il fallait fermer le système ici par-dessus. Et vous voyez qu'il y a une manivelle, et donc il fallait activer cette manivelle pour laver le linge manuellement. Rester encore, bien sûr, à essorer par la suite.
1: Alors, j'ai testé et je valide vraiment cette visite. Elle n'est pas terminée d'ailleurs. Il nous reste beaucoup de pièces à visiter. C'est un bain de jouvence qui fait du bien. Un cabinet de curiosité pour les enfants. Les visites sont proposées par la Maison du Patrimoine. On peut réserver sur leur site internet.
0: La sélection estivale de nos tests de la saison avec Annie Lefléautère. Nous étions à l'instant dans l'appartement témoin. Auguste Perret au Havre. C'est un moment très sympa. Un voyage dans le temps à faire. Donc pendant ces quelques jours de vacances que vous passez dans la région peut-être ou bien à l'occasion d'un week-end. Monsieur Bernard Lavillier, noir et blanc sur votre radio locale ici Normandie.

0: Je partirai avec Oshi sur votre radio. Ici, Normandie, à coup d'œil sur la route, parce que ça roule très très mal au Havre. On aura l'occasion d'y revenir dans un tout petit instant, mais je peux d'ores et déjà vous dire que la remontée vers Montivilliers se passe au coup par coup, hein, sur l'axe principal qui vous emmène à la ville, c'est-à-dire la Brune-Pyramide des France. Vous avez de grosses difficultés avec une bonne dizaine de minutes en plus sur votre temps de parcours, ainsi que sur la forêt de Montjean, et l'accès par la Brèque au centre-ville est rendu délicat aussi, parce que on a des difficultés et des routes fermé sur le secteur. Le point complet sur la route, c'est avec Ici Normandie, vos points circulation à 17h30, juste après un certain David Bowie qui chante China Girls sur votre radio locale.
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0: David Bowie, ici Normandie avec China Girl. Il était tombé amoureux, David Bowie, d'un petit ami à l'époque de Jacques Higelin, une jolie chinoise rencontrée au château d'Hérouville dans le Val d'Oise, qui a vu passer tous les plus grands du rock. Higelin, Bowie, je les ai cités, mais il y a Pink Floyd aussi, il y a Elton John qui est passé par là. Le château d'ailleurs se visite, si vous êtes de passage dans le Val d'Oise cet été, pour en savoir plus sur la riche histoire de la musique.
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0: Un coup d'œil sur la situation sur la route, je vous le disais il y a quelques minutes, le Havre, ça circule très très mal ce soir, la remontée vers Montivilliers par l'avenue Pierre Mendès France, délicate avec encore une petite dizaine de minutes en plus sur votre temps de parcours, tout comme sur la forêt de Monjon, compliqué jusqu'à Ruelle. Vous avez là aussi un gros bouchon à hauteur des ronds-points de la Brèque pour aller le centre-ville du Havre. Il y a en plus des rues fermées, l'avenue Jean Jaurès en l'occurrence, ou encore la rue de Verdun, voilà, qui sont fermées depuis quelques jours pour des raisons de travaux. Et puis le boulevard industriel lui aussi est rendu très très compliqué pour rallier les ronds-points de la Brèque, là pour sortir de la ville du Havre. Voilà pour les difficultés du bord de mer. À Rouen, c'est le pont Flaubert qui coince un peu, l'avenue du Mont et Boudet, tout le monde se retrouve sur le démarrage de l'A150, soyez vigilants, parce que là généralement il y a des accidents. Et puis le nord d'Évreux par la rue Isambard, la rue de Vernon ainsi que le boulevard des Cités Unies, voilà vos difficultés de la soirée. Bonne route au 02 35 07 66 66.
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0: Clic-clac, l'appareil photo jetable qui est dans la valise des vacances, enfin du moins qui était dans la valise des vacances. C'est au menu de Dans ma valise avec Perrine Clément après Souchon que voici. Incroyable.

0: Alain Souchon et sa pince à vélo, bidon sur votre radio ici, Normandie. Dans ma valise, cette fois-ci, je ne sais pas s'il y a des pinces à vélo, en tout cas, c'est notre rendez-vous des vacances. Avec Perrine, Clément, chaque jour, on va sortir de la valise un incontournable de nos séjours au camping, en bungalow, en camping-car, à la montagne, en bord de mer. Classique aujourd'hui et d'hier surtout, quoique il paraît que ça revient très à la mode, un appareil photo vintage que nous présente Perrine.
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2: Arrête ! Mais arrête ! C'est malin. On n'avait qu'une pellicule.
1: Un appareil photo.
2: Au moins, si on se fait voler la valise, on aura les photos pour les assurances.
3: C'était l'objet indispensable et incontournable de nos vacances. L'appareil photo jetable. La marque japonaise Fuji lance le premier modèle en 1982. Le succès est immédiat.
4: Cet appareil photo n'a que 24 poses à vivre avant d'être condamné à mourir définitivement.
3: Dans les années 90, ce petit boîtier en plastique, recouvert de carton, s'est popularisé en France.
4: Il coûte à peine 10 francs plus cher qu'une pellicule seule.
3: Sur le marché, plusieurs versions apparaissent.
4: On trouve des appareils étanches, d'autres avec un téléobjectif, un flash. On passe aussi de la photo normale au format panoramique.
3: Cet objet plaît parce qu'il est léger, solide, peu coûteux et facile à utiliser. Pas besoin d'avoir de connaissances techniques, comme la mise au point ou encore le développement de la pellicule. Oui, parce que l'appareil photo jetable est un appareil photo argentique. Le résultat n'est pas immédiat, ni même garanti.
4: Les amateurs, les photographes d'un jour, les enfants et tous ceux qui ont oublié leur appareil habituel se voient la vie simplifiée.
3: Combien d'entre nous ont des albums remplis de photos mal cadrées, un peu floues, aux couleurs saturées?
5: Oui, petite précision importante pour l'ami Lucien qui est de l'autre côté de la caméra. Mon cher Lucien, vous ne jetez pas l'appareil à la poubelle. Hein. Ouais, il est là l'appareil. C'est le photographe qui le fera pour vous.
3: Et vous, avez-vous un appareil photo?
6: On envoyait à développer autrefois, qu'on attendait une semaine, 15 jours, et puis on avait le plaisir de découvrir nos photos. On a plus souvent raté que réussi, ouais.
7: Clic-clac, c'est dans la boîte.
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9: Je crois même que je les ai pas tous fait développer, c'est ça qui est terrible.
10: Si, ce serait marrant d'ailleurs de les faire développer maintenant. Enfin, je pense qu'elles auraient un peu jauni.
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0: Ouais, c'est le retour en grâce de cet appareil photo jetable pour les amateurs de vintage. On en trouve sur les internets, comme on dit aujourd'hui, entre 10 et 20 euros en fonction du modèle. Voilà pour le petit voyage dans le temps de la valise de vacances de Perrine Clément qui nous proposera demain une gourde. Alors aussi, de retour en grâce, hein, la gourde, il y en a partout aujourd'hui, de toutes les tailles et de toutes les formes. 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Statu quo et Manon Lisa, le petit pêcheur d'ici là.

0: In the Army Now, avec Statu Quo sur votre radio ici Normandie. Est-ce qu'il avait fait l'armée, lui, dites-moi, Christophe Christophe Arbour, bonjour Christophe.
1: Oui, bonsoir Sylvain. Oui, j'ai fait l'armée, mais il y a...
0: Oh là là, oh là, c'était...
1: Quelques décennies.
0: D'accord. Ah bon, un mauvais souvenir, Christophe?
1: Bon, ça reste un bon souvenir. Bon, ouais, tout à fait.
0: Avec les copains de régiment. Bon, dites-moi Christophe, voilà. Là on est tous les deux pour jouer à Boujou en Joue, le blind test de l'été ici Normandie. Vous qui êtes commercial, qui êtes toute la journée sur la route, vous avez déjà entendu notre jeu de l'été, vous savez comment ça se passe. Trois artistes à reconnaître en 30 secondes, voilà, des artistes que vous connaissez, on ne vous a pas mis de piège. C'est les titres de votre radio, c'est les golds de l'été. Il va arriver ce blind test, vous reconnaissez l'artiste en temps réel, c'est-à-dire que dès que l'artiste joue, si vous l'avez, vous me le donnez. Vous avez les trois, c'est parfait, vous en avez deux sur trois, c'est bien aussi, et j'aurai le plaisir de vous offrir le passeport gourmand. Est-ce qu'on est d'accord, Christophe?
1: Entendu, alors je suis tout oui.
0: Allez, je mets le vinyle en route.
1: Merci. Les Rolling Stones,

0: J'ai un trou de mémoire.
1: Ah, le trou de mémoire. Bah ouais, c'était les Daft Punk.
0: Voilà, c'était les Daft Punk, j'avais sur le... Voilà. Ah, punaise.
1: C'est pas grave, Christophe. 2 sur 3, on est bon pour le passeport gourmand, c'est gagné, rassurez-vous, sans problème pour la javanaise de Gainsbourg. Et les Rolling Stones que vous écoutiez à l'armée, bien sûr. Christophe, c'est gagné, sans problème.
0: Voilà, excellent souvenir. Bah écoutez, merci France Bleu. Hein, voilà.
1: Alors c'est puis, on n'est plus France Bleu, Christophe, ça c'est la petite erreur, voilà. La petite glissade.
0: Oui, c'est ici Normandie.
1: Et en plus, vous le savez, voilà. Mais c'est des vieux réflexes. Ça c'est normal, Christophe, vous inquiétez pas. J'en tiendrai pas rigueur, voilà. Pas de problème.
0: Mais écoutez, j'ai été ravi encore une fois de jouer avec ici Normandie. Vous avez une standardiste qui est radieuse et très sympathique.
1: Ouais, voilà. Fait ça comme ça, mais dans la réalité, c'est pas du tout une fille sympa, vous allez voir.
0: en tout cas, j'ai toujours été très très bien accueilli.
1: Mais oui, voilà. Je plaisante, bien sûr. On la salue, Betty, voilà. Bien évidemment. Mon cher Christophe, je vous souhaite un bel été en tout cas avec votre radio locale.
0: Merci, bon vent et bel été à
1: ici Normandie, j'attendais ça moi aussi, mais bon, c'est pas grave. Christophe, le passeport.

0: Absolument.
1: Les meilleures tables avec des réductions pour vous et vos proches. Passez en tout cas de bons moments à table et n'abusez pas trop. Hein, voilà, parce que sinon le summer body c'est moyen.
0: Tout à fait.
1: Allez, la collégiale Rodolfo Isu Tipica, c'est sur votre radio locale. Allons-y.

0: Rodolphe Loresso Tipica avec la Collegiala Colombia sur votre radio locale. Ici, Normandie, un petit air Brésil avant de retrouver un certain Gérald de Palmas, lui réunionnais. Et à 18h, le retour de l'actu locale avec Bradley de Souza.
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0: Ici Normandie avec Gérald De Palmas sur la route.
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0: Bonne route, tiens justement, il est 18h, voici l'actu locale. Et on y reste sur la route Bradley de Souza. On peut enfin rejoindre la 150 depuis la Sud 3 en passant directement par le pont Flaubert à Rouen.
2: Oui, car depuis ce matin, cette portion de route, quand on vient de la Sud 3, a ouvert. Et cette ouverture marque donc la fin du chantier du raccordement du pont commencé il y a 7 ans. Alors pour célébrer la fin de ces travaux, le ministre des Transports, Philippe Tabarot, était convié à une petite inauguration sur le pont, justement, juste avant que les premières voitures ne circulent, Emmanuel Grabé.
3: Sitôt le ruban coupé, c'est le ministre lui-même même qui donne le feu vert par Talkie Walkie. Les premiers automobilistes s'avancent pour emprunter ce tout nouveau tronçon. On en a interrogé quelques-uns au feu rouge à la sortie de la voie rapide.
4: Impeccable, oui. Pratique.
5: Ouais, il était temps, ouais.
6: Ah, c'est pratique, par contre. Avec les travaux, c'était une galère.
7: Comment vous avez trouvé ça?
8: Surprenant, je n'étais pas assez attentif. Et donc, je ne devrais pas être ici, là. J'ai fait une erreur de route parce que j'ai été surpris.
3: Et il n'a pas dû être le seul à se faire avoir après 7 ans de travaux. Un chantier long, coûteux, 165 millions d'euros, mais exemplaire, salue le ministre Philippe Tabarot.
9: Je rappelle que le chantier n'a pas engendré de surcoût, bien au contraire, 15 millions d'économies. Le chantier a été particulièrement écologique, 300 000 tonnes de matériaux transportés par le fleuve.
3: Mais reste que 18 ans après sa construction, le pont Flaubert n'est pas encore à son utilisation optimale.
10: Qui donne une mesure du génie français quand même. Faire un pont sans les accès et faire les accès 18 ans après.
3: Le maire de Rouen, Nicolas Mayer-Rossignol, pendant le discours d'inauguration.
10: Quand même rappeler qu'il y a un accès nord qui n'est pas fait.
3: Un projet qui est à l'étude, confirme le ministre.
9: Étude en cours, tu nous le confirmes, tu le confirmes, monsieur le maire, les études sont en cours.
3: Les services de l'État planchent depuis 2 ans sur le moyen de raccorder plus efficacement la 150 et le pont Flaubert.
2: C'est 60 000 véhicules qui passent tous les jours sur la Sud 3, dont 6 000 poids lourds. Le ministre des Transports qui ce matin, avant cette inauguration, a annoncé qu'il n'y aura pas de contournement Est. Le gouvernement abandonne ce projet d'autoroute de 41 km qui devait contourner Rouen, on en parle depuis plus de 50 ans, mais il ne se fera pas, faute de consensus politique local, explique Philippe Tabarot sur notre antenne. Son interview est à retrouver en vidéo sur nos réseaux sociaux.
0: Accusé de viol, le gérant de plusieurs bars à Vray a été remis en liberté.
2: Il avait fait cette demande auprès de la chambre de l'instruction de la cour d'appel de Rouen, qui a accepté sa requête aujourd'hui. Ce patron, soupçonné de 2 viols sur d'anciennes salariées, était en détention provisoire depuis la mi-juin. En attendant la fin de l'enquête, il a été placé sous contrôle judiciaire et il a l'interdiction d'entrer en contact avec les victimes. Le parquet général de Versailles a requis 30 ans de réclusion criminelle aujourd'hui contre Marie-Thérèse Garcia. Cette femme de 79 ans est jugée devant la cour d'assises des Yvelines. Elle est soupçonnée du meurtre de Corinne Didio en 1995, il y a 31 ans. Son corps avait été retrouvé démembré dans une malle qui flottait sur la Seine au niveau des Andelys dans l'Eure. Le verdict est attendu demain. À Sotteville-lès-Rouen, un rassemblement est une marche avait lieu ce midi en hommage à Pierre, cet ancien infirmier de 37 ans du centre hospitalier du Rouvray. Il s'est immolé par le feu le 19 juin dernier sur le parking de l'hôpital. Ce geste qui continue de bouleverser le personnel de l'établissement, comme Nicolas Fourneron, infirmier au Rouvray. Il a travaillé avec Pierre.
11: On n'en est pas encore à l'accepter ou encore à le comprendre. On va faire en sorte de comprendre le message qu'il a voulu nous laisser, parce que faire ça ici et avec une telle violence, c'est qu'il y a forcément un message. Aujourd'hui, on se recueille, on est tous ensemble et on essaye de ne pas penser à l'après, de passer un moment tous ensemble pour essayer de se soutenir dans ce moment difficile. Mais le message qui va, on va essayer de le déchiffrer, on va essayer de voir un petit peu les questions qu'il faut se poser tous ensemble. Il y a une responsabilité collective dans ce drame, c'est évident. Nous, on est pas mal à pouvoir se poser des questions, savoir ce qu'on aurait pu faire de plus. Mais il va aussi falloir que l'institution se pose des questions, et ça sera dans un deuxième temps, mais nous, on aura des questions à poser en tout cas.
2: Une enquête judiciaire sur ce drame est toujours en cours. Une minute de silence est prévue mardi prochain à l'initiative de la CGT, le syndicat qui demande une enquête interne.
0: Cette enquête-là a duré presque un an, et dans ces boutiques de CBD de l'Eure, en Seine-Maritime, et en Seine-Maritime d'ailleurs, on ne vendait pas que du CBD.
2: On y vendait des produits considérés comme des stupéfiants d'après les enquêteurs. Dans certains d'entre eux se trouvaient même des drogues de synthèse. 3 personnes seront jugées en octobre prochain. Au total, 13 boutiques sont fermées 6 mois à Évreux-Bernay, mais aussi à Gisors. Le préfet de l'Eure place le département en alerte sécheresse. Le premier niveau de restriction d'eau, les nappes phréatiques se vident depuis 4 mois, explique Xavier Delarue, notamment à cause de ces épisodes de forte chaleur et de canicule que l'on a connus. Toutes les restrictions sont sur ici.fr. Et puis, en football, les 16e de finale de la Coupe du Monde se poursuivent avec l'Espagne de Lamine Yamal contre l'Autriche à 21h, heure française. Et puis le Portugal de Cristiano Ronaldo affronte la Croatie. C'est un petit peu tard, à 1h du matin. Et je regardais le tableau, Sylvain, on pourrait avoir un alléchant Espagne-Portugal au prochain tour si les deux équipes se qualifient.
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0: Ça fait une belle affiche en tout cas.
2: C'est presque une finale finalement.
0: Oui, c'est ça. C'est ce qu'on pourrait, on aurait pu imaginer avant le début de ce mondial. Effectivement. Bradley, le retour du soleil pour notre week-end. Déjà en soirée, on devrait reprofiter de quelques belles éclaircies, voire d'un joli coucher de soleil. Demain, le beau temps. Ce week-end également, le retour de la chaleur également, on va y revenir parce qu'on change de flux, on était dans un flux d'ouest, on va tourner un flux de nord-nord-est, une température demain matin qui ne sera pas encore significative, on sera à 14 degrés un peu comme le début de la semaine à Évreux, un 15 degrés autour de Rouen-Bernay à Yvetot, un 16 à Elbeuf à Bolbec, un 17 sur notre bord de mer et le 18 au Havre, le 20 degrés, 21 degrés, ça c'est sur les plages normandes pour notre après-midi, 23 degrés au cœur du Pays de Caux, 26 à Pont-Aunay, 27 autour de Rouen-d'Évreux et de 28 degrés, voilà la maximale. Là c'est pour Vernon, on se méfie d'un obstacle sur la 13 si vous naviguez en ce moment sur l'axe Paris-Normandie, c'est au kilomètre 143 à hauteur d'Étreville. Voilà pour les difficultés de la route ce soir.
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0: Jeudi soir, les deux pieds dans le mois de juillet. Team, justement, puisqu'on parle de pieds, team bronzé ou pied bronzé, ou je préfère encore rester caché un petit peu. Attendez pas le dernier moment quand même, hein, parce que le summer body, ça passe aussi par là, à travers les tongs. En tout cas, bel été avec votre radio. Et toc toc.

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0: Actu locale, musique et bonne humeur. C'est la recette de votre radio toute l'année. Et ça s'agrémente d'une petite touche estivale pour les 2 mois qui viennent, ça va de soi. Avec un petit soupçon de Coupe du Monde. Bah oui, allez les Bleus, le prochain match est à vivre chez nous d'ailleurs. Ça sera samedi 23h contre le Paraguay. Et puis ce soir, enfin dis-moi cette nuit, parce que c'est à 1h du matin, le Portugal de Cristiano Ronaldo entre en 16e de finale contre la Croatie. Et Fernando sera devant sa télé. Fernando, c'est le plus grand fan du Benfica Lisbonne au monde. Collection incroyable. Forcément, Fernando, il est normand et il est ce soir dans notre ère du temps. Fred Romanuik l'a rencontré. Le bel accent portugais de Fernando, c'est après Amir. Voici à l'imparfaite.

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1: À l'imparfaite, Amir, sur votre radio ici Normandie. Poussez-vous, attention, la voilà, la plus grosse collection au monde du Benfica Lisbonne, le club de foot. Oui, elle se visite à Vernon, c'est pas des blagues. Fred Romanwick a rencontré le Portugais qui est caché derrière tout ça. C'est le plus portugais d'entre nous, Fred Romanwick, et de loin.
2: Et ça ne t'a pas échappé, Sylvain, nous sommes en plein cœur du Mondial 2026 avec un match au sommet, le Portugal face à la Croatie, j'en connais un, qui sera sans doute devant sa télé, à moins que je me trompe. Fernando, bonjour.
3: Bon dia.
2: Fernando, vous êtes dans la région de Vernon, et vous avez une particularité, c'est que vous êtes un fan du Benfica à Lisbonne, au point qu'aujourd'hui, on peut dire que vous êtes sans doute le plus grand collectionneur au monde du Benfica.
3: C'est ça, normalement, pour l'instant.
2: Pour l'instant, mais au point que ça a été validé par le Guinness Book des records.
3: Oui, oui, c'est ça.
2: Vous avez combien de pièces en rapport avec le Benfica à la maison?
3: Presque 14 000.
2: 14 000. Cette passion pour le Benfica, elle remonte à votre enfance, quand vous aviez 5-6 ans ou 6-7 ans à peu près?
3: Oui, à peu près, j'avais 6-7 ans, oui.
2: Comment elle a commencé? C'est un tonton à vous qui était supporter et qui vous a offert un cadeau Benfica?
3: Oui, non, mais c'est mon parent, j'étais aussi déjà, et c'est pour ça. De toute façon, nous, on est déjà sportifs benficains.
2: Je crois que c'est les Portugais en général qui sont fans du Benfica. Il faut savoir qu'il y a 14 millions de supporters du Benfica à travers le monde. Je ne me trompe pas.
3: Oui, c'est ça. Normalement, chez nous, au Portugal, on a 60% de supporters Benfica. Il y a 20% de Porto et 10% de Sporting.
2: 70% au Portugal pour le Benfica. 20% pour Porto et 10% pour le Sporting Lisbonne. Ah ouais, autant dire que le Benfica, là, pour le coup, ça fait pas un pli, c'est vraiment le club préféré des Portugais.
3: Vous savez, j'ai des personnes ici en France qui sont français, ils sont supporters Benfica aussi.
2: Ben oui, 14 millions de supporters à travers le monde, forcément qu'il n'y a pas que des Portugais. Et vous étiez au Portugal à l'époque, et il y a à peu près 35 ans, vous êtes arrivé en France pour travailler.
3: Oui, dans les années 90, oui.
2: Et gagner votre vie, mais ça vous a jamais éloigné de votre club de cœur?
3: Ah, tout à fait. Il faut voir une passion quand même. Il n'y a pas que le boulot. Faut profiter de la vie avec la famille, avec une passion et tout ça, quoi.
2: Faut savoir quand même qu'à la maison, vous avez construit un agrandissement de plus de 70 mètres carrés qui n'est consacré qu'au Benfica.
3: Tout à fait.
2: Et vous l'avez construit tout seul avec votre beau-frère, je crois.
3: Ouais, c'est ça. On travaillait que samedi et dimanche.
2: Vous travaillez le samedi et le dimanche, donc ça vous a pris combien de temps pour le faire, ce petit musée?
3: 3 ans.
2: Et ben, en tout cas, le résultat est top, au point que c'est, comme je le disais, devenu un vrai petit musée que vous faites visiter si les gens vous le demandent.
3: Oui, il n'y a pas de problème, ils peuvent visiter, au contraire.
2: Alors, le numéro de téléphone, c'est le 06 09 98 16 33. Passez un petit coup de fil à Fernando, et en dehors des heures de boulot, Fernando vous ouvrira les portes de son petit musée.
3: Oui, tout à fait, c'est comme ça.
2: Bon, on croise les doigts pour le Portugal face à la Croatie dans la nuit, à 1h du matin, le début du match tout à l'heure.
3: Oui, mais pourquoi pas la finale Portugal-France?
2: Ça serait top, ça, Portugal-France. Ouais. Merci Fernando, et bonne nuit alors.
3: Bonne continuation.
1: Allez, obrigado. Salut Fernando, salut Fred Romanwick, très sympa. Notre collectionneur, le plus grand au monde, en tout cas du Benfica de Lisbonne, qui sera derrière Cristiano Ronaldo ce soir pour le Mondial. Allez, Finzi, continue. Voici le célèbre cha-cha-cha.

0: Rival et The Beat avec Supertramp sur votre radio ici Normandie. Amel Bent, son grand retour avec L'amour, ça se donne, ça arrive dans une poignée de secondes. Et à 18h30, on se fera une petite météo des plages avant que officiellement toutes les plages de Normandie soient surveillées sur ce qui est de la baignade par les nageurs sauveteurs de la SNSM ou encore les pompiers.
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0: L'amour, ça se donne. Amel Bent est sur votre radio ici Normandie.
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0: C'est l'été, qui dit été dit baignade sur les plages de Normandie. Alors actuellement, notre météo des plages n'est pas officielle sur l'antenne. Elle le sera à partir de la semaine prochaine, le temps que toutes les plages, évidemment, et les lieux de baignade soient surveillés par les sapeurs-pompiers 76 et de département de l'Eure également, ainsi que les maîtres nageurs sauveteurs. Là, nous sommes sur le littoral normand. Mais ça ne nous empêche pas de regarder un petit peu ce que la météo des plages nous indique demain, par exemple, sur la plage de Velette-sur-Mer. On aura une température dans l'air de 19 degrés, ça c'est plutôt intéressant. Le matin 17, donc voilà pour la température de l'air. La température de l'eau, elle est à combien la Manche en ce moment? Elle est à 18 degrés, voilà ce que je peux vous dire. Une mer peu agitée, voilà ce qui nous attend pour la journée de demain. Attention aux indices UV, je le dis pour la crème solaire, ça peut être très très utile demain. Demain matin, on sera à un indice UV de 5. Il portera à 8, très fort, dans le courant de l'après-midi. Et une mer belle, à peu agitée, avec 25 km/h, voilà pour ce qui du vent. Bonne baignade.
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0: La chaîne BFM Télé, au programme des coulisses de notre Patrice Gascon National, juste après Santa qui arrive avec Recommence-moi, et un certain Julien Doré qui est au cinéma tout à l'heure avec à 20h la retransmission de son dernier pestacle. Le voici avec Mickey Green et Chou Wasabi.

0: Santa. Recommence-moi, qui va bientôt reprendre sa place dans le fauteuil rouge de The Voice Kid, qui a une superbe tournée cette année, au cinéma également, comme Julien Doré. Santa, j'espère très bientôt de retour en Normandie pour de nouvelles aventures sur scène. Patrice Gascoigne, voici nos coulisses télé. Aujourd'hui, Patrice, vous êtes parti à la rencontre de celui qui tient la tranche du midi de la chaîne d'information BFM TV, entre autres Christophe Delay.
1: Alors je suis sûr que si je vous dis Christophe Delay, tout de suite vous pensez à une émission culte, celle qui réjouit les fans de faits divers depuis des années.
2: Après un meurtre dont on aurait pu ne jamais le soupçonner, une scène de crime sans indice, une victime méconnaissable que personne ne recherchait.
1: Mais oui, vous avez reconnu l'ambiance et le ton de Faites Entrer l'Accusé, diffusé sur la chaîne RMC Life et présenté par Christophe Delay. Mais vous le connaissez peut-être aussi en tant que visage emblématique de la chaîne d'information BFM TV. Il est aux commandes de la tranche du midi, le 12-14h, qui vient grignoter les audiences des traditionnels JT de 13h. Lui qui a présenté quasiment pendant 20 ans la matinale de BFM TV, le voilà avec un nouveau rythme de vie. Mais dites-moi Christophe Delay, est-ce que c'est si différent d'une matinale que de présenter la tranche du midi ?
3: Il y en a beaucoup. La première chose qui est difficile pour moi, c'est de parler moins vite. Parce que moi, j'ai un débit assez rapide et puis j'aime l'énergie et donc j'aimais bien l'énergie du matin. Mais là, à la mi-journée, on a plus de temps. Donc on peut aller plus lentement, prendre le temps d'expliquer. Ça, il faut que je l'apprenne encore. Donc ce qui est intéressant, c'est qu'on a plus d'espace et qu'on peut donc prendre plus de temps pour non seulement raconter les faits, mais expliquer également les faits.
1: Comment on fait pour faire exister une tranche du midi quand en face on a les grands jeux télé de TF1 et de France 2 par exemple ?
3: On peut pas batailler contre les grands jeux, je crois pas. Je crois qu'on peut pas batailler. Là, on bataille contre nos concurrents, mais on se rend compte qu'il y a quand même une source importante de téléspectateurs et notamment de gens qui quittent par exemple le journal de TF1 ou du service public à 13h30 passé et qui, parce qu'ils sont des drogués d'infos, vont zapper sur les chaînes d'infos et regardent ce qui se passe. Donc nous, on regarde tous ces chiffres-là et, par exemple, notre 13-30-14, il est très très travaillé parce qu'on sait qu'il y a de la bascule.
1: Bascule, ça veut dire que des téléspectateurs, parmi ceux qui nous écoutent, qui étaient peut-être en train de regarder le journal de 13h de TF1 ou de France 2, à la fin, ils vont voir un peu ailleurs ce qui se passe.
3: Exactement. Sur l'une des quatre chaînes info.
1: Les secrets, les coulisses de Midi BFM par son journaliste présentateur vedette Christophe Delay. On se retrouve demain pour d'autres bien informés coulisses télé.
0: Zodiac, ça c'est le retour de votre série sur TF1, le grand échiquier sur France 2, encore la stagiaire sur France 3, voilà pour la bataille des chiffres, sans oublier M6 bien sûr qui continue avec le mondial et un certain Espagne-Autriche ce soir, c'est à partir de 20h30, j'ai oublié l'affiche, ce serait quand même dommage. Vous, le foot c'est pas votre truc, la télé non plus, non, ce que vous aimez c'est les concerts, c'est les arts de rue, rendez-vous alors à Ponto de Mer pour quelques jours là, c'est le festival Les Mascarets qui démarre ce week-end. Festival des Mascarets qui fête ses 30 ans cette année. On sera avec Étienne Lejeune, le directeur artistique du festival, juste après Grover Washington. Just the two of us. Bien avant la reprise de Will Smith. Bel été avec votre radio ici, Normandie.

0: Arcachon avec le festival des Mascarets de Pont-Audemer qui fête ses 30 ans, 30 ans de musique, d'art de rue, de cinéma, de sport, d'animation gratuite, le tout en plein air. Nous sommes avec Étienne Legendre, le directeur artistique du festival. Bonjour Étienne.
1: Bonjour.
0: Rap avec Lotti, il y a du rock avec Tahiti 80, il y a plein de choses. Tiens, je vous laisse, vous, le directeur artistique, nous envoyer tout simplement dans cette belle soirée d'ouverture samedi.
1: Sur cette soirée d'ouverture, on va aller à différents endroits et différents univers musicaux, à commencer par Lotti, qu'on aime beaucoup, qui est une artiste havraise, effectivement une identité plutôt rap, mais qui s'ouvre de plus en plus à des teintes un peu plus rock, justement, sur son dernier album.
0: Un remplaçant de luxe sur la grande scène, à savoir le groupe Tahiti 80.
1: Donc Tahiti 80 qui remplace Commodore, je le précise quand même, qui a eu un petit souci personnel. Donc on est ravis d'avoir Tahiti 80, groupe
0: Rouennais
1: des années 90 et groupe Rouennais, voilà. Ouais. On connaît bien sur la région.
0: C'est des vrais stars au Japon aussi, ces garçons-là, c'est incroyable.
1: C'est fou, et là ils repartent, et donc bon, ils ont été très réactifs. Et comme remplacement, on a connu pire quand même, c'est quand même très chouette.
0: Oui, c'est vrai.
1: On va compter sur eux. Pour clôturer la soirée musicale, MPL, qui fait partie de ces groupes qu'on voit de plus en plus et qui tournent beaucoup dans un registre plutôt chanson, rock, pop, enfin c'est voilà un univers, un super univers. Et puis on les a vus récemment collaborer avec Ben Mazué notamment. Si on te dit que tu es fleur bleue, dis-toi que tu n'es pas seul et qu'on est au moins deux. J'ai fort confiance à leur capacité à retourner la scène.
0: Quels sont vos temps forts la semaine prochaine, dites-moi, Étienne?
1: Disons que sur les 10 jours, on a cette soirée d'ouverture. Entre les deux, avant la soirée avec Youssoufa, en milieu de semaine, le mercredi, on a le mascaret des enfants, qui pourrait s'appeler le mascaret des familles. Enfin, c'est une journée très, très familiale autour des arts de la rue, avec du cirque, des marionnettes géantes, voilà, pas mal de styles d'art de rue, donc ça c'est le 8 juillet, et puis ce qui nous emmènera après sur la clôture avec Youssoufa, on est content de le mettre sur la grande scène des Mascarets, juste avant, sur le plateau, Lil Wood and the Creek, on est très content d'avoir, donc c'est deux styles différents, mais c'était aussi l'idée de parler au plus grand nombre possible, quoi, que tout le monde.

Prayer and See, que vous entendrez donc sur la grande scène de Pont-Audemer. ville-pont-audemer.fr pour la programmation complète pardon, du festival Les Mascarets, qui fête donc à partir de ce week-end son 30e anniversaire. Ten Sissi, la douceur et les vagues de votre enfance, les vagues que vous aurez l'occasion de filmer prochainement d'ailleurs. C'est I'm Not In Love sur votre radio locale.

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0: l'instant, c'est le dernier extrait de l'album Marjolaine. Tout s'en va sur votre radio ici, Normandie, qui se poursuit après 19h et les infos. Avec 100% années 80, Laurent Petit-Guillaume, bien sûr. Le meilleur de Décibel avec Émilie Mazoyer. Et puis musique, camping, musique et bonne humeur. Ça, c'est Boris qui vous attend pour une belle soirée disco. Signée ici à partir de 21h. Je vous souhaite une excellente soirée. Ensemble, bien sûr, sa raison d'être. Ça, c'est la musique qui nous ramène aux infos.
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0: Un excellent jeudi soir, il est 19h. Courage pour la route à celles et ceux qui prennent la destination des vacances. Demain, bison futé, voie rouge, l'essentiel de l'info avec Marine Le Génie.
2: Près de 7000 départs de feu depuis le début de la saison et déjà 8700 hectares brûlés. Chiffre donné par Sébastien Lecornu aujourd'hui à Marseille. Depuis la cellule interministérielle de crise. Plusieurs incendies donc sont en cours ce soir dans le sud, à Roquemort, dans le Gard, à Canet-en-Roussillon, dans les Pyrénées-Orientales où les flammes ont entraîné l'évacuation de 3 campings et du pôle nautique, soit 3000 personnes. Feu également en cours et hors de contrôle à la frontière entre l'Aude et l'Hérault. Il a parcouru 950 hectares et continue de progresser. Morgane Guimard, bonsoir.
3: Bonsoir.
2: Vous êtes à Pouzol, Minervois, pour ici, dans la salle communale où pompiers et riverains fatigués viennent se restaurer.
3: Oui, se restaurer et se reposer. Ici, les gens sont fatigués, mais dans cette salle, il y a une vraie solidarité. À l'instant, je viens de voir une dizaine de personnes mettre la main à la pâte pour préparer 70 sandwichs de la nourriture qui sera apportée aux pompiers, qui sont bien sûr toujours à pied d'œuvre pour éteindre cet incendie. Un nouvel afflux de riverains a été évacué, est arrivé cet après-midi. Une partie, notamment des 200 personnes donc, qui ont dû quitter leur maison en vitesse aujourd'hui, sur décision de la gendarmerie, parce que le feu menace désormais leurs habitations. Alors, dans cette salle, il y a 4-5 lits, mais pas vraiment de quoi accueillir tout le monde. Et en même temps, il n'y a pas beaucoup de personnes à vouloir passer la nuit ici. Certains riverains refusent de quitter leur maison et d'autres sont allés se réfugier chez des proches. Et puis du bourg de la commune donc, où se situe cette salle, on sent une forte odeur de brûlé. On voit aussi le panache de fumée au loin qui est poussé par le vent. Et tout autour du village, il y a cette garrigue jaunie par la canicule des derniers jours qui est totalement noircie par endroits là où évidemment le feu est passé. La végétation cramée aux grandes dames des riverains comme Nathalie.
4: Ben, beaucoup me balader aux éoliennes, je ne peux pas encore voir, mais ça va être très triste, bien sûr. Puis c'était sans arrêt, quoi. C'était l'année dernière là-bas, et puis on est en début de saison, donc ça fait peur, quoi. Ce qui est dur, c'est de voir la nature comme ça et ben, les animaux qui y vivent, quoi. C'est émouvant et désolant, bien sûr.
3: Et vous l'entendez, la désolation des habitants qui espèrent ne pas voir de maisons détruites par le feu dans les heures qui viennent et qui relativisent en se disant qu'il n'y a pas de blessés.
2: Merci Morgane. Guillaumard, en direct depuis l'Hérault pour ICI. Situation à suivre en direct sur notre site ICI.fr. Dany Le Prince, 69 ans, dont 18 passés en prison, va donc être rejugé. La cour de révision annule sa condamnation pour le quadruple meurtre de la Sarthe, condamnation en 97, pour le meurtre donc de son frère, de sa belle-sœur et de deux de leurs filles. Il a toujours clamé son innocence et la justice estime aujourd'hui qu'il existe des doutes sur sa culpabilité. Face aux éléments nouveaux présentés, Dany Le Prince, immensément soulagé et ému à l'annonce de la décision.
5: C'est extraordinaire de parvenir à obtenir cette révision et je remercie la cour, mes avocats, également mon épouse. Et j'aimerais aussi avoir une pensée pour ma famille disparue, pour mon frère, ma belle-sœur et mes deux nièces, Sandra et Audrey. Également mes parents qui ne sont plus là. Le combat continue et je suis déterminé non seulement pour le procès en révision mais également pour la vérité qui doit éclater. Je suis un peu ému. Il faut que la vérité éclate.
2: Et toute cette affaire est résumée sur ICI.fr. Alors que des fortes chaleurs sont annoncées pour ce week-end, une vente de climatiseurs en promo a tourné au chaos ce matin dans les magasins Lidl. Les images ont fait le tour des réseaux sociaux en région parisienne, en Alsace, dans le sud-ouest. Dans plusieurs magasins, l'opération a carrément viré à la cohue. Police et gendarmerie ont même dû intervenir, Marc Bertrand.
6: Des foules qui se ruent dans le magasin dès que le rideau se lève, des gens qui se battent dans les rayons pour s'arracher une clim des mains.
7: Elle est là doucement, mais ça sert à rien, là.
6: Thierry était ce matin au Lidl de Sèvres, dans les Hauts-de-Seine.
8: Là, c'était la bataille rangée entre êtres humains. Il y avait des gens qui avaient des ventilateurs dans les mains, mais paraît-il, aux caisses, des gens se plaignaient en disant que ceux qui étaient arrivés très tôt étaient partis avec 4-5 ventilateurs dans les bras.
6: À Évry, dans l'Essonne, deux personnes ont été piétinées par la foule, légèrement blessées, dans plusieurs magasins. Il a fallu que la police intervienne. Certains Lidl ont fermé leurs portes. Sabine Pruvot, déléguée force ouvrière de la chaîne, parle d'employés sous le choc qui n'ont jamais vu ça.
9: C'est vraiment une invasion, quoi. Il y a même un endroit où ils sont rentrés dans les réserves pour être sûr qu'il n'y ait plus rien, quoi. Franchement, je ne sais pas si quelqu'un s'attendait préparer à ce mouvement-là. C'est vraiment le contexte qui a fait que il y a une prochaine canicule qui va arriver. Les gens ont tellement souffert de la chaleur qu'ils n'ont plus envie de souffrir. On a fait des ventilateurs il y a 15 jours, 3 semaines à peu près. On en a vendu aussi. Mais ça s'est pas du tout passé comme ça.
6: Sur les réseaux sociaux, beaucoup d'internautes accusent Lidl d'avoir organisé la cohue. 200 000 produits seulement pour 1 600 magasins. Lidl répond que c'est une opération prévue de longue date et pas du tout organisée en raison des fortes chaleurs.
2: Reportage signé Marc Bertrand pour ICI.
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0: Le retour du soleil chaud pour le week-end, déjà demain après la dissipation des petites brumes du matin. Il est au rendez-vous un beau vendredi pour peut-être votre départ en vacances. Sur l'Eure et sur la Seine-Maritime, le soleil brille et tout le week-end. Vent d'ouest aujourd'hui, nord-nord-est pour la journée de demain. Le thermomètre de 14 à 18 degrés, voilà pour les valeurs du petit matin. Un 14 à Évreux, un 15 à Rouen, Bernay, Yvetot, un 18 au Havre pour la maximale. Et dans l'après-midi, ça s'inverse, notre littoral à 20, 21 degrés. 28 degrés la maximale à Vernon, passant par un 27 degrés sur Rouen et Évreux.
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6: Bonsoir à tous, j'espère que vous avez passé une bonne journée, le nez au soleil, les pieds dans l'eau ou au boulot. On se retrouve comme chaque soir pour revivre ensemble les belles émotions que nous donne ce petit retour en musique dans les années 80. Ça commence comme ça.

0: Kim Carnes, c'était Betty Davis Eyes.
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0: C'est surprenant parfois l'histoire d'une chanson. Celle-là l'a d'abord été créée en 75 par une chanteuse folk, Jackie DeShannon, après avoir vu le film Une femme cherche son destin avec la star hollywoodienne, justement, Betty Davis. Elle est fascinée par les yeux de l'actrice. La chanson passe inaperçue et 6 ans plus tard, le claviériste de Kim Carnes change les arrangements pour en faire la version qu'on vient d'écouter et c'est un tube mondial. C'est fou, non? Alors lui, il les collectionne, les tubes. Jean-Jacques Goldman, tout de suite, il suffira d'un signe.
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0: Dave Stewart, c'était Lily Was Here. Et vous le connaissez, Dave Stewart, si vous êtes fan de Eurythmics. Et oui, c'est lui, le guitariste à lunettes noires et moustache, à côté d'Annie Lennox, la chanteuse. En 89, tous deux travaillent sur des projets solo. Et ce Lily Was Here, Dave l'a composé pour la BO d'un film néerlandais. Il est accompagné d'ailleurs d'une saxophoniste néerlandaise. La suite de 100% années 80 arrive avec Womack & Womack, Teardrops, juste après ça.
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2: Et ça fait 25 ans que ça dure. Les terrasses du jeudi font leur retour ce soir. L'équipe du Calife va utiliser cette fois encore la recette qui fait le succès des terrasses depuis ces 25 années. Un programme éclectique avec de nombreux styles musicaux et la mise en lumière des talents locaux. Il y aura Jack la Botz, c'est du blues, à 20h30, place de la cathédrale tout à l'heure.

0: du Cap-Vert. Et ce sera place de la cathédrale à 18h30. La Samba et ses échos de Rio à 18h45, rue Audrebec. Profitez bien des terrasses du jeudi qui sont de retour à partir de ce soir à Rouen.
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0: nous, c'était Don't Go.
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0: Bah, on s'est tous posé la question, pourquoi ce nom de Yazoo, qui n'a aucun rapport d'ailleurs avec les noms de famille de ce duo anglais, Vince Clarke et Alison Moyet. Bon. Et bah, tout simplement parce qu'ils sont tous deux fans de blues et que Yazoo est aussi le nom d'un célèbre label de musique blues. Et ben bah, voilà, on va pas se poser la question pour la suite. Michael Jackson est le 8e d'une famille de 10. Son père se prénommait Joseph, sa mère Catherine. Et les prénoms de frères et sœurs, vous les connaissez tous. Hein. Bon, bah, on a le temps, on va écouter Beat It maintenant.
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0: 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Bel été sur votre radio locale, ici, il est 20h. Les essentiels de Décibel. Émilie Mazoyer et Stéphane Echer.
1: Moi, je passe toujours du bon temps avec vous. Déjà parce que j'adore votre musique, mais
2: merci
1: aussi
2: beaucoup.
1: L'énergie que vous dégagez. Je trouve que vous êtes un être humain très beau, Stéphane Echer.
2: Je vais rougir à la radio, c'est pas très visible, mais
1: oui, c'est
2: merci
1: pas grave.
2: Pour les compliments. Merci.
1: Merci pour ça, Stéphane Echer, votre nouvelle chanson, Poussière d'or.

0: faudra-t-il de peine avant que la joie revienne? C'est une question que beaucoup, beaucoup de gens se posent. Vous vous la posez aussi ou vous vous êtes mis dans la peau de personnes moins heureuses que vous?
1: Non, quand je chante, je suis les mots, je deviens les mots.
0: C'est je.
1: Oui, autrement, je n'arriverais pas à transporter. Mais après, il y a toujours ces éléments où on n'est pas toujours conscient. Que je dis de temps en temps que le plus grand compliment, si quelqu'un ou quelqu'une me dit « Votre musique accompagne mon film de ma vie ».
0: Oui, bien sûr.
1: Et ça, même si je ne connais pas les personnes, c'est toujours un moment où je dis « Ah, peut-être ce n'est pas si mauvais d'être le musicien qui accompagne ». Le disque est encore très nouveau pour moi. Ça veut dire, j'écoute les paroles et chaque fois, je dis, putain, c'est du génie, ce Philippe Tian. Les paroles, c'est pas moi, c'est Philippe Tian, mesdames et messieurs.
0: Un grand écrivain français, mais avec qui vous travaillez depuis 30 ans.
1: Hier. Non, plus même, je sais pas. Mais voilà, j'ai écouté, j'ai un casque, je suis comme vous à la maison, j'écoute. Et oui, combien avant que la joie revienne? Vous savez quoi, j'ai un certain âge.
0: Vous ne les faites pas, mais oui, forcément.
1: Il faut mettre les lunettes.
0: Vous avez de l'expérience.
1: Je sais que si on n'est pas très bien, ça va s'améliorer.
0: Oui.
1: Mais malheureusement, un petit peu plus tard, on prend encore un mur. Mais ça s'appelle la vie. Et c'est peut-être j'ai écrit un jour une chanson qui s'appelle « Les hauts et les bas ». C'est une bonne idée, non, de faire celle-là.
0: Celle-là, qui parle très d'actualité.
1: Qui parle de ça. Maintenant, je fais des chansons, ça dure 3 minutes, et j'ose de vous prendre dans mes bras musicalement pendant ces 3 minutes, et je vous murmure, ça va aller bien.
0: Ouais.
1: Voilà. Et je crois, à la fin, je crois à l'humanité, à la fin.
0: Le retour de la joie, c'est quand même un thème qui, je trouve, sonne très juste quand c'est vous qui le chantez, Stéphane Escher, parce que vous vous êtes présenté au public dans des moments qui étaient bien loin d'être de la joie. Je me souviens d'avoir fait une interview avec vous aux Vieilles Charrues, vous veniez de perdre vos parents. C'était la période du Covid.
1: Oui.
0: Vous n'avez jamais caché les moments qui n'étaient pas de la joie. Alors parler du retour de la joie, moi je trouve que c'est beau. Et que ça... Oui, vous disiez tout à l'heure, est-ce qu'on peut s'identifier? Bah oui, je trouve que vous êtes un artiste auquel on peut s'identifier puisque vous nous faites pas croire que vous n'êtes pas comme nous.
1: Mais je crois que ce que j'ai vécu, malheureusement, tout le monde le vit, non? Les parents, à un moment, ils partent. Tout à coup, la santé ne fait pas ce qu'on a espéré. Tout à coup, nos rêves d'enfant. Moi, je crois que je suis... Sur ça, je suis comme tout le monde. Après, j'ai la chance qu'on me file un microphone à la gueule. Et 3 minutes, j'ai cette attention quand même un peu bizarre. Je trouve ça pas toujours agréable. Mais par exemple, pendant un concert, avoir une attention d'une salle, c'est quelque chose que je respecte beaucoup et j'espère pas le décevoir. Voilà. Mais autrement, je vis une vie de merde comme vous. Hein.
0: Sauf que lui, il sait transformer la merde en or. Il s'appelle Stéphane Escher, Poussière d'or. Découvrez cette nouvelle chanson. Et comme son nom l'indique, c'est un trésor.
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0: chanson de Stéphane est chère et elle annonce un album qui va arriver avant la fin de l'année. Vous l'avez écouté attentivement avec le casque. Elle est toute nouvelle.
1: C'est assez rare qu'on entend une chanson un peu en direct, comme les gens. Oui, mais ça va.
0: Vous êtes contents?
1: Oui, ça sent bien.
0: Nous, on est très contents.
1: Ça sent bien. Après, il y a plein de Easter egg, vous connaissez, des jeux vidéo, il y a des choses cachées.
0: C'est des petites surprises, des œufs de Pâques dans le jardin.
1: J'étais curieuse s'ils sont là, et ils sont tous là. Ouais.
0: Donc vous avez mis des petits sons que seuls les initiés vont entendre.
1: Oui, ou des mélodies qui reviennent après toutes des années.
0: Ouais.
1: C'est mon petit jeu. Aussi, c'est le premier disque où je n'ai pas caché un instrument que je déteste.
0: Ah, vous faites
1: normalement,
0: ça,
1: je mets un instrument, je ne supporte pas.
0: Ah, okay. Alors, donnez-moi un exemple d'un instrument que vous détestez.
1: Je ne peux pas, parce qu'à la maison, il y a les gens, s'ils ne regardent pas le foot, ils sont des gens culturels. Si je dis que la flûte traversée, ça ne me va pas vraiment bien.
0: Ils ne vont pas être contents.
1: Voilà, vous voyez, je ne ferai jamais ça, moi. Je suis trop bien éduqué.
0: C'est vrai, c'est vrai. Il a plein de qualités, Stéphane Escher, et il ne va pas vexer les fans de flûte traversière. Mais quand même, vous êtes des gros nazes.
1: Non. C'est l'instrument qui est bizarre. Parce que moi, j'aime bien les instruments où on peut mettre son verveine ou son whisky. Ça veut dire sur un piano.
0: Poser.
1: Ouais. Voilà, essayez de faire ça sur une flûte traversière, ça dégueuline partout.
0: C'est compliqué.
1: Ça ne marche pas. Voilà, c'est pourquoi ce n'est pas un instrument que je veux apprendre.
0: Parlons de son avec vous, Stéphane Escher, c'est toujours très intéressant. Vous êtes allé très loin dans le son, ne serait-ce qu'au début de votre carrière, dans les années 80, Grauzone. Il y a aussi votre radicalisation en fanfare en 2019 avec le Tract Orchestar. Parfois, ça va très très loin. Parfois, on remet au goût du jour ce solo de guitare des années 90 de Déjeuner en paix. Merci Stéphane Escher.
1: Ça revient sur mes concerts maintenant, il y a des solos guitare partout.
0: Mais il en faut, il en faut. Ce que je veux dire, c'est qu'avec vous, quand on nous dit qu'il y a un nouveau Stéphane Escher, on ne sait pas à quoi s'attendre parce que vous savez faire beaucoup de choses. Moi, votre album Homeless Songs m'avait beaucoup marqué par son épure et sa délicatesse.
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0: C'est un style qui vous va très bien. Et alors, bonne nouvelle.
1: C'est la même équipe qui a
0: c'est
1: fait.
0: C'est la même équipe pour le nouvel album.
1: Le nouveau album, ouais. Pas tout le monde. Il y a Reinhard qui est présent, le pianiste, depuis des années. Il travaille avec moi. Maintenant, il sort ses propres albums. Bientôt, il fait des musiques de films. Je vous raconte l'histoire, pourquoi cette équipe est revenue. Vous avez
0: s'il
1: un moment
0: plaît. J'ai du temps D'accord. pour vous, Stéphane Escher, et les auditrices et les auditeurs aussi.
1: Allongez-vous. Prenez un petit. Reinhard, une partie de l'équipe de production qui a fait aussi les cordes qu'on a toujours entendu, et l'autre personne s'appelle Martin Gallop, un Canadien qui vit à Berlin.
0: Et lui, c'est le réalisateur.
1: Là, c'est le réalisateur de nouveaux disques et la façon pourquoi il est le réalisateur, c'est l'histoire suivante. C'est l'été dernier, j'écrivais les chansons dans une très jolie maison avec une vue sur le lac de Genève, mon piano, vraiment le rêve. Et je reçois des petits messages SMS où il se filme avec un casque de vélo sous le Brandenburger Tor, c'est Berlin, c'est la grande portail
0: de Brandenburg.
1: Avec un vélo totalement chargé, avec des bagages, une guitare, et il dit « J'arrive ». Je dis « Ok, vas-y ».
0: En vélo ?
1: C'est 1000 kilomètres quand même.
0: Ouais.
1: Et deux jours après, il dit « Je suis en route ». Elle se filme près du Rhin, il range. Je dis « Mais c'est quoi cette histoire ?» Et une journée avant qu'il... Vous savez ce qui va arriver, il est dans les Alpes suisses. Il dit « Je suis presque là ». Et il arrive, il descend du vélo, il dit « J'ai réfléchi, j'aimerais bien refaire un disque avec toi ». Il dit « Écoute, je vais te faire à manger, tu prends une douche ». Et on commence. Voilà, c'est la vraie histoire. Il a fait 1000 kilomètres avec le vélo pour me séduire, de me dire « Stéphane, on va retravailler ensemble ». Et on n'était pas en guerre, hein, c'était pas une excuse, c'était seulement...
0: Mais c'était pour vous montrer à quel point il en avait envie. Je trouve ça très beau.
1: Ça, peut-être, ou aussi de... Il a fait une espèce de méditation. Il a dit, je vais voir Stéphane, et il voulait être prêt de tout m'expliquer comment on va faire. Il ne voulait pas des discussions. Il est aussi venu, il dit, Stéphane, on ne discute pas, j'ai réfléchi. C'est toujours une très bonne phrase si vous avez quelqu'un dans l'équipe qui dit, on ne discute pas parce que j'ai réfléchi. et il a pris ce bébé... vraiment, il a accompagné, vraiment. Je dois remercier à Martin Gallo pour cette attention qu'il a amenée à moi déjà.
0: Ouais.
1: Et puis pour le disque, et j'espère qu'on le sent en écoutant le disque.
0: En tout cas, moi, quand j'ai entendu la chanson, je me suis dit, tiens, ça me rappelle Homeless Songs.
1: C'est exactement la même équipe.
0: Et donc, et voilà. Et je trouve que c'est un style qui vous va très bien. Avec mes petits exemples, là, de Grauzone ou de Déjeuner en paix, je montrais juste que, voilà, vous avez du goût pour énormément de styles de musique différents, énormément de sons différents, mais je trouve que ce son-là,
1: vous savez aussi,
0: il vous va bien.
1: Ça fait longtemps que je fais ça. Ouais. C'est vrai que Grauzone, ça fait
0: 40 ans.
1: Plus.
0: Ouais, 40 et des poussières.
1: Non, ça fait 48 ans que j'ai fait ça.
0: Ouais.
1: Et que je travaille sur le deuxième disque avec mon frère Martin Escher, après presque 50 ans.
0: Ouais. Vous êtes en train de le faire, là?
1: Lui, c'est la voix de Grauzone, et c'est lui le mastermind, l'âme de ce groupe. Et là, il est revenu et dit, ah, j'ai presque fini. J'ai dit, je peux écouter. J'ai dit, presque fini. c'est une histoire sans fin. Mais voilà, je pense aussi, parce que moi, j'ai 25 heures par jour. Vous avez combien, vous?
0: 24? Moi, j'ai que 24.
1: Oui, moi, j'ai 25.
0: Vous êtes VIP?
1: Je ne sais pas, j'ai reçu une heure de plus. Et je l'utilise, je peux vous dire, je l'utilise. Et maintenant, ce son-là, que vous trouvez qu'il me va bien. Je crois que c'est vraiment lié à mon âge, à mon chemin. Et bien entendu, le solo de guitare, il a ses raisons, mais c'était ses raisons d'un garçon qui a eu 34 ans, je crois. Et là, j'ai 80-73.
0: 80-73, c'est faux, c'est
1: oui,
0: faux.
1: Depuis le 17 août, j'ai 80-73.
0: Vous avez l'âge de Florent Pagny.
1: Je ne peux pas croire parce qu'il est si... Florent Pagny, on a le même âge.
0: Ouais.
1: Vous savez, j'adore Florent Pagny. Je trouve vraiment une voix incroyable. Mais il gagnerait toujours dans une compétition de chanteurs.
0: Ah, oui, il ne faut pas faire un concours de...
1: Non, Johnny et lui, allez-y les gars.
0: Mais il n'y a pas besoin de compète, parce que Poussière d'or est sorti.
1: Oui.
0: J'adore cette chanson.
1: Avec un microphone, je peux...
0: Voilà. Pas de problème. Pas de problème. Mais même à cappella, je suis sûre que c'est super.
1: Ah, non, il va gagner, Florent.

0: des solos à la fin de la chanson.
1: Voilà, ça va revenir. Il était fâché, le jeune homme, là. Hein.
0: Stéphane Escher, quand vous vous réécoutez, vous vous dites ça, que vous étiez fâché?
1: J'ai un fils qui a mon âge maintenant, il a l'âge que j'ai eu, et je revois bien. Je suis de nouveau dans l'espace où on a fait la prise, parce que c'est beaucoup chez moi, c'est des prises en direct.
0: Ouais.
1: Et là, il y a Richard Lloyd de Television, le groupe Television qui joue le premier solo.
0: Les New-Yorkais.
1: Oui.
0: Ouais.
1: Et il y a Sonny Landreth, un guitariste de Louisiane qui est plus doux, qui fait les introductions. Et ils ne savaient jamais qui va faire le solo. Ça veut dire qu'ils étaient tous les deux très, très... Et on ne l'entend pas parce que quand je chante avec eux, je refais les voix après. Pas tous, c'est quelques-uns. Je criais « Lance le cochon, Richard ». Vous savez pourquoi?
0: Non, expliquez-moi.
1: « Lance le cochon » ou « Lance le cochon, Sonny ». On a fait le disque à Carcassonne, dans l'hôtel de la cité, où il y a la dame Carcasse,
0: oui.
1: que l'histoire dit que quand les Viscourt, ou je ne sais plus qui voulait
0: envahir
1: Carcassonne, ils ont pris le dernier cochon et elle l'a lancé à la gueule du général opposé. Il dit, putain, s'il peut nous jeter pas des pierres, mais des cochons, ils ont encore beaucoup à manger. Et c'est pourquoi cette phrase était « Throw the pig ».
0: Throw the pig.
1: Et puis ils ont fait le solo. Et là, il a lancé le cochon.
0: Ah oui, il a bien lancé. Ah, j'adore cette anecdote de Carcassonne, merci. Ouais.
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0: Il vient de sortir une nouvelle chanson qui est un enchantement. Aussi.

0: maison. On a fait du air violon là dans le studio. C'est un bonheur, non, de rajouter comme ça des grandes envolées de cordes dans une chanson.
1: Je sais que vous adorez la musique et tout qu'il y a derrière. Vous connaissez Steely Dan?
0: Oh là là, oui. Alors ça, c'est un groupe américain.
1: C'est un groupe américain. Et quand je peux pas m'endormir, je regarde des choses sur YouTube. On en parle comme on a fait des disques somptueux dans le passé. J'adore écouter, mais c'est un peu chiant. On s'endort avec ça.
0: C'est vrai.
1: Et le meilleur, c'était toujours Steely Dan, parce qu'ils ont fait des disques. Ils ont claqué, je crois, $2 millions pour un disque. Ouais, c'était le bon vieux temps. Et ils ont enregistré, par exemple, les meilleurs musiciens de studio de New York pour garder seulement la batterie. Mais après, ils ont dit, on prend un autre groupe très, très, très cher pour un autre batteur. Et à la fin, ils ont gardé la snare, la caisse claire. Anyway. Et moi, avec ce fameux Martin Gallop, j'ai dit, viens, on va faire une connerie. On va faire un disque que personne n'oserait produire aujourd'hui. Et j'ai dit, mais qu'est-ce que tu dis? Il y a des vieux studios avec du matériel d'époque qui coûte la peau de fesse. Viens, on va s'enfermer une petite semaine là-dedans, seulement avec le batteur.
0: Oui.
1: Et à la fin. Et j'ai eu cette chance parce que je faisais une grosse tournée avec l'album Aude. On a fait 110 dates. Et sur chaque concert, j'ai payé un musicien imaginaire, mais qui était le disque. Et j'ai mis de l'argent à côté.
0: C'est comme ça, ouais.
1: On l'a brûlé. Et j'ai adoré de faire ça. Je voulais faire un peu, voilà. Je suis très connu qu'à Carcassonne, c'était dans un hôtel, Engelberg, dans une salle de bal, que je ne vais plus au studio. Mais là, je suis retourné au studio seulement pour claquer des sous. Oui.
0: Cramer chez les sous pour avoir le son qu'on aime.
1: Qu'on aime le
0: petit. Mais c'est beau, ça.
1: Oui, voilà.
0: C'est beau.
1: On fait plus ça.
0: Suivez l'exemple de Stéphane Escher. J'ai appris très récemment que les gens, pour s'endormir, écoutaient des podcasts sur les serial killers.
1: Non,
0: faites
1: pas
0: plutôt
1: ça.
0: Comme non, Stéphane. Non. Écoutez des podcasts sur la création des
1: Steely
0: albums.
1: Dan,
0: voilà.
1: Dit, le Hyatt avec le C étroit de 135 et le NIF de 73. Et puis, voilà.
0: C'est bien ça. Je pense que le monde ira mieux. Les
1: Je
0: gens
1: crois.
0: S'aimeront plus. Mais arrêtez d'écouter les serial killers. C'est vrai, cette histoire.
1: Il y a des gens qui font ça.
0: Oui, beaucoup de gens.
1: Ça fait un peu flipper quand même.
0: Ils écoutent ça. Voilà, après on se demande pourquoi les gens sont dingues.
1: Oui.
0: Voilà, alors que Steely Dan ne fait de mal à personne.
1: Oui, voilà.
0: Ça, c'est bien.
1: Sauf au compte banque.
0: Oui, c'est ça. Et aux producteurs de l'époque, oui, ça a dû leur faire bizarre. Parlons de tournée, puisque effectivement sur l'album Aude, vous avez beaucoup tourné. Là, à nouveau, vous êtes de retour. Vous avez déjà fait des concerts d'ailleurs. Un à Conflans-Sainte-Honorine, un à Villers-Cotterêts.
1: Attention, ça se complique.
0: C'est autre chose.
1: C'est Stéphane Escher qui... Oui, ça se complique.
0: Mais là, les dates que vous faites...
1: Il y a deux tournées.
0: Il y a deux tournées.
1: Fais, une, c'est pas une tournée. Je fais maintenant, vous êtes attaché.
0: Allez.
1: Je fais du théâtre. j'ai eu envie de travailler avec des gens de théâtre. Je trouve la musique pop ou rock respectable, mais je trouve les lumières ou les effets ou la façon comment on raconte les histoires, ça me lasse un peu.
0: Ah.
1: Et j'ai beaucoup de tendresse pour les créateurs dans le théâtre. Ça ralentit, tout un peu plus lent. Et j'ai fait une promenade à Genève, dans une ville, où je suis allé vers un très beau théâtre, ça s'appelle le Théâtre Carouge. Et je ne me connaissais pas. Pourquoi tu frappes à la porte et tu entres et tu dis bonjour, j'aimerais bien faire quelque chose chez vous. Et les responsables étaient séduits par l'idée qu'un non-acteur, vraiment pas acteur, veut utiliser le langage, la scénographie, la lumière, la mise en scène théâtrale. Et j'ai fait ça, et maintenant je fais deux choses. Je fais une tournée seule en scène, qui est basée sur... On joue dans des théâtres.
0: Ouais.
1: Et l'autre, c'est la tournée après du disque qui se passerait dans les Olympiades et tout ça.
0: Mais c'est trop
1: Est-ce
0: bien.
1: Que vous m'avez suivi?
0: Je vous ai complètement suivi, Stéphane. Alors, je vais du coup redonner les informations. Et si je me trompe, vous m'arrêtez.
1: Allez-y.
0: Ok, c'est parti. Vous voulez voir Stéphane Escher dans un théâtre? Vous pouvez. C'est cet automne. Par exemple, à Toulouse, au Théâtre de la Cité, les 11 et 12 octobre, ou encore à Lyon, au Théâtre des Célestins, les 28, 29 et 30 octobre. En revanche, vous voulez voir Stéphane Escher sur scène, en train de chanter, à l'Olympia par exemple. C'est possible également, en 2026, après la sortie de l'album, les 19, 20 et 21 février, à l'Olympia, donc à Paris, ou alors au mois de mars, à Roubaix, ou encore à... Neuve-Maisons, encore à Vernouillet, etc., etc. Mérignac aussi, au mois de mai, on adore, à côté de Bordeaux. Est-ce que c'était les bonnes dates, Stéphane ?
1: Oh, c'est incroyable.
0: Merci.
1: Comment vous faites ça ?
0: C'est parce que je vous aime.
1: Non, mais non,
0: je vous jure,
1: là,
0: c'est
1: là,
0: vrai.
1: J'ai passé un moment.
0: Je le fais pas pour tout le monde.
1: Shakespeare, quoi. Shakespearean. Comment vous faites ? C'est ça que je cherche dans le théâtre. C'est ça.
0: C'est ça.
1: Ce ton, ce rythme. Waouh. On peut mettre ça à la radio un jour ?
0: Si vous voulez.
1: Ou c'était en live, là ?
0: C'était en live. Tout le monde l'a entendu.
1: Je peux avoir une copie de ça ? Je vais l'écouter. Pour me réveiller, pas pour m'endormir. Non, mais. Vraiment, vous êtes bon, hein ?
0: Merci.
1: Vous devrez faire du théâtre, du film, du cinéma, je sais rien.
0: De la voix off ?
1: Non, pas du tout.
0: Non.
1: Là, vous l'avez. Moi, j'étais là, j'étais.
0: Vous étiez sur la tournée.
1: Je pleure, je pleure. J'étais en tournée, là. Mais je peux dire aussi, on n'est pas tout seul.
0: Non.
1: On a une équipe incroyable, technique, et ils étaient tous là avec une fierté. Vraiment, ils ne l'ont pas caché. That's our girl, c'est notre fille. Qui fait... Ils étaient là, les mecs, ils disent, ouais, ouais, ça c'est normal avec elle. Waouh, Z, merci beaucoup pour ce moment.
0: Bah, merci à vous, Stéphane. Et puis écoutez, d'habitude, on le fait à la fin, mais remercions l'équipe maintenant. Iris Guitoni, Bertrand Bocquet, Romain Frézu, Alexandra Sackberg et Franck Moilier. Et bravo, Stéphane Escher. Et comme on dit chez moi, vivement la suite. On a
1: merci
0: hâte
1: beaucoup.
0: De la
1: merci,
0: sortie.
1: Merci mille fois.
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0: C'est sympa, Béatrice, parce que ça fait 15 ans qu'elle rit à mes mauvaises blagues. Bonsoir, Béa.
4: Bonsoir.
0: Et oui, ça fait 15 ans, et même un petit peu plus. Et
4: un petit peu
0: mois.
4: Plus, ouais.
0: Ouais, ouais, ouais, ouais. Et c'était cette chanson comme des enfants. Et moi, dès la première écoute, je me suis dit, waouh, c'est ma nouvelle chanteuse préférée. Et

0: souvenir du premier album, c'était en 2008. Oh. T'avais 19 ans, bébé.
1: Ouais, j'étais vraiment toute petite et je suis arrivée comme ça, en France.
0: Tu te souviens quand t'as débarqué ici pour la première fois depuis le Québec?
1: Ouais, c'était fou. Déjà, j'avais pris Air Transat, ce qui est une expérience correcte. Je sais pas si toi t'es déjà venue à Montréal, mais c'est bien, hein, mais c'est voilà. C'était la première fois que je prenais un vol aussi long et je suis arrivée et on restait dans l'appartement d'un réalisateur qu'on connaissait. Il avait un genre de 20 mètres carrés à Pyrénées.
0: Okay, donc c'est un coin de Paris vers le 20e arrondissement.
1: Exactement, très populaire, très où les gens habitent puis c'est très cool, mais c'est ça, c'était ma première impression de Paris et j'étais complètement sous le charme. Oh. J'ai adoré ça.
2: Mm-hmm. Aujourd'hui, nous parlons de Caval.
1: Oui.
2: Ton nouvel album.
1: Oui.
2: Aujourd'hui, alors je sais pas si ça se souhaite à une chanteuse un Happy Album Day.
1: Oh oui, Happy Release Day.
2: Happy Release Day. Oui, joyeux jour de sortie. On fête ça par exemple avec Château de Sable. Mais tu

0: intéressant, je trouve, de juxtaposer Comme des enfants et Château de Sable. Parce que c'est ta voix et un clavier, dans les deux cas.
1: Très différente.
0: Très différente pourtant. Même ta voix a changé.
1: J'ai baissé. En fait, c'est parce que depuis mon opération, ça a baissé d'un ton. En fait, peut-être parce que je veux me protéger plus, mais j'ai une voix un petit peu plus grave.
0: Elle est belle, je trouve. Ouais. Et t'as gagné en grain, en épaisseur.
1: Oui, hein. C'est plus feutré.
0: J'adore. Franchement, c'est sexy.
1: Sexy.
0: Alors, si vous voulez profiter de ce grain feutré et sexy de cœur de pirate, surtout, n'hésite pas si tu as besoin de quelqu'un dans le marketing. Moi, je peux t'écrire des trucs. Hein.
1: Et là, t'es engagée. Hein. T'imagines engagée direct.
0: On met un autocollant sur l'album. Sexy et feutré.
1: Sexy et feutré.
0: C'est pas très féministe ce que je suis en train de faire, je ne sais pas, mais en tout cas, ça vient du cœur. Moi, je trouve, vraiment.
1: Mais je le prends.
0: Quand j'ai entendu ta voix, je me suis dit, waouh, il y a quelque chose de très. D'un mystère. Mais tout comme sur Comme des enfants, il y avait un côté d'innocence et d'enfance, finalement. Et là, je me dis, ça, c'est la femme qu'elle est devenue.
1: C'est la maturité.
0: Et bien, franchement, c'est beau. Merci.

0: cœur de pirate, château de sable. Alors évidemment, on est très ému parce que cette chanson, elle fait un effet incroyable. Est-ce qu'une chanson émouvante pour le public, comme celle qu'on vient d'entendre, Béatrice, c'est forcément aussi un truc émouvant pour toi à fabriquer? Ou est-ce que tu peux t'en détacher et juste bosser sur ta chanson que tu fabriques?
1: Je veux dire, oui, évidemment, je pense au public en tête, mais c'est vrai que sur le coup, j'essaie de réfléchir à ma vie perso pour être capable de canaliser ce qui se passe et puis pouvoir l'exprimer en chanson. Mais c'est vrai que, en fait, le résultat d'avoir le public et les gens qui témoignent qu'ils aiment ce que je fais, ça me fait un bien énorme. C'est pour ça que je continue à le faire.
0: Elle est très belle, très émouvante, Château de Sable. Est-ce que parfois, t'arrives à inventer des histoires, des thèmes de chansons, ou est-ce que tout vient de ta vie, musique?
1: C'est arrivé pas souvent que j'ai inventé des trucs. Je l'ai fait avec Ava, une chanson qui était sortie sur mon album Blonde, mais sinon, c'est pas arrivé souvent que j'invente des trucs.
0: Tu te sers de ta vie?
1: Ouais, je me sers de ma vie, je me sers des bribes, de moments, de ce que j'ai vécu, même si c'était des trucs très anodins, même si c'est juste comme une anecdote. Je m'en servais pour pouvoir écrire des chansons, mais sinon, j'ai pas encore je suis pas encore prête à inventer des trucs.
0: En full fiction. Pas encore. Château de Sable, tu peux nous raconter l'histoire de cette chanson?
1: Ben, en fait, Château de Sable, c'est une chanson qui parle de la parentalité quand vient l'adolescence. Donc, moi, j'ai une fille qui a 13 ans. Et puis, je vois, en fait, que mes propres anxiétés sont un reflet de ses anxiétés et il faut absolument que je canalise, moi, mes peurs, parce que sinon, elle va le ressentir. Puis c'est vraiment une chanson qui parle de comment ton enfant devient sa propre personne. Il faut l'accepter. Et que s'il y a un genre d'indépendance qui se crée, c'est complètement normal. Donc,
0: C'est même que t'as bien fait ton travail, en fait, si ton enfant s'éloigne. Mais c'est pas un moment facile.
1: Non, c'est pas facile.
0: Je pense que toutes et tous, vous avez vécu ça, soit avec vos propres enfants, soit avec des petits qui deviennent des ados autour de vous. On en a tous, des cousins, des neveux, des nièces. Et c'est un moment qui est pas évident. Merci d'avoir mis ça en chanson. Je pense même qu'on peut la faire écouter à des ados, cette chanson, pour qu'ils comprennent aussi notre point de vue.
1: Oui, le point de vue des parents. Ouais. Oui, si vous pouvez faire ça à la maison et dites-moi ce qui se passe.
0: Exactement. Eh bien, ils font des fugues.
1: Ah non.
0: Ils vont tous chez Béatrice. Rendez-vous chez Béa, elle nous comprend. Allez. Non, l'album Cavale qui sort aujourd'hui. T'es un peu superstitieuse, tu fais des petits trucs spéciaux les jours de sortie. Je sais pas, à minuit, tu brûles un truc.
1: Oh mon Dieu, j'y ai même pas pensé. Non, pas du tout. Non, je suis juste contente quand ça sort.
0: Qu'elle est raisonnable. J'adore. Cavale, ça ressemble à ça. Mais...

0: Mais que c'est dansant, mais que c'est 80s,
1: yes.
0: Finalement. T'es allé piocher dans l'esthétique musicale des années 80.
1: Oui.
0: Mais alors pourtant, c'est pas du tout de la musique que t'écoutais parce que t'étais pas née.
1: Ben non, j'étais pas née, je l'ai pas connue cette période malade.
0: Oui. Qui t'a fait découvrir ça, cette musique de l'époque? Et j'imagine aussi, avec Délice, tu as découvert le stylisme, les couleurs fluo, les coupes de cheveux improbables et les hommes en mini débardeur.
1: Oh mon Dieu.
0: Les années 80, quoi. Alors, qui t'a initié et à quel âge as-tu été initié à ces sonorités?
1: C'est venu plus tard en fait parce que c'est une de mes tantes qui a fait mon éducation musicale, donc genre quand j'étais plus jeune, tu sais, elle m'a passé tous ces vinyles des Rolling Stones, tu sais, en tout cas tout, puis elle m'a toujours dit les années 80 c'est pas la meilleure période pour les groupes. Genre, tu sais, j'étais vraiment à fond dans Genesis, puis ma mère était comme non, écoute, c'est la période avec Peter Gabriel, va pas plus loin.
0: Ouais.
1: Parce que c'était comme un peu vu comme une période un peu kitsch.
0: Mais t'as raison, parce que même les Stones, les fans des Stones, c'est pas les albums des années 80 qui sont les préférés. Hein.
1: Ouais. Ils sont vraiment, moi, c'était vraiment le commentaire que j'avais. Et donc, plus tard, quand j'ai commencé à écouter plus de musique toute seule, j'ai découvert tout un pan, une période, et je suis tombée genre dans Moroder, je suis tombée dans Evangelis même, genre certains trucs d'Evangelis.
0: Ah oui, donc là on est à full synthétiseur, incroyable. Jean-Michel Jarre aussi.
1: Oui, et puis F.R. David, je sais pas si tu connais F.R. David.
0: Non, ça je connais pas.
1: Ta chanson Words.
0: Oh oui.
1: Grosse chanson. Et puis j'étais genre, mais c'est quoi cette période complètement éclatée avec plein de sondes? C'est quoi qui se passe? Et donc je me suis un peu intéressée à ça. Et je trouvais que pour cet album-là, vu que c'est un album qui parle de l'anxiété, qui parle de fuite, d'évitement, tout ça, et finalement, qu'est-ce qu'on fait quand on veut fuir? Ben, on va soit danser, on va vivre la nuit, et moi, c'est ce que je faisais à l'époque.
0: Ouais.
1: Et c'était une période où, je sais pas, je pense que c'est j'associe cette période à ce moment-là.
0: Ouais. Et à ces sonorités, donc, sur l'album, il y a aussi « Laisse-moi pleurer », c'est une de mes préférées.

incroyable hein, d'arriver à faire danser tout en étant émouvante, tout en racontant des trucs. C'est vraiment le tour de force de cet album de Cœur de Pirate Caval qui est sorti aujourd'hui. Tu cites volontiers dans tes influences le Springsteen de Dancing in the Dark.

0: tu as utilisé des instruments de cette époque sur Caval, justement, pour arriver à retrouver certaines sonorités. Oui. Les batteries sonnent d'une certaine manière, les synthés aussi.
1: Absolument, absolument. Les Juno, tout ça.
0: Ah, t'as fait ça?
1: Ouais. Et puis, j'ai travaillé avec Nicolas Suprechico, qui est un réalisateur très cool, qui a travaillé avec Ludoyon, avec Zao de Zagazin. Puis lui, il était vraiment à fond là-dedans aussi. Donc, on s'est éclaté. Toujours la recherche du son pour avoir le bon son. Donc, c'est différent que de faire un album avec juste des instruments acoustico-organiques. Mais c'était le fun. Ouais.
0: Il y a une chanson qui s'appelle Les enfants des temps derniers, qui je trouve aussi. Elle a sa place dans cette esthétique. Pourquoi t'as dit oh?
1: Parce que c'est la chanson la plus Frenchie, je trouve. La plus.
2: Ouais.
0: C'est marrant.
1: Ouais, c'est drôle que tu l'aies choisie parce que je trouve que elle parle beaucoup au français.
0: Elle est pour nous.
1: Elle est pour vous.
0: Mais fais-nous croire, dis. Je l'ai écrite exprès.
1: Je l'ai écrite juste pour le public français.
0: Voilà. C'est notre cadeau.

0: mystérieusement. Elle est magnifique cette chanson.
1: Eh ben merci.
0: La plus Frenchie.
1: Est-ce que c'est Frenchie, tu penses?
0: Ouais, j'avoue.
1: Ah c'est d'accord,
0: un peu
1: Frenchie,
0: okay. Parce que c'est beau et chic à la fois.
1: C'est très chic.
0: C'est très français quoi.
1: Et ça parle de la fin du monde, donc un peu la révolution, donc la France. Voilà.
2: C'est ça. Voilà. C'est ça. Voilà. Elle est parfaite pour nous, les enfants des temps derniers.
0: Juste, je fais un peu ma curieuse, mais il m'a semblé dans cette chanson entendre une voix masculine faire les chœurs.
1: Oui. Ben c'est le réalisateur. C'est Nicolas Subrichicot qui chante et je l'ai gardé parce que je me suis dit honnêtement pourquoi pas.
0: C'est la première fois que t'as des cœurs de garçon sur tes chansons.
1: Ouais, puis il est là souvent. Il est là souvent dans l'album, donc c'est assez cool.
0: On l'a dit tout à l'heure, ma chère cœur de pirate, ton album Cavale, c'est un album, mais comme j'allais dire tous les albums précédents, de toute façon, qui n'a pas peur des émotions.
1: Et non.
0: Non, hein.
1: Ah ben non.
0: C'est ta matière première, les émotions.
1: Eh ben, ça serait pas du cœur de pirate si ça allait pas te chercher dans les tripes, donc voilà, et te faire pleurer.
0: Ça fonctionne vraiment. Cavale fait pleurer, mais pour vous, à la maison, et pour essayer de décrypter les émotions de cœur de pirate, un être extrêmement sensible et complexe, je vous propose une interview, Vice-versa, oui, comme le film de Disney de 2015. Au Québec, ça s'appelait Sans dessus-dessous.
1: Ah, c'est ça? Ouais, c'est ouais. Ouais, je pense que c'était ça. Sans dessus-dessous.
0: Mais toi, tu disais en anglais, je suis sûre que tu l'as vu en anglais.
1: Ouais, je faisais Inside Out. Ouais.
0: Inside Out. Oh yeah. Donc, Vice-versa, en 2015, les cinq émotions primaires, la colère, la joie, la tristesse, la peur, le dégoût. Attention, cœur de pirate, la colère. Quelle est la dernière fois que tu t'es mise en colère?
1: Mon Dieu, sûrement après mon mari. Sûrement après mon mari.
0: J'en sais régulier.
1: Ça arrive souvent. Je suis désolée. Sorry, Marc. Oui, sûrement après mon mari. Je sais plus de ça devait être quoi le contexte. Sûrement qu'il surveillait pas mon fils de façon adéquate, alors que moi je suis genre comme un aigle autour de lui. Donc voilà, voilà.
0: Colère. La peur. As-tu des phobies?
1: Oui, j'ai toutes les phobies du monde entier parce que j'ai un trouble anxieux généralisé et j'ai aussi des TOC en fait. Donc des trucs un peu obsessifs compulsifs. Puis moi, c'est la peur de la contamination et c'est directement lié à mon travail parce que je peux pas tomber malade.
0: Et non, si t'es malade, tu peux pas chanter.
1: C'est ça. Ouais. Donc c'est quelque chose qui je le travaille, je le nomme et ça va beaucoup mieux. Mais mon Dieu, que c'est je me lave des fois les mains 75 fois par jour. Oh oui.
0: Passons à la joie, alors. Quelle est ta plus grande joie de musicienne?
1: Ma plus grande joie de musicienne, c'est sûrement quand je fais des spectacles et que les gens chantent en même temps que moi qui connaissent les paroles et qui chantent. C'est fou, ça me fait trop plaisir. Et j'aimerais que les gens le fassent tout le temps. Voilà.
0: La tristesse, toi qui es une vraie éponge, est-ce que le désordre du monde actuel te rend triste?
1: Oui, absolument. Et là, on l'a dans notre poche, en fait. Donc, on a du... Et je suis contente de savoir que je suis pas désensibilisée à tout ça, que ça me génère encore de la tristesse, parce que c'est important. Mais oui, je suis complètement attristée, souvent, de ce qui se passe.
0: On termine avec la cinquième émotion primaire du dessin animé Vice-versa, le dégoût.
1: Oh yes.
0: Allez, l'aliment et la boisson, ou la boisson qui te dégoûte le plus?
1: Je pense les diabolomantes.
0: Ah ouais?
1: Ah, je veux pas. Non.
0: C'est marrant parce que ça semble à menthe. Enfin, c'est assez clean, un diabolomante.
1: Je pense que c'est peut-être parce que je l'associe au Jet 27, donc ça me.
0: Alors, c'est pas la même recette.
1: Donc, tout ce qui est comme menthe, comme crème de menthe, la menthe, ça me. Non.
0: Ça veut dire qu'à un moment dans ton adolescence, t'as un peu vomi un Jet 27?
1: I plead the fifth.
0: Elle a le droit de ne pas répondre ou alors simplement en présence de son avocat.
1: Voilà.
0: Merci, cœur de pirate, pour ces émotions. C'était délicieux.

0: que tu fais référence à la nuit, c'est quelque chose que tu évites maintenant.
1: Absolument.
0: T'y étant perdu.
1: Oui. Oui, absolument. Puis en plus, moi, cet album, il parle beaucoup aussi de mes premiers moments quand je suis venue à Paris, quand j'ai commencé à faire de la musique. Et donc, il y a une chanson qui s'appelle La Cérémonie qui parle beaucoup de ça aussi, du fait que je vivais la nuit à Paris. C'est une ville qui m'a vue vraiment avoir des grands hauts de carrière et des grands bas personnels. Donc, j'ai assez exploré ça dans l'album.
0: Ouais. Et dans l'album, il y a également, alors là, pour le coup, une chanson qui est carrément explicite dans son titre, Pensée intrusive. J'ai

0: On entend des oiseaux, on entend un piano, on entend ta voix enregistrée presque à la maison. C'est la sensation qu'on a. Tu peux nous expliquer ce choix?
1: Mais parce que je voulais vraiment que ça fasse comme la voix qui arrive quand t'as de l'anxiété, quand t'as des pensées intrusives, qui est une voix qui revient, qui est une voix réconfortante, mais aussi qui te dit pas les vraies choses, en fait. De ce que j'ai compris de l'anxiété, c'est que c'est quelque chose qui arrive et qui te donne beaucoup de questions, mais pas beaucoup de réponses. Donc c'est... Qu'est-ce qui arriverait si, qu'est-ce que tu ferais si,
2: bon, et c'est pas. En gros, c'est imaginer le pire.
1: Exactement.
2: Tout le temps.
1: Ouais.
2: Sans répit.
1: Ouais, tout le temps. Et alors que ça se veut être un mécanisme de survie, l'anxiété. Ouais. Alors c'est très spécifique et très étrange à naviguer. Mais ouais, j'ai voulu faire une chanson vraiment comme ça, en plein milieu de l'album, un peu pour te sortir du reste.
2: Ouais. Eh ben c'est réussi parce qu'elle nous prend par surprise et à la fois on reste,
1: ouais.
2: On reste avec elle. Hein. On se dit pas oh là là qu'est-ce qui non on reste avec elle et elle nous chope. Pour terminer, ma chère cœur de pirate, te remercier évidemment d'être venue nous voir.
1: Merci.
2: Bonne route à toi. J'imagine tu rentres un peu au Québec là.
1: Ouais, je vais faire un peu les deux. Je vais revenir en novembre. Je suis un peu là et au Québec à la fois.
2: Ok. Ouais. Et la bise à ton mari entre deux engueulades. Hein.
1: Oui,
2: s'il te plaît.
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1: Vous écoutez Téline Escale avec Oxygène.
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1: Téline Escale, un duo électropop. Des artistes, mais aussi des parents qui écrivent des histoires de vie avec une dominante, la poésie.

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2: Bonjour, je m'appelle Gérard et je suis l'un des propriétaires donc de ce carrelet depuis plusieurs années. Maintenant, nous rentrons dans notre 11e année. Là.
3: Gérard est béglé à la fois en tant que propriétaire de sa maison d'habitation et de son carrelet situé sur les bords de Garonne. Un carrelet tout vert qui est un vrai lieu de rencontre entre amis, mais aussi parfois de solitude et de calme. Son carrelet s'appelle Charivari, mais c'est surtout le nom de ce Girondin qui m'interpelle, car Gérard appartient à la famille des Montiel.
2: Oui, c'est mon frère, c'est Bernard, c'est mon frère. Je suis l'aîné, nous sommes 5 enfants.
3: Est-ce qu'il est venu ici ?
2: Pas encore.
3: Il n'aime pas les carrelets ?
2: Je crois que... il est très occupé.
3: Qu'est-ce que vous activez là ? Une sorte de manivelle ?
2: Oui.
3: Pour le filet ?
2: Pour le filet, la pêche au carrelet, c'est ça.
3: Et le filet du carrelet, il est carré ?
2: Il est carré, que l'on descend et que l'on remonte pour pêcher les poissons qui auraient l'audace de passer là.
3: Qu'est-ce qu'il vous permet de faire au quotidien ? Pourquoi vous l'avez choisi, vous, personnellement ?
2: Alors ici, ben justement, parce que c'était le plaisir d'avoir un espace de pied-à-terre, alors où on peut recevoir des amis, de la famille, où on vient passer un moment, on vient parfois pêcher.
3: Lieu de convivialité, mais lieu extrêmement calme, apaisant.
2: Voilà, c'est un endroit paisible, quoi, et à quelques pas de Bordeaux, hein, c'est ça qui est intéressant, quoi.
3: Est-ce qu'on peut le décrire, justement, ce carrelet, qui n'est pas très grand, mais tout de même, il y a 2 cabanes dans le carrelet.
2: Il est comme il est un peu de guingouin. Ce qu'on fait, nous, c'est de le maintenir en l'état et surtout de ne pas le transformer en bois.
3: Ce carrelet Charivari, il est vert.
2: Et comme la nature autour.
3: Vous avez la plancha.
2: Oui, parce que ça nous permet de faire quelques grillades et puis de se reposer tranquillement. Mais effectivement, c'est un lieu paisible. Et alors, il y a beaucoup de gens qui, quand on laisse parfois la porte ouverte et qui voient qu'il y a quelqu'un, sont là, ils viennent voir, ils s'arrêtent un petit peu. Bon, moi, quand je suis là, je leur ouvre la porte. Ils ne savent pas trop ce que c'est vrai, parce que c'est quand même un patrimoine, hein, ces carrelets.
3: Pour ces derniers carrelets, est-ce que ça donne l'impression, justement, de maîtriser un petit peu la sauvegarde du patrimoine girondin et donc de ces cabanes de pêcheurs ?
2: Momentanément, on en fait partie. Puisque ce sont des contrats à durée limitée, hein. C'est 5 ans renouvelables.
3: Donc ça veut dire que tous les 5 ans, vous avez un peu la pression.
2: Voilà, c'est un peu normal, c'est des contrats de 5 ans, c'est comme ça.
3: Vous êtes né à Casablanca.
2: Oui.
3: Vous êtes arrivé en Gironde dans les années 60, 1961. Très vite, vous êtes passionné pour la Garonne et pour ses carrelets.
2: Oui, parce que notre premier pied-à-terre a été à la Cité Lumineuse, à Bordeaux Nord, qui a été démoli maintenant. Déjà, nous, enfants, on jouait sur les bords de Garonne à faire des radeaux, etc. Puis l'eau partout, c'est quand même un élément important dans la nature.
3: Gérard Montiel, copropriétaire de ce carrelet, le Charivari, face à la Garonne et à l'île d'Arcin, le carrelet d'un homme qui a trouvé sa cabane de pêcheur.
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4: À une quinzaine de kilomètres au nord de Mont-de-Marsan, la commune de Broca, son histoire est très liée aux forges et la création de son musée à votre radio locale, ici Gascogne. Notre guide, Martine Maisonnave, présidente de l'association des Amis des Forges.
5: C'était suite à un jeu donc radiophonique en 1988 sur Radio Land à ce moment-là. On avait fait des recherches et puis à l'été 89, on s'est dit, on a récupéré des vieux objets en fonte, pourquoi pas ouvrir un musée. Donc l'été 89, on a ouvert le musée et l'association a été créée dans la foulée. Ce musée retrace l'aventure métallurgique de Broca au 19e siècle. Donc l'eau fourneau dont les restes se situent à côté du musée, hein, c'est d'ailleurs les seuls dans les Landes à cette époque-là, a fonctionné de 1833 à 1904. Mais ce musée, effectivement, il explique comment on obtient de la fonte. Hein, c'est un alliage de fer et de carbone. Et les matériaux nécessaires à sa fabrication, c'est-à-dire la garluche, le charbon de bois. On y présente aussi de nombreux objets du quotidien qui viennent des forges de Broca, dont la marque de fabrique est la pomme de pin. Et on y retrace également la vie des ouvriers de l'époque et la famille à l'origine de cette fonderie qui est la famille Larayé.
4: L'économie de Broca a donc longtemps tourné autour des forges, en fait.
5: C'est vrai qu'à cette époque-là, la population comptait 1300 habitants. À l'heure actuelle, on est 800. On a des écrits sur lesquels en 1850, il y avait 150 charbonniers qui travaillaient pour les forges de Broca, 80 mineurs, et dans le haut fourneau, ils étaient 170 personnes et 21 personnes à la forge. Mais il y avait aussi également des enfants de plus de 12 ans.
4: Les enfants travaillaient aux forges.
5: Ils travaillaient quand même aux forges parce qu'ils étaient petits. Si vous voulez, dans la halle de coulée qui était autour du haut fourneau, ils pouvaient passer facilement et ils travaillaient aux forges. Mais ce qui n'empêchait pas Adolphe Larrier, là, qui a été le premier maître des forges donc de Broca, d'avoir une politique paternaliste. Il voulait que les enfants aillent à l'école. Il avait fait construire des logements pour ses ouvriers qui existent d'ailleurs toujours sur le site des forges, mais c'est occupé par des privés à l'heure actuelle. C'était la politique, il poussait des wagonnets, quelque chose qui est effectivement une recherche que j'aimerais développer à l'intérieur du musée, plus insister sur le travail des enfants.
4: Des travaux vont bientôt commencer pour déplacer le musée dans des locaux plus adaptés. Une souscription est d'ailleurs ouverte à la Fondation du patrimoine. Vous pouvez soutenir les projets du musée et l'association recherche des documents sur justement le travail des enfants aux forges. À votre bon cœur, le musée est ouvert sur rendez-vous en enseignement auprès de la mairie de Broca, recommandé par Ici Gascogne.
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7: Arnaud Fromage, bonjour, bonjour.
4: Bonjour, bonjour.
7: Oh, ça fait beaucoup de bonjour, dites-moi. Bon Arnaud, aujourd'hui, quand le général de Gaulle vient en Franche-Comté?
8: Eh bien, il se passe toujours quelque chose. D'autant qu'il y est venu plusieurs fois dans la région, trois fois déjà à l'automne 1944, pour préparer la libération de Belfort, lors d'une réunion secrète avec le général Delattre de Tassigny et Churchill au château de Montalembert, à Mèche, après la libération. Ensuite, quand de Gaulle est venu saluer les villes libérées, Besançon, Morteau, Grandcombe, Châteleux, mais ce n'est pas la dernière fois que de Gaulle va venir dans la région. En 1959, sur la route qui le mène en Alsace, il en profite pour aller faire quelques petites pauses dans le territoire de Belfort. À chaque fois, le grand homme descend de sa déesse noire et passe quelques minutes à discuter avec les habitants, stupéfaits de voir le général en vrai dans leur commune. À Rope, Saint-Germain, Felon, La Chapelle-sous-Rougemont, La Rivière, Fontaine, Foussemagne et à Angeot. Angeot, 206 habitants, où de Gaulle est accueilli par la foule dans l'unique rue ornée de drapeaux et de bandeaux bleu, blanc, rouge. Anecdote amusante, le village d'ailleurs, qui ne possédait pas autant de décorations, est allé les piquer chez les voisins de Dell.
7: Ah, bon, mais Arnaud, la grande tournée de Gaulle en Franche-Comté, c'était en 1962.
8: Oui, la tournée des Grands-Ducs même. Le 14 juin, il atterrit à la base aérienne militaire de Luxeuil, avant de se rendre à Vesoul, puis de filer vers Dole, à bord cette fois d'une Simca présidentielle. Ensuite, direction Arbois, puis Poligny, Lons-le-Saunier, où à chaque fois, il est accueilli en héros. Le lendemain, il continue sa tournée par le Haut-Jura, Saint-Claude, Morée, Morbier, Saint-Laurent, Grandvaux, Cise, un petit quart d'heure à Champagnole, et ensuite direction Équevillon, Onglières, Plénise et Sanzeau, avant de remonter dans le Doubs, un discours à Pontarlier, à Besançon. Bref, le marathon présidentiel se termine le 17 juin dans le territoire de Belfort.
7: Et bah dis donc, et pendant toute la durée de ce périple, il a eu un problème majeur.
8: Oui, pendant ces 4 jours en Franche-Comté, le général de Gaulle ne s'est pas contenté de prononcer des discours et de serrer des louches. Non, il a bien fallu qu'il dorme aussi. Or, Charles de Gaulle est grand, très grand même, 1m96 au garrot. Donc les préfectures vont galérer à chacune de ces étapes pour lui trouver un paddock à ses dimensions. D'ailleurs, l'Élysée a fait réaliser en avance des lits sur mesure. Alors, pour la première nuit de sa visite à Vesoul, l'on apporte donc à la préfecture le lit spécial du général. Sauf que l'année 1962 est très tendue. C'est la fin de la guerre d'Algérie. Une partie des accords d'Évian est d'ailleurs négociée en secret au Fort des Rousses pendant ce voyage présidentiel. De Gaulle a échappé de peu à l'attentat du Petit Clamart, alors son service de sécurité est sur les dents. Ainsi, il lui déconseille de dormir à Vesoul même et préfère l'envoyer à la base aérienne de Saint-Sauveur, jugée plus sûre. Mais si les hommes et les véhicules ont pu faire le transfert, le lit, lui, eh bien, il est resté à Vesoul, dans les appartements du préfet. Et il y est toujours, d'ailleurs, parce que l'Élysée ne l'a jamais réclamé. Alors, l'histoire ne dit pas si De Gaulle a bien dormi ce soir-là, mais en tout cas, c'était pas dans un lit à sa taille.
7: Non, c'est certain, ça. Merci beaucoup, Arnaud Fromage, et puis à demain.
8: À demain.
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1: Tous les jeudis, vous partagez avec nous un lieu de Provence. Et ce matin, vous allez nous faire découvrir une source.
2: Eh ben non.
1: Ah bon?
2: Non.
1: Mais qu'est-ce que vous m'avez écrit alors?
2: C'est faux ce que vous... Sur le coup, je voulais, puis après je me suis dit non, une source, ça se dit pas.
1: Vous faites un peu comme vous voulez.
2: Exactement. Non, ça se dit pas une source. Alors c'est pas moi qui le dis, c'est l'île des Bellons dans le château de ma mère. Voilà. Mais je vais quand même vous parler de source à travers ces gens de Manon. Ouais. Hier, vous vous rappelez, je vous ai parlé de l'expression patin couffin, qu'on emploie dans le sens de etc. Et j'ai mentionné l'expression et le con de Manon. Et pour n'offenser personne, j'ai dit ne le prenez pas pour vous les Manon, c'est juste une expression. Et j'ai ajouté on vous aime d'amour. Ok. Problème, c'est qu'à peine ma chronique finie, ma chérie m'a demandé c'est qui cette Manon que tu aimes d'amour? C'est vrai. Alors je lui ai dit mais personne, c'est une expression. Et elle me dit mais pourquoi tu me dis que tu l'aimes d'amour? J'ai dit mais non, mais t'as pas la ref, c'est Pagnol, c'est Manon des Sources, c'est Hugolin, hein. Vous savez, Manon, je t'aime d'amour. Vous le faites, c'est non, Eric?
3: Manon, je t'aime d'amour.
2: Je t'aime, Manon.
3: Je t'aime, Manon.
2: Voilà, on est d'accord, voilà. Mais désolé, on va quitter la poésie bucolique et romantique de Manon des Sources et les collines pour que je vous explique cette expression, le conte de Manon. Alors pour tout vous dire, on ne sait pas trop d'où elle vient, elle ne semble pas typiquement provençale, en tout cas on la connaît dans le sud-ouest, chez Francis Cabrel, même si elle est très attachée à la Provence, notamment à travers l'œuvre de Pagnol, bien sûr. Comme je vous l'ai dit, on l'emploie pour exprimer là aussi une suite que l'on n'énumérera pas, comme pour dire etc. Exemple dans un roman de Jean-Paul Delfino, et tout le con de Manon et tout le tremblement. Ou encore chez Maurice Gouirand, il regrettait la prospérité de Marseille, mais aussi le respect de la religion, de la morale, de la discipline, du patin couffin et du con de Manon. Oui, le con de Manon, c'est l'équivalent de patin couffin et tutti quanti. Autre subtilité décrite par Rivo Nora dans son dictionnaire des parlers régionaux, l'expression serait utilisée pour couper court aux exigences de son interlocuteur. Exemple, et le con de Manon, non, pendant que tu es, leur dire, allez, c'est bon, hein, arrête-toi, tu m'as gonflé. Dans la lignée des fatio de, fan de chichoulo, fan de pute, ou même, autre expression avec d'autres prénoms, je suis désolé, la putain d'Adèle ou la putain de la Caroline, c'est, on va avoir des problèmes.
1: Je pense, oui.
2: Cette interjection est aussi utilisée pour marquer la surprise. En voici un exemple sous la plume de Maurice Gouirand, cette fois dans le théorème de Langambi, le con de Manon, mais c'est mon riri. Et on la trouve aussi chez Gilles Del Papas, sous la variante la con de Manon. Selon Robert Bouvier, dans le parler marseillais, l'expression exprime aussi le dépit ou l'irritation, hein, et il donnait cet exemple, le con de Manon, ça a encore foiré. On trouve aussi des variantes avec le con de Madon, et on vous aime aussi d'amour, les Madons. Non, je vais rien dire, parce que je vais avoir des problèmes avec Magaté. Magaté, c'est toi que j'aime d'amour. En tout cas, tous les auteurs s'accordent à dire que Manon est sûrement là juste pour la rime, sans aucun lien avec une quelconque Manon qui aurait existé.
1: Mais bien sûr.
2: Et je vous le confirme parce que j'ai vérifié toutes mes sources.
1: Parfait. Et un petit bonjour à votre gâté qui nous écoute ce matin.
4: Manon des Sources.
1: Oui, non, mais c'est pardon.
4: Il avait bien Manon des Sources.
2: Non, j'ai vérifié mes sources. Manon, je ne sais pas s'il l'a vérifié.
1: Oui, non, mais bien sûr. Bien sûr. Mais vous me prenez.
2: On vérifie. On vérifie.
1: C'est possible, ça.
2: C'est comme ça.
1: Non, mais si vous voulez, je vous laisse.
2: Mais non, t'aimes d'amour, Eric.
1: Bon, donc un petit bonjour à votre gâté. Oui. Je le confirme, mais Eric est sage comme une image.
2: Oui, exactement.
1: Enfin, chérie, je t'aime.
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5: Les petits bonheurs, ce sont des rencontres improvisées, sans rendez-vous, sans se présenter, et avec bien sûr un micro ici à la main. Alors en voici un petit bonheur, je vous l'ai glané en Haute-Savoie, à Héry-sur-Albi, où je suis allé voir Isabelle. Je connais son prénom parce qu'Isabelle, elle est potière et qu'elle a mis des panneaux partout dans son village pour mener jusqu'à chez elle. C'est donc là que je suis et j'ai du pot. La potière m'a vu par la fenêtre et m'ouvre la porte de son atelier. Bonjour Isabelle.
6: Bonjour, bonjour, on se connaît ?
5: Ah non, on se connaît pas.
6: Ah d'accord.
5: Mais c'est marqué partout dans le village.
6: Oui, presque. Pas suffisamment mon goût.
5: Ah ben, en tout cas, moi ça m'a suffi pour venir vous voir.
6: Trouvé, voilà, d'accord. Et donc, pourquoi cette chose
5: Ça s'appelle un micro. Vous connaissez la radio ici, Pays de Savoie ?
6: Oui.
5: Là,
6: oui.
5: On y est.
6: Ah ok. Eh ben, entrez.
7: Alors, vous rentrez par les coulisses, mais...
5: Alors, il y a une grande maison, là, un peu à la périphérie du village. D'autre côté, après, c'est des champs. Tout l'étage inférieur de la maison, c'est pour vous ?
6: C'est-à-dire, j'ai un peu grignoté l'espace de la maison. Donc, j'ai quand même la boutique, l'atelier où je travaille et où je reçois mes élèves. Et ensuite, la partie outillage, voilà.
5: On peut aller dans la boutique, là ? Parce que là, ici, effectivement, là, c'est la partie production. On voit bien que c'est l'outil de travail, il y a le four. Ouais, alors, je disais, j'avais plein de pots. Vous êtes loin de faire que de la poterie classique et que de l'utilitaire.
6: Je fais surtout du modelage, de l'artistique, effectivement, avec des personnages. Et puis, après la Covid, je me suis mise à faire un peu de...
5: Utilitaire,
6: parce que j'étais vraiment que dans de la déco.
5: Comment on fait pour vendre des pièces comme ça et pour en vivre quand on est à Éry-sur-Albi, même s'il y a une boutique, effectivement, il n'y a pas la queue et on ne vient pas vous acheter des céramiques tous les jours.
6: Déjà, j'ai la chance, ça fait 20 ans que j'exerce. J'ai une clientèle fidèle qui me retrouve là, souvent là où je vais. J'organise le marché des potiers d'Annecy qui est toujours le jour de l'Ascension. Je participe à des marchés de potiers. Je participe aussi à des salons d'art.
5: Et bon, venez quand même à Éry-sur-Albi, Isabelle, elle préfère.
6: Je préfère accueillir les gens, c'est plus intime. Puis je vois surtout tout ce que je peux faire parce que quand je vais partir en exposition, je ne peux pas me promener avec tout le magasin.
5: Avec un métier comme le vôtre et un four qui monte à 1000 degrés, vous devez être content de voir l'automne arriver, vous.
6: Et ce que j'adore, c'est quand le four fonctionne et qu'il neige à l'extérieur. Ouais. Moi, je suis à 30 degrés dans la pièce.
5: Alors que fin juillet, quand il faisait 35 dehors...
6: Là, j'ai dégusté. Oui.
5: Allez, vivement la neige.
6: Presque.
5: Bon, et c'est ça qui m'amène finalement. C'est quoi le dernier petit bonheur d'Isabelle?
6: Le dernier petit bonheur que là, eh ben, venez voir, c'est ça. Je suis en train de faire des petits amoureux qui s'enlacent ou qui se donnent la main.
5: Votre bonheur, c'est votre métier.
6: Ah oui, j'ai vraiment eu un coup de foudre il y a 22 ans pour la Terre et je tournais une page et puis me suis lancée.
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3: À Aubervilliers, Sèvres ou encore rue Feder dans le 11e arrondissement de Paris, les baltos sont encore bien présents dans notre région et Thierry Boeuf nous en fait la cartographie au-delà, bien sûr, de nous raconter leur histoire. Voici la saga Bistrot de Paris.
4: Et le cocktail américain, c'est quoi?
8: C'est un cocktail grillé avec une sauce américaine, tomate, échalote, une pointe de cognac, du vin blanc. C'est un peu relevé.
9: Un décaïn!
10: Pâté, jambon, c'est tout en rayette, gruyère, chantal, rosier, jambon de pays.
11: Eh ben, tout ça, ça va aller dans la blanquette. Bon appétit!
12: Cette cigarette. Cigarette, whisky et petite pépée, si vous les aimez bien roulés, papier à cigarette, OCB. Gitane de Gainsbourg, menthol extra cool de Françoise Sagan, ronde fumée, et puis un jour de smog, 1er janvier 2008, tout s'est évaporé, les volutes et brouillards au comptoir ont disparu.
13: On a fait une soirée pour que tout le monde fume, donc musique, et puis on a mangé, et on a tous fumé. Mon collaborateur et moi, on n'a jamais fumé de notre vie, donc on a fumé une gitane maïs. Plus jamais on fumera. Hein.
12: Alors les fumeurs étaient priés d'aller fumer aux terrasses des cafés, le plaisir devenant coupable. Mais encore aujourd'hui, les marques de cigarettes font toujours enseigne. À Paris comme en banlieue, il existe encore, par exemple, des Marini.
14: 30 paquets de Marini.
12: Mais aussi des Rallye, des Chiquito, des Nemrod et des Balto. 1930, la CEITA, Société Nationale d'Exploitation Industrielle des Tabacs et des Allumettes, propose aux patrons de café une aide financière. Des ameublements, des comptoirs, des terrasses. En contrepartie, l'établissement aura pour nom une marque de cigarettes ou de cigarillos. La puissante CEITA en rajoute une couche dans la presse populaire et la radio. Écoutez cette chanson publicitaire phénoménale de la marque Balto.
15: J'ai vu sur le paquet qu'il y a un bateau à voile. C'est à cause du bateau que c'est des bateaux qu'on les appelle. Mais non, mon gros bêta, pas des bateaux, mais des baltos. Des baltos, c'est un mot qui vient de Baltimore.
12: Balto de Baltimore, imparable voyage et exotisme au bout de sa cigarette rougeoyante. Et voilà pourquoi il existe encore une bonne vingtaine de baltos à Paris et en Île-de-France, comme celui d'Aubervilliers ou de Sèvres. Idem pour le Nemrod, rue du Cherche-Midi dans le 6e. Tout pareil pour le Rallye, la cigarette qui arrive avant les autres et qui gagne. Rue Féderbe, dans le 11e, le Rallye, où au passage, Monsieur Philippe nous régale de délicieux choux farcis. Curiosité amusante, au 59 avenue de la Motte Piquet, un restaurant a pour nom la Gauloise, tandis qu'à quelques dizaines de mètres, boulevard de Grenelle, une autre brasserie se nomme la Gitane.
16: Avec filtre ou sans filtre, les Gitanes Caporal vous apportent sans réserve le plaisir de fumer.
12: Décidément, beaucoup de cafés bistrots du bassin parisien ont succombé à la tentation. Après la cigarette, le jeu. Impressionnant le nombre d'établissements qui s'appellent le Vincennes, le Sulky ou le Longchamp. Témoin de la relation entre les bars PMU et le milieu mercantile des chevaux de course.
17: Tu verrais Christine, ma femme, si tu savais ce qu'elle joue.
18: Elle y connaît rien, mais elle y croit. Et entre nous, ce qui m'épate, c'est qu'elle gagne aussi.
19: Tu vas comprendre, Charles. Avec le PMU aujourd'hui, on joue comme on aime.
12: Oui, on pourrait largement faire une thèse universitaire terre sur les enseignes de bistrot, la poésie frise Le Bon Coin de ce cher Jean-Louis Brasse dans le 18e, sans oublier le mythique Au rendez-vous des sportifs chez Valzac, un cador de la boxe dans le 15e. Mais la Palme d'Or revient à ce patron en Val-de-Marne qui avait baptisé son bistrot dans les années 50, ici mieux qu'en face. En face se trouve la célèbre prison de Fresnes.
3: Ce qui ne freinera pas notre appétit pour autant, bien sûr. Merci beaucoup Thierry Boeuf, Bistrot de Paris. 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
9: On ne fait pas un personnage sans que la personnalité ait validé son modelage.
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9: Bonjour, donc je m'appelle Stéphane Barret, je vais avoir 62 ans, créateur d'imaginaire, ça c'est vraiment mon truc, surtout dans ma partie personnelle.
20: Soprano, les lapins crétins, Kenji Girac ou Brad Pitt, c'est lui. L'un des sculpteurs de visage du célèbre musée Grévin est Tourangeau. Parlons hyperréalisme et expo perso avec lui.
9: Eh ben, je vous ai donné rendez-vous à mon atelier, rue des Landes, à Tours. Je suis très content de vous accueillir. Je suis originaire de Vierzon. J'ai un BTS de fabrication mécanique, donc ça n'a rien à voir avec la sculpture. Mes soirs et mes nuits à faire ma passion et aller travailler la journée. J'ai donc décidé de quitter Vierzon pour partir sur la région parisienne. C'était de faire de la sculpture, travailler pour des musées, travailler pour le théâtre. J'ai beaucoup travaillé pour Disney. Donc ça fait 30 ans et que je travaille sur commande. Et j'ai eu la chance en 2000 de pouvoir commencer à travailler pour le musée Grévin. Donc je suis indépendant. C'est mon principal client.
20: On est dedans avec le musée Grévin. Moi, je suis entourée là de personnages. J'ai Franck Dubosc, Benoît Poelvoorde, Stéphane Bern, Denis Brognard. Est-ce qu'il y a quelqu'un qui vous a donné du fil à retordre ?
9: À chaque nouveau personnage, c'est un nouveau challenge. Le plus difficile quand même, c'est le regard. Donc c'est ça, l'hyperréalisme, c'est un assemblage de plein de petites choses qui font que, en finale, s'il y a une chose qui n'est pas là, il y a toujours un petit quelque chose qui va pas au niveau de la ressemblance. Le plus difficile quand même, c'est les personnages sans rendez-vous, donc les personnages qui sont décédés. J'ai fait Louis de Funès, j'ai fait Edith Piaf, j'ai fait Nelson Mandela. C'est plus compliqué puisque c'est photos de presse. Mais il y a 25 ans, quand j'ai commencé, mon premier personnage, c'était Bruce Willis. J'avais comme seule référence ces films sur VHS et les arrêts sur image. C'était des bougies pas possibles. Donc c'est vrai que mon premier personnage a été très difficile. Moi, pour ma partie, au niveau modelage d'une tête, on s'est fixé entre 5 et 8 semaines de travail. L'hyperréalisme, il faut pas travailler 8 heures de suite parce que l'œil s'habitue des fois dans des directions qui sont fausses.
20: Ces visages sont vus par des centaines de milliers de personnes à Paris. Son travail plus personnel se voit lui bientôt à jouer les tours.
9: Alors je suis resté dans l'hyperréalisme, c'est mon truc, c'est quelque chose que j'adore. Hommes, femmes, avec des coiffures surdimensionnées, des hippopotames, j'ai des crocos, masques humains et animaliers. J'ai envie aussi d'avoir une reconnaissance sur mon travail personnel.
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21: Yatouni est d'origine mahoraise et nous raconte son parcours. Dites-moi Yatouni, qu'est-ce que vous aimeriez que les gens connaissent de votre culture mahoraise ?
22: La richesse vraiment relationnelle. C'est vrai qu'à Mayotte, il y a vraiment une solidarité extrême entre les habitants. Si par exemple vous rencontrez des inconnus dans la rue, vous allez toujours ressentir ce lien. Je ne sais pas, c'est quelque chose qui est naturel. Alors qu'ici en France, les inconnus qu'on croise dans la rue, on ne sent pas forcément un lien avec eux et on ne serait pas forcément apte à aller les voir, leur poser des questions et tout ça. Oui.
21: Moins d'entraide, moins de solidarité, on ne va pas facilement demander un peu de sel ou un peu de sucre chez le voisin en fait.
22: Oui, c'est ça, oui. À Mayotte, on a vraiment une relation assez intense avec les voisins. On les respecte et on vraiment montre beaucoup d'amour envers eux. Si jamais on manquait de quelque chose, parfois de l'eau ou du sel, peu importe, on peut aller toquer chez le voisin et lui demander. Et avec plaisir, la personne va lui offrir. Sauf qu'ici en France, métropolitaine, je pense que ça paraîtrait un peu bizarre quand même.
21: Vous buvez, vous, un jus de pomme?
22: Oui.
21: Comment on dit pomme en maoré?
22: Jus de pomme et jiva.
21: Jiva?
22: Oui. Qui veut dire le jus de pomme est très bon. Oui.
21: Ah bah c'est court, c'est facile.
22: Oui.
21: Vous avez hâte de retourner à Mayotte. Quelle est la première chose que vous allez manger quand vous arrivez?
22: Ça serait une mangue avec du sel.
21: Ça, ah, c'est...
22: oui.
21: Ça, c'est étonnant, ça.
22: Oui. C'est comme si on mangeait du chips, mais encore mieux. C'est super bon, les mangues. C'est... le goût est juste indescriptible.
21: Mais avec du sel.
22: Oui, avec
21: le sel,
22: du sel
21: qui va faire ressortir le goût de la mangue.
22: Oui, c'est ça. Oui, ça va vraiment faire ressortir le goût de la mangue. Et...
21: alors, votre maman, Siti Fatima, c'est elle qui cuisine à la maison. Qu'est-ce que vous aimez manger quand elle cuisine?
22: J'aime beaucoup manger le pilao. C'est un plat qui ressemblerait un peu au paella de l'Espagne. Plat très coloré.
21: Avec des épices un peu particulières que nous n'avons pas ici en France.
22: Il y a le curcuma, après il y a le masala et il y a aussi le poivre, le poivron. Et le citron aussi et le sel, donc tous les ingrédients ici en France.
21: Vous vous intéressez à la cuisine, vous? Vous avez appris à cuisiner avec maman?
22: En fait, à Mayotte, c'est très important pour une femme de savoir cuisiner. Depuis l'âge de 6 ans ou 7, jusqu'à mes 10 ans, donc j'avais l'habitude en fait de rejoindre ma mère et qu'elle m'apprenne à cuisiner.
21: J'ai entendu parler d'un fruit, le konona.
22: Konokono.
21: Kono, oui. Comment vous dites?
22: Konokono.
21: Ah oui.
22: Oui.
21: C'est pas du tout konona.
22: Non.
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20: C'est un événement littéraire dont on vous parle dans Toujours à la page, la sortie du nouveau roman de Marion Fayolle, autrice et illustratrice dromardéchoise, plusieurs fois primée au festival d'Angoulême. Marion Fayolle a rencontré l'année dernière un immense succès avec son premier roman poétique et poignant, Du même bois, dans lequel elle évoquait l'histoire d'une ferme ardéchoise, génération après génération. Petit fruit, c'est le nom de ce second titre, est paru chez Gallimard. Et c'est l'histoire d'une femme à qui, mois après mois, la nature refuse d'offrir un enfant. Tandis qu'elle brasse questionnement, chagrin, culpabilité, son mari reste imperméable à ses émotions. Jusqu'au jour où s'impose chez eux un inconnu, un étranger, un homme qui dit pourtant reconnaître en la femme son amour de jeunesse perdu. D'ailleurs, c'est étrange, ses mains à lui sont de la couleur de la robe de la femme. Et il ne cesse de vouloir la dessiner, la croquer sous tous les angles. En résulte un curieux ballet, un poétique triangle amoureux auquel nous allons assister. Marion Fayolle.
1: Le livre parle en effet du désir d'enfant, même si je pense qu'il parle du désir, du manque, de l'absence, de manière peut-être beaucoup plus large que simplement le manque de l'enfant. En tout cas, cette femme, elle est en proie à une forme d'obsession. Chaque mois, elle a envie d'avoir un bébé dans le ventre et chaque mois, c'est un échec. Et dans son couple vient apparaître une sorte d'étranger. Donc, elle attend un enfant et l'enfant n'arrive pas. Et il y a quelqu'un qui vient se glisser dans leur maison alors même qu'ils essaient de le rejeter. Donc, c'est aussi une sorte d'ambivalence entre ce qu'elle désire et qui vient pas et ce qu'elle rejette et qui vient. Et pour moi, les trois personnages du livre sont tous des personnages qui sont un peu enfermés. Ça m'intéressait d'avoir trois personnages qui finissent par se parler, par quelque chose de commun. Et ce commun, je pense qu'il est à la fois la question de l'obsession et la question de l'absence ou du manque ou du fantasme aussi.
20: Il y a quand même quelque chose d'un peu surnaturel qui relève du conte ou de la poésie dans ce que vous écrivez.
1: Quand j'écris, je me sens proche de la poésie plus que du roman d'une certaine façon. Et c'est très important pour moi que l'espace du livre, comme dans l'espace des dessins, soit pas exactement l'espace de la réalité, en tout cas qu'il y ait toujours une part de symbolique ou de surréalisme qui vienne créer un espace qui est celui du livre et qui est un petit peu à côté du réel pour peut-être être plus réel que le réel. Et c'est important pour moi que mes livres contiennent plusieurs discours, enfin qu'en tout cas on puisse les lire, et puis on puisse les relire, et puis encore les relire comme s'il y avait plusieurs couches, et que le lecteur puisse aussi glisser sa propre voix à l'intérieur de ce que je propose.
20: On ne sait précisément où l'action se déroule, ni à quelle époque, mais comme toujours avec Marion Fayolle, la nature est partout. Elle traverse les personnages, et son écriture
2: pose des images, des émotions, un rythme aussi. Elle offre comme un moment en suspens, hors du temps. Marion Fayolle révèle une nouvelle fois que son talent d'écrivaine n'a rien à envier à celui de dessinatrice dans Ce petit fruit, paru chez Gallimard.

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1: Monter un jour sur scène et chanter devant le public. Vous en rêvez, mais osez, c'est le mot d'ordre. Josiane Leroy a osé rejoindre les Intemporels et met tout son cœur dans ce cœur. Josiane Leroy, légende ici.
2: Bonjour, je m'appelle Josiane Leroy, j'ai 69 ans, je suis née à Alfortville en région parisienne et j'habite au Mans depuis 60 ans déjà. Et ma particularité, c'est que je suis choriste dans le collectif des Intemporels. Comment je me suis construit moi-même? Bien justement, enfant dans un commerce. On voit beaucoup de monde, on est habitué au relationnel en fait. Et puis bah, ça a duré ensuite toute ma vie. J'ai fait des métiers toujours dans le relationnel pour aider les gens en fait, pour les rendre heureux. Puisqu'en effet, j'ai eu une agence matrimoniale. Les personnes qui venaient me voir étaient en attente. Il y a eu énormément de couples de formés, j'espère beaucoup de bébés. Alors, comment suis-je devenue choriste? À la maison, quand j'étais petite, on chantait tout le temps. C'était vraiment la joie par rapport au travail du commerce, justement, de chanter et de danser dans l'arrière-boutique. Et puis, à la retraite, je me suis dit, il faut que je fasse quelque chose. Donc, j'ai commencé à Sargelay-le-Mans, à faire du théâtre chanté avec les Imaginaires et Cyril Mudry. J'ai connu les Intemporels grâce à Marie-Thérèse Brebion, notre chef de chœur. Quand on connaît Marie-Thérèse Brebion, chef de chœur, on part plus. Non, je n'ai pas pris de cours du tout. Non, non. Parce qu'en fait, ma voix ne compte pas. Ce qui compte, c'est de savoir ses textes, avoir de l'oreille, puisque je ne sais pas lire la musique, donc c'est ouvert à tout le monde d'être choriste. Et puis, ce qui compte aussi, c'est qu'on se sent vraiment porté quand on chante à 400, puisque nous sommes 400. Il y a une énergie collective énorme et on se sent porté par toutes les voix et c'est facile, en fait. C'est très facile. Quelle voix ai-je? Je suis soprane, donc je chante dans les aigus. Le matin, c'est pas facile, hein. Je vais vous chanter quelque chose de plus bas, du coup. Donc, je vais vous chanter « Méfie-toi des puissances, des vierges sans défense, au jeu du corps à corps, l'esprit est bien plus fort. » Alors, je fais choriste, mais pas que ça. Un jour, Marie-Thérèse Brebion m'a dit « L'année prochaine, tu vas t'occuper de la communication. » Et bien voilà, on a créé une page Facebook, et puis petit à petit, ça a monté, et puis bon, ça arrive au fait que je suis là aujourd'hui pour vous parler des Intemporels. Voilà, c'était Josiane Leroy, j'étais très heureuse de vous parler de mon parcours, et pour terminer, je vous dirais, quoi qu'on fasse, la solidarité s'invite partout.
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3: Vous le savez, sur Ici Saint-Étienne-Loire, on adore plonger dans les trésors cachés de notre patrimoine. Anne-Berthe, bonjour.
4: Bonjour.
3: Vous êtes responsable du service des publics du site de la Chartreuse de Sainte-Croix-en-Jarret. Aujourd'hui, on va se mettre dans la peau d'un moine chartreux, parce que c'est la Chartreuse de Sainte-Croix des plus habitée par les moines. L'ordre, lui, existe toujours.
4: Silence, prière et travail. Voici ce qui ponctue le quotidien d'un moine chartreux.
3: Bon, jusqu'ici, rien de très surprenant.
4: C'est vrai qu'on n'en attend pas moins des moines. Mais si j'ajoute solitude, là on entre un peu plus en détail dans la vie d'un chartreux. En effet, l'ordre des chartreux a pour spécificité d'être un ordre semi-érémitique.
3: Alors là, ça se complique.
4: Oui, alors semi-érémitique, cela signifie que les chartreux vivent une très grande majorité de leur temps seuls dans des cellules individuelles appelées aussi ermitages. Chaque père vit dans un espace de 2 ou 3 pièces doté d'un petit atelier et même d'un jardin.
3: Bon, il faut aimer la solitude.
4: Oui, c'est en effet la condition sine qua non de la vie en chartreuse. Il ne faut pas être très bavard non plus, car les chartreux vivent en silence. Et même dans les quelques temps communautaires qui ont lieu à l'église ou au réfectoire, ils ne se parlent pas entre eux. Le seul moment d'échange se fait lors de la promenade hebdomadaire. Une fois par semaine seulement, les moines sortent marcher hors de l'enceinte de la chartreuse et peuvent alors discuter en petits groupes.
3: Donc le reste du temps est consacré à la prière.
4: Oui, les temps de lecture et de prière sont bien sûr très importants. Tout au long de la journée, comme de la nuit d'ailleurs, on compte pas moins de 8 offices liturgiques par 24 heures, sans compter les temps de prière ou d'étude de la Bible en solitude.
3: En dehors de ces temps de prière, quelles sont les activités des moines?
4: Alors depuis toujours, l'idéal des chartreux, c'est d'être le plus autonome possible. Les chartreuses sont le plus souvent situées dans des endroits assez isolés, afin de respecter le silence et la solitude des moines. Les moines doivent ainsi s'occuper de leurs besoins quotidiens. un temps de travail manuel est d'ailleurs aménagé l'après-midi. Couture, menuiserie, jardinage, les activités ne manquent pas.
3: Merci beaucoup Anne-Berthe et à très bientôt pour un prochain numéro.
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5: Je suis sûr que vous êtes déjà passé devant le château du Barou, sauf que le château du Barou, sans un homme, il serait aujourd'hui inexistant, détruit, entièrement détruit. C'est André Vaison de Pradène qui l'a sauvé. Il arrive en Vaucluse au début du 20e. Très vite, il s'enracine, il devient conseiller municipal, conseiller départemental, puis maire de Murs pendant près de 4 mandats. André Vaison de Pradène, c'est un homme public, engagé, décoré de la Croix de guerre 14-18, chevalier de la Légion d'honneur, mais c'est surtout un sauveur de pierre. 3 châteaux vont marquer son existence. D'abord, celui de Murs, dont il devient propriétaire. Ensuite, il y a le château de Javon sur son plateau forestier. Et puis, il y a donc le Barou. L'histoire la plus spectaculaire, quand il prend possession au début du siècle, le château féodal est dans un état catastrophique. Les guerres, les pillages et l'incendie de 1929 ont tout dévasté. Je vous renvoie d'ailleurs à la chronique consacrée sur l'histoire du château du Barou. Et là, donc, André Vaison de Pradène va se lancer dans une reconstruction titanesque. À l'époque, pas de subvention, pas de mécénat, tout est assez frais. Et sur 10 ans, il fait travailler 10 maçons pendant 10 ans. On va consolider les murs, refaire les toitures, dégager les salles, restaurer les escaliers. Il va redonner une silhouette, une sorte de colonne vertébrale à ce château qui domine les dentelles. Et c'est ce gros travail, notamment la nouvelle toiture en béton, qui va permettre au château du Barou de survivre lorsqu'il y aura un second incendie en 1944 pendant la Seconde Guerre mondiale. Sans ces travaux-là, le château qu'on visite aujourd'hui n'existerait plus. Et puis il y a aussi cette autre facette moins connue. André Vaison de Pradène était un passionné de préhistoire. Ses travaux aujourd'hui font encore référence. En fait, il a longuement étudié les ateliers préhistoriques autour de Murs grâce aux paysans qui lui rapportent leurs trouvailles contre quelques pièces. Une grande partie aujourd'hui de sa collection a été donnée au musée d'Orsay et c'est loin d'être fini. Aujourd'hui, une biographie est actuellement en préparation par son petit-fils Jean-Baptiste Vaison en collaboration avec un archéologue. Mais la vie d'André, elle, se termine tragiquement. Il meurt accidentellement à Paris, intoxiqué au monoxyde de carbone dans son appartement avec son épouse et sa fille. Seul son fils survit et c'est ce fils qui va prolonger l'esprit du père en protégeant les propriétés familiales. Et aujourd'hui, donc, c'est son petit-fils, Jean-Baptiste, avec Fanny, qui poursuivent cette histoire au Barou, notamment avec la création du premier whisky du Vaucluse, élaboré à l'intérieur même du château.
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1: Salut Brésil.
2: Comment elle s'appelle?
1: Alors, je m'appelle Oriane.

0: Pourquoi croyez-vous qu'on l'adore?
1: Ça s'explique pas trop. J'avais l'impression que j'appartenais à cette région. J'ai tout fait pour arriver ici. Mais je sais pas trop pourquoi et je suis super heureuse.
2: Heureusement que vous avez pas compté sur moi, hein. Parce que sinon, il fera ça le temps.
3: On ira se balader ensemble de ces jours, tu veux?
1: Mon coin préféré quand je me balade, c'est au bord de la mer et surtout la plage de Sainte-Marine.
4: Quelle plage?
1: Combris de Sainte-Marine, puisque la plage est sublime avec les dunes assez nature. Ça a été le coup de foudre avec cette plage-là.
5: Sur la plage, j'irai te chercher des coquillages.
6: Et le premier baiser, quand est-ce que vous vous l'êtes donné?
1: Alors moi, je me souviens que quand j'étais en primaire, il y avait beaucoup de garçons qui s'intéressaient à moi. Mais alors moi, j'y connaissais rien, donc j'ai eu des cadeaux, j'ai eu des bagues, j'ai eu des trucs comme ça.
7: S'ils veulent te faire un cadeau, refuse pas.
1: Et je pense que les pauvres, ils n'avaient pas beaucoup de réponses. Et moi, après, c'est arrivé assez tard. Ouais. Oui, si, c'était au lycée. Mais pareil, c'était pas moi qui étais intéressée, c'était toujours le garçon, quoi. Je me cherche encore, je pense.
8: Moi, je m'en fous parce que j'ai un amour chez moi et un amour à l'école. C'est qui? C'est mon cousin, mais je suis comme ma mère, je préfère les célibataires.
9: Prononcez trois fois la phrase impossible.
1: Ok, la jolie rose jaune de Josette Johnny dans le jardin. La jolie rose jaune de Josette Johnny dans le jardin. La jolie rose jaune de Josette Johnny dans le jardin. Ah, ça va.
10: D'où elle sort cette Josette? Qui a lancé cette Josette?
1: Moi je connais Tadery. T'adora, t'adori tantan, t'adora tanté, t'adori tantan tanta, t'adora tanté, t'adora tanté, tata, t'adori tantan.
11: Bravo! Merci! Bravo!
1: Allez, salut!
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13: Patrick Citeau nous emmène chaque week-end dans des communes de notre Poitou. Nous allons dans les Deux-Sèvres aujourd'hui, où Patrick Citeau se promène dans la rue Léonce Perret. On est à Niort, l'occasion d'évoquer le parcours artistique de cet homme de théâtre et également de cinéma.
14: La rue qui porte son nom rend ainsi hommage à cet artiste né à Niort le 14 mars 1880. Son goût pour l'art prend ses racines dès son enfance, passée rue Hiver à Niort, où ses parents possèdent un atelier de menuiserie. Les quelques mois de convalescence qu'il passe dans un Paris en pleine ébullition artistique confirment le choix du jeune homme. De retour à Niort, il obtient l'accord de ses parents pour tenter sa chance à Paris. Il s'inscrit dans une école musicale de Montparnasse et se révèle notamment bon chanteur. En parallèle, Léonce Perret prend des cours de théâtre. Il affiche rapidement une forte expérience théâtrale. En 1900, il obtient son premier contrat comme jeune premier au théâtre de l'Athénée. C'est un peu le hasard qui le pousse jusqu'au 7e art. En 1909, après un contrat de quelques mois dans un théâtre de Saint-Pétersbourg, il joue Cyrano de Bergerac à Berlin. Il fait alors la rencontre du directeur de la filiale allemande de la Société française cinématographique, Gaumont. Léonce Perret découvre le cinématographe. De retour à Paris, il travaille pour Gaumont sous la direction artistique de Louis Feuillade.
13: Et il y débute comme acteur, mais très vite, Patrick, il passe derrière la caméra.
14: Léonce Perret réalise ainsi de plus en plus de films en dehors des studios et teste de nouvelles techniques en plein air. En 1913, il connaît la consécration. Son film « L'enfant de Paris » le propulse définitivement au rang des meilleurs réalisateurs français de l'époque. Quand la guerre éclate, Léonce Perret est mobilisé. Mais il ne tarde pas à revenir derrière la caméra pour réaliser quelques films patriotiques. Fin 1916, à la fin de son contrat, il part exercer son art aux États-Unis. Le film intitulé « N'oublions jamais » est son premier gros succès en France et outre-Atlantique. Quand la situation économique commence à se dégrader aux États-Unis, la récession n'épargne pas le cinéma. À la fin de l'été 1921, Léonce Perret rentre en France avec dans ses bagages les méthodes de travail de l'industrie cinématographique américaine. Avec Konixmark, qui sort en France en mars 1924, Léonce Perret va ensuite définitivement entrer dans la légende du 7e art. Le film est en effet considéré comme une œuvre majeure du cinéma des années 20. Quelques années plus tard, alors que Léonce Perret entame une nouvelle version de Konixmark, parlante et bilingue, il tombe malade. Il meurt finalement le 12 août 1935. Léonce Perret repose depuis lors au cimetière Cadet à Niort. La rue qui porte son nom à Niort lui rend un hommage bien mérité.
13: Quel hommage que vous lui rendez aussi, vous, Patrick Citeau. 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
1: Juan Manuel Fangio a débuté et terminé sa carrière de pilote de F1 sur le circuit de Gueux. Et en 1958, c'est le Grand Prix de Cuba, un pays secoué par l'insurrection menée par Fidel Castro contre le dictateur en place. La veille de la course, le 23 février, Fangio fait les derniers essais sur le circuit. Il a 47 ans, la retraite sportive est proche, mais il est très attendu. C'est la star. Le soir, il est à son hôtel quand il est enlevé par des membres du mouvement révolutionnaire cubain. Une manière d'embarrasser le régime et d'attirer l'attention sur la misère du peuple. La course est finalement lancée dans un climat tendu. Fangio, lui, qui sera retenu 26 heures, sera bien traité. Il sera libéré sain et sauf. L'enlèvement fait la une des journaux du monde et sert la cause révolutionnaire. Après la révolution de 1959, la F1 disparaît de Cuba, jugée incompatible avec le nouveau régime communiste. Fangio est né au début du XXe siècle en Argentine. Il arrive tard en Europe. Il approche des 40 ans quand il se lance dans le premier championnat de F1 en 1950. Il va rapidement impressionner par son talent exceptionnel. Il se distingue par son intelligence de course, sa régularité, sa maîtrise de la mécanique, capable de préserver une voiture tout en restant incroyablement rapide. Fangio court pour les plus grandes écuries de l'époque, Alfa Romeo, Maserati, Mercedes-Benz et Ferrari. À une époque où les voitures sont extrêmement dangereuses et les circuits bordés d'arbres, de bottes de paille ou de simples barrières, sa constance force le respect. Parmi les circuits marquants de sa carrière figure notre légendaire tracé de Gueux à côté de Reims. Un circuit ultra rapide, composé de longues lignes droites sur route nationale, où les voitures dépassent souvent les 250 km/h. Fangio y brille dès le premier Grand Prix de France, le 2 juillet 1950. Il est champion du monde l'année suivante. Il va remporter 5 titres de champion du monde jusqu'en 1957. Un record qui va tenir près d'un demi-siècle. Et même quand il ne gagne pas, il impressionne par sa combativité et son sens tactique. Fangio prend sa retraite en 1958 avec un palmarès exceptionnel. 24 victoires en 51 Grands Prix. Aujourd'hui encore, c'est une référence absolue. Juan Manuel Fangio sur le circuit de Gueux, c'est l'un des trésors de Champagne-Ardenne.

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1: C'est la Camille Minute, votre chronique de la joie et de la bonne humeur. Aujourd'hui, on va parler des red flags. Alors, c'est quoi un red flag ? Un red flag, c'est littéralement un drapeau rouge. Dans la vraie vie, ça veut dire attention, danger. Fuis, cours, ne réponds pas à ce message. Le red flag, c'est le petit signal que ton cerveau voit, mais que ton cœur ignore, en disant non, mais ça va, je gère, on va gérer. Le red flag, c'est pas encore une catastrophe, c'est l'annonce de la catastrophe. C'est le teaser du film d'horreur. Il dit, je suis pas jaloux. Par exemple, si le mec il dit, je suis pas jaloux, mais il connaît l'heure de ta dernière connexion avant tout le monde, il est jaloux. Ok ? Si elle te dit, ah mais moi je suis très cool, mais qu'elle fouille dans ton téléphone, même quand il est éteint, elle est pas cool. Un red flag, c'est pas un défaut, c'est un avant-goût du problème. C'est quand quelqu'un te dit, ah moi je suis comme ça, et que toi au lieu de partir, tu réponds, ah bah parfait. Non, fuis, cours. Bref, les red flags, c'est simple. Si tu te dis, ça va sûrement passer, eh ben ça passera pas. Voilà, c'est aussi simple que ça. Alors maintenant, ce que je vais faire, c'est que je vais vous lister, parce que l'être humain va toujours trop loin, des red flags vraiment exagérés, des red flags qu'on voit sur les réseaux sociaux qui sont vraiment, ça va beaucoup trop loin. Une fois j'ai vu une vidéo, il y a une nana, elle a sorti, moi j'ai un red flag, mon red flag, c'est les mecs qui tiennent la barre du métro dans le métro. Donc maintenant en fait, faut choisir entre tomber par terre ou être célibataire. Il y a un mec, il a dit, une fille qui finit son assiette, c'est un red flag. Frérot, elle a juste faim, hein. C'est pas toxique, c'est la dalle, ça s'appelle. Après, il y a des red flags. Il y a quelqu'un qui dit, ouais, moi, mon red flag, c'est quelqu'un qui met son réveil à 6h du matin, même le week-end. Excuse-le d'être pauvre, hein, il veut bosser, ce monsieur-là. Il y a quelqu'un qui a dit, voilà, moi, mon red flag, une personne qui aime l'eau plate. Donc, en fait, si t'aimes pas les bulles, t'es toxique, quoi, t'es dangereux. J'ai vu aussi, mon red flag, c'est quelqu'un qui répond trop vite au message, ou trop lentement. Le bon timing, c'est jamais bon, quoi. Il y a un mec qui l'a dit, moi, mon red flag, c'est une fille qui dit, on verra. C'est pas un red flag, ça. C'est une promesse honnête. Et j'espère qu'elle le verra pas, le mec. Hein. À ce rythme-là, respirer va devenir un red flag. Bientôt, il aspire par le nez, c'est un red flag. Les gens, ils veulent plus une relation, ils veulent un CV sans défaut. Et même là, ils trouveront un red flag dans la photo. Avant, on cherchait l'amour. Maintenant, on cherche la faute. C'est bien ça, le problème.
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2: Dans la rue Poncillon, il y a un atelier de gravure, Philippe Estrade. À mon avis, ça fait belle lurette qu'il est là, cet homme. On va essayer d'aller faire connaissance. Allez, on va aller dans l'arrière-boutique, discuter avec Philippe Estrade himself. Vous êtes là depuis combien de temps ?
3: 1987.
2: Le métier de graveur, c'est quoi en fait ?
3: Alors, je fais des plaques de toubib pour les bancs et des plaques de cercueil quand les toubib sont mauvais.
2: Et vous faites aussi les clés pour ouvrir certains cœurs ?
3: Non, malheureusement, non. Je fais des clés pour ouvrir les chambres des jeunes filles.
2: Vous avez des souvenirs de gravures un petit peu spéciales qu'on vous a eu demandé, parce que vous gravez un peu de tout, des plaques, j'imagine.
3: Alors, j'ai un souvenir, alors ça reste un peu dans le même secteur. Un jour, un monsieur m'a amené une...